0: Et au milieu de tout ça, Hera, donc un succès énorme et un 8e album qui vient de sortir et qui va vous surprendre. Bonsoir Éric Lévy.
1: Bonsoir.
0: Je suis ravie de vous accueillir dans Décibel. Je le disais tout à l'heure, j'ai vu que ça vous a fait sourire. On entend le mot Hera et tout de suite on entend... Incroyable la marque laissée par cette musique.
1: Oui, c'est
0: Ameno.
1: Vrai. Oui, oui.
0: D'ailleurs, votre prochaine tournée s'appelle Ameno Tour.
1: Oui.
0: Elle est toujours donc au cœur de vos concerts.
1: Oui.
0: Est-ce que vous pouvez me raconter si au moment où vous avez créé Ameno, qui n'est pas juste une musique, mais aussi une création linguistique,
1: oui.
0: Est-ce que vous sentiez que vous teniez quelque chose de particulier ?
1: Absolument. J'étais assez sûr de moi, je dis ça en toute humilité bien sûr, mais depuis ma jeune enfance, j'ai toujours aimé tous les grands tubes, quels qu'ils soient, du classique, du hard rock, de tas de musiques différentes. Donc j'ai une oreille assez, quand j'aime, vous savez, j'entends les choses qui marchent bien.
0: Vous entendez ce qui marche.
1: J'ai une bonne oreille,
0: ouais,
1: pour ce qui marche. Et j'ai réussi. Alors, j'ai eu cette oreille pour moi-même, donc c'est un peu bizarre à dire, mais. Voilà, donc j'étais persuadé que ça allait bien marcher, mais pas dans ces proportions-là. Mon rêve, c'était de faire 500 000 albums. Je me rappelle, je me dis, si je fais 500 000 albums entre l'Allemagne, les pays de l'Est, parce que je sais qu'ils sont assez friands de dramatique, de l'épique, tout ce qui est un peu opératique comme ça. Non. Et voilà, on a fait 10 fois plus. Donc
0: ouais, vous avez vendu 15 millions d'albums en tout, hein,
1: entre tous les albums.
0: Ouais,
1: voilà, ouais.
0: C'est ça. Et alors, vous parliez d'oreille, cette oreille du tube que vous avez. Les patrons de maisons de disques et les programmateurs radio, à l'époque, l'ont pas eu, en fait. Hein.
1: Oui. On va dire même pas du tout.
0: Ils ont dit, mais non, ça ne marchera jamais.
1: Oui, on me l'a carrément dit, oui, ça ne marchera pas. J'ai eu le droit à tout. Enigma, c'était il y a 20 ans, il y a 10 ans. Enfin, bref, et puis, bon, je crois que je ne suis pas le seul à qui ça arrive, honnêtement. Mais là, c'était particulièrement général, quoi. Je crois que j'ai fait tous les labels, tous les gros labels, on ne va pas les nommer. Et voilà, c'est une personne, en fait, dans un label, aux éditions... qui m'a dit, ah, ça c'est vraiment très bien. Et voilà,
0: Et la suite vous a donné raison, à vous et à lui d'ailleurs.
1: Oui, exactement.
0: Exactement. J'aimerais qu'on explore votre parcours, Éric Lévy, parce qu'avant Hera, il s'est passé plein de trucs intéressants musicalement pour vous. Ça commence par le rock, je le disais, le hard rock.
1: Oui,
0: et le groupe Shaking Street.
1: Absolument.

0: Shakin' Street et la chanteuse Fabienne Shine. C'est ça, ça c'est vos débuts sous votre nom à vous,
1: oui,
0: en fait. D'abord, vous jouiez un peu avec Higelin.
1: Non, Higelin, c'est vraiment, c'est une petite parenthèse qui a duré quelques soirs.
0: D'accord.
1: Parce que j'avais rencontré, sa femme m'avait arrêté dans la rue en me disant, bon, si j'étais musicien, j'avais une guitare à la main, donc c'était un peu évident. Et elle m'avait dit, je vais te présenter mon mec, elle me dit, et je vois un type, les mains couvertes de cambouis jusqu'au coude, il était en train de réparer son moteur, il avait un espèce de camionnette, vieille camionnette, et il me dit, voilà, je joue à la Pizza du Marais ce soir, je cherche un musicien pour m'accompagner, voilà.
0: Donc, la Pizza même, du Marais qui est devenue après le théâtre des Blancs-Manteaux.
1: Possible.
0: Oui, c'est après.
1: Et c'était, il y avait 40 personnes, vous voyez, au
0: excellent.
1: Sous-sol.
0: Ouais.
1: Et voilà, j'y vais quelques soirs avec lui. Après, on est resté amis un certain temps, mais avec tout le respect que j'ai pour lui, c'était pas du tout ce que ma direction musicale, vous voyez.
0: Oui, c'était le hard rock. Hein.
1: Oui, absolument. Donc j'étais très loin de ce que voulait faire Jacques en même temps. Mais bon, on a sympathisé, il a trouvé un gars qui voulait l'accompagner ce soir-là, voilà, c'est fait comme ça.
0: Et quand on pense que le seul groupe français qui a été remarqué par les Américains, c'est Trust, alors c'est vrai, Trust a été remarqué, aimé par les gros groupes internationaux, mais c'est le cas aussi de Shaking Street, parce que vous avez tourné aux États-Unis.
1: Oui, oui, absolument. Vous saviez, à l'époque, il n'y avait pas les réseaux sociaux, il n'y avait même pas MTV, donc c'est pas du tout, mais je crois que s'il y a le seul groupe vraiment qui a vraiment... fonctionner au niveau des tournées au niveau où on était, c'était Shaking Street en fait, parce qu'on a tourné avec des gros groupes, Black Sabbath, Blue Oyster Cult, AC/DC, on a fait des grosses tournées, et c'est vrai que pour des petits français qui débarquaient, on est passé du... Vous voyez, ça a été très, très vite.
0: Bah oui.
1: Oui, ça a été très rapide tout ça.
0: C'est un parcours dingue quand même.
1: Oui, mais c'est une belle époque, parce qu'à l'époque, il y avait à la fois Trust, Téléphone, on se connaissait tous. Hein. Dans Shaking Street, j'avais la moitié de Téléphone au départ, il y avait Louis Bertignac. Et pareil, très vite, on a vu que, voilà, on n'était pas parti dans la même direction.
0: Mais
1: en toute amitié, tout s'est passé très bien. Et Trust, je connaissais très bien Nono, le guitariste à l'époque. Enfin, on se connaissait tous, et finalement, on a réussi ces trois groupes-là. Eux, ils ont choisi de faire du français, donc forcément, ils étaient voilà. Et moi, j'ai choisi un parcours qui était autre. Donc, et le fait qu'il y ait aucune communication via les réseaux sociaux qui n'existaient pas, la presse, on n'en parle pas. Donc, si vous voulez, on a eu un parcours un peu discret.
0: Ouais. Ah oui, moi j'ai appris la connaissance de Shaking Street en préparant notre interview.
1: Oui.
0: Et j'ai vu les salles que vous avez faites aux États-Unis, les tournées.
1: C'est vrai que voilà, donc c'est une belle expérience. Et sa forme, après, voilà.
0: Alors, vous vous demandez peut-être, les amis, comment on passe de Shaking Street, que vous avez entendu, ton groupe de hard rock français, à ERA. Eh bien, ça passe par des musiques de films. Que trépasse si je faiblis.
1: Oui, c'est ça.
0: Les visiteurs, c'était pas votre première musique de film, puisque le réalisateur Jean-Marie Poiret vous avait demandé avant de faire la musique de l'opération Cornet de Bif.
1: Absolument.
0: Ouais. Et vous sentiez l'âme d'un compositeur de musique de film.
1: Je vais être très honnête avec vous, j'ai toujours pensé que la musique de film, c'était beaucoup plus facile à faire que l'exercice d'un artiste qui parle.
0: Parce qu'il n'y a pas de parole
1: musique... Non, parce qu'on fait une musique de film, on a un support image.
0: Oui.
1: Donc on n'a pas à se soucier de comment ça commence, comment ça termine. Ça coupe directement.
0: Okay.
1: Déjà, voilà, à moins d'avoir aucune inspiration, je pense que n'importe quel compositeur digne de ce nom, si on lui donne un bon film, hein, vraiment d'être vraiment mauvais, c'est un exercice relativement facile. Le plus dur dans la musique de film, c'est pas de faire la musique, c'est d'entretenir les relations avec les réalisateurs, les producteurs. Ça c'est autre chose.
0: Ouais.
1: C'est une personne. Il faut des un profil psychologique particulier. Vous voyez ce que je veux dire? Mais au niveau de la musique même, c'est un peu un cadeau. Un bon film, c'est un cadeau, vous voyez, pour moi.
0: Ouais. Et en tout cas, Jean-Marie Poiret, il a tellement aimé le travail que vous avez fait donc, sur l'opération Cornet de Bif, qu'il vous confie la musique des visiteurs. Et là, vous avez cette fulgurance qu'on retrouvera après dans ERA. C'est cette ambiance, évidemment, du Moyen-Âge qui est dans le film. Et vous créez ce générique des visiteurs qu'on a encore tous dans l'oreille aujourd'hui.
1: Voilà.
0: On voit Jacques, la fripouille, non mais c'est fou.
1: Voilà. Oui, puis ça donne un côté, ça grandit les personnages.
0: Oui. Parce
1: qu'au départ, Jean-Marie m'avait demandé par réflexe, fais-moi une musique à la Robin des Bois, un truc un peu, voilà. Et puis, entre vous et moi, la musique moyenâgeuse, il n'y a rien de plus embêtant, quoi. C'est assez ennuyeux, même ouais. très ennuyeux. Après, si on, après les musiques de films, Romain des Bois, bon, tout ça, c'est pas très. C'était un peu facile, je sais pas comment vous dire. Donc, comme je voulais faire Héra déjà en amont depuis quelques temps, c'était le bon timing, c'est le hasard en fait. Ouais. Hein. Et je lui ai proposé donc ce morceau que vous venez d'écouter, qui s'appelle Ena e Volare. Et tout de suite, bien sûr, bon, ça lui a plu, c'est normal. Et bon, je l'ai dit plusieurs fois déjà depuis quelques temps, mais c'est vrai que le film est bien sûr génial. Hein, avant même que j'arrive, les dialogues, les acteurs, tous les personnages, le scénario. Mais disons que la musique a amené ce côté mystique.
0: Oui, oui, qui aurait manqué autrement.
1: Épique.
0: Oui.
1: On n'était pas une musique de comédie. Vous voyez, ça donnait un peu de les personnages, voilà, Godefroy de Montmirail, ça devient un grand personnage avec la musique, vous voyez ce que je veux dire?
0: Oui, et ça donne un cachet historique un peu aussi.
1: Oui,
0: on
1: oui,
0: se dit,
1: voilà.
0: Ah, c'était comme ça le Moyen-Âge. Enfin, oui, c'est
1: oui,
0: fou
1: oui,
0: comme la musique a ce pouvoir. Hein.
1: Ouais. Voilà, donc elle est indissociable du
0: oui,
1: film.
0: Complètement.
1: Du succès du film.
0: Alors, d'où vient cette idée, Éric Lévy, pardon, mais il faut nous expliquer.
1: Oui.
0: C'est ce langage, alors qui n'est pas du grec, mais qui pourrait ressembler un peu à du grec, mais en même temps, c'est une langue inventée, et je pense que c'est la langue du morceau des visiteurs qu'on a entendu, et mm-hmm. qui est la langue d'Ameno aussi.
1: Oui, oui, c'est pareil. Enfin, oui, c'est. J'essaye de trouver des sonorités qui correspondent aux émotions projetées par la musique. Vous voyez ce que je veux dire ?
0: Mm-hmm.
1: Pour être simple. Parce qu'en fait, la raison pour laquelle, si vous voulez, pareil, je n'apparais pas sur les pochettes.
0: Ah non, c'est comme Daft Punk, hein, vous ne connaissez pas le visage
1: oui,
0: de Héra.
1: Daft Punk, ils avaient leur casque et tout. Il y avait un côté un peu branché, futuriste et tout, qui était parfait d'ailleurs.
0: Ouais.
1: Mais Héra, il n'y a carrément personne.
0: Ouais.
1: Et il n'y a pas non plus de texte en donc les gens si vous voulez ils peuvent pas écouter une musique qui leur plaît avec un des phrases qui donnent un sens à la chanson. Il reste que les émotions de la musique.
0: C'est ça.
1: Donc on part chacun part un peu dans ce qu'il veut. Après bien sûr, j'ai des textes en anglais qui accompagnent aussi les entre les passages de chorale. Sont sur un peu sur les thèmes du
0: oui,
1: bien.
0: Oui, on entendra ouais. tout à l'heure d'ailleurs sur le 8e album, il y en a.
1: Oui, ouais. voilà. Oui, ouais. voilà.
0: Donc, en tout cas, l'idée est dingue et c'est vrai que ça fonctionne parce que comme personne ne comprend, ça parle à tout le monde.
1: Oui, c'est un peu ça. Ça donne la place, la musique prend toute la place.
0: Comment ça se fabrique votre musique? Je parle de la musique de Héra. Quand on entend ces chœurs et ces orchestres, etc. Racontez-moi, Éric Lévy, comment ça se fabrique?
1: J'aborde ça. Enfin, on parlait de film tout à l'heure. Pour
0: ouais.
1: moi, comme si je faisais la musique d'un film, en fait. Sauf le film, on va dire, il est un peu dans ma tête. Il est pas. Voilà, c'est un film qui n'a pas été écrit ni réalisé, mais c'est vraiment une musique de film pour moi. Les thèmes de chorale. Après, il y a toute une production où. Bien sûr, j'ai des batteries, des basses, enfin, vous voyez, il n'y aura pas dans un film forcément.
0: Ouais.
1: Mais tous les thèmes de chorale, les thèmes de voix, j'aborde ça comme ça, ouais. C'est comme une saga, vous voyez, le premier
0: D'accord.
1: album, deuxième album. Il y a toujours un lien entre les albums après.
0: Donc les fans après. Peuvent suivre en fait l'histoire.
1: Oui, un fil conducteur vraiment.
0: Au fil des albums.
1: Oui, voilà. Après l'inspiration, il n'y a pas d'explication, vous savez, ça reste, c'est un mystère, on ne veut pas.
0: Ah bah si on savait comment ça marche,
1: oui.
0: Ah oui,
1: oui,
0: évidemment, on en ferait des pilules.
1: Oui.
0: Mais ça n'est pas possible. Alors, si vous connaissez de Héra, notamment Ameno, vous vous dites, ah bah je sais, l'influence principale, c'est Carmina Burana, par exemple. Alors, quand vous écouterez Héra 8, vous ne serez pas dépaysé. Il y a effectivement ces influences que vous aimez, ces chorales et ces musiques épiques qui sont toujours là.

0: arrêtez-moi si je me trompe, Eric Lévy, il y a aussi plein d'autres choses dans ce 8e album, plein d'autres influences.
1: Oui, oui, il y a toute la partie aussi un peu, j'irais dire, nostalgie, romantisme. Il y a du romantisme avec Saint-Pierre et Déo, il y a une très belle voix ténor, une mélodie cœur. J'ai fait aussi une reprise dans tous les 8 albums d'Era. J'ai fait une fois une reprise et là, c'est la deuxième fois. J'ai fait Everything's Gonna Be Right.
0: Mais oui, incroyable.
1: Mais il y a la voix du pape Jean-Paul II au début et dans le morceau. Et pour moi, c'était comme une espèce de boucler la boucle avec, vous savez, quand j'ai écrit le I Believe pour la venue du pape à Paris.
0: Ah oui.
1: Donc c'est une manière de, voilà, juste un peu fermer le truc. Mais
0: faut qu'on parle de cette histoire-là. On est en 1997. Oui. Donc vous avez cartonné avec la musique des visiteurs. Vous avez été nommé au César, etc. Ouais. Et donc le chef d'orchestre Myung Moon Chung, qui est en charge du programme musical du Vatican, prévoit évidemment la musique pour la venue du pape Jean-Paul II.
1: Oui, voilà, exactement.
0: En France, non mais c'est The Pape quand même, Jean-Paul II.
1: Oui, en plus c'est celui qui nous a tous marqué, plus que les autres. Il avait un côté star.
0: Et puis il avait un tel visage de gentil.
1: Oui,
0: enfin, c'était incroyable.
1: Et puis il a une voix incroyable.
0: Et on vous a demandé d'écrire un morceau.
1: En fait, Michel, nous vous parlez, voulait pas reprendre une œuvre du classique, il voulait une œuvre originale. Alors au départ, ils ont fait un appel d'offres, comme on fait. On peut un peu les habituer, Vangelis, Jean-Michel Jarre, on m'avait dit, peut-être deux, trois autres. Et on m'a raconté, alors, je sais plus qui m'a dit ça, mais ça plaisait pas trop à Chung. Et il a écouté, il entend une musique à travers la porte. Il avait un fils qui écoutait la musique, il dit, ça, c'est quoi ça? Il a dit, c'est quoi? Il a dit, c'est Era. Et donc, c'est comme ça que j'ai été contacté.
0: Ah, d'accord.
1: Et donc... voilà.
0: Et cette musique a été jouée, voilà, en
1: oui,
0: présence du pape.
1: Oui, c'est une belle musique en plus, parce qu'elle est rentrée un peu dans le répertoire des ténors. Elle est quasiment rentrée dans le répertoire classique, moderne, classique, je ne sais pas comment on appelle ça. Il y a plein de ténors qui l'ont repris. Il y a Catherine Jenkins, je ne sais pas si vous connaissez.
0: Oui.
1: Qui a même appelé son album I Believe. Donc c'est un morceau qui a beaucoup circulé. Et il a été chanté par Didier Bridgewater et Andrea Bocelli le jour de l'événement.
0: Devant 900 000 personnes, parce que quand Jean-Paul II il faisait un concert, croyez-moi, ça faisait des dizaines de stades de France.
1: Ouais, lui, il fait directement 10 stades de France. Et en plus, ce qui était très bien, il y avait une très très belle énergie, puis il n'y a que des jeunes.
0: Ouais.
1: Donc c'est 900 000 jeunes quand même, c'est assez incroyable.
0: Magnifique.
1: Oui.
0: Vous aviez pu lui parler à Jean-Paul II
1: Non, je vous dis, lors de cette occasion, il était fatigué à cette époque-là. Donc, à un moment, j'étais sur scène, il était. Voilà, mais il est impressionné. Enfin, comme le cardinal Lucigier ou le pape Jean-Paul II sont des gens. On est impressionné, pas forcément parce que c'est le pape, mais ils ont. Il n'y a pas de hasard, vous voyez.
0: Jean-Paul II, on leur a pas donné le job en se disant oui, ça fera l'affaire.
1: Ils ont un charisme incroyable. Enfin, ces gens, on sent quand même que c'est pas. Oui, c'est pas une opération de marketing. Quoi.
0: Non, mais c'est dingue, vous avez vraiment croisé des
1: figures. Oui, c'est intéressant parce que on passe de Black Sabbath au pape, tout ça, c'est assez. C'est ce qui est bien dans la musique, c'est.
0: Moi, j'ai hâte de lire votre bouquin de souvenirs. Hein. Il y a dans l'album plein d'influences. Il y a par exemple le hard rock. On a compris que ça c'était vos racines. Et ça c'est hyper important. Je pense à la chanson Freedom.

0: ça pourrait être du Black Sabbath.
1: Oui, oui.
0: On en parlait tout à l'heure.
1: C'est vrai. Ah bah oui.
0: Ah oui. Avec un petit côté aussi Ronnie James Dio.
1: Ouais, oui, absolument. Dans la voix. Ouais, ouais. Vraiment, c'est ça, absolument.
0: On y est. Hein.
1: On y est.
0: Donc, quand on commence avec le hard rock à l'adolescence, de toute façon, on l'oublie jamais.
1: C'est pour la vie.
0: Et il y a aussi des moments acoustiques.

0: for the Braves.
1: Oui.
2: Ça, c'est votre petit côté hippie, un peu.
1: Hippie?
2: Non, je sais pas.
1: Bon,
2: un peu hippie.
1: Si vous voulez, il y a la version acoustique, mais juste après, il y a la version symphonique pour les braves, justement.
2: Pour les vrais braves.
1: C'est pas pour effrayer les gens tout de suite. Il fallait un peu les amener doucement.
2: D'accord.
1: La vraie version.
2: Donc en fait, vous les préparez avec la version acoustique et ensuite vous envoyez les guitares électriques.
1: Oui, enfin, c'est plutôt une formation symphonique assez puissante. Voilà.
2: Et le sens de ma question, c'était aussi, en fait, avec ERA, vous ne vous refusez rien, même si vous savez que les gens ont Ameno dans la tête,
1: oui,
2: et donc un canevas assez précis de ce qu'on va entendre.
1: Oui.
2: Vous, ça vous amuse finalement d'aller sur d'autres territoires?
1: Oui, tant que les voix sont belles, si vous le pour moi, la base, voilà, faut toujours des belles voix, des belles mélodies, la puissance des voix, voilà. Vous voyez, c'est un peu le, tant qu'il y a ça, ça va.
2: Comment vous organisez vos castings de voix?
1: Alors, les castings de voix, écoutez, sur YouTube. Je n'organise pas, je vais chercher tous les chanteurs que j'ai eus, j'ai trouvé sur YouTube.
2: Ah, incroyable!
1: Oui. Et tout ce qu'on m'a proposé via les canaux pro, c'était toujours une catastrophe. Mais on m'a posé. Non, mais donc YouTube, on trouve tout. En fait, c'est génial. On contacte les gens. J'ai un ténor qui vient d'Australie. J'ai une soprano qui vient du Canada. C'est vraiment le. Je passe du temps sur YouTube et voilà.
2: Et vous après, écoutez les voix.
1: Oui, j'écoute. Oui.
2: C'est beau. Et la chorale. Alors
1: la chorale, c'est particulier parce que faut trouver des gens qui soient ouverts à. Faut un peu casser les codes de tout ce qu'ils ont appris. Oui, déjà, faut savoir chanter sans vibrer. Parce que les trois quarts des gens dans le classique, ils apprennent, ils chantent, en fait, c'est un trémolo, un vibrato.
2: Ouais.
1: Et, ce qu'on a, c'est pas très un peu ennuyeux ce que je vous dis, mais il y a très peu de gens qui savent chanter,
2: droit
1: sans, dans Noéra, il y a pas un vibrato. Si vous écoutez bien n'importe quel titre, il y a zéro vibrato. Imaginez une seconde Ameno avec un vibrato, ce sera assez, terrible.
2: On n'y croirait pas.
1: Voilà, c'est horrible, je pense.
2: Donc, en fait, il faut désapprendre certaines techniques.
1: Non, ils le savent déjà, au départ, ouais.
2: Au départ.
1: Donc, ça réduit considérablement le. Voilà. Et puis, au fil du temps, j'ai réussi à créer une équipe, à avoir. Ce qui compte pour moi, c'est les qualités aussi souvent humaines des gens avant. Voilà. Pour que ça se passe bien, vous voyez.
2: On a appris plein de choses depuis le début de cette émission. ERA, c'est Eric Lévy. Et si vous connaissez bien sûr par cœur... Déjà, dites-vous que vous n'êtes pas les seuls, hein, puisque ERA est 12 fois platine en France, mais 7 fois en Argentine, triple platine en Italie ou encore aux Pays-Bas. ERA, c'est le deuxième artiste français le plus vendu à l'étranger en 2024. Parce que s'exporter, c'est important. 15 millions d'albums vendus à travers le monde. Ça aussi, c'est très important comme chiffre. Les streams et YouTube, parce qu'on peut dire, oui, ok, mais c'est du passé. Pas du tout. Vous avez dépassé le milliard de streams sur les plateformes de streaming et 3 milliards de vues sur YouTube. Donc, c'est encore complètement d'actualité.
1: Oui, c'est intemporel, en fait.
2: C'est intéressant comme statistique.
1: Oui, c'est vrai.

0: quoi, c'est tout ce monde du Seigneur des Anneaux jusqu'à Game of Thrones, tout cet univers qui est devenu les jeux vidéo, qui ah plaît oui. beaucoup. Et c'est vrai que Hera, c'est pile la musique qui va bien avec cet univers, vous voyez, donc ah ça, ouais. ça leur plaît.
1: Éric Lévy, c'était un plaisir de
0: pour
1: vous
0: moi
1: avoir
0: moi aussi, merci beaucoup.
1: Merci beaucoup.
0: Merci à vous.
1: On se quitte en écoutant Will You Call My Name, qui est tiré de Hera 8. À bientôt.
0: À bientôt.
1: Merci beaucoup.
0: Merci.

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2: Jackie, Benji, les Nègres Marrons, bonsoir.
3: Bonsoir. Bonsoir.
2: Ah, je suis contente de votre actualité parce que ça me permet à chaque fois de vous inviter à nouveau.
3: C'est vrai.
2: Dans Décibel.
3: C'est toujours un plaisir pour nous de te revoir, Émilie.
2: Merci.
3: C'est cool.
2: 30 ans d'amour. Vous êtes ma relation la plus longue depuis ça.

0: Truc Casse-Nègre, premier album de Nègre Marron. Avec ses quasi 30 ans de carrière, arrive ce chiffre canon de 1 million de disques vendus. Félicitations.
1: Merci.
0: Bravo, messieurs. Et bravo pour la longévité aussi, parce que on sait que c'est pas forcément évident. Alors, dans la chanson, on dit, on fait le bilan calmement. Mais si vous faites le bilan posément, est-ce que vous vous dites qu'effectivement, c'était pas un long fleuve tranquille ces 30 dernières années?
1: Ouais, c'est vrai qu'on peut dire que c'est pas un long fleuve tranquille, mais c'est aussi ça, le charme et la magie de la musique. Et c'est, il y a des périodes où tout va se passer très bien, il y a d'autres périodes où ça va être un petit peu plus compliqué. Comme on dit, il y a les hauts, il y a les bas, mais l'essentiel, c'est de garder toujours cette envie. L'envie de retrouver le public, l'envie d'aller en studio, l'envie de créer. Tant qu'on aura toujours cette envie en nous, on pourra dire que tout va bien malgré tout.
0: Et entre vous alors, parce que moi je le dis, c'est une histoire d'amour sans nuage entre vous et moi depuis 30 ans, mais c'est normal, vous m'avez pas sur le dos tous les jours. Vous en revanche, vous avez passé énormément de temps ensemble, vous êtes sans doute la personne qui connaît le mieux l'autre sur Terre. Est-ce que ça c'est une relation qui s'entretient d'une manière particulière?
2: Il y a de fortes chances effectivement.
0: Ouais, hein. Que...
2: Ben écoute, franchement c'est assez naturel. Ce qui est intéressant aussi, c'est qu'au-delà de la musique, on a surtout des liens d'amitié qui sont très forts.
0: Ça a commencé par ça.
2: Tout à fait, ça a commencé par l'amitié d'abord, et puis la passion est venue consolider tout ça. Et aujourd'hui, on a des vies de famille, on est des darons, donc pour le coup, les enfants aussi sont proches, et donc toutes sortes d'occasions et de célébrations sont bonnes pour qu'on se retrouve ensemble, bien au-delà de la musique en fait. Et donc, oui.
0: Vous diriez que ça ressemble à une relation de frère ou c'est encore autre chose?
1: Bah oui, c'est une relation familiale, une relation frère, une relation de couple. D'une certaine manière.
0: Bah ouais, parce qu'il faut se mettre d'accord.
2: On était au bord du divorce il n'y a pas longtemps.
1: Donc il faut des concessions, des consensus.
0: Ouais, c'est ça, ouais.
1: Mais après, voilà, tout ça ne tient pas s'il n'y a pas une réelle fraternité entre nous, une réelle amitié. Et c'est vrai que, Benji, je le vois plus que ma femme, carrément, quasiment, parce que entre les studios, les concerts, le travail, il y a tout plein de choses qu'on fait ensemble. Mais en fait, je pense que ce qui continue de nourrir cette amitié, cette fraternité, c'est justement le fait qu'on se voit pas uniquement pour le boulot, quoi. On va s'appeler pour aller voir un match de foot, on va s'appeler pour aller manger au resto ensemble, on va s'appeler pour aller dans une soirée, on va s'appeler comme il disait Benji, quand il y a des événements familiaux, mariage, baptême. Donc tout ça fait que ça va au-delà de juste deux gars qui travaillent ensemble. Non, on est des frères pour de vrai, quoi.
0: Il faut qu'on parle de cet énorme tube qu'on passe régulièrement ici dans cette émission. Dès qu'on a envie de se réconforter avec un petit peu de nostalgie, mais de la nostalgie douce et lumineuse.

0: Le bilan, c'est une chanson que tout le monde a dans ses playlists, que plein de gens qui n'iraient pas au même concert ont quand même en commun. C'est des chansons comme ça qui font un peu ciment pour pas qu'une génération, d'ailleurs pour plusieurs. Quand elle est née, cette chanson, est-ce que vous vous êtes rendu compte que vous étiez en train de créer un truc à part qui allait durer vraiment?
1: En fait, je me rappelle bien du jour de l'enregistrement de ce titre. Dans le studio, il planait une atmosphère assez particulière, une forme de mélancolie, quelque chose de très touchant et d'assez sincère. Mais on était loin de s'imaginer quand même que ce morceau traverserait le temps, les années, les générations à ce point-là. Ouais. Par contre, ce qui est intéressant, c'est que à chaque fois que des gens nous rendaient visite en studio et que les gens l'écoutaient, il y avait toujours des réactions de surprise. Les gens étaient vraiment touchés par le propos, par l'histoire, par le côté authentique en fait aussi de cette chanson et de notre histoire. Donc ouais. Donc puis, on sentait qu'on tenait quelque chose d'intéressant, mais de là à prédire ouais. que ça allait voyager, traverser le temps à ce point-là, franchement, on n'y était pas vraiment.
0: Et c'est fou quand même d'avoir, parce qu'à l'époque, c'est que le deuxième album de Negmaron, on est en l'an 2000, vous êtes encore très jeune, et pourtant déjà, donc très, oui, tu parlais de mélancolie, très nostalgique, et en fait, j'ai l'impression que c'est un truc qui est vraiment partagé par tout un tas d'artistes. Je sais pas si vous écoutez de temps en temps, par exemple, les albums de Big Flo et Oli, dès qu'ils ont eu 22 ans, ils commençaient à faire des chansons sur la nostalgie de leur adolescence, etc. Comment vous l'analysez, ça? De chérir des moments qui viennent à peine de se passer?
2: Parce que déjà, on vient... Faut rappeler le parcours des Negmaron. Nous, on a grandi à Gare Charcel, banlieue parisienne, dans le 95. Et on n'était pas prédestinés à faire cette carrière. Nous, la musique, on a toujours fait de la musique, mais c'est vrai que ça, pour nous, ça a été très vite.
0: Oui, il fallait les défoncer, les portes. En tout cas, elles n'étaient pas ouvertes pour vous.
2: Justement, nous, non.
0: Ah ouais?
2: On n'a pas trop eu à les défoncer parce que c'est, voilà, il y a eu un film qui a été tourné à Garges, le film de Thomas Gilloux, le film Rail. Ouais. Et donc, il y a eu.
0: Il y avait la monnaie,
2: voilà, ouais. Qui est sortie dans la BO du film. Et c'est vrai que tout s'est accéléré, tout s'est enchaîné très vite. Sortie du single, ensuite on sort un album assez rapidement. Ensuite il y a un projet Bisson à Bisson. On crée le label Première Classe. En 4-5 ans, il y a un énorme changement dans notre vie. De rien, de amateur, on passe au statut de professionnel. Il y a tout plein de choses qui se passent. Et c'est vrai que... Et c'est à ce moment-là qu'on a l'idée de faire ce titre, le bilan, pour raconter tout ce qui se passe en 4-5 ans. On vit peut-être ce que d'autres personnes peuvent vivre en 20 ans. Quoi.
0: C'est ça. Et en écrivant justement cette chanson, les paroles, et en se rappelant de tout ça, en le remettant dans l'ordre, est-ce que vous avez réalisé que vous en aviez profité, ou bien est-ce que c'était tellement rapide que vous n'avez peut-être pas tout kiffé au maximum?
1: Non, quand même, je pense qu'on était quand même conscient d'avoir vécu des moments extraordinaires, d'avoir bien profité. J'ai même envie de dire d'être un peu des privilégiés quelque part. Parce que on a signé nos contrats en maison de disque, on avait 18 ans, on sortait du lycée, on était, comme le disait Jackie, on était super jeunes. Et on était encore à l'époque où, je dis bien entre guillemets, le show business, il se passait beaucoup de choses, tout ce qui est vraiment des moyens dans la musique, des budgets. Donc on a mis tout ça à notre disposition pour qu'on enregistre dans des super bonnes conditions, pour qu'on ait un environnement assez sain. Donc on se rendait bien compte qu'on vivait des choses assez magiques pour notre jeune âge. Tu vois.
0: Les Negmaron qui préparent, l'air de rien, un nouvel album, il faut qu'on en parle. La dernière fois, on s'est vu pour un peu de temps,

0: On va l'écouter en entier tout à l'heure, ne m'engueulez pas, mais je voudrais qu'on en parle avant avec Jackie et Benji des Negmarons qui sont avec nous. Le mot diaspora, ouais, qui peut rappeler évidemment plein de thématiques de l'album Exodus de Bob Marley. Et puis le petit clin d'œil aussi à Alpha Blondie, Brigadier Savali. Voilà, donc il y a vraiment plein de trucs qui se passent dans cette chanson. Racontez-moi comment elle est née.
1: Alors Jackie, je te...
2: comment elle est née? Elle est née lors d'une création, une séance de création au studio.
0: Ça ressemble à quoi, vos séances de création?
2: En fait, on est là, on écoute différentes musiques. Et c'est vrai qu'on avait dans un petit coin de la tête de reprendre ce morceau d'Alpha Blondie. Donc. Et ce jour-là, on était en studio et on s'est dit, on n'avait pas l'idée de reprendre le Alpha. Vas-y, on va se l'écouter maintenant. Et du coup, on a joué quelques accords du morceau et puis on s'est mis à faire un buff autour de ce titre-là et c'est comme ça. En fait, ce morceau, il a pas vraiment été trop pensé. Il est vraiment venu de manière assez naturelle,
1: spontané, ouais.
2: Très très spontané. C'est vraiment la musique qui nous a inspiré la thématique. Des fois, c'est en sens inverse. On a une thématique et on va chercher la musique qui va avec. Là, c'est le morceau qui nous a inspiré cette thématique et puis on est parti sur le mot diaspora. Enfin. On avait cette idée de parler de la communauté, de parler du pays, etc. Et c'est comme ça qu'est né ce titre.
0: Alors, c'est sûr que il faut voir le clip qui va avec cette chanson. Moi, je viens de le découvrir là, juste avant le début de l'émission. Il est magnifique. Il vient de sortir, tourné en Côte d'Ivoire.
2: Exactement. Abidjan, oui.
0: Racontez-moi pourquoi là-bas, d'ailleurs, et ensuite comment ça s'est passé.
1: On a fait le choix de tourner à Abidjan parce qu'on voulait tout simplement retourner à la source. Comme tu l'as si bien indiqué, c'est une reprise d'Alpha Blondie, Brigadier Savary, et donc ce titre Brigadier Savary est né à Abidjan, et on s'est dit qu'il serait intéressant d'aller tourner là-bas. Et donc on a travaillé avec un jeune réalisateur qui s'appelle Mindsef, qui s'est bien approprié la chanson et a fait une très belle retranscription en images. Donc on est super content. L'idée c'était aussi de dire que aujourd'hui quand on parle de la diaspora, on parle de toutes ces personnes qui comme nous ont la double culture. Moi je suis né à Sarcelles, Jackie est né à Paris et c'est vrai qu'à la maison on a reçu aussi une éducation avec des valeurs africaines et aujourd'hui voyant le continent africain, l'Afrique émergent, on a envie aussi d'apporter notre contribution à l'émergence du continent et voir comment on peut apporter notre pierre à l'édifice et donc c'est aussi de ça dont on parle dans ce titre quoi.
0: La double culture, alors arrêtez-moi si je me trompe, mais pour toi Benji, Congo, et pour toi Cap Vert,
1: c'est exactement.
0: Jackie, est-ce que c'est quelque chose qui est à géométrie variable dans votre vie, par moments hyper important, hyper devant, par moments un peu plus en retrait? Maintenant, comme tu l'as dit tout à l'heure, vous êtes des darons, et surtout, comment vous transmettez ça à vos enfants?
2: Pour moi, c'est une chance d'avoir cette double culture, et surtout d'en être conscient et d'épouser les deux cultures, aussi bien la culture française que, pour ma part, la culture capverdienne. J'ai eu cette chance d'aller très très jeune au Cap-Vert, la première fois que j'ai mis les pieds au Cap-Vert, j'avais 2 ans. Donc mes parents, c'est vrai qu'ils m'ont toujours transmis les valeurs du pays. À la maison, ça parle capverdien, ça mange capverdien. J'ai grandi aussi dans le quartier avec plusieurs communautés. C'est aussi ça le message qu'on veut passer à travers Diaspora. Nous, on a eu cette chance, tu vois, pendant un certain temps. Je l'entends un petit peu moins maintenant, mais on a beaucoup parlé de diversité, etc.
0: Oui.
2: Et nous, en fait, tu vois, nous la diversité pour nous, ça a toujours été quelque chose de normal parce qu'on a grandi avec plein de communautés autour de nous, plein d'origines différentes. Donc, et aujourd'hui, c'est vraiment une force. C'est une force de pouvoir, tu vois, nous, on sait dire quelques petits mots en créole, on sait dire des petits mots dans lingala, là, tu vois, il y a plein de trucs. Le fait d'avoir grandi avec plein de cultures différentes, moi, je trouve que c'est vraiment une force, quoi.
0: Ouais. Mais alors, grande force, grande responsabilité. La génération suivante, comment vous transmettez ça?
1: C'est une vraie question parce que, effectivement, on a pu recevoir de la part de nos parents certains codes, parfois la langue, mais pas forcément pour tout le monde.
0: Ouais.
1: Et aujourd'hui, on a vraiment envie aussi que nos enfants connaissent une partie de leurs racines et puissent découvrir qu'ils ont aussi l'éducation française, mais il y a aussi historiquement d'autres choses auxquelles, et d'autres endroits auxquels ils sont liés. Donc je pense qu'il faut faire le travail, les emmener là-bas de temps en temps en vacances, leur en parler, leur lire pourquoi pas des BD adaptés aussi aux jeunes enfants avec l'histoire des pays d'origine, et puis voilà, faire le travail comme on peut, mais c'est important quand même. Et nous, ça nous impacte aujourd'hui, ce côté diaspora nous impacte tout simplement parce qu'on a vu nos parents arriver, venir d'ailleurs et mener certains combats pour s'intégrer, pour exister, pour élever les enfants dans de bonnes conditions. Et forcément, ça nous a impacté dans notre manière d'aborder la vie, tout simplement, ouais. Face à des obstacles, des difficultés, des choses à régler, voilà. Donc, même d'une manière inconsciente, finalement, c'est toujours là. Ce côté-là est forcément sous-jacent.
2: Si nous, des fois, on l'oublie, il y a les grands-parents qui sont là pour continuer à faire le travail.
1: Exactement.
0: Ça, c'est vrai. Non, mais du coup, des chansons comme Diaspora, ça fait aussi partie, finalement, enfin, c'est une manière douce et dansante, mais ne serait-ce que ce mot disparaisse pas.
2: Exactement, mais tu sais, nous, Diaspora, c'est la version 2026, mais en fait, on a toujours parlé de notre culture, toujours parlé de nos origines, toujours parlé de nos valeurs à travers nos albums, travers différents morceaux, et puis aujourd'hui, en fait, on le retranscrit différemment. Mais c'est quelque chose qui a toujours été ancré en nous, ou même via différents projets, des projets comme le Bissona Bisso, projets comme la MC Malcriado. Donc ça, c'est vraiment quelque chose qui est propre à nous, cette double culture, parler du quartier là d'où l'on vient, là où on a grandi, mais également parler de nos origines et de nos racines.
0: Alors il y a des doubles cultures évidemment qui sont beaucoup plus dures à porter que d'autres, difficiles et douloureuses. On en parlait il y a quelques semaines ici avec Abdelmalik et Matteo Falcone à propos des descendants d'esclaves, donc des africaines et des africains qui ont été arrachés à leur continent pour ce commerce de l'esclavage, le code noir, c'est fou, que la France avait mis en place à l'époque pour formaliser un petit peu tout ça, a enfin été abrogé, et c'est dingue parce que le code noir, c'était le cœur du film de Abdelmalik Fursi, Né libre. Il y a un album qui est sorti de chansons inspirées par l'histoire de Fursi, et vous êtes dessus avec cette chanson qui s'appelle Justice.

Alors comme moi, hein, vous lisez les journaux et vous avez entendu la nouvelle, l'abrogation du code noir. Je vous pose la question parce que vous étiez à l'Olympia le 22 mai 98 pour célébrer les 150 ans de l'abolition de l'esclavage.

0: que c'est comme dans la chanson « Lève-toi, bats-toi » sur ces thématiques-là encore aujourd'hui ?
1: Ben, c'est bien sûr des thématiques qui sont très très importantes pour nous. Déjà parce qu'on s'appelle Nègre Marron et que c'est pas un nom anodin, c'est un nom qui est quand même lourd et chargé d'histoire.
0: Tu peux expliquer ?
1: Ben, les Nègres Marrons, en fait, c'était les esclaves insoumis qui refusaient tout le système colonial, qui s'organisaient pour s'évader, pour reconstituer des communautés loin du colonisateur, loin de l'oppresseur. Et ce sont des esclaves, en fait, rebelles. Et donc, nous, on a choisi de s'appeler comme ça, étant très jeune, avec un certain nombre d'informations, parce qu'on était quand même assez renseignés aussi sur toute cette histoire, l'histoire de l'esclavage. Et là, en l'occurrence, de voir aujourd'hui que les choses avancent, eh ben, ça fait plaisir. C'est le fruit du travail de plusieurs personnes. On voit des députés aussi qui ont porté ce dossier à bras-le-corps, ouais. qui n'est pas évident. Il y a effectivement le film aussi d'Abdel Malik qui a fait bouger un petit peu les lignes. Donc ça, c'est très important de poser des sujets comme ça sur la table. Et voilà, mais il faut pas que la France ait peur de regarder son histoire dans les yeux, en fait. Parce que tant qu'on fera pas ce travail de mémoire, il y aura toujours un gap entre certaines communautés, les gens qui nous dirigent. Il faut qu'on crève les abcès et puis ensuite qu'on aille de l'avant. Mais tant que tout ça ne sera pas finalement réglé, posé, inscrit dans les livres d'histoire avec tout le récit qui, comment dirais-je, dans son intégralité, en fait.
0: Oui, parce qu'il y a ça, un vrai début, un vrai milieu, une vraie fin, des lois.
1: Exactement, il ne faut pas avoir peur d'en parler.
2: Sans modifier l'histoire, surtout.
1: Exactement.
2: La raconter telle qu'elle est.
1: Voilà. Et je mets le doigt sur quelque chose, mais c'est vrai qu'il y a de cela un ou deux mois, quand il y a eu le Conseil de sécurité de l'ONU et que la France n'a pas reconnu l'esclavage comme étant un crime contre l'humanité, eh ben, voilà, il y a une partie de la population, en tout cas, qui a été vraiment heurté par ce manque de reconnaissance
0: et de réalisme
1: des faits historiques qui sont avérés, documentés, etc. Et donc là, de voir que le code noir est abrogé, c'est déjà un pas en avant, mais on a encore beaucoup de travail à faire.
0: Mais avant de se mettre au boulot, on danse, ça vous dit ? Diaspora, Nègre Marron, c'est tout nouveau, ça vient de sortir et c'est déjà sur votre radio, ici.
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0: Gazo qui nous a quittés au mois de janvier. Tout jeune, il avait 53 ans. C'était un rappeur incroyable, notamment dans Arsenic. Un parolier aussi de génie pour plein d'autres gens, même des tubes de Asia. Elle est à toi. Ben c'est Calbo quand même.
1: Qui avait écrit.
0: Voilà. Et pour vous, c'était aussi vraiment un ami, un proche. Est-ce que vous avez envie, je ne vais pas vous forcer parce que c'est triste et il est mort il y a vraiment peu de temps, mais de dire quelques mots sur lui?
1: Bah oui, Calbo, de toute façon, voilà, il sera toujours avec nous, on l'oubliera jamais, on lui rend hommage à chacun de nos concerts. C'est un frère qui nous a quittés trop tôt, malheureusement, mais son image, sa voix résonnera à tout jamais dans nos cœurs, à tout jamais dans le cœur des gens, parce que il a énormément apporté pour la musique avec son frère Lino. Voilà, Arsenic, ce sont des légendes de la musique, et c'est ça aussi la chance qu'on a de pouvoir faire ce métier, c'est que on fait des choses qui resteront.
0: Et après vous.
1: Donc même après nous, et aujourd'hui, Calbo est parti, mais son œuvre restera toujours là, et quelque part, son âme sera toujours avec nous à travers ses morceaux, à travers sa musique. Donc il sera toujours là avec nous, quoi qu'il arrive.
0: Merci beaucoup, Jackie. Merci, Benji. Longue vie et belle vie au Negmaron.
1: Merci, Émilie. Merci
0: à bientôt.
1: Vraiment, merci beaucoup.
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0: Salut à toutes, salut à tous et bienvenue dans Décibel. J'espère que votre week-end se passe comme dans un rêve. Puis si c'est un week-end un petit peu pourri, bah dites-vous qu'on est à la moitié. Hein. Finalement, voilà, ça ne devrait pas durer très longtemps. Tété, t'es avec moi, ça va Tété?
3: Oui, et toi?
0: Bah très bien. Est-ce qu'on t'a déjà souvent demandé de faire le DJ, de choisir de la musique?
3: Souvent, non, mais c'est arrivé. Du coup, comme ça garde le plaisir, ça reste spécial.
0: Génial. Et comme il a une vraie voix de radio, on va se régaler. C'est Tété qui s'occupe de vos oreilles jusqu'à 21h. Bienvenue. Mais puisque je t'ai sous la main, on va aussi parler de ton actualité, hein, Tété. On est d'accord, hein. On parlera pas que du boulot des autres.
3: Et comment?
0: Très bien, puisqu'il y a une nouvelle chanson, Vertige du Seum, qui annonce un nouvel album. Je tenterai d'en savoir un petit peu plus tout à l'heure. Mais alors là, ce qui m'a épaté, puisque évidemment, pour préparer l'émission, je t'ai demandé de m'envoyer une liste de chansons que t'avais envie de partager avec celles et ceux qui nous écoutent ce soir. Et, je l'ai trouvée hyper surprenante. Pourtant, je te connais bien. Tété, je disais à la faveur de l'automne, c'est 2003, mais moi-même avant, dès l'ère de rien, en 2001, on a commencé à faire des interviews ensemble et tout. Donc ça fait un bail.
3: Un petit bail,
0: Bah, ça fait un quart de siècle, hein, mon ami.
3: Bah, on se bonifie, comme une bonne bouteille de vin.
0: Exactement. Et alors, il y a des choix à toi. Je me suis dit, non, Tété, il écoute ça. Ouais. Donc, est-ce que ça veut dire que finalement, tout ce que tu écoutes ne se traduit pas forcément dans ta musique et que tu as un jardin secret musical?
3: Ouais, en fait, le truc qu'il y a, c'est que la musique, c'est un peu comme les vêtements. Par exemple, il y a des paires de bottes qu'on peut aimer.
0: Oui.
3: Qui vont bien aux autres, mais sur nous, c'est pas beau.
0: Oui. Je pense à une paire de cuissardes que j'ai vue là, au Festival de Cannes.
3: Et tu dis, c'est canon, mais en fait, non.
0: Oui.
3: Tu vois, c'est un peu comme les sombreros que t'as envie de ramener de vacances quand tu vas au Mexique. Et les gens qui te connaissent quand tu descends de l'avion, ils te disent, mais qu'est-ce que t'as fait? Bah, la musique, c'est pareil. Et par contre, du coup, bah, j'ai appris à essayer de me dire, bah, ça me va un peu pas trop mal, donc je continue ça, j'essaie de creuser. Et puis il y a des choses qui m'inspirent, que j'écoute à la maison, sur lesquelles j'aime me construire des souvenirs, et que j'écoute à côté. Mais je crois que c'est ça vraiment, c'est en ça que mon rapport à la musique a changé.
0: C'est ça, mais tu ne tenteras pas forcément, toi, de faire ça.
3: Oh bah non, je vais vous respecter.
0: Ceci dit, tu as participé à 2-3 albums de reprises. Ça, c'était bon camarade, hein, quand on te sollicite, tu le fais. Tu as chanté du Renaud, notamment, si ma mémoire est bonne.
3: Alors, Renaud, parce que je perds la tête. Renaud, je crois que je suis pas sûr. Non, moi, je dirais que j'ai fait Souchon, j'ai fait Nino Ferret, j'ai fait des choses comme ça.
0: Tu as fait Souchon dans l'air, pardon, je confonds avec Renaud.
3: Oui,
0: Souchon dans l'air, tu as fait Bidon.
3: Exactement.
0: Ouais, voilà. Donc quand même, voilà, de la chanson française, il y en aura, ça c'est sûr, dans cette heure. Et alors, on va commencer par une diva. C'est Dalida.
3: Ouais.
0: T'as choisi Dalida, et alors, pas une de ses chansons les plus rigolotes, hein, puisque c'est Mourir sur scène, chanson voilà, très théâtrale. Ouais. Pourquoi cette chanson-là, Tété?
3: Bah écoute, déjà, moi, l'histoire que j'ai avec Dalida, c'est que moi, j'ai été élevé par une maman qui n'écoutait pas du tout de variété française. Elle écoutait que du jazz, les Beatles, trucs très anglo-saxons, et tant et si bien que ben pendant des années, moi, j'ai été un peu bête, j'ai été un peu snob, parce que je regardais tout ça un petit peu de haut. Tu te rappelles du débat à l'époque, moi je fais de la pop, je fais pas de la variété, moi, je me prenais pour un autre. Et puis j'ai pris en humilité. Pourquoi? Parce que la musique, qu'est-ce que c'est devenu pour moi? C'est pas juste un truc d'esthétique, c'est un truc sur lequel tu te construis des souvenirs. Et quand les gens qui habitent ta vie écoutent d'autres choses, bah tu commences à avoir un regard différent.
0: Oui.
3: Et en fait, j'ai redécouvert tous ces chanteurs, rien d'en parler, j'ai des frissons, tous ces chanteurs qui ont commencé dans les années 60-70. Et je me suis dit, mais c'est monstrueux, je suis passé à côté de trucs incroyables. Et moi, cette femme, elle me touche, elle me fait penser à Anna Magnani, cette espèce de tu vois, d'ultra-féminité avec une vraie force, une vraie faille. Ouais. Et je trouve qu'elle a une espèce de sincérité qui est tout à fait désarmante. Alors, Mourir sur scène, c'est parce que pour moi, c'est un personnage qui est plus grand que la vie. Moi, personnellement, j'ai pas du tout envie de mourir sur scène.
0: Ah non.
3: Très clairement. Enfin, ni sur scène ni ailleurs d'ailleurs.
0: Oui. Très bien.
3: Mais je trouvais que cette chanson, elle avait un truc abyssal. Et c'est vrai que c'est ce que je dis un peu en ce moment. Je pense que quand t'es chanteur, quand t'es artiste, tu manipules des émotions et que tout doit être plus grand que la vie. Si t'es un peu triste et tu dis je ressens un inconfort léger à modéré, ça marche pas.
0: Ça fait pas une bonne chanson.
3: Il faut que ce soit dingue. Et Dalida, je trouve qu'elle incarne vraiment ça.
0: C'est dingue, effectivement. Mourir sur scène. Je pensais pas commencer cette émission comme ça avec Tété. Et on ira de surprise en surprise jusqu'à 21h.

0: mourir sur scène. Et j'ai beaucoup aimé la métaphore des fringues utilisées par Tété. Effectivement, la robe à paillettes de Dalida, on va pas tous la mettre.
1: Non.
0: Voilà, ça ne va pas à tout le monde. Voilà. Mais par contre, on peut l'admirer.
1: On peut l'admirer,
0: c'est vraiment ce que ça fait. Oh là là. Ravi de passer cette heure avec toi, Tété. On va écouter encore deux chansons en français avant de découvrir la tienne, la nouvelle Vertige du Seum. Là, c'est en français, mais c'est Made in Belgique. Et c'est un garçon qui a choqué beaucoup de gens. Ça va faire 15 ans bientôt. C'est fou. C'est Stromae.
1: Ouais.
0: Ouais. Tu te souviens, toi, comment tu l'as découvert? C'était Alors on danse, j'imagine?
1: Écoute, c'est un peu, il y a un vrai fil rouge, c'est-à-dire celui de ma cécité aux bonnes choses. C'est-à-dire qu'au début, quand Alors on danse est arrivé, je suis passé totalement à côté. Mais vraiment.
0: Ça me fait tellement plaisir, moi aussi.
1: Ah ouais, c'est vrai?
0: C'est la honte de ma carrière. Tu sais, je faisais une émission de critiques musicaux, les mecs qui ont des goûts super pointus, et on nous passe Alors on danse, premier tube de Stromae, et moi, avec mon flair légendaire, je dis, ça marchera jamais, c'est à chier et tout. Vraiment, j'étais d'une violence. Alors, vraiment, j'ai eu vraiment un phénomène de rejet. Évidemment, maintenant, j'adore. Et donc, toi, ça t'a fait ça? T'as pas aimé?
1: Non, c'est que j'ai pas trouvé la porte d'entrée. C'est que si tu veux, tu sais, c'est un peu comme Dalida, pareil, moi, l'électro, je suis venu sur le tard.
0: Ouais.
1: Et je me disais, c'est un truc, j'ai pas les codes, en fait. Et puis, tu sais, il y avait cette espèce de scansion qui revenait, et j'avais vraiment pas du tout écouté les paroles des couplets.
0: Ah.
1: Alors qu'il y a un truc existentiel, il y a un truc qui est totalement universel, qui parle de, tu vois, des vacuités qu'on essaie d'évacuer. Enfin, le texte est fou.
0: C'est magnifique.
1: Tu vois, c'est, et puis, j'ai vu le truc passer comme tout le monde. Et quand Formidable est arrivé, moi, je me suis fait avoir par le clip. On se rappelle, on a la rêve du clip.
0: Vas-y, raconte, parce que ça, c'est le deuxième album de Stromae, donc il est déjà star.
1: Ouais, c'est déjà une star.
0: Et on voit une vidéo sortir sur Internet.
1: Ouais.
0: Et on se dit, il est au fond du
1: trou. Qu'est-ce qui se passe? Eh ouais.
0: Il est bourré dans la rue.
1: C'est ça, en état d'ébriété. Mais touchant, t'as presque envie en fait de dire, mais t'as pas un ami qui va te prendre, je sais pas, sur qui va te soutenir. Et en fait, j'ai compris après coup que c'était juste un coup de com particulièrement bien orchestré. Et la chanson m'a vraiment mis une tarte formidable. Je pense que si je l'ai choisie là, c'est parce qu'elle fait vraiment le pont entre les choses modernes que j'aime et auxquelles on peut le rattacher, et ce que j'appelle la chanson éternelle. Il y a un truc qui est très Brel dedans, et puis c'est vrai que le texte dit des choses qui sont très dures, de l'usure de la vie, de l'usure du couple, de l'usure du couple, du combat peut-être... que peut-être l'amour, et c'est vrai que je me suis dit, mais quel courage il a ce type d'oser aller là, en fait. Et en même temps, c'est pas obscène, t'es touché, enfin, je trouve que c'est un coup de maître.
0: Et c'est Stromae, formidable, choisi pour vous, bande de vénards, par Tété.

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0: 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Elle est incroyable, cette chanson de Stromae, formidable. Alors c'est drôle parce que dans tes choix de chansons, je me rends compte, j'ai pas fait exprès en mettant dans cet ordre-là, mais on a trois artistes. Donc on a commencé avec Dalida, ensuite il y a eu Stromae à l'instant, et là on va aller vers Zao de Sagazan. Ouais. Trois artistes qui, à des périodes différentes et à des degrés différents, ont parlé de leur santé mentale. Même à l'époque, on ne disait pas encore santé mentale, mais Dalida, elle disait qu'elle traversait des grandes périodes de dépression. La pauvre, elle a mis fin à ses jours. Stromae, lui, il a dû deux fois arrêter des tournées parce que c'était too much. Et Zao de Sagazan, dans son premier tube, La Symphonie des Éclairs, elle parle de ça aussi, de son mal-être adolescent et de cette révélation qu'en fait, son tonnerre intérieur, ça allait pouvoir devenir la voix qui allait la faire chanter. Tu t'es intéressé à ça, toi, Tété? T'as travaillé sur toi, sur ta psychologie? Ouais, parce que quand on est artiste, forcément, on se sert de sa vie pour faire des chansons. Alors, parfois, peut-être on dissèque un peu sa vie.
1: Écoute, j'ai fait des allers-retours. Je pense qu'à 19 ans, j'avais envie d'être un artiste maudit.
0: Ah.
1: Comme tous les artistes de 19 ans, je suis spécial, j'ai des fulgurances, puis ensuite, je suis pas spécial, je suis juste moyen, et c'est là où ça devient intéressant, parce que c'est une porte d'entrée. Peut-être vers les autres, parce que comment parler des autres quand t'as l'impression d'être mieux qu'eux? Déjà,
0: ouais,
1: ça marche
0: vrai.
1: Pas. Après, quand ce terme santé mentale est arrivé, j'ai pris ça pour un élément de langage, de plus. Tu vois, j'ai dit oui, bon, d'accord, ok. Et puis tu sais, c'est arrivé, on a beaucoup parlé de ça chez les artistes, mais en fait, quand c'est arrivé, je faisais déjà ça depuis 20 ans. Et c'est vrai qu'au début, tu comprends pas, parce qu'en fait, tu dis, je sais pas, moi, ça fait 20 ans que je fais comme ça, il y a des moments qui étaient un peu plus durs, mais vu qu'on m'a jamais posé la question, j'ai continué.
0: Oui.
1: Et puis je t'avoue qu'en fait, ensuite, j'ai été diagnostiqué TDAH, suspicion TSA, etc., etc. Le prisme des enfants, tu t'intéresses à ça aussi. Et tu
0: quand tu deviens parent toi-même,
1: forcément. Et moi, ce à quoi ça me renvoie, c'est les injonctions, les assignations. C'est que je trouve qu'on vit dans des sociétés un peu d'experts, des types qui te disent, t'as un enfant, il faut le tenir comme ça, il faut qu'il mange ça, il faut qu'il se couche à quelle heure, à telle heure, il faut que tu fasses du sport, il faut que tu sois un bon amant, il faut que tu sois un bon mari, il faut que tu ailles en vacances loin, il faut que tu sois curieux, il faut que tu ailles dans la forêt, il faut que tu parles avec des écureuils, enfin, tu vois,
0: il faut beaucoup de choses.
1: Il faut beaucoup de choses.
0: Les écureuils, c'était pas dans ma liste,
1: et moi, ça m'a épuisé.
0: Ouais.
1: À titre personnel, ça m'a épuisé et surtout, ça m'a totalement coupé de mes envies, de ma spontanéité à un moment donné.
0: C'est fou parce qu'une de tes premières chansons, c'est Les Envies.
1: Mais exactement. Mais tu sais que c'est drôle, cet album, quand je le réécoute depuis 20 ans, je ne savais pas de quoi je parlais, mais tout était déjà,
0: tout était déjà
1: écrit quelque part. Et donc, oui, je pense qu'aujourd'hui, il faut, enfin, tu vois, je commence mes phrases aussi par il faut, mais on nous force toujours à nous comparer à des modèles qui n'existent pas. À des espèces de modèles de vertu, tu sais, c'est Florence Foresti qui a un sketch qui a hurlé de rire dessus, la maman parfaite.
0: Ah mon Dieu,
1: tu sais, qui ne crie jamais, qui est toujours coiffée, la maison, elle est toujours nickel,
0: elle est à l'heure à l'école.
1: Mais tu vois, mais qui sont ces gens, j'ai envie de te dire. Et tu vois, quand on parle de santé mentale, moi j'ai l'impression que la santé mentale, elle commence là, quand à longueur de journée, avant c'était les affichages dans la rue, t'étais exposé à des corps parfait. Donc en face d'eux, tu dis forcément, moi je suis un peu moins bien. Les trucs Instagram où tout le monde a une vie incroyable, etc. Et je pense que la santé mentale, ça commence aussi par juste avoir le droit de dire là, c'est pas la grande forme. C'est pas forcément un mélodrame pour autant, mais on a le droit d'en parler en fait.
0: Ouais. Et la Symphonie des Éclairs de Zao de Sagazan, c'est une chanson qu'il faut faire écouter aux ados. Non mais c'est vrai,
1: bien sûr, bien sûr.
0: Parce que cette révélation là, dire je suis différente, je suis à côté et tout, mais en fait justement c'est ça qui va me donner l'énergie, la
1: bien
0: force
1: sûr,
0: d'aller
1: sûr.
0: Faire des chansons. Tu l'as rencontré Zao de Sagazan?
1: Jamais.
0: Sur scène, pas encore?
1: Non plus. En fait, je t'avoue que déjà moi je la trouve époustouflante, mais j'ai envie de te dire un peu comme tout le monde, tu vois, c'est vraiment une platitude que je viens de dire parce que t'as des artistes comme ça que tout le monde aime, tu vois ce que je veux dire, c'est mais moi j'avoue je me suis vraiment pris la tarte. Je sais que moi quand j'ai un choc esthétique, je ressens pas forcément le besoin de rencontrer les gens. Parce que j'adore avoir l'impression de rencontrer une œuvre.
0: Ouais.
1: Tu vois ce que je veux dire, c'est et quand tu commences à être très marqué par une œuvre, tu plaques forcément des choses dessus. Ça génère ça. Oh, je suis sûr qu'elle aime ça. Elle est forcément comme moi. Oh, je suis sûr que. Et puis des fois, quand tu te confrontes à quelqu'un qui est juste lui ou ouais. qu'est juste elle, tu dis ah bah je suis un peu déçu. Je pensais qu'elle était un peu plus comme moi et en fait bah non. elle est comme elle est. Et
0: en
1: tu vois,
0: écoutant
1: reste avec
0: sa chanson, la Symphonie des éclairs, moi j'imaginais du coup que c'était quelqu'un un peu torturé. Ouais. En fait la meuf est super sympa, ouais. super terre à terre. Ouais. Elle fait des blagues.
1: Ouais.
0: Tu vois, voilà.
1: Non mais par contre on sent que c'est un esprit vif, qu'elle va voilà. très vite, qu'elle va très très vite. Et moi vu que je suis un peu bah TSA pour le coup, j'ai pas de second degré. Donc à chaque fois j'ai toujours un pas de retard. Donc c'est vrai que c'est des gens que dont je préfère écouter les chansons parce que sinon j'ai l'impression de passer pour un crétin.
0: Allez, on écoute cette symphonie des éclairs, Zao de Sagazan, la délicieuse qui est sans doute en train de préparer son ouais, deuxième album, ou si ça se trouve elle prépare une blanquette, hein. Je lui fous la paix.
1: Ah,
0: oui, c'est ça. On y va, Zao de Sagazan.

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1: Sacré début d'émission grâce à toi, Tété. Merci beaucoup.
2: Grâce à toi, merci.
1: Oh, Dalida, Stromae, Zao de Sagazan. Vous avez chanté, vous avez pleuré, peut-être même un petit peu. Ça fait du bien. À suivre ce que vous attendez. La nouvelle chanson de Tété, Vertige du Seum. On va parler de la chanson. On va parler aussi de l'album que cette chanson annonce. Et puis du clip, parce que c'est pas rien. À tout de suite.
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1: Et mon invité, c'est Tété. Oh, je suis contente que tu sois là.
2: Merci.

0: chanson évidemment poignante, triste. Triste, on peut dire qu'elle est triste, Vertige du Seum.
1: Je crois qu'elle est aussi triste que solaire. Enfin, je te laisse continuer ta phrase et je te dis après pourquoi.
0: Parce que oui, alors, déclaration d'amour à tes enfants, mais faire le deuil de la relation avec leur maman, en gros, c'est ce qu'on comprend dans la chanson, c'est... Je ressens plus qu'un inconfort certain suite à mon divorce. Et donc, je vais en faire une chanson. Ma vie a changé. Maintenant, c'est semaine A, semaine B. La semaine où j'ai les enfants, la semaine où je les ai pas. Enfin, oui, et moi, ça m'a... Oui, j'ai d'abord ressenti de la tristesse.
1: Alors, de la tristesse, il y en a forcément, mais je crois que...
0: Douleur.
1: Oui, bien sûr. Voilà. Mais je crois qu'en fait, la gamme des émotions humaines comprend tout ça. C'est comme quand tu fais à manger, je veux dire, on aime tous le sucre, ou pas forcément d'ailleurs, mais si tu manges que des trucs sucrés, hein, tu fais bon, il faut un peu du doigt mère, il faut du... Mais surtout, moi, j'appartiens à une génération où les adultes ne parlaient pas aux enfants.
0: Ah bah oui.
1: Tu vois ce que je parle même pas de mon cercle familial. À moi, ça ne se faisait pas.
0: Ah bah si on a grandi dans les années 80, les adultes ne nous adressaient pas la parole. Bah... Et nous, on n'avait pas le droit de leur parler, sauf si on y était invité. Je me souviens.
1: Bah tu vois, c'était de ce côté-là. Et puis chaque fois qu'il y avait une espèce d'inconfort, mais tu sais, un inconfort sourd, c'est-à-dire que c'est une espèce de truc dans la pièce qui est tendue. Toi, t'as beau avoir 8-9 ans, t'as très bien compris ce qu'ils jouent. En tout cas, t'as très bien compris qu'il y a un truc qui est un petit peu bizarre. Mais tout le monde joue la comédie de non, ça n'existe pas. Et sinon, on peut en parler? Non. Et en fait, non. Et je crois que, encore une fois, le rôle d'un parent pour ce qui est des enfants, c'est de les accompagner. C'est de tenir un cap, d'être stable, mais aussi de dire, bah, des fois, la vie, c'est pas tout le temps super. Mais quelque part, parce que sinon, un enfant, en fait, qui est un peu moins yes un jour, va commencer à se dire, bah, le problème, c'est moi. Et en fait, non, je crois que c'est des signes de santé mentale, en fait, d'accepter cette amplitude, tu vois, tant que c'est pas de la bipolarité, tu vois, c'est, et je crois au contraire que la force, c'est justement ça, de pouvoir aborder ces sujets-là. Et pour moi, le côté solaire dans cette chanson, c'est juste

0: vraiment le côté, moi, mon seul tube, c'est mes enfants. Et le rapport à la maman, moi, je me souviens que plus jeune, enfant, chaque fois que je faisais un truc que je me faisais mal, ou que j'arrivais à grimper au sommet du ménage, j'étais, regarde maman, maman, regarde! Tu vois, je suis un génie ou sois triste pour moi, etc. Quand tu commences à être adolescent, tu veux moins partager de choses parce que tu veux te prouver que t'es un grand, etc. Et quand tu arrives à l'âge adulte, tu ne peux pas parler des difficultés pour ne pas inquiéter. Donc, moi, au contraire, je suis très content de pouvoir renouer avec ça, de pouvoir avouer à ma mère, voilà, il y a des moments, ça va pas forcément bien. Je crois que c'est un signe de santé mentale de pouvoir en parler, tant que je ne reste pas cloîtré au fond, au fond d'un lit. Et je vais te dire ce qui m'a le plus surpris quand la chanson est sortie, c'est que j'ai reçu des centaines de messages de gens qui se livraient, d'hommes et de femmes qui se livraient, qui disaient, je viens de me séparer. J'ai reçu un message d'une femme qui me disait, j'ai abandonné mon mari et mon fils pour partir avec quelqu'un d'autre. Je regrette. Ça n'a pas, enfin, des trucs d'une, donc, il y a un moment donné, t'es obligé de mettre un petit peu de distance.
1: Ah ouais, mais parce que sinon tu t'avales toutes les,
0: parce que c'est hyper intense.
1: Autres,
0: c'est... Ouais, c'est vrai que moi qui suis un peu une éponge, mais par contre, ce qui m'a touché, c'est que je pensais pas que ça pouvait être une plateforme de libération de la parole. Et on revient sur le truc des experts. Et dire tout le temps, c'est super, j'ai une pêche de fou, là, j'ai envie de courir à 25 km. Ça n'est pas vrai. Et à force de répéter ça, ben, les gens qui sentent cette petite envie fluctuer, des fois, sans qu'ils s'arrêtent de marcher pour autant, hein, ouais, et ben, se sentent suspects. Et j'en suis sorti avec la phrase suivante. Tu sais, le fait de perdre pied, c'est un truc qui est tabou, il faut pas parler de ça. Il y a vraiment un interdit social très fort là-dessus. Mais en fait, un jour, je me suis réveillé, là, il y a quelques semaines, en me disant, mais en fait, quand tu marches, marcher, c'est une succession de chutes successives.
1: Ah oui,
0: Et si tu n'acceptes pas de perdre tant soit peu l'équilibre sur ton pied gauche, eh ben le pied droit n'avance pas et tu n'avances pas.
1: C'est vrai. Waouh, il a trouvé un truc là.
0: T'as raison.
1: C'est des micro pertes d'équilibre qui font qu'on avance. Alors. L'album, il va être comme ton emploi du temps maintenant de papa séparé, semaine A, semaine B. Donc Vertige du Seum existe aussi en version guitare-voix.

0: toutes les chansons seront dans les deux versions. Ouais. Version plus orchestrée et une version plus dépouillée, guitare-voix. Alors du coup, la guitare-voix, ça correspond à la semaine où les enfants sont là ou ils sont pas là?
1: Oui, ils sont pas là. Et donc la première question, c'était de dire à mes enfants, effectivement, ça va changer, mais quelqu'un qui a vraiment des sentiments pour vous ne vous aime pas qu'une semaine sur deux. Donc c'est une manière de dire, il va y avoir une continuité. Et ça soulève plein de questions, parce que tes enfants, tu veux toujours leur donner ce que tu n'as pas eu. Et moi, il y a un moment donné où je me suis dit, peut-être qu'en fait, ma nouvelle vie de chanteur, c'est de rester à domicile, d'arrêter les tournées, pour pouvoir rester dans leur vie, qui reste dans la mienne. Et l'idée m'est venue comme ça, en fait. Alors déjà, il y a eu la chanson Une semaine sur deux, qui a donné son titre à l'album. Et puis j'ai appelé mon tourneur, j'avais un peu peur de sa réaction, mais je lui ai dit, t'as déjà tourné avec un artiste en fait qui tourne qu'une semaine sur deux, donc le tourneur, pour les gens qui ne savent pas, c'est la personne qui organise mes concerts.
0: Qui organise la tournée, ouais.
1: C'est, voilà. Et il m'a dit, oui, ça arrive des fois, c'est un peu plus compliqué pour ci et ça et ça et ça. Et je lui ai dit, on va en parler, parce que je pense que ça va être ça le prochain. Et en fait, en déclinant, moi j'aimais beaucoup la dualité. Et la dualité, effectivement, de ces semaines où t'es full avec les enfants, où il y a un truc qui est génial, de présence totale, de les accompagner. Moi, j'ai la chance d'être un papa qui rigole beaucoup avec ses enfants, où on discute beaucoup. Et les enfants sentent quand les adultes sont alignés, quand ils le sont pas. Donc c'est pour ça que je dis que toutes les séparations ne sont pas forcément négatives.
0: Oui, c'est pas forcément des drames.
1: C'est pas forcément des drames. Ça peut être intelligent, il peut y avoir une certaine continuité, dont le centre est les enfants. Et puis la semaine sans enfants, c'est une semaine qui est plus faite de silence, qui est plus faite de musique aussi, qui est plus faite de lecture. Dans la création, il y a un truc qui est très égoïste. Et moi, j'ai mis 30 ans à comprendre ça. C'est pour ça que je parlais tout à l'heure de trucs de TDAH, etc., de comment fonctionne ton cerveau. Moi, j'ai un cerveau qui fonctionne par impulsion. Et donc, en fait, je suis en train de discuter avec quelqu'un, de faire la vaisselle ou quoi, et j'ai une idée de mélodie ou une idée de texte, et t'as envie de t'arrêter immédiatement pour la noter, parce que sinon tu vas la perdre. Et en fait, quand tu n'as pas ces phases-là de vide où tu peux vraiment laisser libre cours à ça, tu peux pas demander au monde de s'arrêter chaque fois que papa a une inspi.
0: Non, mais tu vois. C'est vrai.
1: Tu vois, c'est vrai.
0: J'imagine.
1: Voilà.
0: D'accord. D'où la semaine A, la semaine B, une semaine sur deux. On se reverra à la rentrée cet album. Hein, c'est
1: sûr,
0: ça. On a une date officielle ou on a une période?
1: Il y a une période, c'est deuxième quinzaine de septembre.
0: Très bien. Deuxième quinzaine de septembre. On va l'écouter, cette chanson Vertige du Seum, Tété. Avant, question indiscrète, mais forcément tout le monde se la pose. Tes enfants sont pré-ados, jeunes ados. Ils ont écouté la chanson. Mm-hmm. Qu'est-ce qu'ils t'ont dit?
1: En fait, c'est marrant parce que mes enfants, quand ils parlent de mes chansons, tu sais, ça me rappelle quand tu parles à un vieil ami ou une vieille amie et que tu connais depuis tellement longtemps que d'un coup tu dis, mais en fait, on se connaît depuis quand? Et là, vous regardez tous les deux, je sais plus quand est-ce qu'on s'en contente, c'est la fois devant, peut-être. Et tout ça pour dire que mes enfants, en fait, quand les chansons arrivent comme ça, terminées et qu'elles sortent, eux, ils ont entendu les maquettes pénible, laborieuse, où papa note sur son dictaphone, où c'est la même phrase 50 fois d'affilée. Donc voilà, donc je crois que pour eux c'est une espèce de fond sonore. C'est pas forcément un truc dont on parle toujours, mais le petit indicateur, c'est quand ils hochent la tête, quand ils tapent du pied, et surtout quand on essaie une mélodie. La plus grande récompense, c'est quand un quart d'heure après, je les entends siffloter dans la maison. Et là, je me dis, il y a un truc.
0: Vertige du Seum, c'est le nouveau Tété.

0: Tété est de retour, Vertige du Seum et une semaine sur deux, le nouvel album qui arrivera première quinzaine de septembre.
1: Deuxième.
0: Ah, j'essayais d'avancer, j'ai trop hâte. Deuxième quinzaine de septembre. Allez, ce soir dans Décibels, c'est Tété qui choisit la musique. Oui, t'allais dire un truc.
1: Excuse-moi, ouais, je voulais juste dire un truc dans la finalité, dans la continuité de la dualité. Il y a un truc qui me tient très fort à cœur, c'est qu'on va tourner une semaine sur deux.
0: Oui.
1: Et je voulais que ce soit une tournée solidaire. Donc l'idée, c'est que les gens qui vont acheter des places de concert, je vais les inviter à faire don de meubles, d'objets, de vêtements, pour aider les mères isolées des territoires dans lesquels on va passer. Parce qu'une séparation, c'est aussi ça.
0: Ouais.
1: C'est aussi quand une maman reprend sa vie à zéro, entre guillemets, bah, trouver un appartement tout meublé, il faut des ressources. Et là, l'idée, c'est qu'en fait, ces objets collectés, une partie va constituer le décor éphémère de la tournée.
0: Ah, génial! Donc, en fait, tous les soirs, il y aura des objets différents.
1: Exactement.
0: Sur scène. Ah, excellent!
1: Tous les soirs différents. Et dès qu'on quitte la ville, l'intégralité des objets est redistribuée aux maires isolées de tous les territoires dans lesquels on va passer. Donc là, on est en train, tu vois, de prendre un tâche avec des associations, des fondations pour, être un petit peu accompagné, être un petit peu épaulé. Et tout ça, une semaine sur deux. Je me suis permis de t'interrompre parce que je trouvais ça vraiment important, tu vois, de parler de ça, quoi.
0: C'est une super bonne idée. Donc vous allez au concert de Tété. Alors évidemment, vous n'oubliez pas votre place. N'oubliez pas, c'est très important. Mais vous n'oubliez pas la portée, oui. Alors qui? Une lampe, un tapis, un canapé. Ah, mais c'est super.
1: Alors ce sera pas à l'entrée du concert parce que sinon c'est ingérable.
0: Hein. Donc, oui, j'allais dire que la file d'attente.
1: L'ingénierie,
0: c'est le bazar.
1: Non, on est en train de décrire toute l'ingénierie. D'où les assos partenaires, etc., etc.
0: C'est une super idée. J'adore.
1: Merci. Merci.
0: Bravo. Il est trop fort. C'est extra.
1: Bravo.
0: École de transition Michel Drucker. C'est extra. Ouais. C'est le nom de la chanson qu'on va écouter maintenant. Alors, pour le coup, Léo Ferré parlait pas tellement de dons de meubles à l'entrée de concerts ou d'excellentes idées dans cette chanson. C'est une chanson un petit peu sexy. C'est extra de Léo Ferré.
1: Alors, je veux bien que tu me racontes l'histoire parce que je suis passé à côté du fond de la chanson.
0: C'est, comment dire, c'est une chanson un peu lascive, quoi.
1: Ah ok.
0: Oui.
1: Ah j'étais totalement.
0: Tu vois quand je dis Moody Blues.
1: Moody Blues c'était plutôt un truc un peu pas ombrageux, mais un truc un peu tu sais poivre et sel.
0: Ouais.
1: Bah ça me rappelle ce film avec Artus. Est-ce que tu l'as vu de ce type qui ne comprend jamais les chansons qu'il chante en fait. Je sais plus comment
0: non,
1: ça s'appelle.
0: Ça me fait rire.
1: Et donc à chaque fois il dit non ça parle. Bah je suis un peu ce mec là.
0: Eh ben écoutons-la, on l'analysera ensemble après.
1: Allez.
0: C'est Léo Ferré. Et c'est extra.

0: érotisme certain, mais voilé, dirons-nous.
1: Mais écoute, merci, parce que j'avais rien compris. Et en fait, à chaque fois, je disais, ah, ok, ouais, non,
0: ah,
1: mais
0: si c'est
1: ok.
0: Là, non, ouais, non, j'ai quand compris. Même, elle a une robe en cuir.
1: Oui. Je n'avais pas le mec qui comprend.
0: Non, mais ceci dit, c'est hyper intéressant parce que tu as des chansons où tout de suite tu vas entendre les paroles comme si tu étais en train de les lire et d'autres qui te perdent un peu. Et je pense que Léo Ferré, qui n'était pas idiot, on est à la fin des années 60, et effectivement, toutes ces allusions érotiques, sexuelles, elles sont tellement emballées dans les violons, les chœurs, l'orgue et tout. En fait, tu ne les entends pas.
1: Bah, tu ne les entends pas. Et surtout, moi, ce que je trouve malin, malinou et coquin, c'est mes coquins au sens filou, c'est qu'en gros, le type a quand même réussi à ne pas se faire censurer.
0: Ouais, alors qu'à l'époque, ils étaient...
1: Tu vois, mais il y a une expression, je crois que les Américains appellent ça le double entendre. C'est une chanson qui parle supposément quelque chose d'anodin, et puis en fait, ça parle de quelque chose de très concret.
0: Le banana split, par exemple, la bise à Lio.
1: Ah bah, j'ai pas la ref, par exemple.
0: Eh ben, Lio, elle chantait, tu sais, banana split.
1: Ouais.
0: Et en fait, tout ça est une grande métaphore d'une fellation. Et
1: d'accord.
0: Qu'à la fin de la chanson, la chantilly qui s'écoule en avalanche.
1: Ah ouais, ouais, ouais.
0: Et ben voilà. Et la banane, bon, bah, je te fais pas
1: un dessin. Oui, j'ai compris.
0: Et effectivement, celle-là, je te la laisse. Voilà. C'est plus la chantilly, je me suis dit, là, j'ai un rôle à jouer.
1: Mais... Oui.
0: Et effectivement, oui, double entendre. Parce que, et elle-même, aujourd'hui, te dit que quand elle a chanté ça, elle avait 16 ans et demi et qu'elle n'avait pas capté. Et que, bah, plus tard.
1: Bah, c'est ma limite, parce que moi, ce que j'allais dire, c'est que c'est ça pour moi la vraie subversion. C'est d'arriver à délivrer des messages aussi corrosifs, l'air de rien.
0: Ouais.
1: Ma seule limite, c'est faire chanter ça à une gamine de 16 ans qui ne comprend pas.
0: On est d'accord.
1: Ce qu'elle chante.
0: On est
1: ça, par contre, c'est pas fou.
0: Effectivement. Et d'ailleurs, elle en a parlé encore récemment en disant qu'elle n'avait pas trouvé ça fou non plus. Changeons complètement d'ambiance. Complètement. On va écouter du rap. Fianso.
1: Ouais.
0: La chanson « Attrape-moi si tu peux
1: ».
0: Violence, police, drogue, c'est la vie qu'on mène. Incroyable. Alors, t'écoutes du rap, toi?
1: Écoute, j'allais faire un faux scoop. En fait, moi, j'ai commencé en rappant quand j'avais 15 ans.
0: C'est pas possible. Il y a des vidéos, des choses?
1: Ah non, Dieu merci, non.
0: Non, non, non. C'est dommage.
1: Non, j'étais au taquet. D'ailleurs, je le dis parce que mon fils n'écoutera... Enfin, j'espère qu'il n'écoutera pas l'émission parce que je veux pas qu'il fasse...
0: Bon.
1: Non, moi, je taguais, je graffais, je veux dire, gamme fine. Et j'étais en province à Saint-Dizier.
0: Ouais.
1: Et l'année où NTM arrive, j'apprends qu'à Saint-Denis, il y a une section, une filière graphe qui s'ouvre. Et j'ai ma mère très sérieux en disant « Maman, je voudrais déménager en région parisienne ». Elle m'a dit évidemment non. Bref, tout ça pour dire que...
0: T'avais un plan quand même.
1: Ah ouais, non, mais j'avais vraiment, tu vois, j'avais de la suite dans les idées. Non, je viens de là, puis la guitare, en fait, m'est arrivée. Et puis pendant X années, j'ai arrêté d'en écouter. Et puis un jour, à force que ton algorithme soit, tu sais, un petit peu challengé par celui de tes enfants, et puis les recommandations, etc., je tombe sur cette chanson.
0: En fait, tu parles du site de streaming que tu utilises pour écouter de la musique, et qui te fait des recos.
1: Te fait des recos. Et il y a un truc qui arrive sur mon fil, et je connaissais pas du tout cette chanson, puis il y a cette espèce d'intro qu'on va écouter, tu sais, avec des cordes, avec... Et je me suis dit, mais c'est quoi ce truc? C'est monstrueux. Et je trouvais le refrain énorme, et je vais te faire rire, je sais pas si c'est drôle, mais j'ai écouté la chanson en boucle, et au bout de 30 fois, je me dis, mais j'adore le refrain, mais je comprends pas les couplets.
0: T'as pas toutes les refs.
1: Mais non,
0: moi non plus. Hein.
1: Mais un jour, je prends le taxi, et en fait, le jeune homme me dit, vous voulez de la musique? Je dis oui. Il me dit, bah, vous voulez de la musique classique? Je dis, bah non, mettez du rap, comme ça, moi, je vais mettre un peu au goût du jour. Et je vois qu'il est sympa, il m'explique des trucs, et je lui dis, bon, là, écoutez, est-ce que je peux vous donner? Oui, oui. Moi, j'adore cette chanson. Il dit, oui, Fianso, mais les vers, je comprends pas. Et en fait, on l'a mis, et il s'est arrêté à chaque fois, il m'explique, bah, le bendo, c'est ça. Ah ouais! Et ça, tellement, c'est ça. Ah ok, donc j'ai déjà voulu la moitié, tu vois ce que je veux dire, mais je trouve ça sain, à l'âge que j'ai, à 50 ans, t'as deux chemins, c'est soit de dire c'était mieux avant, c'est pas beau, c'est si, c'est ça, et de dire je ne comprends pas et je suis content de ne pas comprendre, parce que si mes enfants écoutaient une musique dont je maîtrise les codes, ce serait un peu suspect.
0: C'est ça, donc laissez-vous transporter par le flow de Fianso.
1: Absolument.
0: On ne comprend pas tout. Mais ça n'empêche pas d'apprécier.

0: Fianso, de son nom d'acteur Sofiane Zermani, a sorti 3 albums studio, Bandit Saleté, Affranchi et La Direction. Après, il y a plein d'EP, de mixtapes, hein, comme dit Tété, on peut aller diguer à droite à gauche pour trouver ses chansons. Puis c'est surtout maintenant en train de devenir une star de cinéma. Oui, Fianso. Et a priori, là, il fait un dernier concert après les grandes vacances.
1: C'est où alors?
0: C'est à Bercy, tiens. Okay. Ah non, ou à Adidas Arena? Non, Bercy, je pense.
1: Je sais pas.
0: Oh, attendez, je vérifie parce que de toute façon, je vais y aller.
1: Alors, je vais passer un petit message
0: Bercy.
1: Perso.
0: Ouais, si, c'est l'Accor Arena.
1: Bah, si les producteurs m'entendent et que je peux gratter une place pour mon fils et moi, comme ça, je vais, tu vois, j'ai marqué un peu des points, quoi.
0: Tu vas marquer des points.
1: Ah ouais.
0: Jeudi 12 novembre, Fianso qui fera ses adieux, peut-être temporaires, à la scène. Comment passer de Fianso à Clo-Clo? Eh ben, c'est pas difficile, il suffit d'inviter Tété dans ton émission de radio. Il n'y a que lui qui peut arriver à faire cette cabriole. C'est une cascade périlleuse, n'essayez pas ça chez vous. Clo-Clo, et alors là, pour le coup, un des tubes de fête les plus drôles, sympathiques, etc. Alexandrie, Alexandra.
1: Ouais.
0: Oh, c'est fou ça.
1: Eh ben Alexandrie, Alexandra, parce que même histoire qu'avec Dalida, c'est-à-dire que c'est quelque chose que j'ai regardé de haut toute ma vie, en me disant bon c'est facile, c'est de la chansonnette. Alors déjà faire une chanson qui reste dans l'inconscient collectif pendant 50 ans, quand toi tu commences à écrire tes propres chansons, tu fais ah ouais en fait c'est pas
0: oui.
1: C'est pas aussi facile que ça.
0: Celle-là, elle reste.
1: Tu vois ce que je veux dire? Elle reste. Et c'est surtout quand je me suis intéressé au texte, moi je pensais qu'Alexandrie, Alexandra, c'était juste entre guillemets une femme, alors qu'on fait référence au port d'Alexandrie, à la vie du mec, et j'ai un profond respect pour les gens qui arrivent à faire des textes aussi profonds sans que ça te prenne de haut.
0: Le texte est signé Étienne Rodagil.
1: Étienne Rodagil, mais absolument.
0: Et c'est vrai qu'il y a des choses dans cette chanson, mais tu te dis pas, ah là là, il essaye de m'assommer avec.
1: Mais c'est ça, tu vois. C'est comme, par exemple, Joel Taxi, il parle de Imasumak, de choses comme ça, mais des références que pendant très longtemps, j'ai pas eues. Et je pense que c'est là où j'ai le plus changé. C'est qu'avant, j'étais beaucoup attiré par des choses un peu prétentieuses. Mais quelque part, c'est vrai, quand une chanson te prend de haut, quand un tableau te prend de haut, quand un livre te prend de haut, c'est genre, en fait, t'as pas la rêve, t'es un peu un plouc. Tu fais, bon, ça va, quoi. Tu vois, c'est, et je trouve que c'est beaucoup plus puissant d'arriver à faire, ben, un peu comme la cuisine. Enfin, tu vois ce que je veux dire, c'est faire un plat, absolument incroyable avec juste des pommes de terre et des carottes que tout le monde a chez soi. C'est ça, le talent.
0: Alors, pommes de terre, carottes et Alexandrie, Alexandra. C'est Clo-Clo, notre dernière chanson de la soirée. Il fait sa petite voix de DJ. C'est parti, Alexandrie, Alexandra. Sur votre radio, ici, vous pouvez même faire la choré chez vous, promis. Tété ne vous juge pas. Il vous embrasse.
1: Jamais.

0: Alexandrie, Alexandra, la boum du samedi soir est lancée grâce à Tété. Merci d'avoir passé cette soirée avec nous.
1: Merci à vous. Petit dernier mot, l'album sort donc à la rentrée, mais la préco exclusive est déjà disponible. Allez sur mon Insta, message privé, je réponds.
0: Alors l'Insta c'est TTTV, très important.
1: Ah, merci.
0: Je connais. Eh, le sang, 25 ans, Tété.
1: Le sang.
0: Tété, c'est le S. Donc TTTV sur Instagram. De toute façon, c'est là où tu communiques tout. Ouais. T'as aussi ton compte YouTube qui est effectivement très très actif. Et donc une semaine sur deux sortira à la rentrée. Précommande, ça c'est bien. Et puis là, dans le courant du mois de juin, il y aura peut-être une petite chanson de plus.
1: Absolument. Il se pourrait que la chanson éponyme sorte.
0: Ah, très
1: une semaine sur
0: surveiller tout ça. Bon, je te souhaite de belles vacances, un bel été. Voilà. On se reparle à la rentrée. Pas de concert cet été, pas de concert surprise. Hein. On attend une semaine sur deux. Hein.
1: Je vais jouer en juin. Ici, un petit événement au Quai Branly auquel je suis ravie d'être convié.
0: Au musée du Quai Branly à Paris.
1: Ouais,
0: très bien. Bon, et après à la rentrée alors.
1: Après la rentrée.
0: Merci beaucoup.
1: Merci à toi.
0: À bientôt. Et merci à vous d'avoir écouté Décibel. Et merci à l'équipe de l'émission. Il y avait Iris Guitoni, Sarah Bécard, Elodie Biancamaria et Franck Moyer.
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5: Bonjour, merci d'avoir choisi votre radio. Ici, c'est Willy vient déjeuner chez vous, numéro 1059.
6: Ah là là,
5: Ça filoche. Bonjour la tribu.
6: Bonjour.
5: Alors, qui est là aujourd'hui? Nicolas Malabov, notre enfant de la télé. Bonjour mon bon Nicolas.
7: Bonjour Willy, bonjour tout le monde.
5: En jean, aujourd'hui il est en jean. Et Fabien Imo, notre geek. Bonjour mon Fabineux.
8: Bonjour Willy, bonjour à tous.
5: Et bienvenue à tous. Voilà, je vais vous appeler une bonne semaine.
8: Excellent.
5: Tant mieux. On est samedi. Qui dit samedi dit le retour de vos petits amis. Tiens, aujourd'hui c'est la Saint-Claude.
8: Claude,
5: Claudie, Claudine, Claudette.
8: Ah
5: eh, voilà, donc on va faire toute l'émission comme ça en parlant. Comme mon Claude François. Allez, on vous bat. Donc on va partir pour un nouveau numéro de votre grand talk show, pas comme les autres, le seul sur les ondes de la radio française à vous proposer de comprendre l'actu de deux manières, avec sérieux grâce à nos invités pour comprendre, et avec le sourire, avec nos chroniques. Alors notez bien nos dossiers du jour. D'abord, on va revenir sur les violences qui ont secoué pas mal de villes françaises le soir du sacre du PSG samedi dernier. Alors la France, championne d'Europe de casse, est-ce qu'on peut encore fêter une victoire sans tout péter? Bien, c'est ce qu'on va essayer de répondre à tout cela dans quelques petites secondes avec notre invité. Et à 12h30, notre coach diététicien.
8: Ah, on l'adore.
5: Ah oui, il est là, il est
8: il est beau,
5: il a mis une belle chemise aujourd'hui.
8: Chemise
5: Robin Lepuil, dit Robin Diète sur les réseaux sociaux. S'il avait été plombé, ce serait appelé bien sûr Robin les bons tuyaux, mais là c'est Robin Diète. Il va venir avec nous, donc nous raconter l'actualité de nos assiettes de ces dernières semaines. Faut-il rendre obligatoire le Nutri-Score sur tous les paquets? Le 9 juin, c'est la journée mondiale du petit déjeuner. Alors c'est quoi un vrai petit déjeuner? Eh bien, toutes les réponses dans 20 minutes. Ça va Robin?
9: Ah, super, toi.
5: Bah, dis bonjour au moins, espèce
9: bonjour,
5: de mal élevé.
9: Sois poli.
5: Voilà, sois poli. Il est bien avec sa chérie qui l'engueulait il y a deux minutes.
8: Ouais.
5: Et dis, t'es coiffé comme un con, qu'est-ce que c'est que t'as? Donc, elle est nerveuse. Hein,
9: Ça rigole pas la maison. Hein.
5: Comment elle s'appelle?
9: Marion.
5: Non, Marion, elle rigole des fois, Marion? Non.
9: Bien sûr, elle est pas folle.
5: Ça va, Marion? Mais il est moche à ce point-là. Il est bien coiffé, là, Marion.
9: Mais il a des épis.
10: Très bien.
4: Ça fait combien de temps que vous...
6: Ça fait 3 mois.
4: Ah, ah oui, c'est tout récent. C'est le début de la fin, là. Non,
7: et ça gueule déjà au bout de 3 mois.
4: Ça gueule, c'est que c'est fini, là, bientôt. Allez, bien sûr, on parle de tout ça sur le groupe Facebook, mon Fabinou. Alors, comment s'appelle ce groupe ?
7: Youpi la vie avec Willy Revelli pour nous retrouver. La question du samedi. Selon la répression des fraudes, 40% des garages auraient des pratiques commerciales douteuses. Alors, et vous, on veut vous entendre. Avez-vous déjà été arnaqué par un garage ? Racontez votre expérience. Alors, on a déjà pas mal de messages. Paul, j'en ai marre. Quand je vais au garage pour une vidange, ils trouvent tout le temps quelque chose. Genre, en plus, les bougies à changer.
6: Il y a toujours un truc.
7: Les essuie-glaces ou les pneus.
4: Faut changer la bagnole.
7: Et il y a Francis. Moi, j'ai un garagiste de toute confiance. Il n'y a pas que des escrocs. Nous nous connaissons depuis l'école. Donc, continuez à réagir. On aime vous lire sur le groupe Facebook. C'est complètement gratuit. Youpi la vie avec Willy Revelli.
4: 0810 055 056. Appelez vite aussi, mes amis. On vous attend. C'est la libre antenne du week-end. Vous faites tous partie de cette émission. Vous faites tous partie de cette tribu. 0810 055 056. Vous passez dans quelques secondes et vous repartez.
6: Eh bien, Xavier Dupont de Ligonnès n'a pas été retrouvé, mais elle, la carte câble ne s'est jamais enfuie. Elle vaut 100 euros et le tirage au sort, c'est demain en fin d'émission.
4: Merci beaucoup. Est-ce qu'on a tenu ? On est marrant, on est zouzou, parce que là, il est déjà midi et demi, là. Chaque week-end.
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4: Pour notre nouveau dossier, premier dossier. Bonjour, c'est Guir Lazeri.
10: Bonjour.
4: Bienvenue ici, mon cher Séguir. Vous êtes sociologue du sport au laboratoire Printemps et chroniqueur au magazine Le Nouvel Obs. Alors, samedi dernier, après le sacre du PSG, champion d'Europe de foot, pour la seconde fois, il y a des violences ont gâché la fête dans plusieurs villes de France. 890 interpellations, 570 gardes à vue, un mort, 219 blessés, sans compter bien sûr tous les dégâts matériels. Comment est-ce qu'on en est arrivé là, à votre avis, mon cher Séguir ? C'est quoi toutes ces violences ? Ça veut dire quoi ?
10: Alors, il y a toujours plusieurs cas de figure. Hein. Ouais. Il y a l'idée que finalement, écoutez, le PSG maintenant est devenu quand même un club phare qui rayonne, alors qui s'est ancré localement, donc sur le territoire francilien, donc de toute l'Île-de-France, et puis qui rayonne aussi international. Donc, il a pris une dimension qui va mobiliser beaucoup plus de monde qu'au préalable qu'avant. Et notamment, le premier indice qu'on a, c'est quand même qu'il mobilise d'autant plus de personnes jeunes et masculines.
4: Ouais.
10: Qui, forcément, est quand même sujet à beaucoup plus de, on va dire, de troubles, parce que la jeunesse est une période dans laquelle on teste les normes, on éprouve les normes, donc on se confronte aussi beaucoup. Et c'est vrai que la question masculine aussi est très importante, parce que la socialisation masculine, implique de manière déterminée un peu une forme de jeu de la confrontation aussi. Donc voilà, ces deux vecteurs-là principalement.
4: Ces guires, là, ces casseurs là qu'on a vu la semaine dernière, c'était pas des hooligans comme on voyait dans les années 80, c'était qui ?
10: Alors non, alors c'est pas nécessairement des hooligans, hein, bien sûr, parce que justement la question du hooliganisme en France a été plus ou moins réglée hein, par plusieurs. Ça a mis du temps, ça a mis énormément de temps. Il y a beaucoup moins de hooliganisme qu'il y en avait par le passé, notamment à Paris. Hein, on parle à Paris parce que si vous vous souvenez, une semaine auparavant, Nice, des supporters niçois avaient quand même saccagé un tronçon du 10e arrondissement de Paris de manière assez brutale et violente. Donc on a un peu estompé cette idée-là à Paris, parce que Paris est devenu un grand club et c'était un peu une dégâts garantie pour que Paris aussi, que le Qatar aussi investisse à Paris, qu'on fasse un stade beaucoup plus aseptisé, un public beaucoup plus aseptisé. Non, c'est qu'il va mobiliser des populations très juvéniles aussi, qui vont directement aller fêter ça dans des espaces où, face à elles aussi, il y a une gestion de la confrontation qui est peut-être un peu plus agressive que dans d'autres régions d'Europe, par exemple. Et notamment qui se montre aussi parfois, qui fait une démonstration aussi de force qui fait forcément génère de la confrontation aussi.
4: Et donc ces jeunes, c'est quoi ? Alors c'est des jeunes qui se disent, voilà, moi je suis incompris le reste du temps, et là je profite de ça, de ces soirées, pour dire, voyez, on existe.
10: Alors effectivement, en fait, je pense pas qu'il y ait c'est l'idée de profiter. Il y a pas d'opportunisme à la violence. Hein. Il faut un peu désarçonner un peu cette représentation là. Non, alors effectivement, on va mobiliser des jeunes qui effectivement sont socialisés dans des espaces où la violence ou du moins la délinquance ou le passage à l'acte est quelque chose de significatif. C'est-à-dire que ça fait partie de leur environnement social et donc ils se socialisent à ce genre d'interaction. Et forcément, quand ils arrivent dans des espaces ou dans des endroits, dans des lieux où effectivement ils ont une confrontation directe ou autre, et du coup ils vont directement passer à l'acte parce que ils ont vécu dans une ambiance où la violence fait un peu partie aussi de leur quotidien, donc effectivement ça crée des tensions, ça c'est évident, mais néanmoins il y a aussi effectivement le choix que les autorités font de gérer ces espaces, ces violences-là. Si, par exemple, on opérait comme dans le pays du Nord, où justement on a quand même évincé énormément, on pourrait prendre le cas d'Arsenal, par exemple, qui n'a pas gagné malheureusement. Pas malheureusement.
5: Oui, non, heureusement.
10: Désolé. C'est le supporter lensois qui parle.
5: Bah, oui, mais, entendu.
10: mais en l'occurrence, effectivement, ils n'ont pas gagné, mais on a vu qu'il n'y avait pas de débordement, pas, mais ouais. Parce que l'Angleterre a fait un vrai travail de sensibilisation auprès des groupes sociaux qui constituent le nouveau vivier. Et il y a un point très essentiel aussi qu'on ne prend pas en considération, c'est qu'on ne sait pas qui sont les nouveaux supporters, c'est qu'on a très peu de données sur vraiment le public en marge des gens très très actifs. C'est-à-dire que vous avez dans le stade des gens qui sont mobilisés en permanence dans le parcours du PSG, qui vont soutenir leur équipe, qui vont faire ça. Vous avez donc ce gros vivier-là, et puis après vous avez aussi une sensibilité à ce club qui est d'autant plus grande, donc avec des nouveaux individus qui débarquent, qui vont quand même supporter ce club de manière plus ou moins intense. Et ça, pour le coup, on a très très peu de références et très très peu de d'informations sur qui est ce nouveau public. Voilà. Et donc je pense qu'il faut vraiment faire un travail de prévention et de recherche chez ces publics-là pour adapter les situations et travailler en amont de ça.
5: Ça, c'est aussi quelque chose que doit faire le PSG, le club en lui-même.
10: Le PSG, dans l'absolu, non, je pense pas qu'il soit responsable de ces espaces-là, de ce public-là. Il est pas forcément. Déjà, le PSG, quand même, a une tendance à quand même à aseptiser un peu le stade. C'est-à-dire que le PSG, son modèle, quand même, concrètement, c'est d'avoir un très grand stade avec un public familial et surtout se prémunir de tout risque de violence. Donc, si on fait effectivement, si on crée un public qui est effectivement plus familial, avec une socialisation beaucoup plus forte, avec des liens plus forts entre les gens, forcément, il y aura moins de débordements, moins de risques de violence. Non, c'est vraiment, moi je pense, un vrai travail des politiques publiques autour de ça. Sachez que je ne remets pas en cause les policiers ou l'autorité des policiers. Le but, c'est pas d'incriminer les policiers, de dire qu'ils sont mal comportés ou je ne sais quoi. Non, le but, c'est vraiment de comprendre comment on doit interagir avec les publics. Bon. Et ce qui se montre, et ce qu'on voit, et ce qu'on peut voir dans les pays du Nord notamment, où vraiment tout ça a été plus ou moins évacué, il reste toujours encore des choses, mais où vraiment on a traité ce sujet, on a vu qu'ils ont travaillé déjà avec les groupes de supporters, ils ont travaillé avec le nouveau public, ils ont quand même moins dans l'espace public, moins affiché ce rapport de force, parce que effectivement, quand vous êtes, alors si on prend le cas, alors c'est un cas très spécifique, mais jeune de quartier qui effectivement est déjà stigmatisé dans sa vie sociale et qui arrive dans un espace où directement en face de lui, il y a des forces de l'ordre qui sont extrêmement présentes et tout. Ouais. Forcément, il y a un jeu de défiance qui se fait. Et quand vous êtes d'autant plus jeune dans une culture masculine qui est aussi qui provoque un peu de la confrontation, les choses forcément vont pas forcément
11: être bien déroulées.
10: Donc, je pense qu'il faut vraiment, effectivement, il y a vraiment un travail de recherche à faire, un travail d'association, un travail de dialogue vraiment très important à faire des autorités avec vraiment le public et ces espaces.
5: Et à faire très vite parce que le mondial de foot arrive, ça serait bien qu'on puisse faire la fête sans chaque fois se casser la gueule. Merci infiniment, c'est Guir Lazeri, donc sociologue du sport et au laboratoire Printemps et chroniqueur au magazine Le Nouvel Obs. On parle de quoi avec toi dans un instant, mon Fabinou ?
7: L'ActuWeb, la plateforme Uber a dévoilé cette semaine les objets les plus insolites oubliés lors d'un trajet avec un chauffeur privé.
5: Ça c'est pas mal, ça vous plaît.
7: 0810 055 056,
5: venez appelez-nous et puis on parle de tout ce que vous voulez juste après. Cœur de loup.

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1: C'est sympa, Philippe.
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1: Regardez, il est là, Fabien et moi, 12h18. Ça va, mon Fabinho?
3: Ça va très bien.
1: Alors,
3: il est l'heure de la mise à jour. Toute l'actu web de la semaine. On se connecte sur la plateforme de VTC Uber, qui, comme chaque année, a dévoilé cette semaine les objets les plus insolites oubliés lors d'un trajet. Donc, une pensée pour tous ces chauffeurs privés, car parfois, ils font de drôles de découvertes sur les banquettes arrière de leur bagnole. A été retrouvée cette année une prothèse de jambe.
4: Mais non,
1: oui, ça,
3: franchement, ça, c'est pas le pied. A été retrouvée également une boîte de laxatifs.
1: Ah oui, bon.
3: Un chien.
1: Oui.
3: Deux barbecues, un scénario de film et aussi 15 claviers d'ordinateur.
1: Mais qu'est-ce que c'est ?
3: Pourquoi ? Alors, classement complètement dingue encore une fois, tous ces objets ont été rendus bien sûr à leur propriétaire, précise Uber. Parmi les clients, tiens, les plus têtes en l'air, la plateforme révèle que ce sont les Grenoblois qui proportionnellement sont ceux qui oublient le plus d'objets dans les voitures, et les villes d'Angers et d'Amiens complètent le podium. Toujours dans l'actu web de la semaine, une vieille dame originaire de Paris a fait le tour du web cette semaine. Oui. Vous l'avez vu après la victoire du Paris Saint-Germain en Ligue des Champions le week-end dernier. Je vous présente Mireille, 90 ans. Après la victoire du PSG, Mireille en fait était dans les rues de Paris. Elle voulait rentrer chez elle après avoir fait ses courses. Et là, elle s'est retrouvée sans le vouloir entre les jeunes supporters qui faisaient la fête et les gaz lacrymogènes des policiers. Résultat, les jeunes ont protégé Mireille et ils l'ont raccompagnée chez elle. Un geste qui a touché Mireille, écoutez-la.
5: Je leur demande de m'aider. Mais oui, mamie, on va vous aider. Qu'est-ce qu'on peut faire ? On ne peut pas être plus serviable et bon. Il y en a un qui me dit, mamie, est-ce que vous me permettez de vous faire un câlin? Mais oui, moi aussi, je veux vous faire un câlin.
1: Voilà.
5: Bien sûr.
1: C'est les supporters qu'on aime bien.
3: Ben voilà, il ne faut pas mettre tout le monde dans le même panier. Mireille a volé la vedette aux joueurs du PSG cette semaine. Elle était dans tous les médias, comme quoi il n'y a pas d'âge pour faire le buzz sur les réseaux sociaux. Direction maintenant l'Allemagne. Là-bas, une autre vieille dame a fait le buzz cette semaine.
1: Angela Merkel?
3: Non. Une femme s'est fait flasher avec son déambulateur à 34 km/h.
1: Ah oui, elle a débridé le truc, non? Ça va si vite.
3: Alors, petite explication, en fait, c'est une camionnette qui a été flashée en excès de vitesse. Mais coup de chance pour le conducteur, la femme est passée au même moment avec son déambulateur cachant la plaque d'immatriculation du véhicule. Non, mais il faut se méfier des radars, parce qu'aux États-Unis, une conductrice amputée de la main droite a reçu une amende pour avoir tenu son téléphone
4: mais
3: dans cette même main.
4: Comment c'est possible?
1: Comment c'est possible?
3: C'est le radar, qu'est-ce que vous voulez que je vous dise? Fin d'e-game, je passe la main. Allez.
1: Merci beaucoup.
3: Il se passe des choses.
4: Pour repasser les vitesses, c'est compliqué.
1: C'est compliqué.
4: Automatique.
1: Merci beaucoup. Merci beaucoup. Merci infiniment. On a parlé sur un jingle, c'est ça qu'on a fait jusqu'à présent. Très bien. Ça fait que 1060 émissions qu'on est là. On apprend le métier, on tâtonne. On essaie des trucs, on va voir. Est-ce que Christophe est avec nous? Ça va, Cricri?
6: Allô.
1: Comment vas-tu?
6: Comment tu vas?
1: Et toi, tu vas bien?
6: Bah, écoute, ça va. En fait, depuis que je t'entends, ça va très bien. Je passe donc en fait un coucou à. Oui. Ah, en fait, Fabien qui est de Rouen.
1: Oui.
6: Alors pour moi, j'étais de Rouen et puis là maintenant, je suis sur Évry.
1: D'accord.
6: 91.
1: Bon, voilà. Très bien. Tu voulais nous parler de la victoire du PSG justement.
6: Oui, c'est ça. En fait, moi, j'aime le PSG. Enfin, je supporte le PSG depuis en fait 32 ans.
1: Ah oui. Bien.
6: Voilà. Donc en fait, je suis né déjà. À la base, bon, en fait, 92, oui. Neuilly-sur-Seine.
1: Oui.
6: Tu vois.
1: Oui.
6: Et donc, moi, j'ai en fait grandi
1: avec le PSG.
6: Avec le PSG.
1: Voilà. Donc là,
6: t'es content, là. L'époque, en fait, qu'on boirait et tout ça. Ouais. Tu vois.
1: Donc là, t'es content, là. Tu es content de la victoire, là.
6: Oui. Voilà. Mais après, voilà, Et je pousse donc en fait un coup de gueule.
1: Vas-y vite.
6: En fait parce que et qu'on manifeste et qu'on soit content au thé.
1: Oui.
6: Mais et qu'on casse non.
4: Non, voilà. Tu regrettes cette violence.
6: Par contre non. En fait toutes les personnes qui cassent c'est des faux supporters.
1: Mais oui, bien sûr.
6: voire même des en fait black box, ouais. comme il s'est passé pour les en fait gilets jaunes.
1: Ouais.
6: Voilà.
1: Bon, moi je suis d'accord avec toi, mon Christophe. Je pense qu'il faut pas faire, faut faire la différence entre les supporters et ceux qui viennent tout péter, parce que je sais que c'est pas les mêmes.
4: Et le plus triste, c'est si le PSG avait perdu, il y aurait eu quand même la casse.
1: Même un prétexte. Exactement, mais... c'est un prétexte. Merci mon Christophe d'être passé. Et vive le PSG, bien sûr. Là, on a évoqué ça, mais bravo.
7: Bah oui, bravo
1: et pour les fans de foot, je sais que vous êtes ravis. Et vive les Bleus, parce que ça, ils vont jouer bientôt la semaine prochaine. Oui. Ça
4: France
1: démarre.
4: Sénégal. Marc.
1: Voilà, c'est ça. Tu repars avec ta sélection
4: pour la carte carburant de 100 euros. Et si tu perds, ne casse pas tout, Christophe.
1: Ah non, tu casses pas. Non. Personne casse rien. Vous me cassez les pieds les deux là, mais ça, je suis habitué. Dans un instant, on vous présente un invité pas banal, parce qu'on aime vous inviter. Vous pouvez présenter des invités.
4: Pas banal.
1: Mais d'abord, on va écouter Alex Varenne.
7: Ah oui.
1: Ah là, il est bien, Alex Varenne, avec Favorite Dream. Bon, il est là.

0: plus, merci, c'était le titre, ça m'évitera de le dire. Au revoir, Alex. Très sympa, Alex.
1: Toujours gentil.
0: Très sympa.
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0: Allez, comme promis, place à la personne pas banale du samedi. Bonjour, Louis Cascarino.
3: Bonjour, oui.
0: Bienvenue ici, mon cher Loïc. Alors, vous êtes le directeur sportif monde du Chase Tag. Alors, en un mot, simple, c'est quoi le Chase Tag? C'est trop génial.
3: En un mot, ça va être un peu long, peut-être course-poursuite.
0: Ouais. Oui.
3: C'est le jeu du chat et de la souris, voilà, dans une arène de 12 mètres par 12 mètres. On va dire le jeu du chat et de la souris en mode extrême.
0: Voilà, c'est le chat perché.
3: Voilà.
0: Ouais. Et là, aujourd'hui et demain, à Évry-Courcouronnes, dans le 91, il y a donc les championnats du monde de chats, c'est ça, hein. En gros.
3: C'est ça, on a les meilleures équipes au monde qui s'affrontent tout ce week-end.
0: Voilà, c'est génial. Là, vous commencez là à 13h, dans une petite demi-heure, c'est ça?
3: C'est ça, je me suis fait tirer en dehors de la salle pour répondre,
0: voilà,
3: à l'interview.
0: Bah, c'est super
3: on
0: sympa.
3: On vient d'ouvrir les portes.
0: C'est adorable. Bon, je ne vais pas vous embêter longtemps, mais en gros, voilà, ça va se passer comment là, les épreuves, c'est quoi? C'est une équipe contre une autre équipe? Comment ça se passe?
3: Exactement, un match de Chessac, c'est deux équipes de 6 joueurs qui s'affrontent,
0: ouais.
3: Un contre un dans le quad. Et en fait, c'est des manches de 20 secondes. On a 16 manches qui s'enchaînent. À la fin des 16 manches, c'est l'équipe qui a marqué le plus d'évasion. Donc une évasion, c'est un point, c'est 20 secondes sans se faire toucher,
0: ouais,
3: qui remporte le match.
0: Ah,
3: donc aujourd'hui, on a le groupe A, le groupe B, en division mixte. Demain, la division féminine. Et demain soir, les finales mixtes.
0: Les finales.
3: Avec ces équipes-là, pour déterminer le champion du monde féminin et le champion du monde mixte.
4: Ah, mais c'est dingue.
0: C'est trop, trop bien.
4: Vous en vivez ou c'est un loisir?
3: Alors, au niveau athlète, on est au tout début du sport. Le sport a moins de 10 ans, donc il y a des cash prizes, mais c'est pas encore assez pour en vivre, pour être honnête. Moi, c'est mon travail à temps plein. Je suis vraiment concentré sur le développement des clubs à l'échelle internationale.

0: qui s'est impliqué vraiment, c'est la France.
1: Ouais.
0: Donc aujourd'hui, il y a zéro club en Angleterre. Par contre, on a une quinzaine de clubs en France qui
1: trop bien. Et donc on est bon. Alors on est bon. On est les Français. Enfin, je dis on. Les Français. Oui. Une fois qu'on est bon, on dit on. Et quand on n'est pas bon, on dit la France. Mais on est bon. Est-ce qu'on a nos chances?
0: On est parmi les meilleurs au monde. Les quatre dernières finales du championnat du monde, c'est France États-Unis à chaque fois. La France a gagné deux fois, une fois en mixte, une fois en féminin. Et les États-Unis ont gagné deux fois en mixte.
1: Bon, et alors, si par exemple, il y a des auditeurs parmi nous là qui ont envie de s'y mettre, il y a quoi? Il y a une fédération? Enfin, vous, on peut faire quoi, par exemple, avec...
0: On n'est pas sur un système fédéral comme des sports. Comme c'est un sport nouveau, c'est vraiment différent le fonctionnement. Mais on est plus proche, par exemple, du fonctionnement de l'Aerox ou du CrossFit. On a des clubs qui sont dans pas mal de grandes villes. On est en région parisienne, on est à Lyon, on est à Roubaix. C'est des clubs affiliés qui donnent des cours. Donc aussi, on était vers Toulouse, vers Bayonne, Poitiers ou autre. Et donc, on peut rejoindre les cours, faire des cours collectifs, des cours particuliers, des clubs qui font des anniversaires enfants. Et ensuite, quand on s'y plaît et qu'on a envie d'aller plus loin, on peut rejoindre les réseaux compétitifs, d'abord en individuel, puis en équipe, espérer atteindre les championnats du monde.
1: Et c'est quoi la principale qualité alors qu'il faudrait avoir pour être bon au chess, tac, c'est quoi?
0: La lecture de jeu, être capable de tenir sous la pression. Et être capable de lire son adversaire, ça ressemble beaucoup aussi au sport de combat, à la boxe. Il faut être capable d'anticiper, lire la trajectoire, lire la distance. Pour pouvoir plonger au moment et assurer la touche. Parce que 20 secondes, c'est très court quand on poursuit.
1: Exactement. C'est donc ce week-end les championnats du monde qui ont lieu à Évry,
0: mon cher Loïc. Exactement, dans l'arène de Grand Paris.
1: Voilà, directeur sportif monde du Chess Tag, donc c'est les championnats du monde de Chaperché. Vive la France. Voilà, on vous soutient, soyez bons. Merci infiniment, mon cher Loïc, d'être passé nous voir. Vous aimez être ici? Vous aimez la pub? Et juste après, ça sera les infos pratiques près de chez vous, avec le ICI Express.
2: Tchou-tchou.

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2: 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Allez, partons gaiement vers la deuxième demi-heure de votre talk show du samedi. Alors ici, c'est comme le talk show de Léa Salamé qu'à l'époque.
3: Mais non, pas pareil.
2: Sinon, c'est la même chose. Dans un instant, on va recevoir Robin Diète, notre diététicien, qui est nos coach, qui va nous parler de l'actualité de notre assiette. Et votre tribu est là, bien sûr, notre enfant de la télé, Nicolas Malabeuf. Et Fabien Hémeau, notre spécialiste web. Pour réagir sur tout ce que vous entendez dans cette émission, mes amis, sur le groupe Facebook.
4: Alors, c'est gratuit, hein. Youpi, oui. La vie avec Willy Revelli pour nous retrouver. La question du jour, selon la répression des fraudes, 40% des garages auraient des pratiques commerciales douteuses. Alors, est-ce que vous êtes déjà fait arnaquer? Alors, on a beaucoup de messages. Elodie, le garagiste voulait me changer la courroie une autre pièce pour 1000 euros.
2: Ah, oui.
4: Je vais voir un autre garage pour un deuxième avis. C'est juste le bouchon du radiateur à changer pour 20 euros.
2: Ah, il était bon, là. Bien essayé.
4: Géraldine, moi, mon garagiste avait carrément oublié de fermer mon capot. Et Damien, moi, je vais dans un petit garage de campagne, il est réglo et ne tente jamais de m'arnaquer. Voilà, faut pas mettre tout le monde non plus dans le même panier.
2: Évidemment, tous les garagistes sont pas des malfaisants, c'est pas du tout ce qu'on dit. Donc, on rigole un petit peu avec là-dessus.
4: Voilà, donc continuez à réagir sur Facebook pour nous retrouver, c'est complètement gratuit. Vous tapez Youpi la vie avec Willy Revelli.
2: Voilà, 0810 055 056, appelez-nous. Tiens, si vous êtes fait arnaquer par votre garagiste, on fera rien. Mais c'est juste pour qu'on se moque un petit peu de vous. 0810 055 056 et vous repartez avec quoi?
5: Et nous, c'est tout sauf une arnaque. 100 euros de carburant sont en jeu. Ils sont pour vous.
2: Merci mon bon Nicolas. Mais d'abord, si vous n'avez pas suivi l'actu, pas de panique, l'actu vous suit. Il est temps pour moi de mettre
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2: Et on commence avec un point Patrick Bruel.
7: Alors, regarde.
2: Ma bite. Cette semaine, on a appris que le chanteur aime se promener nu dans les coulisses de ses spectacles et que le surnom donné par ceux qui voyaient son entrejambe était Baba ou Demi-Baguette. Voilà, Demi-Baguette, vu le nombre de plaintes, hein, c'est une tradition. Voilà, au vu de la tournure de sa carrière, Demi-Baguette bien cuite. Bien cuite. Parce qu'il y a un paquet de femmes qui ont son quignon au travers de la gorge. Hein. Avec Patrick Bruel, utilisait même son zboub comme pied de micro. À vérifier quand même. Bernadette Chirac est morte. Mauvaise nouvelle pour Jacques. Et qui va devoir faire gaffe désormais quand il draguera de jolies femmes anges. Bernadette Chirac qui a demandé à être incinérée puis rangée dans son sac à main. Télévision, dans l'émission Appel à témoins de Julien Courbet sur M6, un prêtre d'y avoir confessé Xavier Dupont de Ligonnès. Mais petit problème, c'était ni un prêtre, ni Xavier Dupont de Ligonnès. Voilà, Julien Courbet, victime d'une arnaque, le comble. Putain, un faux prêtre, on nous avait déjà fait le coup avec l'abbé Pierre. Christian Chenet, le doyen des médecins français, est mort. Il continuait d'exercer à 104 ans. Et oui, c'était lui, le fameux docteur Maboul. Bien, c'est à 104 ans, il n'a pas été foutu de diagnostiquer qu'il allait mourir, c'est que c'était pas un si bon médecin que ça, l'autre. 104 ans, c'est ce qu'on appelle un sacré dépassement d'honoraires. La demeure de Jean-Marie Le Pen à Saint-Cloud, la demeure de Montretout est en vente. Montretout, l'autre surnom de Patrick Bruel. Aux États-Unis, un chat qui s'était caché dans un carton a été expédié par erreur à 1000 km de chez lui par Amazon. Un chat expédié dans un carton en Chine, ça s'appelle Deliveroo. À Meaux, un homme condamné à 6 mois de prison avec sursis pour s'être masturbé sur le quai d'une gare pendant 1h30. Ah oui, encore un drame du retard des trains. Bah, faut bien s'occuper, ils sont malins. 1h30, là, c'est... La SNCF, même les éjaculations arrivent en retard. Enfin, la question du jour. Aux Pays-Bas, Haribo rappelle des bonbons après une contamination au cannabis. Est-ce que c'est parce que Haribo, c'est Belavie? Eh ben, vous avez 2 heures. Malheureusement, dans 208 jours, c'est fini 2026.
4: Bravo.
2: Ah, bah dis donc,
4: c'est des trucs incroyables.
2: 1h30.
4: Wow. C'est un sport.
2: Quel homme. Franchement, ça fait rêver. Nous, on n'a qu'un pas.
4: Oh, bon. Ah non. Cumulé, et encore.
2: Sur 6-7 mois. Voilà, bon, écoutez, je sais que vous n'allez pas bien. On n'a pas le moral. On a la solution pour vous. Écoutez-moi, si vous n'allez pas bien, arrêtez tout. Quand je vous dis à vous, vous allez me faire un palabapapala et ça ira mieux. Tiens, vas-y, écoute ça.
4: On n'est pas bien.
2: On est mou. Une heure et demie.
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2: À vous. Palabapapala. Et voilà,
4: ça va
2: beaucoup mieux. Je vous l'ai dit, un palabapapala, vous écoutez votre radio ici et tout de suite ça va beaucoup mieux. Dans un instant, Robin Diète.
4: Ah oui.
2: Mais d'abord, Zazie avec Zen. Voilà, soyez zen avec nous.

0: restons zen. Vous êtes sur votre radio ici, il n'y a aucune raison de s'énerver. Allez, hop. Pas s'énerver pour un rien.
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0: Allez, ouvrons notre nouveau dossier. Bonjour Robin Lepuil.
3: Bonjour.
0: Alors Robin Lepuil, Robin Diète sur les réseaux sociaux. On vous retrouve de temps en temps dans cette émission pour faire ensemble le point sur l'actualité dans nos assiettes, l'actualité de ces dernières semaines. Et on va commencer, mon cher Robin, par cette pétition lancée par l'Académie de médecine qui réclame l'obligation du Nutri-Score sur les paquets. Ah oui. Ça, c'est pas mal. D'abord, un petit rappel, Robin, c'est quoi le Nutri-Score pour les 2-3 personnes qui ne le savent pas?
3: Le Nutri-Score, c'est un score, du coup, qui indique... 6 pour 100 grammes d'aliments, c'est basé en fait sur l'apport en calories, combien il y a de graisses saturées, de sucre, de protéines, c'est basé là-dessus.
0: C'est plutôt fiable comme truc, je veux dire, ou si je vois un Nutri-Score A, je peux m'en piffrer ou...
3: C'est basé sur 100 grammes d'aliments et c'est un peu là où il faut faire attention, c'est qu'il y a des aliments, on va en manger beaucoup plus que 100 grammes, d'autres, on va en manger beaucoup moins. Et surtout, ça prend pas du coup en compte tout. Ça prend en compte un élément précis qui est intéressant, mais ça prend pas en compte le degré de transformation. Ça prend pas en compte la qualité des aliments qui a été utilisé au final. Donc il y a, c'est un indicateur intéressant, mais qu'il faut pas prendre de manière isolée.
0: C'est quand même mieux de prendre plein de A que plein de E.
4: Je prends que du E, moi. Mais...
0: Tu prends que du E, ça se voit. T'inquiète pas. Toi, t'as un Nutri-Score, mais Z. Donc c'est mieux quand même de prendre du A que du E. Mais bon, voilà, faut pas s'empiffrer non plus.
3: Oui, après, les industriels, ils ont bien compris comment faire passer, augmenter la note artificiellement en ajoutant un peu des fibres, des éléments isolés, en fait, et en dénaturant les aliments, les produits, en les restructurant. Et en fait, on perd un peu tout ce qui est intéressant parce qu'on vient juste prendre des éléments isolés pour reconstituer quelque chose et artificiellement augmenter la note.
0: Et c'est quoi la classification Nova? Alors, c'est quoi ce truc Nova?
3: Justement, c'est là où je pense que c'est intéressant d'associer à la fois Nutri-Score et classification Nova, parce que la classification Nova, c'est purement le degré de transformation. Donc il y a 4 niveaux, 1, 2, 3, 4, en fonction de est-ce que c'est brut, est-ce qu'il y a quelques éléments, un peu de sel, un peu, voilà, que c'est pas une vraie transformation, est-ce que c'est un peu transformé et puis est-ce que c'est ultra transformé. Et donc dans cette optique-là, de manière pratique, parce que pour les gens, ça commence à faire beaucoup d'indicateurs, il y a une application que j'aime bien, que je trouve vraiment pratique, c'est Yuka. Tout le monde connaît, ça marche pour les cosmétiques, ça marche pour tout, et ça donne une note, et souvent ça précise qu'est-ce qui est problématique ou non, et je trouve que c'est le plus facile.
4: Bon. Juste avec Yuka, on scanne avec son téléphone portable, voilà le code barre, et on nous dit voilà le Nutri-Score. Et si
3: ça donne plein d'indicateurs.
0: Ça donne plein d'indicateurs. Très bien, merci beaucoup, mon cher Robin. Deuxième actu de nos assiettes de ces dernières semaines, des chercheurs alertent sur les dangers du protéiné. C'est vrai que c'est un petit peu la mode, on voit des produits protéinés, tout. Il y a tout est ultra protéiné maintenant. Du coup, c'est quoi ils disent faites gaffe, parce que si on en bouffe trop, si on mange que des trucs protéinés, ça peut être dangereux. C'est ça le...
3: En fait, c'est ce qu'il y a, c'est pas parce qu'un produit protéiné, il est forcément mieux que la version qui est pas protéinée, parce que déjà pour le rendre protéiné, ça veut dire qu'on a ajouté des choses dedans, et c'est pas dit que ce soit forcément des choses qui soient saines qu'on a ajoutées dedans. Souvent, ils ajoutent des édulcorants, ils ajoutent plein de conservateurs, d'additifs, ils ajoutent plein de choses. Et aussi, on n'a pas tous un besoin en protéines qui est forcément hyper important. Quelqu'un qui est sédentaire, se gaver de produits protéinés, ça lui sert à rien, il va pas avoir besoin de toutes ces protéines, donc. Il va juste avoir d'autres problèmes de santé associés à la surconsommation de protéines, en plus des problématiques qu'ils peuvent avoir à tout ce qui est plein d'édulcorants et d'additifs.
0: Et puis il y a donc les chercheurs disent c'est bien de manger protéiné, mais n'oubliez pas les fibres. C'est vrai que les fibres sont assez souvent sous-estimées. Où est-ce qu'on trouve des fibres, Robin?
3: En soi, on en trouve dans les fruits, dans les légumes, on en trouve dans les céréales complètes, on en trouve dans tout ça, mais la base, les fruits.
0: Chez fruits aussi, il y a la fibre, mais c'est pas la même, on est d'accord. Je demande.
4: Franchement, vous êtes pointu sur tous les sujets, vous.
0: Non, mais une bonne assiette, elle doit être composée de quoi? Protéines, fibres, et puis une assiette.
3: C'est ça. Il faut qu'il y ait une portion de légumes pour amener les fibres, un peu des vitamines, des minéraux, une portion entre guillemets de féculents, de glucides avec du riz, des pâtes, peu importe. Une portion de protéines, que ce soit du poisson, de la viande, du poulet, ou même pour tout ce qui est végétarien, des légumineuses comme les lentilles, les pois, etc. Auquel on peut ajouter une bonne source de graisse comme de l'huile d'olive, de l'huile de colza, des choses comme ça. Et là, on a quelque chose qui commence à être plutôt
0: bien. Belle assiette. La dernière fois, Robin, il était venu à la cantine avec moi, m'avait engueulé, c'est que j'avais pas pris de glucides. Donc il m'a dit, rajoute des pâtes. Donc hop, plâtrée de pâtes.
3: Ouais, surtout pour toi quand tu fais du sport, quoi.
0: C'est bien. Précise-le, tu peux le redire. Ça se voit moins, mais effectivement, je fais du sport aussi. Troisième actu dans nos assiettes, mardi 9 juin, mardi, c'est la journée mondiale du petit déjeuner. J'ai envie d'aller à la con tout le temps. Un bon petit déjeuner, c'est quoi? Il doit ressembler à quoi un bon petit déj? Moi, je suis très salé, j'aime bien le salé, moi.
3: Ok, bah si t'es salé, bah par exemple des avocados toast avec des œufs, ça peut voilà,
4: du bacon, voilà. Un peu.
3: Bah pourquoi pas après pourquoi voilà, pas.
0: Attention,
3: c'est en quantité modérée,
0: voilà.
3: Pas trop de gras,
0: voilà.
3: C'est ça. Mais donc c'est toujours la base, avoir entre guillemets ces glucides, que ce soit des flocons d'avoine, que ce soit du pain, que ce soit un fruit, peu importe, associé avec si possible quelque chose qui va amener un peu des protéines, que ce soit du fromage blanc, des fruits oléagineux, de la purée d'amande, des choses comme ça.
0: Oui, pain au chocolat, non, moins.
3: Moins.
0: Voilà.
4: C'est la quantité.
1: Moi, le matin, je ne mange jamais. Est-ce que je vais vivre longtemps quand même?
3: Ce qui compte, c'est pas un seul repas, voilà. C'est pas que ton petit déjeuner. C'est faut voir le reste de ta journée, il faut voir ton hygiène de vie, combien de temps tu dors.
4: Pas terrible. Pas terrible.
3: Donc, c'est plus global que ça. Mais pour moi, un petit déjeuner, c'est quand même intéressant à prendre.
0: Voilà, un petit déjeuner. Donc, là aussi, on fait gaffe aux cochonneries sucrées qu'il y a partout.
3: Voilà, c'est ça.
0: C'est ça le problème. C'est voilà. Une dernière question. Là, il fait chaud. C'est quoi le truc à privilégier là quand les températures remontent en été, qu'est-ce qui est bien?
3: C'est ça, faut boire, mais il n'y a pas que l'eau, il y a aussi tout ce qui est électrolytes, minéraux comme le sodium, etc. Voilà, parce que quand on transpire, en fait, on le perd dans la transpiration. Voilà, notamment. Donc, c'est intéressant de manger un peu plus salé, de manger, des fruits, des légumes, parce qu'en plus, c'est riche en eau, et c'est aussi riche en minéraux, et en plus, en vitamines, et vu qu'on mange pas forcément tous suffisamment de fruits et de légumes.
0: Alors, moi, j'aime bien la pastèque. Il y a plein d'eau dans la pastèque.
4: Ah,
0: j'adore
4: la pastèque.
0: Exactement.
4: Le melon aussi, c'est bien.
0: J'adore
4: melon,
0: tout ça. Moi, pastèque, melon, régale-toi. C'est ma passion. Merci, mon bon Robin. Donc, comment c'est les réseaux sociaux? Comment ça s'appelle? Comment
3: Robin Diet, R-O-B-I-N-D-I-E-T, tout simplement.
0: Tout simplement, merci.
1: Quand Robin vient, j'ai pas trop le moral, parce que je fais tout le contraire de ce qu'il dit.
0: Rien ne va.
4: Tu vas te mettre un beau flocon d'avoine. Ça va te faire mal.
0: Merci beaucoup. Reviens, Robin, quand tu veux pour le martyriser encore. Merci beaucoup. Merci.
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3: Qui est là?
0: Evelyne ou Emeline? Evelyne, ça va, Evelyne?
6: Ça va, très bien.
0: Ah, bienvenue ici, ma chère Evelyne. Tu nous appelles d'où?
6: De Pitre, en Normandie.
0: Normandie, le pays de Fabien. Ah, oui. Décidément, la Normandie est très
4: en forme. On cartonne en Normandie. Je crois qu'on est
1: diffusé là-bas. Oui.
4: Ça me semble bizarre.
0: Est-ce qu'il y a d'autres gens qui nous écoutent ailleurs en France? Appelez-nous. 0810 055 056. Je suis très inquiet. Ou alors, nous sommes sur ici Normandie, ce qui est très bien. On adore nos amis d'ici Normandie. Attention.
6: Bien sûr.
0: Évidemment. Tu voulais réagir sur les mécaniciens, je crois, c'est ça?
6: Oui,
0: vas-y.
6: C'est bizarre parce que vous parliez d'assiettes, de déjeuner, de repas.
0: Oui.
6: Eh bien, moi, j'ai amené ma voiture chez le garagiste pour une révision. Et lorsque j'arrive le soir, il me dit, vous faites des provisions? Des provisions. Alors, il sort le filtre à air, un sachet, et il me dit, il y a un petit animal qui avait trouvé un endroit pour faire ses réserves. Le filtre à air était plein de graines.
0: De graines, trop mignon. Et on sait,
6: toutes
0: c'était quoi?
6: De graines.
0: C'était qui? Un oiseau.
6: On n'a jamais su qui avait fait ses provisions.
4: Un rongeur.
6: Il a dû être déçu en revenant parce que les provisions avaient été
0: enlevées.
6: Non pas mangées, mais enlevées.
0: Oh là là. Il est sympa ton garagiste, sinon, à part ça, tu le connais bien?
6: C'est quelqu'un. Je le connaissais bien, il a pris sa retraite.
0: Mais tu avais confiance en lui?
6: C'était un petit garage de village.
0: C'est très bien. Non, mais et évidemment, on le redit à tous les garagistes, sont pas des voleurs, hein, d'accord. Juste parce qu'il y a cette répression des fraudes. Donc, il disait que 40% des garagistes,
4: des pratiques commerciales
0: un peu douteuses. Et donc, on voulait un petit peu rigoler là-dessus, mais évidemment, on met pas tous les.
4: Il y a des professionnels également.
0: Et Evelyne, c'est quoi là?
6: Le métier qui a des brebis galeuses.
0: Bah évidemment. Écoutez, nous, on est les brebis galeuses de ce métier, par exemple. Par exemple, nous trois, on est les escrocs. Voilà, évidemment. Bon, Evelyne, tu vas faire quoi là maintenant? Dès que tu raccroches, tu vas faire quoi? J'ai envie de savoir.
6: Préparer le repas.
0: Préparer le repas. Donc, t'oublies pas, protéines et des fibres. Et des fibres et des glucides. Beaucoup, voilà. Enfin, pas trop non plus, mais sinon un peu. Mais voilà, mais un petit peu quand même.
4: Ça, c'est bien résumé.
0: C'est bien résumé.
4: On comprend au moins.
1: on te rappelle peut-être demain en fin d'émission pour la carte carburant.
0: On t'embrasse fort, Evelyne.
6: D'accord.
0: Merci, Evelyne. Prends bien soin de toi. Au revoir, Evelyne. Merci beaucoup. Allez hop, jingle.
7: On voit Zizou.
1: Ah non, ça c'est
0: bon. Mettez un jingle.
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0: Voilà, parce que là maintenant, on va écouter. Ça va, mon Nico?
1: Super bien.
0: T'étais sûr que ça va? Tu es un peu fatigué aujourd'hui, non?
1: Pas du tout.
4: Il a des petits yeux.
1: Je me suis reposé toute la semaine, c'est pas normal.
0: Mais t'es jeune. T'es encore en pleine croissance. Quand on est jeune, on est tout le temps fatigué.
1: J'avoue que je suis un peu sorti.
0: Ça se voit.
4: Ça se voit dans ta tête.
0: Ça se voit. Oui, Mais là, regarde, il est là. Donc, quand il y en a mal, il y a mal à la meuf. Notre enfant de la télé. Alors, mon bon Nicolas.
1: Eh bien, aujourd'hui, c'est léger. On va parler coup de boule et uppercut. Ah oui. On parle violence dans le sport. Moi, je vais vous parler de quelques moments de tension qu'il y a pu avoir sur des terrains de football. On va célébrer dans tout pile un mois les 20 ans d'un moment resté dans les mémoires. C'était un soir de finale de Coupe du Monde. Nous sommes en 2006. La France affronte l'Italie quand tout à coup, à la 107e minute, Zidane a un geste malheureux.
7: On voit Zizou. Pas ça, Zinedine. Oh non, pas ça.
0: Ah bah si.
7: Pas aujourd'hui, pas maintenant, pas après tout ce que tu as fait. Aïe.
4: Ça fait mal un football.
7: Il va sortir un carton de Zidane. Zidane.
4: Non.
7: Et c'est carton rouge.
0: Aïe.
4: J'étais devant ma télé là, je ne suis pas bien.
0: Ah, c'est horrible.
7: C'est pas possible.
1: Et oui, les commentaires du regretté Thierry Géraldi qui commenta le dernier match de Zizou. Plus de 22 millions de téléspectateurs français assistent à cette finale malheureuse. Mais alors pourquoi ce coup de boule, à votre avis? Eh bien, le joueur italien Marco Materazzi avait dit à Zidane : je préfère ta putain de sœur. Materazzi est écope de 2 matchs de suspension et d'une amende. Et le retraité Zidane est sanctionné de 3 matchs et de 4 800 euros d'amende. Ça fait cher le coup de boule. Et alors, au décès de Géraldi, Zidane lui avait rendu hommage en déclarant : n'importe qui aurait pu me massacrer. 99% des commentateurs m'auraient détruit, mais lui, il était juste. Et alors, un autre moment chaud aux abords d'un terrain de foot, en mai 93, une autre finale de Ligue des Champions, gagnée par l'Olympique de Marseille, à jamais les premiers, Christophe de Chavannes et Patrice Carmouze délocalisent leur émission. Et oui, De Chavannes anime Coucou, c'est nous en direct du stade de Munich sur TF1. On est 2 heures avant le match, autour du plateau éphémère des supporters marseillais bien éméchés. De Chavannes commence à recevoir des projectiles.
8: Je remercie l'ami moustachu là-bas qui vient de nous jeter son verre de Coca-Cola. C'est très gentil parce que je viens de le voir et c'est très aimable. Merci beaucoup.
1: Merci. Et alors, dans l'émission, De Chavannes a la bonne idée de recevoir Enrico Macias qui supporte le PSG.
0: Ah oui, ça c'est bien.
1: Et alors, le ton monte entre le chanteur et les supporters.
8: Il faut jouer le tout pour le tout.
9: Ah merde.
8: C'est pas logique, mais c'est comme ça.
9: C'est lâche même de faire ça. On est vraiment en pâture là.
8: Oui, ça c'est sûr.
9: En plein milieu de.
8: Ça c'est sûr. Enrico est en train de s'énerver. Il faut garder le sourire. Mais c'est vrai qu'il y a 2-3 trucs qui volent. On s'est fait un peu mouiller. Ça nous a rafraîchi.
9: Ouais. J'ai reçu une pomme dans la gueule.
1: Et alors, pour détendre l'atmosphère, Enrico se munit d'une casquette de l'OM. Mais rien n'y fait. On lui lance des boîtes de conserve, même des merguez. Et alors, même des canettes, ils étaient tous trempés de bière sur le plateau.
0: Un peu de semoule, ils nous fait un petit coup.
1: Et alors, parmi les fauteurs de troubles, il y avait l'humoriste Mathieu Madénian qui a avoué plus tard son geste. Et alors, le plateau est tellement bordélique que De Chavannes finit par rendre l'antenne plus tôt que prévu.
8: Et peut-être qu'on va rendre l'antenne assez rapidement à Paris. Je préviens Paris. Je pense que Patrick Poivre-d'Arvor va prendre l'antenne derrière nous pour le journal. Et on va rendre l'antenne d'ici quelques 2 ou 3 minutes maintenant, hein, s'il vous plaît. Très bien. On va rendre l'antenne à Paris maintenant, si c'est possible. On me fait signe. Je souhaite une bonne soirée à tout le monde. Allez l'OM, bien évidemment.
9: Allez l'OM.
1: Et PPDA avait animé le 20h avant 20h pour une fois. Et le petit potin, eh bien, après l'émission, sur le chemin des loges, un supporter avait demandé à Enrico Macias de dire « Allez l'OM » et Enrico lui avait répondu « Enculé ta race maudite ».
0: Ah oui, d'accord.
4: Bon. Toujours sympa. Toujours une bonne ambiance au football.
1: Agréable.
0: Et pas de violence,
1: non,
0: les amis, on aime pas ça.
4: La Coupe du Monde, non.
0: Il y a la Coupe du Monde qui arrive, voilà.
4: On casse rien.
0: Vous faites un pronostic pour le... Moi, je suis nul en foot.
4: Pour l'équipe de France?
0: Oui, qu'est-ce que...
4: Oui, bah, va aller en finale.
0: Finale, c'est sûr.
4: Favori,
0: Robin, tu suis le foot, toi? Attends, beaucoup moins qu'avant, d'accord. Ouais. Toi, t'es plus sport de combat. Plus
4: curling,
3: entre autres aussi.
0: Sport.
4: Non, et Nicolas?
0: Je suis en train de montrer sa chérie qui s'en fout complètement.
4: Ils sont portables.
0: Mes amis, écoutez-moi. Bah, écoutez, est-ce que vous connaissez les biens communs?
1: Ah non.
0: Tant mieux, parce qu'on en parle juste après ça.

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1: De retour ici, c'est Willy vient déjeuner chez vous. On passe à table tous ensemble le samedi et le dimanche en direct entre midi et 13h. Mais vite, ce sont les 5 dernières minutes.
2: Pas déjà.
1: Ça peut être vite. Place à la bonne idée du samedi. Bonjour Yann Lemoine.
3: Bonjour Willy.
1: Bienvenue ici mon cher Yann. Alors vous êtes le fondateur de Les Biens en Commun. Si vous êtes comme moi, fan de supermarchés, moi j'ai déjà vu dans les supermarchés des bornes comme ça où c'était écrit Les Biens en Commun. Est-ce que vous pouvez nous dire de quoi il s'agit alors mon cher Yann?
3: Ouais, avec plaisir, merci pour l'invitation.
1: En
3: fait, c'est un service de location d'équipement d'ultra-proximité en libre-service. L'idée, c'est de proposer aux gens, plutôt que d'acheter tout un tas de trucs dont ils se servent peu, de les louer, mais en côté super pratique. C'est-à-dire, on est des casiers connectés dans les commerces. Demain, j'espère, les bâtiments publics.
1: Ouais.
3: J'espère vraiment que les collectivités vont joindre à nous.
1: On
3: y met à disposition du matériel, c'est-à-dire que c'est nous qui vous louons, on entretient, répare, remplace l'équipement. C'est clé en main pour vous. Et vous avez une application qui vous permet de réserver, d'aller récupérer l'équipement au moment de votre besoin.
1: Voilà. Alors, par exemple, donc un service de location d'équipement. Alors, par exemple, voilà, moi j'ai besoin d'une shampouineuse, car j'ai des poils sur mon canapé. C'est moi qui perds mes poils tout le temps. À chaque changement de saison, je perds mes poils, c'est comme ça. Bon, donc je vais sur votre site.
4: D'accord.
1: Je réserve ma shampouineuse et il se passe quoi alors?
3: Vous réservez la shampouineuse sur le point de location le plus proche de chez vous. Vous le réservez par exemple pour cet après-midi 15h, on va dire.
1: Voilà,
3: et à 15h, vous pointez au magasin. Avec le téléphone, vous ouvrez le casier. C'est magique, ça s'ouvre depuis le téléphone. Vous récupérez la shampooineuse, on met le détergent avec. Vraiment,
1: c'est
3: gentil. Il y a tout ce qu'il faut pour s'en servir. Voilà, cadeau, grand seigneur. Vous l'utilisez et puis vous le ramenez. Vous réservez par exemple pour 24 heures, ou pour 48 heures, ou pour 3 jours.
1: Non, mais c'est
3: et
1: trop
3: puis
1: bien.
3: Vous ramenez l'équipement avant la fin de la réservation. Voilà.
1: Voilà, et on le remet dans le casier. Voilà.
3: Exactement. L'idée, c'est vraiment de transposer ce qui a bien marché avec les vélos en libre-service. C'est comme ça que j'ai eu l'idée il y a quelques années.
1: Voilà.
3: C'est vraiment de transposer ce qui a marché avec les vélos en libre-service.
1: Voilà. Et donc, ce sont vos appareils, parce que c'est pas les trucs qu'on emprunte parfois, vous savez, aux voisins.
4: Entre particuliers.
1: Ou entre particuliers. Ça n'a rien à voir, Ce sont donc vos appareils
3: à vous.
1: C'est
3: très important.
1: Voilà.
3: Ouais. C'est très important d'insister dessus. C'est nous qui achetons, donc on achète du matériel de qualité, on l'entretient. Donc, vous êtes sûr de trouver un truc qui fonctionne, qui est propre, et avec tous les accessoires, tous les consommables dont vous avez besoin.
4: D'accord.
3: C'est vraiment le côté, faut que ce soit pratique et le partage entre voisins, c'est vraiment chouette en théorie,
1: bien sûr.
3: Mais dans la pratique, c'est assez compliqué, quoi. Vous n'êtes pas sûr de trouver ce que vous cherchez, que ça marche, faut se donner rendez-vous à telle heure, à tel endroit. Là, au moins, c'est pratique et économique.
1: Voilà, pratique et économique. Donc, c'est présent partout en France, les casiers, on peut en trouver où, par exemple?
3: Un jour, je l'espère. Mais là, on se développe très bien.
1: Ouais.
3: On a 150 points de location, aujourd'hui concentrés sur Paris, Île-de-France, Lyon, Grenoble, Strasbourg, Saint-Étienne.
1: Voilà.
3: Marseille.
1: Ouais.
3: Voilà, on arrive sur Marseille ce mois-ci.
1: Bravo.
3: Et puis bien sûr, l'ambition, c'est que dans les années qui viennent, on arrive à se déployer sur tous les territoires français. Évidemment, commençant par les centres-villes, parce qu'il y a quand même une question de concentration de la population, de facilité d'accès. Mais petit à petit, j'espère qu'on pourra aller vers des zones plus périphériques et demain même en zone rurale. En zone rurale, ça ferait sens pour tout ce qui est bricolage, jardinage, etc.
4: Oui,
1: voilà. Donc là, on vous trouve, donc je l'ai dit par exemple, dans des supermarchés, dans des sièges d'entreprise, dans des résidences étudiantes, des sites industriels. Pouvez nous donner comme ça une idée de prix, c'est quoi? Enfin, après, ça dépend ce qu'on loue, mais c'est quoi?
3: Globalement, pour 24 heures, on va dire qu'on va être entre 5-6 euros et une vingtaine d'euros, selon l'équipement. Très dégressif dans le temps. Pour vous donner une ordre d'idée, la perceuse chez nous, ça va être 10 euros 24 heures. Alors que si vous voulez louer chez Leroy Merlin, c'est plutôt 25 euros.
1: Oui, mais
3: pourquoi est-ce qu'on peut proposer un tel tarif? C'est que vraiment, nous, on passe pas entre chaque location.
1: Mais
3: c'est
1: non.
3: quand même un service communautaire. On fait confiance aux gens pour respecter le matériel. Et c'est ce qui nous permet de proposer des tarifs bas, quoi. C'est un service qui mélange un peu le côté start-up, impact et puis communauté. On veut embarquer les gens dans une nouvelle aventure, une nouvelle vision de l'utilisation de nos équipements du quotidien. Parce que bien sûr, il y a la volonté aussi d'avoir un impact environnemental
1: et
3: social derrière.
1: Voilà, parce que moi, je par exemple acheté une dévisseuse électrique là.
4: Oui.
1: Tu sais que j'ai dû l'acheter il y a peut-être 7 ans, 8 ans. Je vous jure, je m'en suis servi une fois.
4: Ouais,
1: c'est vraiment le truc complètement absurde, quoi. Et donc l'idée, c'est ce que vous
3: dites. Exactement ça.
1: Voilà, l'idée, mon cher Yann, vous dites ça serait bien que les que les villes que s'approprient cette idée et que ça devienne comme les vélos qu'on loue en facilement partout,
2: quoi, partout.
1: C'est ça, hein.
3: Ouais, c'est ça.
1: C'est une super idée.
3: Dans les bibliothèques, les MJC, les centres sociaux, on peut déployer ça dans les bâtiments
1: partout,
3: publics.
1: Mais oui.
3: Et voilà, et partout en France un peu. Voilà, de nouveau, exactement comme les vélos libres de service qui, en l'espace de 10-15 ans, ont complètement changé notre rapport au vélo.
1: Ouais.
3: Mais là, pour les équipements du quotidien, à Londres, il y a déjà, ça existe déjà dans 15 bibliothèques. Mais pour l'instant, en France, il n'y a pas encore une collectivité qui s'est lancée, donc j'espère vraiment les embarquer.
1: Allez, bah oui.
3: Les élections,
1: vous allez voir. Vous allez avoir des demandes après, je vous le dis, mon cher Yann Lemoine. Fondateur, donc, Les Biens en Commun, ça s'appelle. Le service de location d'objets. Vous devriez mettre ça à Radio France, disons, avec tout le paquet d'employés qu'il y a ici. Franchement, ça serait pas mal, hein. Je vais essayer de vous pistonner. Je connais très bien la présidente.
3: N'hésitez pas. Et puis, ouais, vos auditeurs, qu'ils n'hésitent pas à aller sur le site internet. Hein. C'est
1: bien
3: un site internet. Il n'y a pas besoin de se créer un compte pour voir les points de location, pour voir nos tarifs. Vous n'avez pas besoin de vous créer un compte.
1: Merci beaucoup.
3: Vous créez un compte qu'à partir du moment où vous les réservez.
1: Merci. Les Biens en Commun, le service de location d'objets. Merci Yann Lemoine.
4: Bravo.
1: Voilà les bonnes idées françaises, comme on les aime. Voilà, mes amis, c'est fini.
4: Oh non,
1: la barbichette, ça finit vite. Ça finit tout le temps vite.
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1: Allez, merci à toute l'équipe. Passez une belle journée ici et pas ailleurs. Dans un instant, c'est Ma France Week-end version économie. Et puis nous, on se retrouve évidemment à la même heure. Domani, ciao.
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5: 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Manu Chao, Je ne t'aime plus. La chanson préférée de Jérémy Frérot.
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8: Manu Chao, c'est un artiste qui a été assez important aussi pour moi quand j'étais gamin. Mes parents avaient un club de plage sur le bassin d'Arcachon.

tous les étés, on se retrouvait sur ce club de plage. Et le soir, mon père faisait tourner cet album avec cette chanson qui s'appelle « Je ne t'aime plus ». C'est une petite Madeleine de Proust aussi, Manu Chao. Je ne t'aime plus.

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2: Bonjour et bienvenue dans votre magazine Ma France, par ici les économies. Vous connaissez notre objectif. Chaque semaine, vous redonnez du pouvoir d'achat. Alors aujourd'hui, on va tenter de répondre à cette question. Comment rester chez soi le plus longtemps possible, dans les meilleures conditions et même avec un budget serré? Les aides, les astuces, les services à domicile. On va tout vous dire avec notre invité. Bonjour Laurence Ledrenne.
3: Bonjour Valère, bonjour à tous.
2: Vous êtes chef de service droit et argent pour le magazine Notre Temps, qui est en kiosque en ce moment d'ailleurs avec un dossier sur ce thème justement. C'est le numéro de juin qui est en kiosque actuellement. Je vous propose pour commencer, Laurence, de répondre à cette première question de Paul. Il m'a écrit sur mon mail parici-les-économies@radiofrance.com. J'ai 85 ans et mon secret, c'est de voir du monde tous les jours. Et ça, c'est gratuit, n'est-ce pas la clé? Qu'est-ce que vous lui répondez?
3: Je lui réponds, vous avez raison, Paul. Vous avez vraiment raison. Rencontrer des personnes tous les jours, se promener, discuter avec ses voisins, échanger, bref, tisser autour de soi un réseau de relations amicales ou simplement de connaissances, c'est la clé pour se sentir en forme, se sentir bien et donc bien chez soi.
2: Parce qu'on parle beaucoup d'autonomie, en fait. Mais enfin, l'autonomie seule, c'est quand même très compliqué. C'est vrai que les relations sociales, c'est fondamental, y compris pour se sentir bien, être en bonne santé, en fait.
3: Voilà, et c'est la parade contre la solitude. La solitude qui est vraiment quelque chose qui peut vous surprendre et petit à petit vous enfermer. Donc, un réseau de petites relations quotidiennes, ça n'a l'air de rien, mais c'est extrêmement important.
2: L'objectif aujourd'hui, c'est donc d'aider celles et ceux qui nous écoutent et qui, bien sûr, ont ce souhait ou connaissent quelqu'un qui a ce souhait de rester à la maison, parce que c'est vrai qu'on est mieux, c'est notre lieu de vie, mais le mieux possible, dans les meilleures conditions possibles. Alors parfois, ça s'anticipe aussi. Et je vous propose de commencer par le logement, justement. Comment le sécuriser, l'adapter pour y vivre plus sereinement, éviter les accidents domestiques ou les chutes, mais sans trop dépenser?
3: Il y a plein de choses à faire. Par exemple, vous pouvez agir sur la lumière. Ça, c'est une chose à laquelle on pense pas souvent.
2: La lumière. Ouais.
3: Avoir des lumières qui s'allument automatiquement, des lumières douces quand vous levez la nuit.
2: Détecteur de mouvement, tout simplement.
3: Dans le couloir, au pied de votre lit, ça va vous éviter de tâtonner, ça va vous éviter de déraper. Ça coûte quelques dizaines d'euros. Et vraiment, ça change la vie parce que voir où on met les pieds, ça évite de chuter. Et c'est quelque chose de tout simple. Vous verrez aussi que vos petits-enfants seront ravis d'avoir ce petit système et tous les gens qui sont autour de vous.
2: Donc la lumière, c'est vrai que c'est tout bête, quelque part. Ça coûte pas très cher et ça permet d'éviter... la chute, l'accident domestique, évidemment, parce que on va se lever la nuit, on voit pas bien, ou on croit qu'on connaît l'appart, la maison, et en fait, c'est là que patatras.
3: Exactement. Hein. Et on n'y pense pas assez.
2: Une rampe dans un escalier aussi, ça coûte pas très cher, ça peut être très utile. Il faut savoir aussi détecter le moment où c'est le moment.
3: Mais c'est toujours le moment. N'attendez pas d'avoir 80 ans, c'est toujours le moment d'avoir une rampe dans son escalier. N'oubliez pas l'escalier de la cave. Les marches sont souvent étroites. Si vous vivez dans un immeuble, n'hésitez pas à en parler dans une réunion de copropriété et vous allez voir, là aussi, hein, que tous vos voisins, même s'ils ont 30 ans, 50 ans, ils vont dire « mais quelle bonne idée !» Et là aussi, c'est un outil très sécurisant pour éviter les chutes, pour s'appuyer. Vraiment, c'est une solution toute simple. Il faut y penser.
2: Et pour le coup, les petits-enfants, ils sont ravis d'avoir une petite rampe pour se tenir. Ça les sécurise également.
3: Mais bien sûr.
2: Et quand on pense à rampe, je pense tout de suite salle de bain. C'est pareil, il faut savoir et s'équiper un petit peu, s'entourer. Toilettes, salle de bain, des petites rampes à droite, à gauche. Ça facilite aussi certains mouvements.
3: Exactement. Alors là, c'est plutôt quand vous faites des travaux chez vous.
2: Oui.
3: Pensez à tout ça. Renseignez-vous sur tous ces petits dispositifs qui vont permettre un point d'appui. Ça peut être un petit banc, un petit recoin dans la douche où on peut s'asseoir. On peut aussi poser ses produits, mais on peut s'asseoir. Quand vous faites des travaux, que vous ayez 40, 50 ans, 60 ans, pensez à tout ça. Et du coup, plus vous y pensez tôt, plus ça va être bien conçu, plus ça va être joli et plus ça va être efficace.
2: Laurence Ledrenne, le dernier dossier là du magazine Notre Temps, donc qui est en kiosque, est justement sur ce sujet, hein, bien vieillir chez soi. Vous évoquez dans ce dossier des nez de marche antidérapants. Je me suis demandé ce que c'était.
3: Oui, c'est vrai qu'un nez de marche, ça peut surprendre, mais vous en voyez partout. Vous savez, ce sont les bandes rugueuses ou les barres qui sont au bord des marches d'escalier. Alors, il y en a partout. Hein. Il y en a dans les lieux publics, il y en a dans les bureaux. Ça permet deux choses. On voit le bord de la marche, on voit on pose les pieds et puis on glisse moins. Alors, puisqu'il y en a partout dans les lieux publics, pourquoi on n'en aurait pas chez soi? Là aussi, c'est un petit équipement peu coûteux et efficace.
2: Il y a des sites qui peuvent nous donner des idées de trucs et astuces d'ailleurs pour s'équiper pas cher, bien chez soi, de l'assurance retraite par exemple, hein, donc c'est sur bien-chez-soi.l'assurance-retraite.fr. Vous le recommandez? Qu'est-ce qu'on trouve par exemple sur ce site?
3: Oui, je le recommande parce qu'il y a vraiment des centaines de petits appareils auxquels on pense pas forcément. Par exemple, vous allez trouver toutes les sortes de barres d'appui, vous allez trouver un siège pivotant qu'on peut poser sur une baignoire si jamais, même temporairement, hein, même quand on s'est cassé le pied, on n'arrive plus à prendre sa douche dans sa baignoire, ça va vous aider. Vous allez trouver aussi des trains qu'on peut faire pivoter pour récupérer ses vêtements, vous savez, qui sont en haut des penderies. Des petits marchepieds anti-dérapants. Bref, tout ça, ce sont des objets qui vont vous éviter la tentation de monter sur un tabouret pour récupérer quelque chose qui est en haut. Et c'est vraiment astucieux, c'est simple, c'est pas cher, ça peut se poser facilement, il y a plein d'idées.
2: Aujourd'hui, le thème de l'émission, c'est bien vieillir à la maison, rester chez soi. On va parler aussi des aides dans un instant, mais avant, un autre site qui est intéressant pour bienvieillir.fr. Ça aussi, c'est un bon plan, Laurence.
3: Oui, là aussi, ce sont des caisses de retraite qui se sont regroupées parce que dans leur mission, il n'y a pas seulement vous versez votre retraite, il y a aussi la prévention. Prévention pour la santé, justement pour garder cette précieuse autonomie. Vous allez y trouver des articles et puis des vidéos aussi. J'ai vu il n'y a pas longtemps une vidéo où une kiné vous apprend, elle vous apprend à tomber, comment vous baisser, surtout comment vous relever. Il y a des gestes à faire dans un certain ordre pour se relever facilement. Et ça, c'est comme un entraînement. Il faut les apprendre, il faut les faire de temps en temps. Ça maintient la souplesse. Prenez-le comme un petit exercice de yoga. Et vraiment, c'est utile si un jour on se retrouve par terre.
2: Bien vieillir chez soi, ça commence pas à 80 ans. Ça peut commencer avant. C'est ce que vous disiez tout à l'heure. Oui. Quand on fait des travaux à 40, 50, 60 ans, on peut commencer à penser. Finalement, c'est un peu une logique du quotidien. Aménager son logement pour mieux y vivre, prévenir, mais aussi que tout soit plus facile.
3: C'est une logique du confort, du bien-être. Plus vous y pensez tôt, plus ça va être vraiment pensé pour être dans votre cuisine, dans votre salle de bain, plus ça va être agréable et vous allez vous dire j'ai eu raison de faire ça et vraiment je me sens bien chez moi. Voilà, il y a d'autres personnes qui vont vous copier, vous allez voir.
2: J'ai découvert qu'on peut faire appel aussi à un ergothérapeute pour se faire aider, guider vers les aménagements qui nous correspondent le mieux.
3: Oui, alors là, une petite astuce, si vous avez été salarié pendant votre carrière, vous êtes sûrement relié à la caisse de retraite qui s'appelle l'Agir Carco, c'est la caisse complémentaire. Et elle a vraiment une mission d'aider les personnes à aménager leur logement. Vous pouvez avoir des aides et selon votre situation, un ergothérapeute peut vous venir chez vous. Et donc, il va regarder votre cuisine, il va vous dire, là, ce serait quand même mieux plutôt que d'avoir des placards, d'avoir des tiroirs, vous pourriez abaisser telle chose. Vous pourriez vous équiper de petits appareils qui sont pas forcément chers non plus. Et vraiment, vous pouvez aussi voir un appartement qui est entièrement conçu pour être plus facile à vivre, toujours présenté par l'Agir Carco. Il y en a à Paris, mais ils ont aussi des centres partout en France.
2: Ah, c'est super. Et d'ailleurs, il y a d'autres aménagements un peu plus lourds, disons, à réaliser, mais utiles. Vous en citiez, baisser le four, élargir une porte, installer une salle de bain et une chambre de plein pied quand c'est possible. Oui. Là aussi, on peut se faire conseiller, accompagner.
3: Exactement. Moi, j'ai envie d'insister sur deux choses. La chambre de plein pied, si vous êtes à l'étage, vraiment réfléchissez à ce que vous pouvez faire. Salle de bain, chambre de plein pied. Et puis, la salle de bain, la douche sans bac ou avec un bac très plat et bien large. C'est du confort, c'est du bien-être. Tout le monde dans la maison va vouloir se doucher là. Et on se sent
2: en sécurité.
3: C'est la douche à l'italienne. Bon, parfois, c'est pas possible de faire la douche à l'italienne, mais il y a des bacs très plats antidérapants qui sont très jolis et très efficaces aussi.
2: On peut se faire aider. Quelles sont les aides, Laurence Vedrenne, et les conditions pour faire adapter son logement, faire ces aménagements-là, ces travaux?
3: Alors, une aide qui est assez méconnue, ça s'appelle MaPrimeAdapt. C'est vraiment pensé pour les personnes qui souhaitent aménager leur logement, qui ont des ressources modestes, mais le plafond est assez élevé, et ça permet de financer vos travaux. 50%, 70% des travaux, et pour une enveloppe assez importante, jusqu'à 22 000 euros. Vous y accédez si vous avez 70 ans, même si vous êtes en pleine forme, et dès 60 ans, si ça commence à être un petit peu difficile.
2: Bon. Bon, là, on a appris quelque chose d'important. Donc, ça s'appelle MaPrimeAdapt. Oui. Si ça vous intéresse, vous qui nous écoutez, n'hésitez pas à aller vous renseigner. Puis, il y a aussi le sujet de l'aide à domicile, hein, faire des courses, conduire, faire le ménage. Là, il y a des incitations fiscales, notamment, hein, sur ce sujet.
3: Oui, il y a un crédit d'impôt qui est important, crédit d'impôt de 50%. Vous pouvez financer les salaires, les charges d'une personne que vous employez. Si vous passez par une société de service, ça marche aussi. Ça peut financer 50% jusqu'à 12 000 euros, même plus si vous avez plus de 65 ans. Donc, il ne faut pas hésiter et ça fonctionne même si vous n'êtes pas imposable. C'est-à-dire que vraiment, ça divise le prix par deux.
2: Donc, ça vaut le coup de chercher les aides qu'il y a autour de soi parce qu'on peut se faire accompagner, même quand on a, et peut-être surtout quand on a un budget serré.
3: Exactement. Et ne pas attendre d'en avoir vraiment besoin.
2: Il y a les aides, mais il peut y avoir aussi des compléments de revenus. Hein. Parfois, on se retrouve avec de la place libre à la maison. Alors, pourquoi ne pas se mettre en colocation ? Bonjour Bérangère Penaud.
4: Bonjour, bonjour Valère.
2: Vous êtes directrice des Yvelines pour l'association Ensemble Deux Générations. Votre site, c'est ensemble2générations.fr. Vous accompagnez des seniors, des jeunes, pour se mettre en coloc, c'est ça ?
4: C'est ça, exactement. L'idée, en fait, c'est de pouvoir répondre à la fois aux défis démographiques, hein, avec une population senior qui va en augmentant, puisqu'aujourd'hui, on a 15 millions de personnes seniors, et on en aura 24 millions en 2060. Et puis, ben, la difficulté pour les jeunes à trouver un logement, hein, la crise du logement étudiant, on la connaît bien. On sait que le budget logement pour un jeune, ça représente 61% de son budget. Donc, il y a vraiment une difficulté pour trouver un logement. Donc, l'idée, c'est de pouvoir mettre un étudiant chez un senior qui a de la place, qui a une chambre de libre et qui peut et qui a envie d'accueillir un jeune. Et ça peut être en échange de petits services ou d'une contrepartie financière modeste.
2: Oui, c'est ça qui est intéressant, c'est que vous proposez une rencontre, un peu un cadre de vivre ensemble, mais avec des règles du jeu qui s'adaptent en fonction des besoins, des envies. C'est-à-dire, c'est un contrat entre les deux personnes. Et ça peut prendre quelle forme alors ?
4: C'est tout à fait ça. C'est vraiment l'idée de pouvoir réunir en fait deux personnes, donc jeunes et seniors, qui ont des besoins différents, mais qui ont aussi envie de partager quelque chose. Et pour ça, on peut proposer deux solutions qui sont encadrées juridiquement par la loi Elan. Mais donc, on a une possibilité de logement, donc avec des petits services ou de la présence. Donc là, le jeune peut être logé entre 10 euros jusqu'à 150 euros en fonction du volume de petite aide qu'il va pouvoir apporter, ou une solution qu'on appelle convivialité, où là le jeune n'a pas d'obligation de service ou de présence, mais il apporte une convivialité, un moment de partage, et ça permet à un senior d'avoir un complément de revenu. Donc généralement, les loyers vont se situer en région parisienne entre 300 et 450 euros par mois. Ils peuvent également déduire les APL hein, de ces loyers. Donc c'est finalement des loyers très économiques pour les jeunes.
2: Alors c'est intéressant, et évidemment ce sont des loyers moyens en région parisienne, mais votre association fonctionne dans toute la France. Laurence Ledrenne, vous parliez lien social tout à l'heure, de l'importance, la colocation intergénérationnelle qui est encadrée par la loi, avec des associations comme ça qui viennent encadrer, sécuriser, c'est une solution.
3: Oui, c'est une solution. C'est une solution qui fait deux heureux. Donc, c'est vraiment intéressant. Il faut bien sûr que les personnes s'entendent bien, hein, comme dans toute situation où on est deux sur à toi. Mais c'est ce que nous conseillait Paul tout à l'heure, hein, voir quelqu'un tous les jours. Et ben là, vous allez avoir quelqu'un chez vous qui va vous parler de tas de choses nouvelles, et ça fait partie de l'entretien d'autonomie.
2: Et Bérangère, je précise, quand vous parlez de menus services, c'est pas de l'aide à domicile, c'est des petites courses, un petit truc de bricolage, c'est vraiment des petits agréments du quotidien.
4: Tout à fait, le jeune ne se substitue pas à une aide à domicile ou une infirmière. Ça va être aider à prendre un billet de train sur Internet, faire quelques courses, sortir un animal de compagnie si besoin. Enfin, voilà, des petites tâches qu'on peut rendre spontanément. Mais tout ça est quand même bien défini dans le contrat. Comme ça, chacun sait à quoi il s'engage. Et ça simplifie aussi la relation. Mais au-delà de ces tâches, c'est ce que vous disiez précédemment. C'est vraiment favoriser le lien social et puis avoir ce sentiment d'utilité, aussi bien côté senior que côté jeune. Et ça, c'est vraiment un très bon vecteur dans la société pour aussi aider à rompre la solitude et l'isolement.
2: Voilà, et bien sûr, personne n'est imposé à personne. Ce sont des choix de chaque côté. Et c'est le rôle justement de votre association Ensemble2Générations.fr. Merci beaucoup pour votre participation, Bérangère Pénaud. Vous êtes directrice des Yvelines, donc pour Ensemble2Générations. Et puis dans un instant, on va recevoir Stéphane Maroc. Il est fondateur de Gabi. C'est une application qui a un sacré objectif, hein, rassembler générations et professionnels autour des aînés.
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2: En version magazine chaque semaine, le thème aujourd'hui, comment bien vieillir tout en restant chez soi. Je suis avec Laurence Ledraine, vous êtes chef de service droit et argent pour Notre Temps. Notre Temps qui est en kiosque en ce moment avec un dossier sur ce thème précisément dans votre numéro de juin. Et Stéphane Maroc, fondateur de Gabi, vient nous rejoindre. Bonjour Stéphane.
5: Bonjour.
2: On retrouve des informations sur gabi-appli.com. Qu'est-ce que c'est Gabi, G-A-B-Y?
5: Alors Gabi, c'est une application sur mobile ou tablette pour les plus de 65 ans et les familles qui souhaitent accompagner leurs proches âgés pour prolonger sa bonne santé physique et mentale.
2: Bon, ça c'est ce que vous proposez. Dans les faits, quels sont les services qu'on retrouve si on s'abonne à cette application, donc qu'on a plus de 65 ans et que notre famille est partante?
5: Alors, pour les aînés, eux, ils peuvent jouer seuls ou en famille, sans publicité. Ils peuvent partager aussi leurs bons souvenirs dans une logique d'album sécurisé et plutôt confidentiel. Ensuite, ils peuvent bénéficier aussi d'un programme ludique de suivi de leur autonomie avec des activités vraiment personnalisées, toujours dans l'esprit de rester en bonne santé le plus longtemps possible. Voilà. Et côté famille, eux, ils peuvent solliciter et échanger des professionnels locaux qui interviennent au domicile de leurs proches, en fait. Ça va du dépanneur à l'infirmière. Voilà. Et ensuite, les familles peuvent aussi suivre un petit baromètre de leurs proches pour permettre de prévenir des risques de dépendance et savoir comment les accompagner au mieux et agir au plus tôt, en fait.
2: C'est donc une application qui permet à la fois de suivre, en même temps de jouer, de l'utiliser, on va dire, un peu à temps perdu pour le senior, mais aussi d'échanger avec les professionnels autour et puis avec la famille. Il y a quand même beaucoup de fonctions. Combien ça coûte chaque mois?
5: Alors aujourd'hui, Gabi coûte 4,25 euros TTC par mois pour toute la famille. Hein, donc ça en fait la solution la moins chère et la plus complète sur le marché. Et propose énormément de services vraiment tournés vers la prévention et le suivi de la santé physique et mentale.
2: On est aussi à l'heure de la fracture numérique. On le sait, les seniors n'ont pas sont pas toujours très à l'aise avec le digital. Comment repousser cet enjeu puisque vous proposez précisément une solution digitale pour les seniors?
5: Alors c'est une solution qui est très mature, donc aujourd'hui on a beaucoup travaillé sur l'usabilité de l'application. Aujourd'hui elle est tout à fait adaptée à ce genre de public là. Donc et puis le fait d'engager la famille aussi, on a un vrai accompagnement et un vrai entourage qui vient accompagner et favoriser l'inclusion numérique des aînés. Ça va des enfants aux petits-enfants.
2: Donc on retrouve toutes les infos sur gabi-appli.com et puis sinon dans les stores, j'imagine, qu'on soit sur Android ou sur iOS. Quel que soit le smartphone qu'on a. Merci beaucoup en tout cas Stéphane Maroc, fondateur de Gabi, cette application dont on voulait vous parler cette semaine parce que c'est aussi une solution pour bien vieillir, en tout cas bien avancer dans l'âge à la maison. Laurence Ledraine, vous êtes chef de service droit et argent pour Notre Temps et je vous propose avant de nous quitter de vous prêter au jeu de notre quiz Le Vrai Faux pour finir avec les idées claires sur ce thème du bien vieillir chez soi. Alors vrai ou faux, installer une barre d'appui dans sa salle de bain peut être financé en partie par des aides.
3: Vrai. N'hésitez pas à poser la question à vos caisses de retraite ou à vous renseigner dans votre mairie, par exemple.
2: Vrai ou faux, la majorité des chutes des seniors se produisent à l'extérieur du domicile.
3: Faux, archi faux, la majorité se produit à l'intérieur.
2: Vrai ou faux, un détecteur de mouvement pour allumer automatiquement une lampe peut aider à prévenir justement certains accidents domestiques.
3: Mais bien sûr, c'est de la sécurité, du confort, c'est facile à installer et on voit où on marche, donc on tombe moins.
2: Voilà, ça c'est dit. Vrai ou faux, Laurence, il faut obligatoirement avoir plus de 80 ans pour bénéficier de MaPrimeAdapt'?
3: Pas du tout. C'est possible dès 70 ans, même quand on est en pleine forme, et dès 60 ans, quand on commence à avoir certaines difficultés pour aménager sa maison, c'est vraiment une aide financière utile.
2: Oui, vous l'avez dit tout à l'heure, jusqu'à, je crois, 70%.
3: Oui, de 50 à 70% de vos travaux.
2: 22 000 euros,
3: oui, enfin, donc ça peut
2: vraiment être intéressant
3: énorme.
2: Et méconnu.
3: Oui, tout à fait. C'est bon. Moins connu que MaPrimeRénov, par exemple.
2: Ouais, on a réparé ce sujet aujourd'hui. MaPrimeAdapt, désormais, c'est beaucoup plus connu. Faire appel à une aide à domicile ouvre parfois droit à un avantage fiscal vrai ou faux.
3: Vrai, un crédit d'impôt de 50%.
2: Vrai ou faux d'ailleurs, certaines caisses de retraite proposent des aides pour adapter son logement.
3: Vrai, et là aussi c'est méconnu, donc renseignez-vous. De nombreuses caisses de retraite consacrent du budget pour ce sujet et ont beaucoup d'actions.
2: Et dernière question, vrai ou faux, les tapis mal fixés sont l'une des principales causes de chute à domicile.
3: Ouh là là, c'est vrai. Attention aux tapis dans la cuisine, devant l'évier ou dans la salle de bain.
2: C'est noté. Laurence Ledraine, vous êtes chef de service droit et argent pour notre temps. Merci beaucoup pour vos
3: Merci.
2: Éclairages précieux. J'espère en tout cas que vous y voyez plus clair, vous qui nous avez écoutés sur votre radio locale ici. Alors deux choses. D'abord, il y a le magazine Notre Temps qui est en kiosque en ce moment et il y a justement un dossier pour bien vieillir à la maison. Donc ça, c'est une première chose. Et puis deuxième chose, sur ici.fr, il y a toutes les émissions de Ma France Par ici les économies avec maintenant une belle bibliothèque. Vos questions sur Par ici les économies @radiofrance.com. La semaine prochaine, on va voir comment se remettre au vélo.
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1: Le samedi 9 juillet 1960, peu après 8h du matin, James Honeycutt, 40 ans, quittait son travail après une nuit éprouvante sur un chantier d'aménagement hydroélectrique des chutes du Niagara. Le soleil resplendissait dans le ciel et James, malgré la fatigue, était bien décidé à profiter de la belle journée qui s'annonçait. Après avoir pris son petit déjeuner, il passa chez son collègue et ami, Frank Woodward, un charpentier. Sa fille, Dan, venait de souffler ses 17 bougies. Pour fêter ça, James proposa à la jeune fille et à son petit frère, Roger, 7 ans, une virée sur le lac Niagara pour inaugurer son hors-bord tout neuf d'un peu plus de 4 mètres de long. Roger sauta de joie. Dean, par contre, se montra plus réservée. Elle avait un peu peur du cours d'eau. Mais sa mère insista. « Ça va te faire du bien de prendre l'air !» Et elle finit par convaincre la jeune fille. Cette dernière n'eut pas à regretter son choix. Dès qu'elle s'installa sur le hors-bord, ses peurs se dissipèrent et Dean put apprécier pleinement le panorama. Assise à l'avant, la jeune fille s'amusait à distribuer des signes de bonjour aux badauds se promenant sur les rives. Et justement, un groupe de touristes positionnés sur l'île de la Chèvre, la masse terrestre séparant les chutes américaines et canadiennes, regardait dans sa direction. Il était aux environs de 12h45. Le guide du groupe d'étrangers montrait à ses clients où se trouvait sur le fleuve la limite au-delà de laquelle toutes les embarcations se faisaient irrémédiablement aspirer par les chutes du Niagara. « Et celui-là, alors ?» demanda l'un des touristes, désignant le hors-bord de James. Alors que Dean s'apprêtait à saluer avec enthousiasme le groupe dont elle se rapprochait, elle comprit soudainement que la situation échappait au capitaine de son canot. Retenant son souffle, James fit hurler le moteur de 7,5 chevaux. Le hors-bord résista un instant, faisant du surplace, mais la pression se révéla rapidement trop forte. Le goujon de l'hélice se cisailla dans un cri strident et James, Dean et Roger furent soudainement entraînés en aval. « Didi, j'ai peur !» confia Roger à sa grande sœur, le visage livide. Le petit n'avait pas appris à nager. « Ne t'inquiète pas, reste où tu es !» répondit Dean en essayant de le rassurer. Hélas, l'espoir semblait mort. Le hors-bord ne cessait d'accélérer. Tout à coup, il se redressa vers le ciel, droit comme un pic. Il était pris dans un tourbillon. Les trois passagers furent alors éjectés par-dessus bord dans l'eau et ils se perdirent rapidement de vue. En se rapprochant des chutes, le petit Roger parvint toutefois à apercevoir sa sœur tout près de l'île de la Chèvre. Les touristes tentaient de la hisser sur la terre ferme. « J'étais en colère », a-t-il témoigné plus tard. « Je criais de toutes mes forces, mais personne ne faisait rien pour moi. Alors, j'ai réalisé que j'allais mourir », a déclaré Roger. Et j'ai pensé à mon chien, à quelques-uns de mes jouets. J'ai pensé à papa, à maman, et à la grande tristesse qu'allait leur causer ma mort. Puis, j'ai ressenti une paix intérieure intense. Lors de sa chute de 57 mètres, bizarrement, Roger a expliqué qu'il n'avait pas eu la sensation de tomber. C'était comme si j'étais en apesanteur, dans un nuage de brume. C'était paisible. Il n'y a eu aucun à-coup. Une fois en bas, les choses se compliquèrent. Une minute, j'étais à la surface. La minute d'après, j'avais la tête plongée sous l'eau. À chaque fois, je croyais que je ne pourrais plus remonter pour respirer. C'était un combat épuisant qui semblait ne jamais vouloir finir. Heureusement, le petit garçon allait être repéré par un bateau naviguant à proximité. Le Maid of the Mist, un imposant bateau destiné au transport des touristes. Il s'approcha le plus possible du malheureux naufragé. Le capitaine du navire lui fit envoyer une bouée de sauvetage. Et lors du troisième essai, Roger parvint à s'y agripper et put ainsi rejoindre le pont du bateau. Il fut ensuite emmené à l'hôpital, où les médecins constatèrent qu'il ne souffrait que d'une légère blessure à la jambe. Roger apprit alors avec joie que sa grande sœur était également en vie. À moins de 5 mètres du précipice, la main secourable d'un badaud l'avait extraite de l'eau. Le corps du pauvre James Honeycutt fut quant à lui retrouvé inerte 3 jours plus tard. Roger fut le premier être humain à survivre à la traversée des chutes du Niagara, alors qu'il ne portait aucune protection, hormis son gilet de sauvetage. Il le resta jusqu'en 2003, année au cours de laquelle un vendeur du Michigan loupa sa tentative de suicide du haut des chutes, qui restent bien sûr les plus puissantes d'Amérique du Nord.
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1: Bienvenue dans l'accent des autres, l'actualité de la semaine, c'est avec RFI, la radio-télévision suisse, avec aussi Radio-Canada, ici en France et la RTBF. Et d'abord, cette condamnation inédite au Sénégal. Un maître coranique a été condamné lundi à 20 années de prison pour viol et acte pédocriminel, Nicolas Sûr.
2: C'est une condamnation historique dans un pays où le viol n'a été criminalisé qu'en 2020.
1: En Belgique, des violences policières pointées du doigt ces derniers jours, notamment par des enseignants et des étudiants qui manifestaient contre les économies qui leur sont imposées, Jacques Crémers.
3: Oui, des coups de matraque, des gaz lacrymogènes et des plaquages au sol. La Ligue des droits humains évoque une réaction policière disproportionnée. La police, elle, se défend et dénonce la présence de fauteurs de troubles parmi les manifestants.
1: Il était l'auteur de l'ouvrage « Un Suisse au-dessus de tout soupçon » qui a marqué les années 70. Le sociologue et politicien Jean Ziegler est décédé cette semaine. Pierre Anchoffa, il avait 92 ans.
4: Parlementaire socialiste et professeur d'université, c'est sur les injonctions de Che Guevara que Jean Ziegler a finalement mené son combat de l'intérieur des institutions helvétiques.
1: La disparition cette semaine aussi du skipper français Charlie Dalin, vainqueur du Vendée Globe début 2025. Il s'est éteint à 42 ans des suites d'un cancer. Nous reviendrons en particulier sur ses deux participations au Vendée Globe. Enfin, il sera question de la Coupe du Monde de football. Elle a débuté cette semaine au Mexique, aux États-Unis et chez vous au Canada, Marie-Christine Bouillon.
5: Et l'effervescence s'étend bien au-delà des deux villes canadiennes qui accueillent des matchs. Cela dit, Olivier, le prix élevé des billets et l'empreinte carbone de l'événement retiennent aussi l'attention.
1: L'affaire avait suscité une vive émotion au Sénégal au moment où elle avait été révélée. C'était il y a 3 ans. Un maître coranique était alors inquiété puis poursuivi pour des viols et des actes pédocriminels sur 28 jeunes filles. Lundi dernier, Nicolas, il a été condamné à 20 années de prison.
2: L'affaire éclate dans un quartier pauvre de la ville de Touba. À l'époque, ce sont les parents de 28 jeunes filles qui donnent l'alerte et décident de saisir la justice. Les témoignages concordants des victimes âgées entre 7 et 16 ans au moment des faits sur des viols et attouchements répétés de la part de leurs enseignants, mais aussi les certificats médicaux attestant de perte de virginité et de lésions laissent peu de place au doute. Une 50aine de victimes sont recensées, 28 se constituent partie civile malgré les de proches du maître coranique qui leur propose de l'argent contre leur silence.
1: Alors au départ, l'agresseur va prendre la fuite, mais il va finalement se livrer à la police. C'était en juin 2023.
2: Il s'appelle Serigne Radim Baké. Il est issu de l'une des plus prestigieuses lignées maraboutiques du Sénégal. Jusqu'à son procès, il continue à nier les faits. Au final, le juge a prononcé la peine maximale, 20 ans de prison pour viol et pédophilie. Un signal fort pour les parties civiles. Par le nombre de victimes et l'identité de l'accusé, il s'agit à ce jour de la plus importante affaire de pédocriminalité jamais jugée au Sénégal, un pays où le viol n'est criminalisé que depuis 2020.
1: En Belgique à présent, des violences policières pointées du doigt ces derniers jours, des violences policières lors de manifestations d'enseignants et d'étudiants contre les économies imposées dans l'enseignement. Pendant plusieurs jours, Jacques, il y avait de la tension à Bruxelles en particulier.
3: Des autopompes face à des enseignants et des élèves, des gaz lacrymogènes, des coups de matraque et finalement des profs qui font une chaîne humaine pour protéger les élèves. Les faits sont dénoncés notamment par la Ligue des droits humains. Celle-ci interroge la proportionnalité de la réponse des policiers suite à de très nombreux témoignages d'élèves et d'enseignants.
6: On est là en fait, prof en soutien, pour essayer de calmer un petit peu les mouvements, même si on est totalement d'accord avec leurs revendications.
7: La police a commencé à intervenir comme ça dès le début en fait. Il y a eu des coups de matraque dès le début. Ils nous courent après, ils nous lancent des gaz lacrymogènes, des camions d'eau, c'est juste super violent.
8: Les jeunes sont extrêmement en colère. Je les ai accompagnés hier, je les accompagne aussi aujourd'hui. Ce que j'observe, c'est des jeunes qui n'ont pas d'autres moyens, en fait, pour se faire entendre.
3: Outre des images circulant sur les réseaux sociaux, montrant par exemple le plaquage au sol d'une enseignante, des témoignages font aussi état de propos sexistes ou transphobes, des insultes prononcées par les policiers, de quoi engendrer des tensions et d'autres rassemblements de jeunes pendant plusieurs jours consécutifs dans la capitale.
1: Oui, et ces faits sont aussi dénoncés par le délégué général aux droits de l'enfant. Il rappelle que les jeunes, Jacques, ont le droit de manifester et de faire entendre leur colère.
3: Oui, et il précise aussi, Souleymane Lakhdim, que les interventions policières doivent tenir compte du statut spécifique des mineurs, notamment l'interdiction de les menotter. Pas si simple, dit ce syndicaliste de la police.
9: Vous vous retrouvez dans des mouvements de foule, avec de nombreuses personnes qui se trouvent à l'intérieur de cette foule, avec des gens, des adolescents ou des post-adolescents qui sont présents, et vous ne pouvez pas nécessairement faire la différence en une fraction de seconde.
3: Pour les autorités, les manifestations ont été infiltrées par des casseurs, mais une enquête est en cours concernant le comportement des policiers, leurs propos et la présence de symboles d'extrême droite, propos ou actes qui n'ont pas leur place dans la police, a dit le bourgmestre de Bruxelles.
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1: On disait de lui qu'il était l'un des Suisses les plus connus à l'étranger après Roger Federer. Le sociologue et politicien Jean Ziegler s'est éteint mercredi dernier. Il avait 92 ans, Pierron.
10: Auteur suisse le plus traduit après Max Frisch et Friedrich Dürrenmatt, Jean Ziegler a dénoncé le rôle de son pays dans ce qu'il qualifiait d'oligarchie financière. Une Suisse au-dessus de tout soupçon, la Suisse lave plus blanc, la Suisse l'or et les morts, pour ne citer que trois de ses ouvrages dans son viseur, les banques, les multinationales et le système capitaliste en général.
1: Alors Jean Ziegler, c'était une voix résolument de gauche dès ses plus jeunes années, Pierron.
10: Marxiste convaincu, cet enfant de bonne famille quitte très tôt sa Suisse alémanique natale pour étudier la sociologie et le droit à Genève et Paris. Il y rejoint la jeunesse communiste et fréquente Jean-Paul Sartre et Simone de Beauvoir. Mais c'est la rencontre de Che Guevara en 1964 à Genève qui le marquera le plus. Il a 30 ans et veut partir à Cuba, mais le Che refuse, comme Jean Ziegler l'a raconté des années plus tard.
11: Tu dérailles complètement, on n'a pas du tout besoin de toi à Cuba, hein ? Pas du tout. C'est du romantisme. Par contre, tu dois lutter ici, dans le cerveau du monstre. Dans le cerveau du monstre.
10: Un message qu'il comprend 5 sur 5.
12: Il m'a montré le chemin de l'intégration subversive, c'est-à-dire entrer dans les institutions, utiliser les institutions pour ses propres buts.
10: Socialiste genevois comme lui, Carlos Omaruga estime que Jean Ziegler a parfaitement mis en pratique la leçon du Che.
13: Il a joué le rôle d'abord d'intellectuel qui a décrit les mécanismes, il a ensuite été l'homme politique et il a aussi été le mobilisateur. Et il a en même temps gardé ses contacts et avec les mouvements anticoloniaux africains, avec les mouvements révolutionnaires sud-américains, et il a été loyal dans ses amitiés vis-à-vis de toutes les personnes qui se sont engagées pour transformer le monde.
10: Il le tentera encore entre 2000 et 2008 comme rapporteur spécial de l'ONU sur le droit à l'alimentation, dénonçant la faim comme le scandale absolu. À défaut d'avoir pu changer le monde, Jean Ziegler a gardé l'espoir jusqu'au bout, un espoir qu'il plaçait dans la capacité de résistance des êtres humains.
1: Autre disparition cette semaine en France, celle de Charlie Dalin. Le skipper français a perdu la bataille contre le cancer. Il avait 42 ans à peine. Charlie Dalin avait remporté le Vendée Globe 2024-2025 alors qu'il souffrait déjà d'un cancer de l'intestin. Une double victoire pour celui qui sera consacré marin de l'année en décembre 2025 par la Fédération française de voile. Charlie Dalin compte plusieurs courses majeures à son palmarès, mais sur le Vendée Globe, en seulement deux participations. Il aura connu un coup du sort et bien sûr une immense joie. Nicolas Blanza.
14: Mardi 14 janvier 2025.
15: J'ai jamais vécu des émotions pareilles.
14: Aux premières lueurs du jour, Charlie Dalin est le roi du monde.
15: C'est la plus belle ligne d'arrivée de toute ma carrière, de loin, quoi.
14: Il accomplit un rêve que le skipper évoque 4 ans plus tôt, à la veille du départ de l'édition 2020, la première pour lui à la barre d'Apivia.
15: C'est vraiment un rêve éveillé pour moi et j'ai vraiment hâte de me retrouver au milieu des mers du Sud pour vivre ce tour du monde pleinement.
14: Ce coup d'essai est quasiment un coup de maître quand il franchit la ligne d'arrivée le 27 janvier 2021.
15: Ce qu'on peut pas m'enlever,
16: c'est que j'ai franchi la ligne d'arrivée en tête. Les honneurs de la ligne sont pour moi.
14: En tête, mais sans être déclaré vainqueur, Yannick Blestaven bénéficiant alors d'une compensation de temps pour avoir participé au sauvetage de Kevin Escoffier, Charlie Dalin accepte.
16: Ça fait partie de la solidarité entre marins et c'est normal qu'il y ait des bonifs.
14: Un épisode qui lui sert alors de guide en vue de l'édition suivante. Et sur Massif, un bateau neuf, il revient en favori à l'automne 2024.
16: J'en rêve depuis le lendemain de l'arrivée du Vendée Globe 2020.
14: Charlie Dalin se bat alors contre le cancer et pulvérise le record 64 jours plus tard à son retour au port.
16: C'est 4 ans que je me suis battu avec l'équipe qu'on vit pour ça. Et ça y est, on a atteint l'objectif.
14: Cette fois, il entre dans la légende.
1: Nicolas Blanza pour ici Bresse-Isel, ici Basse-Bretagne. On va se quitter avec la Coupe du Monde de football. On n'y échappe pas dans l'accent des autres. Pour la première fois, elle se déroule dans 3 pays. Le Mexique, les États-Unis et chez vous au Canada, Marie-Christine.
5: Et au Canada, Olivier, les matchs ont lieu à Vancouver, en Colombie-Britannique, ça c'est sur la côte ouest, et à Toronto, en Ontario. Au total, dans les 3 pays, 16 villes différentes vont accueillir les équipes, ce qui pourrait faire de ce mondial le plus polluant de l'histoire. La professeure en écologie du sport à l'Université de Toronto, Madeleine Orr, indique que l'effet sur l'environnement est difficile à mesurer puisque plus de 80 % de l'empreinte carbone sera liée au déplacement des spectateurs.
1: Oui, les déplacements pointés du doigt et puis certains se plaignent, Marie-Christine, du prix des billets au Canada.
5: Par exemple, à Toronto, les prix dépassent le loyer moyen, entre 1370 $ et 3000 $ le billet, ce qui équivaut en euros de 850 à 1850 euros le billet. Voici le professeur au département de marketing de HEC Montréal, Sylvain Sénécal.
17: Les solutions technologiques font en sorte qu'on est plus proche du libre marché offre et demande. Puis il y a aussi ce phénomène-là de prix dynamique. Donc, encore une fois, selon l'offre et la demande, le prix peut augmenter, baisser. On voit ça dans beaucoup plus de secteurs qu'avant.
5: Plusieurs amateurs vont donc se rassembler pour regarder les matchs à la télé. Gino Dini est propriétaire d'un café à Montréal, la Conca d'Oro, qui est le repère des partisans de l'Argentine.
18: C'est l'événement qu'on attend le plus longtemps, chaque 4 ans, pour avoir ce sentiment de fierté qu'on ne peut pas avoir ailleurs.
5: Quant aux Italiens très nombreux à Montréal et au Canada, ils ne cachent pas leur déception de voir leur pays absent pour un 3e mondial de suite.
1: Oui, pas d'équipe d'Italie, effectivement. Par contre, c'est la 3e participation du Canada à cette Coupe du Monde.
5: La première en 1986 au Mexique, la deuxième en 2022 au Qatar. D'ailleurs, la popularité du soccer ou du foot, comme vous dites, ne cesse d'augmenter au Canada. C'est maintenant le sport le plus pratiqué chez les jeunes devant le hockey.
1: Le football qui détrône donc le hockey au Canada. Merci Marie-Christine Bouillon qui referme l'accent des autres à Montréal. Merci à vous d'avoir été là comme chaque semaine et rendez-vous bien sûr dans 8 jours avec les partenaires des médias francophones publics.
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1: C'était il y a 29 ans, jour pour jour, avril 1997, Gaëtan Roussel et le collectif Louise Attaque nous permettaient de faire connaissance avec une certaine Léa qui se présentait de nouveau à vous ce matin, ici.
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1: Et dès les premières lueurs du jour, vous êtes avec nous. Un grand merci pour ça, accueilli bien sûr par votre équipe du samedi sur votre radio. Ici Fabien à la rédaction en chef, à la technique Elorie, Yanis au standard et pour l'actualité, Valentine Letès. Bonjour Valentine.
4: Bonjour François-Xavier, bonjour à tous.
1: Dans l'actu ce matin, du ballon rond, on suit l'entrée des Bleus évidemment dans le mondial.
4: Les envoyés spéciaux de votre radio ici ont assisté au premier entraînement public de l'équipe de France. Reportage dans les infos de 6h, quand les supporters marocains se préparent à l'entrée en lice des Lions de l'Atlas ce soir dans la compétition. Un match à haut risque selon les autorités.
1: C'est l'info du jour dans une demi-heure.
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1: Merci de nous avoir choisis. Il est 6h. Bonjour à vous, de bon matin. Nous sommes le samedi 13 juin, il est 6h, et au lendemain des obsèques de Liana, une question ce matin, Valentine. Comment parler de ce drame à nos enfants?
4: Et comment vivre finalement avec ce véritable traumatisme pour tous les habitants de Fleurance, dans le Gers, où cette enfant de 11 ans a été retrouvée morte et enterrée hier, en présence de centaines de voisins, d'amis de la famille et bien sûr Marc Bertrand, de parents.
5: Christelle vient récupérer ses enfants à l'école après les obsèques, 10 et 9 ans. Il a fallu leur expliquer.
6: On les préserve, mais on leur cache pas ce qui se passe dans le monde extérieur, quoi. Et puis ils en parlent, ils ont posé eux-mêmes les questions.
7: Moi c'est Adam, j'ai 10 ans et bientôt 11.
5: T'as posé quoi comme question?
7: Comment qu'elle avait été kidnappée.
5: Les parents sont scotchés à leur télé depuis 10 jours.
6: Ils ont entendu nos discussions, voilà. Ils savent que c'était pas un gentil monsieur, qu'il avait fait déjà du mal avant.
5: À l'école primaire de Fleurance, la journée a été rythmée par les hommages à Liana.
7: C'était son enterrement aujourd'hui. On est resté 3-4 minutes sans travailler. On a fait des minutes de silence.
5: Les enfants ont aussi vu l'affaire traumatiser leurs parents.
6: Ça fait du mal. Moi, j'ai beaucoup pleuré.
5: Dans son cabinet au centre-bourg, la psychologue Béatrice Bergamelli voit défiler les patients ces jours-ci.
8: J'ai pas eu une seule consultation, on m'en a pas parlé. Les enfants se sont montrés très inquiet. Est-ce que ça va m'arriver? Et j'ai eu encore une maman hier soir, c'est sa fille qui en parle et c'est la maman qui se met à pleurer. C'est un traumatisme dans la cité.
5: Elle souffle aussi qu'avec l'affaire Liana, les langues se délient dans le secret de son cabinet. Des patients témoignent de viols ou d'agressions sexuelles, parfois anciens. La psychologue tente de les convaincre d'aller voir les gendarmes.
4: Et l'enquête, justement, avance encore dans cette affaire. Jérôme Barella, le suspect visé déjà par plusieurs plaintes pour agressions sexuelles sur des enfants et d'autres alertes ont également été données. Ces activités en ligne, on l'apprend, ont aussi été signalées à plusieurs reprises à la police française par la plateforme américaine NECMEC, chargée depuis sa création d'avertir les autorités du monde lorsqu'un contenu pédocriminel est consulté.
1: Un nouveau rappel de lait infantile.
4: Un lot de la marque Allernova AR, commercialisé par les laboratoires Novalac et numéroté 183-403. Le fabricant a reçu plusieurs signalements d'effets indésirables chez des bébés nourris avec ce lait, notamment des diarrhées et des vomissements. Mais les analyses ne révèlent pas la présence de toxines et notamment de céréulides à l'origine du rappel de milliers de lots infantiles à travers le monde. Des armes à feu à l'impression. 4 jeunes hommes sont mis en examen dans les Pyrénées-Atlantiques, soupçonnés Thomas Giraudot d'avoir créé dans la ville de Soumoulou, c'est entre Pau et Tarbes, des pistolets de 9 mm grâce à une imprimante 3D.
9: Dans un garage loué par un des 4 mis en examen, à l'intérieur, les policiers découvrent l'imprimante 3D qui a servi à fabriquer plusieurs dizaines d'armes à feu. En même temps, ils arrêtent les 4 jeunes. L'un des 4 a conçu les armes, les a fabriquées avec son imprimante, avant que 2 autres aillent les vendre, comme n'importe quel colis sur Internet, en les déposant dans des casiers. Leur business, leur commerce a duré plusieurs mois. Les enquêteurs sont remontés jusqu'à eux, notamment après un contrôle de police banal en avril à Toulouse. Des policiers découvrent dans une voiture un pistolet, un 9 9 mm et quand ils le prennent, ils le trouvent trop léger pour être une arme classique. Il a été fabriqué avec des matériaux particuliers par l'imprimante 3D. D'autres pistolets de ce type sont découverts à Toulouse et à Pau, confisqués, utilisés notamment dans des affaires de trafic de stupéfiants et de vol de voitures. Sur certaines armes, la police scientifique a retrouvé des traces ADN des suspects.
4: Thomas Giraudot, un incendie impressionnant dans le cloître de la cathédrale de Condom dans le Gers, où se trouve désormais la médiathèque de la ville. Le feu est circonscrit ce matin, mais on ne connaît pas encore l'étendue des dégâts.
1: 6h04 sur votre radio ici, Valentine. Le mondial de foot en Amérique est le premier entraînement public de l'équipe de France.
4: Et l'occasion d'évaluer la popularité de nos bleus sur le continent. Clairement, Julien Fromont, au pays du burger, les Français ont la cote.
0: C'est ce qu'on appelle une entrée en fanfare, accueil chaleureux de la gouverneure du Massachusetts.
10: Let's give it up to the French national team, Allez les Bleus.
0: Cri de joie des 400 spectateurs présents, les Bleus ont pu rapidement mesurer leur cote de popularité dans la petite tribune surplombant le terrain. Gaspard Rémy énumère les joueurs sur la pelouse.
11: Désiré Doué, Olusé,
12: Cherki, on l'aime bien.
0: Expatriés à Boston, ils mesurent leur chance d'avoir l'équipe de France à quelques mètres d'eux.
13: C'est incroyable. C'est fou, non, mais enfin, surtout que bon, on n'a pas trop l'occasion de les voir, parce que nous on habite aux US, on n'a pas trop l'occasion de les voir, c'est plus ça a été et tout.
14: C'est un rêve de voir les joueurs d'ici près. Pour moi qui joue en foot en club, depuis plus que 10 ans, c'est vraiment c'est tellement exceptionnel.
0: Malgré cette effervescence, le staff et les joueurs n'ont pas oublié pourquoi ils étaient là. Malgré les 35 degrés, l'entraînement aura duré quasiment une heure et demie, avec au menu, opposition et concours de frappe à la fin, remporté par Jean-Philippe Mateta. Plus à l'aise ballon au pied que devant les micros, l'équipe de France a ensuite regagné les vestiaires devant un public conquis qui espère désormais voir les Français aller le plus loin possible.
4: L'équipe de France à l'entraînement dans la banlieue de Boston avant son premier match mardi contre le Sénégal. Mais sans Aurélien Tchouaméni, William Saliba et Théo Hernandez à l'entraînement hier, pas d'inquiétude, indique le staff des Bleus. Cette nuit, les États-Unis ont reporté leur premier match. Victoire écrasante, 4-1 face au Paraguay.
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4: La météo, François-Xavier, c'est le retour du soleil en ce début de week-end.
1: Du soleil et d'une période de chaleur, Valentine, on va y revenir dans un instant. Ce matin, nous avons toujours néanmoins un petit peu de grisaille. Elle est présente sur l'extrême nord du pays, dans les Hauts-de-France, à proximité de la frontière belge. Quelques nuages bas également sur toute la moitié nord jusqu'à la Haute-Vienne. Ailleurs, un ciel déjà parfaitement dégagé. Et puis, en après-midi, ces conditions anticycloniques continuent de gagner du terrain. Elles vont donc nous faire profiter d'un temps globalement radieux et ce sur l'ensemble de nos régions pour ce samedi. Vos températures, elles sont donc à la hausse et de nouveau de saison avec ce matin 17 degrés à Amiens, 20 degrés pour Reims, 22 à Auxerre, 24 à Millau, 25 du côté de Tarbes, de Grenoble et de Périgueux, 26 à Ajaccio et en après-midi des valeurs échelonnées entre 24 et 32 degrés, la maximale notamment pour Arcachon où vous êtes accueillis bien sûr sur votre radio locale, ici Gironde.
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1: Pour démarrer votre journée en douceur et dans le même temps, pour vous permettre de vibrer avec vos artistes de légende, votre radio ici a convié FR David ce matin. Voici Words.

0: saut du lit, petit moment passé en compagnie de FR David. Vous écoutiez Words sur votre radio ici.
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0: Focus ce matin, Valentine, sur le souffle. On a parfois la sensation qu'il s'enfuit au moindre mouvement. Perdre son souffle au quotidien, c'est dû à quoi?
3: Eh bien, on invoque souvent le manque d'activité sportive, mais en réalité, c'est surtout notre respiration qui manque d'entraînement.
0: Mais bonne nouvelle, bien sûr, pas besoin de courir un marathon pour retrouver notre souffle. On inspire et on expire avec notre coach Nandine Attab, il le fera beaucoup mieux que moi. 2 minutes pour être en forme à 6h15. Et puis, retour sur une période culte et intense entre Tube, émission culte et Stars omniprésentes. Ce soir, c'est les années 2000 qui sont à l'honneur à 21h10 sur TF1. Le grand concours spécial années 2000 avec parmi les candidats l'animatrice Sophie Favier qui revient donc à cette occasion sous les projecteurs. Alors, qu'a-t-elle ressenti en retrouvant d'une part les plateaux télé et d'autre part en replongeant bien sûr dans cette époque bouillonnante? Sa réponse au micro de Patrice Gascon à 6h20 dans vos coulisses télé. Côté musique, Cochrane est en approche. Just Around the Corner, Coq Robin, c'est sur votre radio ici, juste avant vos infos de 6h30. Pour l'heure, 6h11, avec tout de suite une actu de vos territoires que l'on doit à nos collègues d'ici Gare-Lozère. Nous rapportons un spectacle plutôt aéré, Valentine, si j'ose dire. Lundi dernier, en début d'après-midi, des passants du centre-ville de Mende, c'est en Lozère donc, ont pu admirer un homme qui a décidé de faire bronzette sur la lucarne d'un immeuble, les jambes pendant au-dessus du vide.
3: J'essaye d'imaginer, comme s'il avait un transat imaginaire, on va dire.
0: Oui, imaginaire, clairement. Alors, on en sourit, évidemment, mais cette petite pause bronzette, elle aurait pu quand même mal tourner. C'était sans compter, bien entendu, sur l'efficacité de la police municipale, qui est quand même intervenue rapidement pour demander à ce cher monsieur de bien vouloir redescendre illico presto et donc de mettre fin à cette séance de bronzage acrobatique.
3: Oui, on le rappelle, la crème solaire, même indice 50, ça ne protège pas d'une chute dans le vide.
0: Oui, vous avez raison. Les coups de soleil, oui. Les coups de bitume, non.
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0: Un titre qui figure sur la réédition de son album C'est Amir et j'ai envie de dire une pépite de plus que nous offre le talentueux Amir. À l'imparfaite, nouveauté de votre radio ici, tout de suite à 6h13.

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1: Bon réveil et très joli début de week-end avec votre radio ici à l'instant. Le tout dernier Amir, il s'appelle Alain Parfaite. Il est 6h16, des gestes simples, une forme au top grâce à notre coach Nordine Attab. Bonjour Nordine.
2: Bonjour.
1: Parlons du souffle avec vous ce matin. On n'y pense pas toujours jusqu'au moment où il peut commencer à manquer. De ce fait, ce matin, Nordine, vous nous donnez quelques conseils pour améliorer notre souffle au quotidien.
2: Être essoufflé au moindre escalier, avoir du mal à récupérer rapidement ou sentir qu'on manque d'air dès qu'on bouge un peu, souvent on pense que le problème vient uniquement du manque de sport. Mais parfois, le vrai problème, c'est surtout qu'on ne sollicite plus assez notre souffle quotidiennement. La bonne nouvelle, c'est qu'il n'y a pas besoin de courir forcément un marathon pour l'entretenir. On débute debout, les bras le long du corps. Et à partir de là, on va effectuer des montées de genoux sur place. Objectif, dehors ou en intérieur, durant une minute, on s'amuse en montant les genoux. Et durant ce même temps, vous allez calculer le nombre de montées de genoux que vous allez effectuer. Si par exemple, vous effectuez 30 répétitions, essayez petit à petit de réussir à en ajouter quelques-unes de plus. Allez, on y va, on monte les genoux. Et ainsi de suite, durant une minute. Vous effectuez 4 séries de 1 minute. Et grâce à ça, vous allez renforcer le cœur, le souffle et l'ensemble du corps.
1: Donc en réalité, c'est simple et efficace, Nordine.
2: Très efficace. Cela permet non seulement d'améliorer son souffle, mais également de s'évaluer, de constater les progrès que nous effectuons petit à petit. On passe à un deuxième exercice dehors de la marche dynamique, ou plutôt une alternance de marche rapide et lente. On va débuter lentement. On marche durant une minute, tranquillement, les bras actifs, et ensuite, après cette minute-là, hop, on accélère un petit peu. Pensez bien à respirer. Puis vous ralentissez durant une minute. Et on recommence comme ceci. Et grâce à ça, vous allez renforcer le cœur, le souffle et l'ensemble du corps. Et vous pouvez effectuer cet exercice durant 10 minutes. Et progressivement, vous augmentez la durée de l'exercice en variant, pourquoi pas, les lieux où vous marchez. Vous l'aurez compris, le souffle s'entretient quotidiennement, sans forcément attendre une séance de sport. Chaque instant peut être intéressant. Allez, à vous de jouer.
1: Merci beaucoup Nordine Attab. Nordine que vous retrouvez dès maintenant sur notre site ici.fr avec d'autres astuces qui vous permettent de retrouver votre souffle et puis plus globalement tous nos conseils forme et bien-être en écoutant nos podcasts dédiés. Ça se passe sur l'appli Radio France. 6h19, merci de rester fidèle à votre radio ici, votre samedi matin qui s'ouvre au son de Claude Nougaro, l'inoubliable Tu verras.

0: Ici, ce sont vos chansons préférées toute la journée. Eh oui, parmi lesquelles Claude Nougaro pour vous interpréter Tu verras tôt ce matin.
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0: 6h22, retrouvons celui qui maîtrise avant tout le monde les dernières news concernant vos programmes de télé favoris. Patrice Gascoigne pour les coulisses télé, bonjour.
2: Bonjour François-Xavier, bonjour à tous.
0: Et pour nous parler ce matin, Patrice, du divertissement de ce soir sur TF1, c'est le grand concours et il paraît que vous êtes parti à la recherche d'une vedette de la télé dans les années 2000.
2: Si je vous parle des années 2000, certains vont penser à un tube des années 2000.
3: Allez viens, je t'emmène au vent, je t'emmène au-dessus des gens.
2: Louise Attaque et son Je t'emmène au vent, énorme tube sorti en 2003. Mais pour d'autres, les années 2000, ça peut être aussi un visage de la télé. Par exemple, cette chroniqueuse atypique et sympathique de TF1.
4: Comment monter élégamment dans une voiture?
5: Ah oui, très important, Patrice, regardez le point des ans de la grève.
4: C'est très simple, pour éviter que la jupe craque. Elle a craqué.
2: À l'époque, des millions de téléspectateurs ont aussi craqué sur elle. Je suis sûr que vous l'avez reconnue. Il s'agit bien sûr de Sophie Favier, que l'on vient d'entendre ici dans Coucou, c'est nous, l'émission de Christophe de Chavannes diffusée à l'époque sur TF1. Pourquoi je vous parle des années 2000? Parce que le divertissement de ce soir sur TF1 s'appelle le grand concours spécial année 2000. Pourquoi je vous parle de Sophie Favier? Parce qu'on la retrouve avec plaisir ce soir sur TF1 parmi les candidats de ce grand concours. L'occasion de passer un petit coup de fil à Sophie Favier pour lui demander ce qu'elle avait ressenti à se retrouver ainsi à nouveau sous les projecteurs de la télévision. Sophie Favier.
6: C'est toujours un immense plaisir que de répondre à des invitations, d'autant que le concours des animateurs, je l'ai déjà fait plusieurs fois. Donc c'est toujours un bonheur que de retrouver l'équipe. À l'époque, c'était Carole Rousseau, la présentatrice. Aujourd'hui, c'est Arthur, depuis déjà un bon moment. Donc j'ai été très heureuse de le revoir, de me laisser guider. Et puis, il y a une effervescence. Il y a aussi de l'adrénaline, parce qu'il faut répondre aux questions très, très rapidement, avec une certaine pression. Donc, c'est toujours plus facile quand on est à la maison, sur son canapé, que de trouver la réponse. Mais c'est vrai que c'est un tous les jeux, c'est particulier, en fait. Voilà, donc beaucoup de bonheur, évidemment.
2: Sophie Favier, qui ne sera pas dans son canapé ce soir, mais dans votre télé, l'une des candidates du grand concours spécial année 2000. Première question à 21h10 ce soir sur TF1. Mais avec moi, ne vous posez pas de questions.

0: Vous avez forcément fredonné, voire carrément chanté à 6h28 grâce à la musique de Cock Robin sur votre radio ici, Just Around the Corner. Bonjour Catherine Viguier.
1: Bonjour François-Xavier.
0: Vous voici pour l'horoscope de notre samedi 13 juin 2026. Catherine, un samedi plutôt positif si je ne m'abuse.
1: Alors oui, le week-end est chouette pour la majorité des signes.
2: Bélier, vous investissez pour profiter de la vie, pour le plaisir de vos proches et pour vous-même.
1: Taureau, ah, vous serez heureux, il y aura du renouveau. Et pour une fois, vous n'aurez pas peur, vous serez ravis.
2: Gémeaux, moins de tensions intérieures et en fin de journée, on vous fait une place en or.
1: Cancer, vous n'accepterez pas d'être au second plan, que vous soyez en couple ou au travail.
2: Lion, un samedi réussi et pour quelle raison?
1: Même si c'est compliqué, vous gardez la tête haute.
2: Vierge, on vous emporte loin et même à domicile, vous vous envolez pour ailleurs et c'est trop bien.
1: Balance, il est question de beauté extérieure, intérieure et vous y êtes très sensible aujourd'hui.
2: Scorpion, êtes-vous en piste?
1: Une personne vous déstabilise, pourrait même malmener votre cœur.
2: Cher Sagittaire, un peu comme hier, le plaisir est au rendez-vous sous toutes ses formes.
1: Capricorne, vous êtes dans votre élément avec un confort de vie et des échanges agréables.
2: Verseau, le foyer sera au centre de vos intérêts et on comptera beaucoup sur vous.
1: Poisson, ça y est, n'hésitez pas à aller vers lui, vers elle. Vous avez davantage de chances à présent.
2: Et pour nous tous, on prend un risque.

0: qui nous rendrait heureux.
1: Allez, à l'aventure. Merci Catherine Viguier pour cet horoscope qu'il est possible de retrouver intégralement sur l'application Ici, bien entendu. On vous souhaite un très beau début de week-end avec nous. Vous écoutez Ici, il est 6h30, toute l'actualité en France et dans le monde. Place aux 90 secondes, c'est avec vous, Valentine Letess.
2: Principal suspect dans la mort de Liana, Jérôme Barella a été signalé à plusieurs reprises à la police par une plateforme américaine chargée de signaler les activités pédocriminelles en ligne à travers le monde. Liana, 11 ans, a été enterrée hier à Florence dans le Gers où son corps a été découvert la semaine dernière. Du lait infantile rappelé après le signalement d'effets indésirables chez des nourrissons, des diarrhées, des vomissements, mais selon les analyses, pas de céréulite dans ce lot. La toxine à l'origine d'un rappel mondial de lait infantile en début d'année. Le numéro du lot est à retrouver sur ici.fr. Jamais un accord de paix n'a été aussi proche d'être conclu. C'est l'avis de l'Iran, mais aussi du Pakistan, pays chargé de la médiation des négociations avec les États-Unis pour mettre fin à la guerre au Moyen-Orient. Un incendie impressionnant dans le cloître de la cathédrale de Condom dans le Gers, où se trouve désormais la médiathèque de la ville. Le feu est circonscrit ce matin, mais on ne connaît pas encore l'étendue des dégâts. La production d'électricité peut être revue à la baisse dès ce mardi à la centrale nucléaire de Saint-Alban en Isère, à cause d'un nouvel épisode de chaleur. Si la température de l'eau des rivières alentour augmente trop, EDF ne pourra plus relâcher l'eau nécessaire au refroidissement de ses réacteurs. C'est la course d'endurance automobile la plus célèbre au monde. Les 24 heures du Mans commencent ce samedi à 16h tapante sur le circuit. Le top départ sera donné par la légende britannique du cyclisme Mark Cavendish.
1: L'info du jour à 6h32, Valentine, c'est la première grande affiche depuis le début du mondial de foot.
2: Et le premier des 23 matchs, identifié aussi comme à risque par les autorités françaises, le Maroc affronte le Brésil à minuit. Les supporters marocains se préparent depuis déjà plusieurs jours pour suivre cette rencontre, comme à Nancy, Jules Hausse, dans le restaurant Le Marrakech, où l'on a tout bousculé pour le match de ce soir jusqu'au menu.
3: Dans la grande salle du restaurant, la télé est déjà en place. Manque juste les drapeaux, mais ils seront là au coup d'envoi.
4: Comme les matchs, on est toujours là.
3: Et Zahra Hidara, la patronne du Marrakech, compte bien les laisser accrocher jusqu'au bout de la compétition.
4: Le Maroc, il va gagner cette année aussi. On a les Marocains, il est très fort. Et pour ça, on a sûr et certain, on a confiance, elle va gagner cette année.
3: Même confiance pour son fils, Salah, malgré un premier adversaire coriace.
5: Ah oui, on commence avec l'un des plus durs, hein. Franchement, avec une attaque quasiment injouable. Mais bon, je pense qu'on a de quoi derrière riposter.
3: Il attend au moins une trentaine de personnes, voire plus, dans son restaurant pour manger du couscous d'abord, vibrer ensuite.
5: Ah oui, on fait le service tranquillement et on prend le temps de regarder le match. Ça va faire un petit peu de bruit, les voisins, bon. On va rester réveillés un peu plus tard. Mais bon, c'est samedi, ça va.
3: Épreuve que le restaurant est à fond, il a sorti une formule spéciale pour cette Coupe du Monde. Sandwich, frites, boissons au choix et...
4: Calamante.
6: C'est à volonté, ça.
2: Du thé nécessaire pour rester éveillé, ça puisque peut. Le coup d'envoi, on le rappelle, c'est à minuit. Je vous le disais, des débordements sont redoutés en marge de cette rencontre. Plusieurs villes de France ont instauré un couvre-feu pendant cette Coupe du Monde. Interdiction pour les moins de 16 ans de sortir la nuit entre 22h et 6h du matin sans être accompagné de l'un de ses parents à Toulouse, Clermont-Ferrand et à Moulins désormais.
1: Merci beaucoup Valentine. Le retour de l'info est prévu à 7h sur votre radio Ici. Pour le moment, il est 6h34. Place à la météo de votre samedi 13 juin 2026. Météo marquée par le retour du soleil en ce début de week-end. Du soleil et une période de chaleur également. On va y revenir dans une toute petite seconde. Ce matin, nous avons toujours un petit peu de grisaille quand même. Elle est présente sur l'extrême nord du pays, dans les Hauts-de-France, à proximité de la frontière belge. Quelques nuages bas également sur toute la moitié nord, jusqu'à la Haute-Vienne. Ailleurs, un ciel a déjà parfaitement dégagé ce matin. Et puis en après-midi, des conditions anticycloniques qui continuent de gagner du terrain et qui vont nous faire profiter d'un temps globalement radieux sur l'ensemble de nos régions pour ce samedi. Vos valeurs, elles sont donc à la hausse, je vous le disais à l'instant, et donc de nouveau de saison, c'est assez logique, avec en matinée 17 degrés pour Arras, 20 degrés à Colmar, 24 à Saint-Flour, 25 pour Toulouse et Saint-Etienne, 26 à Porto Vecchio. En après-midi, des valeurs qui seront échelonnées entre 24 et 32 degrés, la maximale notamment pour Libourne. Vous êtes accueillis bien sûr sur votre radio locale, ici Gironde.
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1: 1994. Cette année-là, le poète baroudeur Bernard Lavilliers rencontre à Paris un certain Jimmy Cliff, véritable légende du reggae jamaïcain. C'est d'ailleurs ce dernier qui ouvre à notre Bernard National les portes du mythique studio d'enregistrement Tuff Gong, non plus en France, mais à Kingston, là où naîtra donc l'illustre et très ensoleillé Mélodie, Tempo, Harmonie. Un titre qui sent bon l'été et dont vous pouvez vous délecter ce matin. Grâce à votre radio ici, je peux vous dire que Valentine Letez danse en studio. Dommage qu'on n'ait pas l'image de temps en temps.
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1: Eh ouais, déjà, à 6h35. Hop là.

0: voix sont ici, Bernard Lavillier à l'unisson avec Jimmy Cliff, pour ce que j'appellerais un avant-goût de l'été pour vous. Bah oui, c'est cadeau. Mélodie Tempo Harmony.
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0: Et il y a précisément 8 jours de l'été, désormais, votre radio ici vous aide à préparer vos escapades estivales. Absolument, votre guide de voyage Michelin a gagné à l'occasion des 100 ans de cette fameuse collection de guides touristiques. Bien plus qu'une destination, une histoire, des traditions, un patrimoine et pour sûr, en tout cas, tout plein d'idées pour cultiver votre curiosité. 0810 055 056, vous appelez Yanis tout de suite au standard. Vous décrochez tout d'abord votre sélection pour passer à l'antenne juste un petit peu avant 7h avec, s'il vous plaît, le message de votre composition. On compte sur vous avec Valentine. C'est à vous de jouer en tout cas. 0810 055 056. Également avant 7h, je vous annonce la musique de Paolo Conte.
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0: Eh oui, it's wonderful de réécouter ensemble Vaya Con Me ce matin sur votre radio ici. Il est 6h39. Est-ce que nos assistants vocaux nous écoutent dans Vie numérique et Vie privée ce matin, Valentine Letesse? On s'intéresse à ces appareils intelligents qu'on appelle par leur prénom.
4: Et Siri, Alexa, Google, pour jouer la musique de votre choix sur commande, allumer la lumière ou encore passer un appel téléphonique, forcément, ils vous écoutent, mais de façon passive. Mmh. Une sorte de mode veille constant pendant lequel aucun son, aucune voix n'est enregistrée. Pour se déclencher, les assistants vocaux ont besoin d'un mot-clé, leur nom. Alexa, par exemple, pour le système d'Amazon. Ouais. C'est à ce moment-là qu'un premier enregistrement de votre voix est réalisé et envoyé sur un serveur pour analyse, histoire de vérifier que vous avez bien dit Alexa et non pas Alexandra. Et si l'assistant reconnaît son nom, cette fois, il est prêt à enregistrer votre demande, comme quel temps fera-t-il aujourd'hui. Là encore, le signal est envoyé sur un serveur distant pour créer une réponse adaptée, interroger les serveurs de Météo France ou Internet et vous répondre.
0: Ils deviennent quoi ces enregistrements, Valentine ?
4: Si certains des assistants vocaux sur le marché enregistrent nos requêtes en local, c'est-à-dire directement sur l'appareil, la plupart les envoient sur les serveurs du fabricant. En 2019 notamment, on apprenait que des milliers d'employés d'Amazon les écoutaient pour améliorer les performances de son assistant vocal. Depuis les scandales, les concepteurs nous préviennent lorsqu'on accepte les conditions générales d'utilisation. Nos requêtes sont donc analysées, puisqu'elles révèlent souvent des informations sur nous, explique la CNIL, la Commission Nationale de l'Informatique et des Libertés. Si vous demandez par exemple à l'assistant de vous jouer plusieurs fois par jour des chansons pour enfants, il est facile d'en déduire que vous êtes parent. Cette donnée personnelle permettra d'enrichir encore un peu plus votre profil utilisateur pour vous proposer de la publicité ciblée. Pour y échapper, ne créez pas de compte. Comme ça, pas d'historique de vos requêtes non plus. Et surtout, prenez le temps de paramétrer votre assistant vocal.
0: Toujours de bons conseils, Valentine Letesse. Et les dangers à des objets connectés pour vos données personnelles, on vous en parle également sur ici.fr dans votre chronique Vie numérique, vie privée, qui sera d'ailleurs de retour demain à 6h38 sur votre radio ici.
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0: Il est 16h43 à l'écoute de votre radio ici. Merci de nous rester fidèles avec Stéphane Bern pour le meilleur de son voyage dans le temps ce matin. Nous sommes au temps où Halloween donnait vraiment la frousse.
8: Trick or treat. Trois mots venus d'Amérique. Trois mots qu'on crie à plein poumon le soir d'Halloween. Mais derrière la sucrerie se cache une vieille histoire bien plus vieille que nos caries. Le 31 octobre, il y a plus de 2000 ans dans les Landes celtes. Au milieu des menhirs, pas d'Astérix ni d'Obélix, mais un village qui s'affaire. Les druides dressent de grands bûchers façon barbecue un jour de kermesse, les feux de la Samin. C'est le passage vers la nouvelle année, de la saison claire à la saison sombre. On craint la visite des morts. Alors, devant chaque maison, on dépose un morceau de pain pour apaiser les esprits. On se couvre de peaux d'animaux, on se noircit le visage de suie.
9: Au bal masqué, ohé, ohé.
8: Se déguiser pour tromper les revenants. Au 7e siècle, l'Église s'en mêle. La fête païenne devient All Hallows Eve, littéralement la veille de la Toussaint. En Angleterre médiévale, les pauvres vont de maison en maison demandant des gâteaux en échange de prières pour les défunts. Et les gâteaux, c'est quand même plus sympa que le pain sec. Deux siècles plus tard, les colons irlandais emportent la coutume en Amérique. Au début du 20e siècle, les enfants américains reprennent le rituel. Ils se déguisent, frappent aux portes, réclament des friandises. L'expression « trick or treat » apparaît alors dans un journal pour le bonheur des enfants, des confiseurs et des dentistes. La tradition explose après la Seconde Guerre mondiale, quand les usines de confiserie tournent à plein régime. Et qu'on découvre qu'enfin, on peut vaincre la peur à grands coups de caramel.
0: Et si elle résiste, on ajoute une petite couche de chantilly, bien sûr. Merci Stéphane Bern, Voyage dans le temps. C'est également demain, dimanche, à 6h43. Et vos inédits sur votre radio ici, qui feront leur retour dès lundi, juste avant les infos de 8h. Pour ce qui nous concerne, Valentine, il est 7h moins le quart. Et c'est à la une de Femme Actuelle cette semaine. Brocante, vide-grenier, les conseils des pros pour bien chiner.
4: Avis aux fans d'antiquité et de curiosité. Des astuces pour trouver la perle rare, éviter les déconvenus et bien évidemment pour négocier le prix juste.
0: Oui, reine de la négo, certainement, rédactrice en chef de Femme Actuelle, assurément. C'est Sabrina Nadjar qui sera à nos côtés dans 3 minutes 30. Le temps d'écouter ensemble Céline Dion, que voici pour le titre Dansons sur votre radio ici. Bonjour à vous.

0: vous écoutez ici. Merci de nous confier votre réveil du samedi 13 juin, la visite de Céline Dion à l'instant, avec Danson, 6h48.
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0: Brocante, vide-grenier, les conseils des pros pour bien chiner, avec Sabrina Nadjar, rédactrice en chef de Femmes Actuelles. Bonjour Sabrina.
3: Bonjour François-Xavier.
0: Parce que ce dossier, bien sûr, est à la une de Femmes Actuelles cette semaine. Sabrina, lors des brocantes et des vide-greniers, on peut trouver la perle rare. Oui, ça peut arriver. Alors, avant d'aller en revanche à une brocante ou un vide-grenier, justement, qu'est-ce qu'il faut faire? Quelles précautions est-ce qu'il faut prendre?
3: Alors, d'abord, il faut évidemment repérer les bons spots. C'est-à-dire que pour faire vraiment de vraies affaires, de belles affaires, je vous conseille de privilégier les vrais vide-grenier de quartier ou de village.
0: D'accord.
3: Parce que dans une brocante, vous avez affaire à des professionnels qui ont déjà fait une sélection et qui pratiquent des prix forcément plus élevés. Mmh. Alors que les vrais vide-greniers de village ou les vides maisons peuvent être vraiment intéressants.
0: Quand on est sur place, il ne faut pas forcément penser les objets dans leur utilisation première uniquement. Évidemment, on va dire que le nerf de la guerre quand on fait une brocante ou un vide-grenier, c'est de négocier. Vous avez quelques conseils, quelques astuces à nous donner justement pour la négo?
3: Oui, alors la négociation, évidemment, si vous voulez avoir une chance de pouvoir gagner quelques euros, je vous conseille de ne pas négocier le matin au tout début de la journée.
0: Ah, il faut attendre.
3: La personne... Oui, parce que la personne n'a pas encore fait sa journée et c'est pas du tout comment les choses vont se passer pour elle. Donc, je pense que le matin, elle n'aura pas très très envie de négocier. Ou alors, si vous êtes là le matin, alors à ce moment-là, vous négociez si vous lui prenez plusieurs objets. Là, vous avez plus de chances d'obtenir gain de cause. Mais si vous voulez vraiment négocier, il faut venir plutôt en fin de journée. Et ce qui est intéressant, c'est de repartir notamment avec les choses que la personne n'a pas du tout envie de remballer. Par exemple, des meubles un peu lourds ou des choses trop fragiles. Et là, vous êtes vraiment sûr de faire un bon achat, en tout cas à bas prix. Mais si vous avez un coup de cœur dès le matin, franchement, allez-y, faites-vous plaisir. Ne passez pas votre chemin parce que vous risquez de plus le retrouver.
0: Effectivement. Pour terminer, Sabrina, est-ce que vous avez une petite alerte qui concerne la vaisselle qui est tachée en profondeur? Parce que ça, on en trouve évidemment, notamment dans les vide-greniers.
3: Oui, il y a quelque chose vraiment qu'il faut regarder. Si par exemple, une fine craquelure dans une assiette ancienne à virer au marron, là je vous dis tout de suite, laissez tomber, vous reposez l'assiette.
0: Okay.
3: Parce que l'assiette n'est plus saine pour un usage alimentaire. Alors si vraiment vous l'adorez, ben, vous la mettez sur un mur ou en décoration. Mais en tout cas, interdiction d'aller mettre des aliments dedans.
0: Et en revanche, est-ce que vous m'autorisez à vous retrouver la semaine prochaine, Sabrina?
3: Ah, mais avec grand plaisir.
0: Bah, écoutez, le plaisir sera partagé. Sabrina Nadjar, rédactrice en chef de Femmes Actuelles, qui était avec nous pour ce dossier. Brocante, vide-grenier, les conseils des pros pour bien chiner. Merci, Sabrina.
3: Merci, François-Xavier.
0: Et Femmes Actuelles que vous retrouvez dès ce week-end chez votre marchand de journaux habituel. Et en ce week-end qui débute justement, Paolo Conte est de la partie. Énorme succès, Vaya Conmé. Ça aussi, c'est une émotion signée ici.

0: tout doux, doux, bien évidemment. Petit moment passé tôt ce matin en compagnie de Paolo Cante sur votre radio ici, tout près de vous, pour vous chanter le grand classique Vaya con me. Ce matin à 6h54, je vous propose que nous prenions la direction de la région Occitanie, plus précisément pour aller faire un petit tour dans le Gard et retrouver...
1: Odile.
0: Oui, Odile, je ne sais pas si on dit le Martinet ou au Martinet du coup, Odile, bonjour.
2: Le Martinet.
0: Le Martinet, c'est parfait. Bonjour Odile.
1: Bonjour Odile.
2: Bonjour à tous, tout va bien?
0: Bah écoutez, nous on est en pleine forme, on espère que vous aussi Odile.
2: Ah bah bien sûr, depuis le temps que je suis réveillée, oui.
0: C'est-à-dire depuis quelle heure, dites-nous?
2: 5h30.
0: Ah oui, vous êtes très matinale. Bon bah en tout cas la bonne nouvelle c'est que ça vous permet de nous rejoindre avec Valentine et nous. On en est absolument ravis en ce samedi matin. Odile, dites-nous qu'est-ce que l'on peut faire
1: qu'est-ce qu'on peut faire pour vous, Odile? Comment peut-on vous aider ce matin?
2: Pour mail, de la musique elle est bonne, tout va bien.
1: Tout va bien. Super. On vous envoie plein de bisous. Qu'est-ce que vous avez prévu aujourd'hui?
2: Alors, comme j'ai dit, je vais aller au marché de Bonheur,
0: ouais,
2: au ravitaillement chez les paysans. Après, j'ai mon Pékélé.
1: Votre quoi?
2: Alors, mon Pékélé, c'est mon petit-fils, Sam, qui a 2 ans et demi.
0: Ah.
1: C'est du patois?
2: Oui, si vous voulez.
0: On s'adapte, hein, vous savez.
2: Et une fille, c'est une Pékéloune.
1: Mais ça vient d'où?
0: Bah, oui.
1: C'est de l'Occitan, c'est du patois, c'est quoi?
2: Du pays.
1: D'accord.
2: Du pays.
1: D'accord. Ok.
0: Et qu'est-ce qu'on fait dans le pays? Du coup, est-ce qu'on jardine, par exemple,
2: oui,
0: Odile?
2: Oui, pour ça, je me suis levée Bonheur pour arroser, parce qu'après-midi, il va faire trop chaud.
1: Vous avez raison. Il y a un nouvel épisode de chaleur qui arrive sur la France, Odile. Vous plantez quoi en ce moment?
2: Enfin, c'est mon grand garçon, Lionel, qui plante. Mm-hmm. Moi, je regarde, mais moi, c'est plutôt les fleurs, les lavandes, les bougainvilliers, les choses.
1: Et vous êtes assise sur un transat à regarder.
2: Mais je le ferai tout à l'heure, parce que votre collègue, quand j'ai dit « qu'est-ce que vous faites aujourd'hui ?»« le marché, puis rien faire. »
0: Ça, c'est pas mal. Oui. Et vous allez en profiter, ma chère Odile, pour jeter un petit coup d'œil au guide de voyage Michelin que l'on vous envoie directement à la maison, / au jardin. En tout cas, il arrive directement à la maison pour vous permettre d'avoir de bonnes idées pour cet été. On vous fait un gros bisou avec Valentine.
2: Merci, et je fais un bisou à ma fille. Je crois qu'elle m'écoute, c'est Aude. Ma fille Aude, que j'aime très fort, mon fils, mes petits, et mes Pékélés, mes Pékéloun.
0: On embrasse évidemment les Pékélés, les Pékéloun. Merci, ma chère Odile. Très bonne journée. Il est 6h57, il est là pour le meilleur de sa revue de presse décalée et bien sûr pour nous mettre les points sur les i. Willy Rovelli, bonjour.
3: Bonjour tout le monde. Et on commence avec un point Patrick Bruel.
4: Regarde
3: ma bite. La plaque au nom de Patrick Bruel a disparu de la grande plage de Dinard. Et là du coup c'est plus la plage des grands hommes. Mais bon, tel qu'on connaît Bruel, cette plaque devrait vite réapparaître sur la plage de Nibar. Sacre du PSG, Jordan Bardella bat son record de popularité dans les sondages à la suite des émeutes. Allez les gars, c'est bien. Jeudi, il y a le mondial qui démarre. Continuez à bien tout péter, hein. Bardella président, on y est presque, on ne lâche rien. Allez, c'est bien, on y va. Violence PSG Arsenal, toujours à Pau, un jeune condamné pour avoir jeté un saucisson dans l'œil d'un policier. C'est le fameux saucisson à l'ail. Habituellement, on se fait arrêter pour port d'armes prohibées, mais pas pour armes de port prohibées. Bernadette Chirac est morte. Bon bah rip, rest in pièce jaune. Patrick Poivre d'Arvor, PPDA, visé cette semaine par 2 nouvelles plaintes. C'est PPD rap. Il va finir par avoir une EQTF, hein, une obligation de quitter le tanga des femmes. À Los Angeles, la chanteuse Britney Spears a plaidé coupable après une arrestation pour conduite en état d'ivresse. C'est Britney Spritz. Britney Spears qui avait sorti il y a peu une autobiographie, La femme en moi, à ne pas confondre avec celle de PPDA, Moi en la femme. Télévision, dans Mask Singer, le chanteur Danny Briand a été trouvé dans le masque du caillou. Dis donc, il a beau s'appeler Briand, le caillou, vu qu'il n'est pas allé en finale, c'est pas une pierre précieuse. L'éléphant, c'était Patrick Bruel, mais bon, c'était trop facile, il avait la braguette ouverte, on voyait ça trop, alors bon, ça comptait pas. Les données de 100 000 clients, dont les coordonnées bancaires piratées chez Basic Fit, c'est Basic Fuite. Netflix annonce que la saison 6 de Emily in Paris sera la dernière. Bah tant mieux, cette série, c'était n'importe quoi. J'ai vu une scène où Emily met moins de 10 minutes à commander un café dans un bar et en plus, le serveur lui a répondu avec plaisir.
0: Ouais.
3: Et en souriant avec ça. Non mais n'importe quoi, c'est exagéré. Enfin, la question du jour. Tiens, si on fait un crossover entre Emily in Paris et Faites entrer l'accusé, est-ce qu'on pourra l'appeler Emily Louis in Paris?
0: Ouh.
3: Eh ben vous avez 2 heures. Allez, passez un bon samedi et à tout à l'heure midi.
0: On attend moins la saison d'Emily in Paris de ce fait-là. Merci beaucoup, Willy Rovey, Valentine Letesse, à tout à l'heure 7h30.
1: Pour l'info en 90 secondes.
0: Et tout de suite, nous cédons notre fauteuil à l'équipe d'ici matin dans votre région.
4: Oui, merci beaucoup François-Xavier. Bonjour Fanny Narvart.
5: Bonjour Lucas.
4: Alors comment on se réveille ce matin?
5: Bah un peu la gueule de bois après la défaite de l'Élan Béarnais, hein, je vous avoue.
4: Un goût amer
5: un peu,
4: en bouche, effectivement.
5: On compte sur la section cet après-midi.
4: Et oui, vous l'avez compris, ça va être une journée placée sous le signe du sport et on commence tout de suite en musique.
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4: Soyez les bienvenus sur ICI Béarn Bigorre, il est 7h. Et les infos, c'est avec vous Fanny Narvart.
5: Et c'est l'heure d'en découdre pour les rugbymen de la section paloise. Barrage de top 14 ce soir au Hameau face au Racing 92. À la clé, une place en demi-finale. 26 ans que les Verts et Blancs n'avaient pas goûté aux phases finales. Alors l'ailier Aaron Grandidier-Canang ne veut pas s'arrêter un si bon chemin.
8: C'est drôle parce que je pense depuis le début de la saison, on parle de marquer l'histoire du club. Et quand tu parles aux gens un peu en dehors du sein de notre équipe, tu vois vraiment combien ça compte pour les gens d'ici et les gens de la région. Et moi, je trouve ça incroyable et je m'estime vraiment chanceux de pouvoir participer à ça. Personne n'est là pour être juste en phase finale. On avait l'objectif d'être ici pour aller le plus loin possible. Et maintenant qu'on est là, ben on ne veut pas s'arrêter là. On veut aller le plus loin possible. On veut gagner ce match. On veut aller à Marseille. Et pour nous, c'est vraiment important d'avoir ce discours positif et ambitieux. J'adore ce genre de moment. On le savoure. Même si c'est quelque chose de nouveau, c'est quelque chose qui nous excite tous. Franchement, on ne se rajoute pas de pression supplémentaire par rapport à ça. Il ne faut pas se laisser faire dépasser par l'événement. Et le fait d'être nouveau ou d'outsider, tant mieux. Au contraire, que les gens doutent et qu'on renverse les tables.
5: Section Racing à 21h au Hameau ce soir, avant match des 19h depuis le stade sur ICI Béarn Bigorre. Débrief jusqu'à minuit avec le staff et les joueurs. Rencontre à guichet fermé, l'ambiance promet d'être folle. On va en parler avec nos invités à 7h45, Mathias Gouvet, speaker du stade, et Camille Dufour-Crémon, chargée d'événementiel. La fête prévue aussi dans les bars du boulevard des Pyrénées à Pau. Pour des questions de sécurité, la ville interdit le stationnement et la circulation sur une partie du boulevard dès 17h30 entre le restaurant L'Aragon et la place de la mairie. Le parking Aragon reste accessible.
4: Et on compte vraiment sur la section cet après-midi pour nous remonter le moral parce que c'était la douche froide hier soir pour les basketteurs de l'Élan Béarnais.
5: Ouais, défaite 106 à 82 contre Poitiers, match aller de la finale d'Élite 2. Les Poitevins ont écœuré les Béarnais à 3 points. L'entraîneur de l'Élan, Mickaël, et regrette un manque d'intensité de la part de ses joueurs.
9: En attaque, on se précipitait. En défense, on était en retard surtout, pas d'implication au départ. Et puis voilà, après, on les laisse prendre confiance. Et puis une équipe comme ça, quand elle est en confiance, c'est dur après d'aller les chercher. Donc c'est malheureux avec le public qu'il y avait dans la salle. L'écart est tout à fait logique, il faut assumer ce qu'on a proposé. C'était pas beau, pas beau, pas bien. Et aujourd'hui, c'était un privilège que l'équipe a acquis d'être en finale. Mais on n'a pas montré avec les bons ingrédients. C'est pas une question que de basket ce soir. Voilà. Et dans le sport collectif, les questions de valeur, de fondamentaux de jeu, d'opiniâtreté, d'engagement, d'intensité, de dureté, de non-acceptation que l'adversaire te marche dessus. Ça, c'est des choses importantes.
5: En plus, le palais était plein, plus de 7500 spectateurs, première fois depuis 3 ans. Les supporters étaient un peu sonnés à la sortie.
10: Déçus, parce qu'en fait, tout était réuni pour avoir un beau spectacle et finalement, on n'a pas été à la hauteur ce soir.
11: C'était le scénario auquel je n'avais pas du tout pensé. On n'est pas du tout rentré dans le match correctement. Dans l'agressivité, on n'y a pas été.
12: On a cru à un coup de magie comme ils ont su nous faire sur d'autres matchs. Malheureusement, Poitiers a été énorme aux 3 points.
13: Après, la défense à revoir, il y a plein de choses à revoir. Ils se sont battus, ils ont été jusqu'au bout.
14: S'ils resserrent un peu en défense et que Poitiers déjoue un peu à domicile, je pense qu'il y a un truc à faire lundi.
15: Ne pas aller au Futuroscope, aller sur le parquet et se la donner.
5: L'Arena Futuroscope aura lieu la finale retour lundi soir à Poitiers. En cas de victoire paloise, il y aura une belle jeudi prochain au Palais. En cyclisme, belle performance hier pour le Bigourdan Bruno Armirail au Tour Auvergne-Rhône-Alpes. C'est le nouveau nom du Tour du Dauphiné. Après 6 étapes, le champion de France du contre-la-montre est deuxième du classement général. Avant-dernière étape aujourd'hui entre la Bridoire et le Grand Colombier.
4: Des dizaines d'armes à feu fabriquées avec une imprimante 3D à Soumoulou.
5: Ouais, c'est l'étonnante découverte faite par des enquêteurs palois et toulousains cette semaine. Information de nos confrères de la République des Pyrénées. 4 jeunes béarnais ont été interpellés et placés en détention provisoire. Ils louaient un garage où ils fabriquaient des armes avec des matériaux spéciaux et une imprimante 3D donc. Ils les expédiaient ensuite comme des colis classiques dans des casiers. 3 des suspects ont entre 19 et 21 ans. Le quatrième est mineur. La préfecture des Hautes-Pyrénées serre la vis sur la consommation de protoxyde d'azote, du gaz hilarant qui provoque euphorie et vertige. 10 bigourdans au total ont été verbalisés depuis la fin du mois de mai sur différents contrôles, notamment 2 personnes lors d'une rixe ou encore 7 jeunes à Lannemezan qui y troublaient le voisinage.
4: Le service d'oncologie de la clinique Marzé va bien être transféré à la clinique de Navarre.
5: Oui, au départ, le service devait complètement fermer. Le nombre de lits va en revanche être diminué de moitié, un peu plus de lits que prévu. Du côté des soins continus à Navarre, 12 lits conservés au lieu des 8 prévus au départ. Des annonces plutôt positives à l'occasion du comité social et économique qui s'est tenu hier pour présenter plus en détail le plan de restructuration des 2 cliniques privées. 161 postes sont toujours menacés, mais les salariés restent très prudents, prévient Christina Bron et l'UCFDT.
7: Il y a quelques avancées qui restent somme toute très minimes. Nous n'avons clairement pas toutes les informations que nous demandons depuis le début de cette procédure sur les projets, sur le nombre exact de licenciements et de postes licenciés. Voilà, on n'arrive toujours pas à avoir des réponses claires de la part de la direction et on est loin d'être satisfait de tout ce qui nous est présenté, bien loin de là. On nous présente toujours une fermeture de la clinique Marzé, des licenciements massifs, des postes supprimés, la maternité qui ferme, le service de convalescence qui ferme, l'oncologie qui est maintenue mais à minima, les urgences, on ne sait pas si ça va rester une antenne de jours, combien de temps, quels horaires d'ouverture. Tout ça, ça va être des licenciements, des pertes de postes qui vont avoir un impact sur la santé et sur l'offre de soins du territoire. Et ça, on n'a aucune réponse. On craint une catastrophe pour l'offre de soins.
5: La situation à Navarre et Marzé alerte jusqu'à Paris. Une sénatrice du Pas-de-Calais a interpellé le gouvernement sur les suppressions de postes annoncées. Elle demande que des mesures soient prises pour suspendre le plan de licenciement et qu'un audit soit mené sur le groupe GBNA, propriétaire de Marzé et Navarre, mais aussi d'autres établissements en France. Groupe en grand déficit chez nous à Pau. Et puis alerte au Bain sur les côtes basques et landaises tout ce week-end. Risque maximal, la préfecture conseille de se baigner dans les zones surveillées.
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5: Et oui, on pourrait être tenté d'aller à l'océan parce qu'il va faire très très beau ce week-end, Lucas.
4: Oh que oui, il fait déjà même chaud sur le Béarn et la Bigorre. C'est un grand soleil qui vous réveille ce matin. Le ciel bleu et les rayons devraient nous accompagner tout au long de ce week-end. Même si en fin d'après-midi, il y a encore un petit passage nuageux qui viendra voiler le ciel. On pense quand même à prendre ses précautions si on sort aujourd'hui. Casquette, bouteille d'eau. Et pourquoi pas le ventilateur portable, parce que côté température, ça va grimper avec 28 à Tarbes, Lourdes et Oloron, 29 degrés sur Naye et la Reims, 30 degrés à Monin et Orthès, et on aura même 31 degrés sur Pau et Mourenx pour demain. C'est du copier-coller. Le temps sera pareil avec même jusqu'à 35 degrés pour les maximales.
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4: 7h08 sur ICI Béarn Bigorre et c'est Julien Clerc qui vous réveille ce matin. Ce n'est rien.

0: C'était Julien Clerc à l'instant, ce n'est rien.
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0: Oui, ce n'est rien, la défaite de l'Élan Béarnais hier soir, c'est pas grave. Il reste un match encore, Fanny, lundi, il va falloir tout donner.
3: Ouais.
0: C'est pas grave.
3: Faut s'accrocher.
0: Faut s'accrocher et on va essayer de vous redonner le sourire en jouant tout de suite à la grande Puyade. Parce que c'est le moment pour vous aussi de vous faire plaisir. 05 59 98 09 09. 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C'est tout de suite qu'il faut venir jouer sur ici Béarn Bigorre.
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0: Et quelle belle journée qui démarre sur ici Béarn Bigorre. Si vous souhaitez assister à une activité insolite, rendez-vous à Gézo, au sud de Campan, pour la 4e édition de la Pantoflada. Ça a démarré depuis jeudi. Paulin Courcial, l'organisateur, est avec nous. Et c'est sous un grand ciel bleu que la compétition continue, Paul.
8: Oui, effectivement, aujourd'hui, une belle journée avec un soleil magnifique. Une pantouflade à Gézo. C'est quoi ? C'est du lancer de pantoufles en individuel, du lancer de pantoufles en équipe, en intervillage. C'est du freestyle pantoufles, c'est une nouvelle discipline de la folle qui nous avait proposé l'an dernier en 2025. 3 minutes de figure imposée ou libre avec de la musique, avec des pantoufles. Et cette année, une nouvelle discipline. Chaque année, la folle, la Fédération Occitane de lancer de pantoufles, nous donne des nouvelles disciplines. Cette année, la pétoufle, qui est une hybridation entre la pétanque et la pantoufle. Donc en fait, on jette des pantoufles avec un... Ben, le cochonoufle, j'imagine que certains connaissent. Voilà, le but, c'est exactement comme la pétanque. Donc, on fait un tournoi avec des poules, comme exactement un tournoi de pétanque, mais c'est de la pétoufle.
0: Merci beaucoup, Paulin Courcial, l'organisateur donc de cette Pantoflada. Rendez-vous à Gézo tout au long de ce week-end. C'est au sud de Campan. En attendant, c'est Zazie qui vous accompagne avec Peu importe.

0: avec Peu importe. 7h17, c'est l'heure pour nous d'accueillir Bernard de Gand. Bonjour Bernard.
1: Bonjour à toute l'équipe, bonjour aussi Bernard de Gand.
0: Bernard, vous êtes bien réveillé?
1: Oui, oui, je me prépare pour aller faire un tour à la poule maintenant.
0: Ah, sympa. Qu'est-ce que vous avez prévu d'acheter en ce samedi?
1: J'en sais rien, je peux appeler avec le fixe là.
0: Oh Bernard, vous savez quoi? On va jouer ensemble. Est-ce que là vous nous entendez?
1: Oui, Bernard,
0: ah,
1: oui.
0: Eh ben parfait, on va jouer ensemble. 3 questions, 2 bonnes réponses et vous repartez avec 30 euros en chèque cadeau à aller dépenser dans les boutiques membres de l'association Pau Commerce. C'est parti Bernard, on y va. Contre quelle équipe l'Élan Béarnais a joué sa finale aller hier soir au Palais des Sports?
1: Oui, contre Poitiers.
0: Oui, première bonne réponse. Ce soir, un autre club du Béarn joue sa place en demi-finale de Top 14 face au Racing 92. Mais de quel club on parle?
1: La section paloise.
2: Bien.
0: Et ben voilà.
2: Facile.
0: Les doigts dans le nez.
2: Ouais.
0: Franchement, vous avez fait mieux que l'Élan Béarnais hier, Bernard.
1: Oui, je suis un peu déçu là. Ils auraient pu faire un effort, ma fin.
0: Il y a quand même encore une chance, heureusement pour l'Élan Béarnais, d'aller chercher la victoire lundi à Poitiers. Mais pour le moment, Bernard, vous repartez avec vos 30 euros à aller dépenser chez Pau Commerce. Et quelque chose me dit que vous allez faire plaisir à votre femme.
1: Oui, en plus de ça, c'est la fête de papa dimanche. Je vais me faire plaisir moi aussi.
0: Ah, vous avez bien raison.
1: À ma femme, je vais acheter du chocolat en premier déjà.
0: Oh, c'est mignon, c'est adorable. Bon, Bernard, profitez bien de ces 30 euros. Merci de nous avoir appelés. À bientôt.
1: Oui, merci beaucoup et bonne journée.
0: Et à 7h20, c'est l'heure désormais d'écouter le roi de la pop, Michael Jackson. D'ailleurs, son biopic, son film est toujours bien sûr dans les salles de cinéma. Et si vous restez avec nous jusqu'à midi, il y aura des places de cinéma à venir gagner sur ici Béarn Bigorre. Ça va être une matinée sportive, je vous le dis, entre l'Élan Béarnais, la section paloise. Vous restez avec nous, on démarre cette journée ensemble.

0: The King of Pop, c'était Michael Jackson pour vous accompagner ce matin sur ICI Bigorre.
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1: Allez, 7h26, installez-vous confortablement, on remonte la couette, on prend sa tasse de café. C'est le moment de remonter le temps avec Richard Lacazette. Aujourd'hui, on s'intéresse au Béarn de Jeanne d'Albret.
3: Nous nous retrouvons aujourd'hui pour continuer de découvrir les trésors de notre histoire locale. Rappelons-nous de la dernière chronique. Nous sommes désormais dans la seconde moitié du XVIe siècle. Henri d'Albret, dit le vieil Albret, père de Jeanne d'Albret, est décédé en 1555, à l'âge de 52 ans. Ce qui est pas mal déjà pour l'époque. Toutes ses possessions, qui forment ce qu'on appelle avec plus de facilité le royaume de Navarre, qui comprend le Béarn et la Bigorre, je le rappelle, reviennent donc à sa fille unique et à son gendre, à savoir Jeanne d'Albret et Antoine de Bourbon. Mais hélas, après les guerres d'Italie, c'est un nouveau fléau qui arrive aux frontières, à savoir le conflit religieux. En effet, depuis 1555, la religion protestante, qui comme son nom l'indique, proteste sur de nombreux aspects du pouvoir de l'Église, gagne de plus en plus d'adeptes. En France, à cette époque-là, on compte environ 20 millions d'habitants. Et 2 millions sont devenus protestants, donc ça fait 10%. Dans ces 10%, on compte surtout des commerçants, des artisans, des bourgeois, et bien entendu de la petite et de la grande noblesse. Parmi les nombreux adeptes connus, on compte notre reine Jeanne d'Albret, qui prend ce combat très au sérieux. Elle se convertit vraiment par conviction et va faire du Béarn un état protestant. Ce sera d'ailleurs le seul situé dans l'hémisphère sud de l'Europe. Nous allons voir très rapidement les étapes importantes de la politique de Jeanne d'Albret, qui sont en parallèle des guerres de religion en France. Et vous allez voir que cela se durcit au fur et à mesure. Retenez bien, ça va vite. 1560, Jeanne se convertit au protestantisme. 1561, les pasteurs protestants surveillent désormais l'éducation des enfants et donnent leur accord ou non sur le choix des régents, alias les maîtres d'école. 1563, les processions catholiques publiques sont désormais interdites. 1564, Jeanne d'Albret affirme et proclame la liberté de conscience, grand apanage de la nouvelle religion. En parallèle, le catholicisme est réglementé. 1566, Jeanne d'Albret signe les ordonnances religieuses contre le blasphème, l'ivresse, le jeu, la danse, la prostitution et le carnaval. 1570, le clergé catholique est banni du Béarn. 1571, confiscation des biens du clergé. Le protestantisme devient la religion officielle de l'État. Pouf, alors vous avez vu, hein ? En 10 ans, Jeanne d'Albret transforme la vicomté béarnaise en un véritable bastion protestant. Elle le veut à son image, tout en préservant les forces et coutumes. On peut alors se poser diverses questions. Comment vivent les Béarnais sous Jeanne d'Albret ? Pourquoi les décisions de la reine se durcissent avec le temps ? Tout cela, je vous le réserve pour les prochaines fois, car c'est une autre histoire.
1: Merci beaucoup Richard Lacazette, on en découvrira un petit peu plus sur le Béarn de Jeanne d'Albret au XVIe siècle. Rendez-vous demain à la même heure. En attendant, vous restez sur ici Béarn Bigorre puisqu'un dispositif XXL va être mis en place tout à l'heure à partir de 19h. Avant-match de la section paloise, coup d'envoi à 21h, mais 2 heures d'avant-match sur votre radio d'ici. 7h30, place à toute l'actualité en France et dans le monde.
4: Jérôme Barella a aussi été signalé à la police pour ses activités sur Internet. Repéré en ligne, en pleine consultation de photos et de vidéos pédopornographiques, principal suspect du meurtre de Liana dans le Gers, Jérôme Barella est aussi visé par des plaintes depuis plusieurs années. Conseillé par Dominique Pellicot pour violer sa femme dans son sommeil, un homme de 39 ans est condamné à 15 ans de prison ferme à Lyon, comme l'ex-mari de Gisèle Pellicot. Cet ancien garde du corps a drogué sa femme et a filmé ses viols. Des armes à feu fabriquées par dizaines grâce à une imprimante.

0: imprimante 3D. Quatre jeunes hommes sont mis en examen dans les Pyrénées-Atlantiques. La police a découvert leur atelier de fabrication dans un garage à Soumoulou, une commune située entre Pau et Tarbes. Un nouveau rappel de lait infantile. Plusieurs nourrissons souffrent de diarrhée, de vomissements après avoir bu leur biberon. Mais dans la poudre de la marque Alernova AR, pas de céréulide. D'après les analyses, la toxine à l'origine d'un rappel mondial de lait infantile il y a quelques mois. Sur ici.fr, vous trouverez le numéro du lot concerné. Interdiction pour les moins de 16 ans de sortir sans leurs parents la nuit jusqu'à la fin de la Coupe du Monde à Moulins. Comme Clermont-Ferrand et Toulouse, la ville de l'Allier instaure un couvre-feu par crainte de débordement. Et puis prudence sur les plages de Nouvelle-Aquitaine ce week-end, le risque de baïne est maximal. Ces courants peuvent vous emporter au large en quelques secondes, y compris si vous êtes un bon nageur. Prudence.
1: L'info d'ici et la mort de la petite Liana continue d'émouvoir partout en France. Plusieurs centaines de personnes se sont réunies à Florence dans le Gers hier soir pour les obsèques de la collégienne de 11 ans, retrouvée morte en fin de semaine dernière. Son histoire et les manquements de la justice n'en finissent plus de remuer l'opinion publique et les politiques. Le principal suspect était déjà visé par 4 plaintes pour viol. Pour la dernière déposée en 2025, il n'a jamais été entendu. La semaine dernière, Gérald Darmanin, ministre de la Justice, a ordonné au procureur de refaire le point d'ici le 14 juillet sur les plaintes déposées pour des violences sur mineurs. Le garde des Sceaux parle de 70 000 procédures. Combien y en a-t-il vraiment, Thomas Giraudoux ?
2: Impossible à dire pour le moment. On est en train de compter dans les tribunaux, pour faire simple, dans les bureaux des juges d'instruction. Et puis il y a les plaintes, les dossiers repartis du tribunal vers la police judiciaire ou les gendarmeries, sur lesquels des enquêtes sont en cours. Policiers et gendarmes font aussi les comptes dans leurs armoires. Ils ont jusqu'à lundi qui arrive, le 15 juin, pour donner un chiffre. Ensuite, les magistrats à Pau et Tarbes auront un mois d'ici au 14 juillet pour se pencher sur ces dossiers. Quels sont les faits reprochés ? Quand, où et qui ? Est-ce que les suspects ont déjà un casier judiciaire, ont été condamnés pour des violences sur mineurs ? Selon toutes ces informations, les magistrats pourront notamment ordonner à policiers ou gendarmes d'auditionner victimes, témoins, voire de placer en garde à vue un suspect s'ils ont assez de preuves pour tenter d'obtenir des aveux lors de sa garde à vue.
1: Et en Béarn et en Bigorre, Thomas, on n'a pas beaucoup de moyens.
2: 3 juges d'instruction à Pau, donc pour tout le Béarn, et un seul à Tarbes pour toutes les Hautes-Pyrénées. C'est très peu dans un département de 230 000 habitants. Ils seront bientôt 2 à partir de septembre. C'est un peu mieux, mais ça reste loin de la moyenne en France et encore plus loin de la moyenne européenne. Alors oui, les gouvernements Macron ont augmenté le budget de la justice. On a davantage de moyens, mais on partait de tellement loin, glisse un magistrat. Les tribunaux de Pau et de Tarbes manquent aussi de greffiers et d'assistants de justice indispensables pour rédiger les dossiers, surveiller que toute la procédure est respectée.
1: Cet objectif de se pencher sur toutes ces plaintes-là d'ici mi-juillet paraît donc difficilement réalisable pour Jean-Pierre Boucher, juge président du tribunal judiciaire de Pau de 2019 à 2026 et maintenant président par intérim du tribunal judiciaire de Tarbes.
3: C'est 70 000 dossiers, qui est un chiffre d'ailleurs certainement approximatif, qui sont dans les gendarmeries et dans les commissariats. Il faut les identifier, il faut savoir dans chaque dossier où on en est, quels actes ont été faits ou pas faits. C'est un énorme travail. On a déjà beaucoup de travail, si vous voulez, hein, parce que contrairement à, là aussi à ce qui se dit actuellement, non seulement on fait ce qu'on peut, mais on fait plus que ce qu'on peut, parce que les magistrats travaillent énormément, mais c'est un peu vider la mer avec une petite cuillère, hein, c'est ce qu'on fait tous les jours. Et le deuxième sentiment, c'est qu'on sait très bien qu'on travaille mal. On aimerait bien faire bien les choses, on ne peut pas, parce qu'on n'a pas d'enquêteurs suffisamment. Ce travail supplémentaire, si je puis dire, de faire un inventaire, ce qui est une bonne chose en soi, sans moyens supplémentaires, on ne va pas y arriver.
1: Le Premier ministre Sébastien Lecornu veut changer la loi après cette affaire avec des peines renforcées pour les violeurs en série ou des enquêtes plus rapides concernant les enfants.
4: Et dans le journal de 8h, Fanny, une grosse actualité sportive évidemment.
1: Et d'abord la déception des basketteurs de l'Élan Béarnais, étriés par Poitiers hier 106 à 82 au Palais des Sports pour le match aller de la finale des playoffs. Victoire obligatoire au match retour lundi. En rugby, journée décisive aussi pour la section paloise. Match de barrage contre le Racing ce soir à 21h. Match à suivre dès 19h sur ici Béarn Bigorre. Et puis la colère des personnels et parents d'élèves du collège des Lavandières à Bizanos qui déplore le manque de moyens pour accueillir des élèves à besoins particuliers. On l'entendra dans le prochain journal. Lucas, grand soleil aujourd'hui, hein, on va dire ça.
4: Oui, c'est vraiment ça. Les rayons du soleil là traversent déjà vos volets et viennent réchauffer la maison. Il fait beau et chaud ce matin en Béarn et en Bigorre et on devrait avoir ce temps-là tout au long du week-end. Pour les températures, 28 degrés à Bagnères, 30 à Lourdes, Tarbes et Oloron. Il fera 31 degrés sur Bénéjac et Bordère et jusqu'à 33 degrés à Pau, Hydron et Lons.
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4: 7h36, je vous rappelle que ce soir il y a match de la section paloise et donc la fermeture d'une partie du boulevard des Pyrénées. Soyez très vigilants et prenez donc vos précautions.

0: C'était Pierre Bachelet avec 20 ans à l'instant sur Ici Béarn Bigorre.
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0: Et en parlant de 20 ans, ça fait déjà 26 ans que la section paloise n'avait pu jouer de phase finale. Justement, on va y revenir dans quelques instants dans le Place au Sport, même si vous êtes peut-être en train de vous équiper pour partir aller faire la fête du lac à Orthès où une multitude d'activités vous attendent. Merci de nous avoir choisis pour vous accompagner dans votre matinée. Et place au sport, donc ce matin avec vous Fanny Narvart. En basket, tout d'abord l'élan béarnais malmené par Poitiers hier pour le match aller de la phase de la finale des playoffs.
3: Oui, large défaite 106 à 82 devant un palais des sports plein à craquer. La faute est un adversaire en feu et un élan qui n'a jamais vraiment su trouver de solution, analyse notre consultant François Gomez, ancien entraîneur du TGB.
4: La première chose qu'il faut dire, c'est que Poitiers a réalisé le match parfait pour ce premier match de la finale. Offensivement, ça a été un festival d'adresse, mais ça a été aussi collectivement un basket vraiment bien léché, bien construit, bien préparé. Et défensivement, ils ont perturbé là, les tireurs palois. Et dessous, ils ont été omniprésents, dissuasifs. Bon, il y a un adversaire qui était vraiment très fort ce soir. Il n'y a qu'à espérer qu'ils aient joué leur meilleur match de cette série et que les palois ont gardé et de l'énergie et du mental, comme on dit, pour se rendre à Poitiers et pour jouer dès lundi. Hein, ça va vite. On a dû attendre le dernier carton pour voir une équipe paloise qui est montée d'un cran défensivement, qui a perturbé cette équipe. C'est certainement une idée à retenir pour le match de lundi. Il faudra rééditer les performances au rebond des deux premiers cartons parce qu'en deuxième mi-temps, on a été là aussi dominé. Donc c'est dans ce secteur qu'il faudra faire un grand pas en avant parce qu'on ne peut pas gagner des matchs en encaissant 106 points.
3: Final retour lundi soir à l'Arena Futuroscope de Poitiers. Soit l'élan gagne pour s'offrir une belle au Palais jeudi prochain, soit il perd. Et la saison sera terminée sans remonter en bête.
0: Et aujourd'hui, autour de la section paloise de briller.
3: Section Racing 92 en barrage du top 14. La section pour la première fois en phase finale depuis 26 ans. Les Verts et Blancs partis à Soustan une partie de la semaine pour se préparer à ce rendez-vous. Le manager de la section, Sébastien Piccheroni, l'assure. Il faut y aller l'esprit tranquille.
5: Honnêtement, on n'a pas cette pression-là. On a la pression de vivre pleinement ce nouveau championnat qui durera quoi qu'il arrive 3 semaines. Et on ne se met pas de pression de gagner, mais follement, on veut absolument le gagner ce match. Ça, c'est évident. Franchement, cette semaine, j'ai aucun levier à activer. Tant chacun de mes hommes est totalement serein, prêt, heureux de jouer ce moment. Et enfin, je pense qu'ils ont tout simplement envie de le vivre. Ils ont mérité de le vivre. Ça, c'est ma conception et c'est ma conviction. Maintenant, je pense qu'ils ont envie de le prendre pour eux. On est un peu égoïste cette semaine. On a surtout envie, et j'espère que les joueurs ont montré qu'ils rêvaient grand. Même si le job est rempli, la saison est belle, le hameau est invaincu en phase régulière, les tribunes sont pleines, tout le monde est content. Mais non, les joueurs, là, ils se sentent dans une équipe forte. Ils veulent gagner des matchs forts. Donc permettons-leur d'être égoïstes, je pense.
3: 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Le match en intégralité, l'après-match jusqu'à minuit avec toutes les réactions des supporters, des joueurs et du manager de la section.
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0: Ah, on espère qu'on pourra chanter cette chanson de Jean-Louis Aubert ce soir après le match de la section paloise.
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0: Et oui, évidemment, l'actu aujourd'hui, c'est le match de barrage de la section contre le Racing ce soir. Fanny Narvart, ce matin, vous recevez les responsables événementiels du club pour parler de cette journée qui s'annonce ultra festive.
3: Bonjour Mathias Gouvet.
4: Bonjour.
3: Bonjour Camille Dufour-Crémont.
5: Bonjour.
3: Alors, toute la semaine, nous, on a fait monter la sauce sur ici Béarn Bigorre. On a fait un gros dispositif ce soir. Là, ça y est, on n'en peut plus. On a envie que le match arrive. Est-ce que vous aussi, côté section, il y a la boule au ventre avant le match?
4: Un peu. Toujours, ouais. C'est important, il faut toujours l'avoir, mais non, on va essayer d'en profiter quand même, c'est des phases finales, c'est pas vu depuis 26 ans, donc il faut, je pense, manger cette journée dans son entièreté.
3: Profiter, c'est ça?
4: Oui, profiter, faire monter, il est 7h48, la journée va être longue pour nous, et on espère qu'elle va être belle pour tout le monde, mais oui, profiter, bien évidemment, c'est exceptionnel.
3: Il y a du boulot aujourd'hui, j'imagine, pour préparer le stade?
5: Oui, assez de travail, on va commencer tôt.
3: Il y a quoi à faire, par exemple?
5: Eh bien, tout mettre en place les animations sur le parvis, recevoir les différents prestataires, la banda, les DJ, etc.
3: C'est quoi les animations aujourd'hui? Est-ce qu'il y a des choses un petit peu particulières pour les phases finales, quoi?
5: Oui, alors on ouvre les portes à 17h30. À 17h45, on rediffuse le quart de finale de championnat de France de l'année 2000, le dernier barrage qu'on a joué au club. Ensuite, il y aura la banda qui va animer tout ça côté bodega. De l'autre côté du stade, dès 19h, un DJ set pour faire monter l'ambiance au stade. L'arrivée des joueurs, l'arrivée donc à la Bernaise. Et ensuite, à la fin du match, DJ set de nouveau pour on espère, fêter une belle victoire au Hameau.
3: J'imagine que vous avez prévu un peu plus gros que d'habitude, parce que bon là, le stade est à guichet fermé, évidemment. Mais comme c'est les phases finales, peut-être qu'on s'attend un peu plus de monde ou qu'ils vont rester peut-être plus longtemps. Je ne sais pas comment ça s'est organisé.
4: Alors le stade ferme à 2h ce soir, on a une heure de plus par rapport à une exploitation habituelle. Les buvettes sont bien chargées en soft et en bière, et on a ce qu'il faut en réserve dans nos stocks logistiques. S'il y a besoin, il n'y aura pas de rupture de bière ce soir, en tout cas pour fêter la victoire.
3: On rappelle quand même consommation avec modération, on est un petit peu obligé de le rappeler. Mais ça fait partie de l'expérience stade, parce que c'est vrai que le stade du Hameau, il y a quelques temps, c'était pas considéré comme le stade le plus bruyant ou le plus accueillant. Est-ce que là maintenant, ça y est, le Hameau, c'est devenu un stade emblématique du top 14?
4: Alors nous, on le pense, et je l'espère, et je pense qu'on le montre chaque fois qu'on est télévisé, qu'il y a une très bonne ambiance. Il y a tout un territoire qui s'est mis derrière la section paloise, il y a toute une volonté de la direction depuis quelques années d'avancer et de faire que ce stade devienne un chaudron. C'est global, en fait, parce qu'on a deux groupes de supporters qui sont beaucoup en déplacement et qui montrent que le Béarn rayonne à travers la France et le top 14. Ils sont présents au stade également. Il y a tous les joueurs aussi, le groupe de vie de joueurs qui sont très impliqués dans ceux qui veulent, c'est eux qui ont choisi leur arrivée à la Béarnaise. La musique, c'est pas nous qui l'avons choisie, c'est les joueurs qui sont concertés pour l'avoir.
3: Pour créer une espèce de folie avant le match, quoi,
4: ouais,
3: c'est ça?
4: Tout à fait. Moi, j'ai la chance de temps en temps d'avoir Sébastien Picoroni qui vient me voir pendant le match, qui me dit vas-y, appuie, on a besoin de.
3: Oui, parce que je précise aussi que vous êtes le speaker du stade.
4: Exactement, depuis 16 ans.
3: Depuis 16 ans, donc vous voyez aussi ce côté animation et peut-être ferveur qui a un petit peu grandi ces dernières années.
4: Ouais, je pense qu'on le sent. On a quelques éléments. Sur le Hameau qui a éclaté sur la victoire contre Toulouse à la fin, tout ce qu'on peut voir avec ce que les clubs de supporters ont fait au Halles, par exemple, pour qu'on a dévié le bus un jour pour qu'ils puissent passer devant les Halles, pour qu'il y ait de l'ambiance. C'est ouais, ça devient un chaudron. C'est quelque chose où les gens sont identifiés.
3: Il y a des moments fondateurs comme ça qui ont fait que peut-être ça a pris un petit peu d'ampleur au stade, quoi.
4: C'est créé depuis quelques années. C'est quelque chose qui a été mis en place, une dynamique qui a été mise en place. Mais cette année, qui suit vraiment les résultats sportifs. Et oui, on a la chance d'avoir un public qui est un fervent, qui peuvent être durs parfois, mais qui sont derrière l'équipe et derrière le club. Et moi, de voir le stade qui est de plus en plus vert, des gens qui viennent de plus en plus avec des maillots, qui viennent avec les drapeaux béarnais,
3: qui jouent un peu plus le jeu, quoi, peut-être qu'avant.
4: Mais qui se sentent sûrement plus identifiés, qui sont vraiment derrière le club. Et ça, c'est génial, parce qu'on le voyait dans d'autres stades et on a vraiment envie de voir ça. Et ce soir, j'espère qu'on a vécu une saison qui est magique, parce que le public est là, ça réagit, ça fait du bruit, ça chante bien l'hymne, il y a de belles choses. Et on a toujours l'impression que c'est la phase régulière, mais là, on espère que pour la phase finale, j'attends de voir ce que ça va faire.
3: Il y aura un engouement particulier pour les phases finales, j'imagine. Ça va être une folie encore plus énorme, peut-être.
5: Ouais, on espère ça ce soir, mais on se doute que oui, l'ambiance sera au rendez-vous.
4: On a tout créé pour, en tout cas, pour faire vraiment un parcours spectateur et supporter de 17h30 à 2h du matin.
3: Oui, avec donc du coup, on l'a dit, ouvert un petit peu plus tard. Les gens restent plus longtemps aussi au stade, peut-être.
4: Les gens arrivent de plus en plus tôt, repartent de plus en plus tard. C'est-à-dire que l'expérience spectateur, ce qu'on appelle nous l'expérience spectateur, on essaye de leur amener de plus en plus d'animation, que ce soit pour les enfants avec des gonflables, que ce soit de la bandasse qui a été prise à l'année cette année pour qu'elle soit vraiment aux couleurs du club. Les bières spéciales, alors je sais qu'il ne faut pas parler d'alcool, mais on a essayé aussi de diversifier tout ce qu'on peut amener. Les points de buvette qui sont différents, les points de restauration avec des foodeurs qui sont là à l'année pour amener une qualité sur l'offre restauration. Et bien évidemment, mais c'est les gens après qui font tout ça. Hein. Donc nous, on sait qu'ils aiment le club. On essaye de leur amener tout ce qu'on peut pour que nous aussi, ils voient qu'on les aime et qu'on essaye de les écouter et de faire... pour eux un moment spécial et que pour le coup créer un moment spécial pour les joueurs.
3: Et on espère que ça va donner ce soir, donner de la voix au hameau. On rappelle le match de barrage du Racing contre le Racing à 21h. Merci beaucoup Mathias Gouvet, je rappelle que vous êtes responsable événementiel et speaker, Camille Dufour-Crémant chargée événementiel à la section paloise. Match à suivre à partir de 19h sur ici Béarn Bigorre.
0: On pouvait pas
3: se quitter sans mettre la mouillade.
0: C'est exactement ça. C'est un petit échauffement de voix, 7h54. Merci à vous d'être venus. Et on espère évidemment la victoire de la section paloise ce soir face au Racing. Et après s'être échauffé la voix sur cette ougnade, on continue avec Super Turm tout de suite.

0: David, c'était Super Trump à l'instant.
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0: 7h58, juste avant les infos, on va parler des sports d'été avec cette fameuse question, tu tires ou tu pointes, ou est-ce que je peux prendre ma claquette pour jouer au ping-pong? Eh bien dans l'humour en tube, Fred Ballard a voulu savoir si les sports auxquels on joue l'été sont vraiment des sports.
2: Tout c'est le sport l'été. T'es avec le pastis comme ça. Allez, envoie la balle, envoie la balle. Putain, mais t'es con, c'est le cochonnet.
3: Voilà, donc on est un peu loin du sport pratiqué par les frères Lebrun. Hein. Le tennis de table a beau être un sport accessible à tous, PV nous rappelle qu'il faut quand même respecter quelques règles de base.
2: Il n'y a plus de balles de ping-pong. Bon, mais on joue avec le cochonnet, on s'en bat les couilles. Allez, mais quoi, t'as pas de raquette? Mais prends une poêle, on s'en fout. Allez, on est parti. Roger, on fait une tournante, tu viens? Non, Roger, rhabille-toi. Une tournante autour de la table. Et à la fin, le gars qui tombe contre un mec qui a une main parce que personne ne veut lâcher la raquette. C'est ça le ping-pong, enfant.
3: C'est vrai que selon l'heure à laquelle on commence la partie et les boissons qu'on consomme pour s'hydrater, les règles peuvent évoluer assez rapidement. C'est un peu comme à la pétanque, hein, qui n'a rien à voir avec la boule lyonnaise. Haroun s'est fait expliquer les règles par un pro.
4: T'as une petite boule qui s'appelle le but. Tu le lances et après t'as des plus grosses boules lourdes et que tu dois rapprocher du but. Je lui ai dit, mais c'est la pétanque, t'as dit, rien à voir. Rien à voir. À la pétanque, c'est un cochonnet. Et en fait, il y a cette question aussi, est-ce que les jeux de boules, c'est un sport? Est-ce qu'on peut considérer comme sport une activité que tu peux faire avec un ballon de rosé à la main? Là, c'est pour m'équilibrer. Non.
3: Bah si, hein, l'hiver, il y en a qui font du ski de fond avec un fusil dans le dos au biathlon. Et l'été, bah, il y en a qui jouent aux boules avec un verre de rosé à la main. Les morphologies ne sont pas les mêmes en général, mais qu'importe le cochonnet, pourvu qu'on ait le fou rire.
0: Merci beaucoup, Fred Ballard.
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0: Soyez les bienvenus en ce samedi 13 juin, il est 8h. Et les infos, c'est avec vous Fanny Narvart.
5: Le craquage de l'élan béarnais en finale aller d'élite 2 hier soir. Les basketteurs palois sèchement battus 106 à 82 contre Poitiers. Sur le papier pourtant moins performant. Côté béarnais, beaucoup de déchets au shoot et une défense pas assez solide. Une grosse déception pour le capitaine Bastien Pinot.
6: On n'a pas été à la hauteur de l'événement. On les laisse rentrer dans le match. C'est une équipe qui est en surconfiance depuis quelques matchs. Même s'ils ont joué 2 ou 3 matchs de plus que nous, ça change pas grand chose. En fait, le truc c'est qu'on s'est regardé jouer plutôt que de jouer en première mi-temps et on était hésitant je sais pas si on peut mettre ça sur l'appréhension d'une finale, l'appréhension de l'événement ou juste leur défense, mais quoi qu'il en soit, le résultat est là. Franchement, bravo à eux, faut savoir être humble dans cette situation, ils ont été meilleurs que nous, mais par chance c'est en 2 victoires et celui qui ira en Betclic Elite, ce sera celui qui a 2 victoires et pour l'instant il y a 1-0. Je suis déçu ce soir, mais je suis pas inquiet parce que je sais qu'on a un énorme cœur et on l'a montré plein de fois dans la saison et plein de fois dans les playoffs.
5: L'élan qui peut donc se rattraper lundi soir, match retour à Poitiers. En cas de victoire, une belle jeudi prochain au Palais.
0: Et pour sauver ce week-end très sportif, tout repose donc sur les rugbymen de la section paloise. Match de barrage ce soir contre le Racing.
5: Oui, pour aller chercher une place en demi-finale contre Toulouse. Match à guichet fermé pour la 9e fois de la saison. C'est tout le Béarn qui va pousser derrière son équipe ce soir, apprécie le capitaine Beka Gorgadze.
7: On sent vraiment la pression monter, mais la bonne pression, c'est pas dans l'équipe, c'est pas dans le club, c'est vraiment dans toute la ville et autour de nous. Donc franchement, ça nous donne, ça amène beaucoup d'énergie positive, bien sûr. C'est pour les moments comme ça qu'on est dans ce sport. Il y a cette sensation de connexion forte que je ressens cette semaine. Faire confiance à ton projet, à ton plan, aux potes à côté de toi, parce que c'est au final, c'est ça qui compte. On peut avoir toute l'expérience qu'on veut, mais si on n'est pas aligné les jours J, ça peut basculer très vite de l'autre côté. Donc, justement, notre challenge, c'est ça, d'essayer de rester très serein, pas trembler pour rien. Enfin, il ne faut pas s'ajouter la pression qu'on n'a pas besoin, parce qu'il y en a déjà assez autour de nous. Et encore une fois, faire confiance à ce qu'on fait.
5: Et on la sent, cette ferveur dans les rues du centre-ville de Pau, des drapeaux, des ballons verts et blancs dans les rues. Les commerçants aussi jouent le jeu. Sonia, vendeuse dans une boutique de prêt-à-porter Place Royale, a par exemple fait une vitrine spéciale aux couleurs de la section.
8: On a des robes, on a des hauts, on a des pantalons blancs avec des hauts verts, avec des paillettes même. On a fait avec les ceintures, de l'autre côté aussi, vous avez vu, tout blanc avec des pointes vertes, avec les banderoles. C'est la première fois pour l'équipe, donc voilà, on est très fiers. Il y a plein de commerçants qui ont joué le jeu, et les clients aiment. Et voilà, il nous pose des questions, il dit « Ah, c'est bien, oui, tout, voilà ». Donc tout le monde est content, en fait.
5: Section Racing à 21h au Hameau ce soir, avant match des 19h sur ICI Béarn-Bigorre depuis le stade, jusqu'au coup d'envoi, le match en intégralité, puis l'après-match jusqu'à minuit avec toutes les réactions des supporters, des joueurs et du manager de la section. Match retransmis aussi dans les bars du boulevard des Pyrénées. Pour des questions de sécurité, la ville ferme la circulation et le stationnement à partir de 17h30 entre le restaurant L'Aragon et la place Royale. Un accident de la route à Bielle, en vallée d'Ossau, hier après-midi, sur la départementale 934. Une voiture a heurté un fossé, à bord 4 personnes. Une femme de 63 ans et un homme de 65 ans ont été transportés en urgence relative à l'hôpital de Pau. Un homme de 60 ans, une femme de 63 ans indemnes ont été laissés sur place.
0: 4 jeunes béarnais interpellés à Pau et dans l'agglomération. Ils sont soupçonnés d'avoir fabriqué des armes à feu avec une imprimante 3D.
5: Des pistolets de 9 mm qu'ils expédient ensuite comme des colis classiques, notamment vers Toulouse. Information du journal La République des Pyrénées. L'atelier se trouvait dans un garage à Soumoulou, à l'est de Pau. Le fabricant présumé est âgé de 19 ans. Son avocat, maître Thierry Sagardoito, plaide l'erreur de jeunesse.
9: Lui, il souhaitait faire une création qui relève d'une sorte de défi. Il s'est sans doute pris au jeu avec ses deux autres camarades et le troisième qui a été également mis en examen. Tout simplement, il n'avait pas les liens, les connexions avec le réseau toulousain qui, lui, en revanche, en a fait son miel. Donc, forcément, nous sommes dans une situation où nous avons 3 jeunes, dont celui que je défends, des espèces d'apprentis sorciers qui sortent à peine de l'adolescence, qui n'avaient pas pensé que cela pourrait se terminer ainsi.
5: 2 des 4 jeunes sont en détention provisoire. Le vendeur mineur, 17 ans, et le loueur du local à Soumoulou sont sous contrôle judiciaire. 4 adolescentes, elles, cette fois interpellées à Pau et présentées à un juge hier soir. Avant-hier, elles ont frappé une autre jeune fille de 14 ans sur la place d'Espagne. La victime avait déjà porté plainte en février contre certaines des mises en cause, là encore pour l'avoir frappée.
0: Les personnels et les parents d'élèves du collège des Lavandières de Bizanos mobilisés hier pour demander plus de moyens.
5: L'établissement doit accueillir une deuxième classe Ulysse, une classe spécialisée pour les élèves en situation de handicap. Mais en l'état, ça semble impossible de faire cours correctement, explique Karine, enseignante en classe Ulysse.
10: On réclame à la fois des locaux adaptés, des locaux aussi isolés, aussi, les deux. Et ensuite, on demande des moyens d'AESH. Par contre, on est absolument favorable à la création de la deuxième Ulysse. Ce sont des élèves qui sont quand même très vulnérables et qui ont besoin d'un accompagnement spécifique. Donc forcément, il faut des bonnes conditions d'accueil. Nous, nos conditions d'accueil, elles ne sont pas suffisantes, donc on peut vraiment les mettre en difficulté.
5: Camille est parent d'élèves, elle constate elle aussi que les locaux sont inadaptés.
11: Il faut savoir que les salles sont extrêmement petites, les salles de classe. On nous annonce des effectifs à 31 élèves par classe. S'il faut en plus ajouter de l'inclusion, ça peut être compliqué. Super qu'il y ait une nouvelle Ulysse, mais voilà, il faut d'autres moyens à côté aussi. J'ai ma fille qui est scolarisée dans une classe où ils sont déjà 28 et ça commence à être très compliqué. Là, les beaux jours arrivent, il fait super chaud dans les classes. Vous imaginez une classe à 28, plus de 6 heures par jour. Donc on ne va pas pousser les murs, mais si on peut limiter les effectifs, c'est pas plus mal.
5: Un préavis de grève a été déposé pour la semaine prochaine. Et puis rappel d'un lot de lait infantile commercialisé par les laboratoires Novalac après plusieurs signalements. Des nourrissons gênés par des troubles digestifs, des diarrhées et des vomissements. Le problème serait lié à une surchauffe lors de la fabrication d'une partie du lot produit en Allemagne. Les détails sur ici.fr.
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5: Bon Lucas, on espère que pour la victoire de la section, il y aura du soleil. Enfin, c'est à 21h, vous me direz, donc ça sera peut-être en train de se coucher. Mais en tout cas, on va avoir chaud et il va faire beau aujourd'hui.
0: Oh que oui, ça promet d'être un match électrique et surtout sous un ciel bleu. Même si, effectivement, le coup d'envoi est à 21h, mais c'est le soleil qui va vous accompagner toute la journée. Pensez à bien vous hydrater si vous avez prévu de sortir, de mettre la casquette de la section paloise. Sans oublier, bien sûr, son éventail parce que les températures vont grimper avec 30 degrés Argelès-Gazost, 31 Lourdes et Oloron, 32 degrés sur Tarbes. Il fera 33 à Naï et Salis, 34 degrés à Pau et Orthès. Et les maximales seront à Mourinx avec 35 degrés. Demain, c'est un copier-coller, un grand ciel bleu, du soleil et 35 degrés pour les maximales.
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0: 8h et 8 minutes. On vous parle évidemment du match de la section paloise ce soir face au Racing. Donc j'en profite pour vous rappeler que le boulevard des Pyrénées sera fermé en partie sur le boulevard Aragon dans le sens nord-sud et l'accès au parking Aragon, lui, est maintenu.

0: pour la musique signée France Gall. On est aussi avec vous sur la page Facebook d'ici Berne Bigorre, 12 degrés 5 à Mourinx. C'est ce que nous dit Michel, 14 degrés chez Bernadette A.S. Laurentis. Et puis évidemment, chez Isabelle, on souhaite une victoire de la section paloise qui félicite déjà le parcours de nos sectionnistes pour le moment durant cette saison.
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0: Et oui, parce que ça y est, nous y sommes. De match pour nos sectionnistes. L'histoire est en marche. Il va falloir être conquérant ce soir face au Racing 92. D'ailleurs, je vous rappelle ce dispositif XXL qu'ici Berne Bigorre a mis en place. Le coup d'envoi est à 21h05, mais l'avant-match est à suivre dès 19h sur notre antenne avec Hugo Bernajuzan, Jean-Marc Souverbi qui sera notre invité d'ailleurs à 8h45 et Damien Gozioso au commentaire. Soyez avec nous donc dès 19h pour suivre ce match qui est d'ores et déjà historique. On sera sur le parvis du stade du Hameau pour bien sûr répondre à toutes vos questions. On aura aussi quelques goodies à vous donner. Justement, pour vous mettre dans le bain, on retrouve Romain Belli et Damien Gozioso pour la préparation de ce quart de finale.
3: Nous y sommes, Damien.
4: Oui.
3: 26 ans après, des hivers passés sur la butte du Hameau, à voir Albi ou Tarbes venir nous fesser 12 à 11, à regarder La Rochelle, Le Loup et même Bayonne vivre la vie dont on rêverait. Mais non, cette fois c'est nous. On est en phase finale de Top 14. La fête à la maison, grâce à notre belle quatrième place qu'il ne serait pas avisé de bouder, même si on était deuxième une bonne partie de l'année, même un peu premier quand le Stade Toulousain a perdu quelques points au tribunal.
4: Oui, quelques points,
3: voilà, paraît-il. Ne gâchons pas notre plaisir, tout le monde le voulait ce barrage à la maison. La demi tout de suite sans régaler le stade du Hameau, franchement c'était too much. Bon, tout le monde était ok, du PDG de Total à Pierre Loga, on l'a dit dans cette chronique, en passant par les caisses du club.
4: Le club, oui.
3: On s'est tous battus comme des beaux diables pour choper des places. On s'est tous rabibochés avec notre cousin issu de Germain, dont on s'est souvenu qu'il est abonné depuis le temps où on appelait encore la tribune d'en face au champ.
4: Bien sûr.
3: Et oui, j'ai même appelé Axelito, répondeur.
4: Mince.
3: Et oui, tout ça pour ça.
4: Il peut parler sûr.
3: Et oui, j'avais tout misé là-dessus. 26 ans, bon sang. Non pas 23, comme je l'entends beaucoup dire. En 2003, la phase finale consistait en une autre phase de groupe qui transformait le match couperet en rencontre à fleurimoucheté. 6 matchs, 5 défaites. Bon, un vrai pétard mouillé. 1999-2000, ça c'était autre chose. Je m'en souviens comme c'était hier, parce que c'est précisément l'année où je suis arrivé dans la région, figurez-vous.
4: Ah.
3: Vous l'aurez deviné, mon accent qui ne chante pas Nadao. J'en retiens d'abord le titre du FCO en National 1. Et
4: ok,
3: oui,
4: bon.
3: Oui, c'était en 2000. Bien sûr, c'est parce que je me suis installé au Louron. Mais c'était surtout une année historique pour la section, avec une victoire en bouclier européen et donc des demi-finales du championnat un peu frustrantes. Mais j'y reviendrai la semaine prochaine.
4: D'accord.
3: Si vous le voulez bien.
4: J'espère bien.
3: Mm-hmm. En ce temps-là, nous n'avions pas eu à nous fader le barrage, puisque qualifié directement pour les quarts. Aujourd'hui, il n'y a plus de quart, mais un barrage qui donne un ticket pour la demi. Bref, un quart. Voici comment je vous amène à ce pot Montferrand du temps jadis. Match disputé non pas à domicile, mais sur terrain neutre, à André Moga, stade de Bègles, qui n'était pas encore Bordeaux. 17-3 à la 20e minute, avec deux essais de Laurent Arbeau et Damien Traille. 17-18 pour la SM à la 38e. Ça, c'est section.
4: Déjà.
3: Et oui, déjà. Ocagne mettait 3 points qui permettaient de repasser devant la pause. Une relance de Brusque en début de deuxième mi-temps nous donnait enfin un peu d'air après une reculade d'Abder à Gueb jusqu'au parking. Une dernière pénalité d'Ocagne nous préservait du dernier rapproché montferrandais.
5: C'est fini. Bonne défense de Pau. Et c'est la dernière défense qui qualifie Pau.
3: C'était le rugby d'hier, mais cessons de ressasser le passé. Quelle est belle notre section d'aujourd'hui. J'espère que le Belly Rambobine 2056 saura nous la raconter et qu'il ne s'arrêtera pas en demi-finale, lui.
0: Oh, mais on espère ça aussi, que ce soit pour le Belly Rambobine ou pour la section paloise. Damien Gozioso sera au commentaire de ce match. Coup d'envoi dès 21h avant match à 19h, je vous le rappelle.
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0: Christophe Maé ce matin pour vous accompagner avec la Lune.
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0: Et à 8h21, on va faire un tour de chauffe avant l'arrivée du Tour de France le 8 et 9 juillet prochain, dont je vous le rappelle, ici est la radio officielle. Mais avant, il y a le CIC Tour Féminin des Pyrénées ce dimanche au départ de Naï pour une arrivée à Jurançon. Elisabeth Chevan, vous êtes la directrice générale de ce tour, bonjour.
2: Bonjour.
0: 132 coureuses de 22 équipes différentes qui n'auront qu'une envie, c'est franchir cette ligne d'arrivée au pôle associatif sur le corps Franc-Pommier de Jurançon. Alors Elisabeth, c'est un rendez-vous important pour les coureuses. Comment ça se prépare à J-1 du départ?
2: J-1, bon là, elles ont fait une première étape hier entre Saint-Jean-de-Luz et Mourinx, où en fait il y a une arrivée au sprint massif qui a été remportée par Martina Venturelli de l'équipe Cofidis. Hein, et bon, il y a eu beaucoup d'attaques, une fille qui a fait quand même une longue échappée et qui s'est fait reprendre à 16 km de l'arrivée, donc il y a eu beaucoup de suspense. Aujourd'hui, c'est l'étape Rennes. Donc elles vont gravir le fameux col du Tourmalet et le redescendre c'était à Reims-Marsous et Bagnères de Bigorre. Et du coup bon là ça va être vraiment l'étape où tout va se faire, donc entre les favorites Ushua Ostolaza, l'espagnol basque qui avait remporté les deux dernières éditions et qui vient vraiment là pour gagner de la Boral Kucha avec son équipe. Elle va être vraiment face à Paola Blasi de l'équipe UAE et Dominika Vlodardic qui Paola a récemment gagné en fait la Vuelta, la Amstel Gold Race, troisième de la Flèche Wallonne et de grosses courses UCI, donc elle est vraiment en très grande forme, elle a 23 ans, elle est toute jeune, donc
0: oui, il y a du beau monde. Hein.
2: Et puis elle sera aussi face à Juliette Berthet qui a fini 7e du Tour l'année dernière. Qui vient vraiment avec son équipe FDJ Suez remporter. C'est la première fois qu'elle vient sur cette course. Elle vient pour gagner. Donc là, en fait, je pense qu'entre les quatre favorites, ça va être la grosse bataille.
0: On l'a bien compris. Il y a du monde, il y en a sous le pied, comme on dit. Le sport féminin, ça prend de plus en plus d'ampleur en France. Donc, on s'attend à beaucoup de public demain entre Naï et Jurançon. Est-ce que justement avoir du public pour encourager les coureuses, ça montre qu'il y a un réel attachement au cyclisme féminin en Béarn?
2: Oui, j'espère que j'attends vraiment du monde sur le bord des routes entre Naï et Jurançon demain. On a prévu justement des boucles plutôt que de faire une étape linéaire. Comme ça, les personnes qui seront sur le bord des routes pourront les voir passer à plusieurs reprises, à trois reprises, s'ils se mettent dans la bonne côte. Mmh. Donc, en tout cas, on les attend nombreux. Et puis, bon, c'est important pour les filles, pour les championnes, pour les encourager. Et puis, en tout cas, je vois l'évolution. Ça prend, le cyclisme féminin est apprécié par de nombreux téléspectateurs et spectateurs, parce que on a vu les audiences sur le Tour de France femmes l'année passée qui étaient l'égales des hommes. Donc vraiment, moi je suis ravie, donc j'attends beaucoup de monde demain. C'est important pour nous, pour l'avenir, pour pérenniser cette épreuve en tout cas.
0: Et vous l'avez dit, elles passeront donc dans Jurançon par la vallée de l'Assis avant d'effectuer donc ces deux boucles alternant entre partie urbaine, les coteaux. Ça va être quoi les difficultés à prévoir pour les coureuses?
2: La chaleur, ça va être vraiment la chaleur. Mmh. Et puis bon, bien sûr, les côtes, hein, parce que bon, c'est les côtes, c'est la répétition des côtes. Et puis bon, ça sera la troisième journée de course. On voit aussi là que les corps sont quand même assez émoussés. Enfin, elles commencent à être fatiguées. On verra si elles récupèrent bien. Voilà, en fait. Donc bon, après c'est des athlètes de haut niveau, hein. Donc oui. elles ont tout pour être dans des bonnes conditions pour avoir la meilleure récupération.

Et oui, rendez-vous demain pour cette course qui démarrera de Naï à 11h45 et qui devrait se terminer à Jurançon vers 15h. Un réveil de bonne humeur sur ICI Béarn Bigorre avec Kungs.

0: C'était This Girl à l'instant avec Kungs.
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0: Et dans quelques instants, c'est l'info d'ici. On va évidemment parler de ce match de la section paloise quart de finale ce soir au Hameau face au Racing. On y revient dans un instant, juste après avoir fait le tour de l'actualité en France et dans le monde avec vous, Valentine Letès.
4: Déjà visé par plusieurs plaintes, le principal suspect dans la mort de Liana a aussi été signalé à la police pour ses activités sur Internet. Une plateforme américaine a repéré Jérôme Barella en pleine consultation de contenu pédopornographique. On l'a appris après l'enterrement de la petite fille de 11 ans hier dans le Gers. Dominique Pellicot, en personne, l'a conseillé pour droguer sa compagne et la violer dans son sommeil, comme il le faisait lui-même avec sa femme Gisèle. Un ancien garde du corps a été condamné à 15 ans de prison hier à Lyon. Le feu est circonscrit, mais on ne connaît pas encore l'étendue des dégâts à Condon dans le Gers. Un incendie assez impressionnant s'est déclenché hier soir dans le cloître de la cathédrale, où se trouve désormais la médiathèque de la ville. La chaleur revient et avec elle, le risque d'une possible baisse de production d'électricité à la centrale nucléaire de Saint-Alban en Isère. L'eau nécessaire au refroidissement des réacteurs ne pourra pas être relâchée dans les rivières alentours si la température sous la surface est déjà trop élevée. C'est l'une des affiches les plus alléchantes dans ce début de mondial de football. Le Maroc face au Brésil, c'est ce soir à partir de minuit, l'une des rencontres identifiées.

0: qualifié comme à risque de débordement en France par les autorités. Top départ à 16h de la course d'endurance automobile la plus célèbre au monde, les 24 heures du Mans, 94e édition. Et cette année, c'est la légende britannique du cyclisme, Mark Cavendish, qui agitera le drapeau pour lancer la course.
1: L'info d'ici en Béarn et en Bigorre, le centre-ville de Pau se met aux couleurs de la section paloise. Match de barrage ce soir contre les rugbymen du Racing pour aller chercher une place en demi-finale de Top 14. La pression et l'excitation aussi montent. C'est toute une ville qui s'apprête à vibrer. La boutique de la section rue Maréchal Foch turbine depuis une semaine, Mathilde Leroy.
2: Depuis l'annonce des barrages, Serena, vendeuse à la boutique de la section, a du mal à remplir les rayons.
3: Tous les jours, on réapprovisionne et fin de matinée, j'ai quasiment plus rien. Ça va être surtout les bandanas phase finale ainsi que les t-shirts aussi phase finale qui sont faits exprès pour ces derniers matchs.
2: Les supporters qui n'ont pas la chance de pouvoir être au stade ce soir viennent s'équiper. Élise et Antoine, eux, ne seront carrément pas à Pau, mais à Paris au concert du DJ David Guetta. Ils ont acheté les places bien avant de savoir que la section serait qualifiée en barrage. Le choix n'a pas été facile.
4: Donc du coup, on y va quand même, équipé du t-shirt, du maillot de la section. Et je supporterai la section devant David Guetta, du coup, à Paris. Avec mon téléphone, je pense que je serai le seul à pas regarder le concert.
2: Leurs familles sont aussi au taquet. Les parents d'Élise sont à un anniversaire de mariage ce week-end. Et les invités ont failli déserter pour voir le match.
5: À l'annonce de la date de la section qui jouait, il y a plusieurs invités qui ont dit que c'était soit la section, soit la section. Donc ils ont été contraints de louer un vidéoprojecteur pendant la soirée pour pouvoir diffuser le match pour que tout le monde puisse venir à l'anniversaire. Ah mais c'était la section ou la section, il n'y avait pas le choix, donc pas là donc, ouais.
1: Des supporters de la section qui se préparent donc, les commerçants aussi. Le club a distribué des dizaines de drapeaux, des ballons verts et blancs dans les magasins. Place Royale, Sonia a même organisé une vitrine verte et blanche dans la boutique Marie-Rose.
6: On a des robes, des pantalons blancs avec des hauts verts, avec des paillettes même. L'autre côté aussi, vous avez vu, tout blanc avec des pointes vertes, avec les banderoles. C'est la première fois pour l'équipe, donc voilà, on est très fiers. Il y a plein de commerçants qui ont joué le jeu et les clients aiment. Ah, c'est bien, oui, tout, voilà, donc tout le monde est content en fait.
1: Et même les opticiens s'y mettent. Stéphane a sorti les plus belles lunettes vertes de sa collection pour les mettre en vitrine.
7: Je suis supporter de la section, abonné, fidèle aux joueurs et au club. Donc un véritable engouement. L'idée, c'était de reprendre et de renforcer le visuel. Et comme on a des lunettes d'un beau vert bien pétard, on les a associées à la vitrine. Les gens s'y... Plein de vitrines sont ponctuées de ça, ça les amuse, quoi. Ils se disent, tiens, voilà, il y a une vraie ferveur par rapport à ce match, quoi. C'est bien pour une vie d'avoir cette dynamique. Tout le monde est au rendez-vous, ça va être un bel événement. Il y aura peut-être une suite, donc c'est chouette.
1: Section Racing 92, coup d'envoi à 21h, avant match des 19h sur ICI, Béarn-Bigorre, soirée exceptionnelle. Match couperé, on en parle dans quelques minutes avec notre consultant Jean-Marc Souverbi à 8h45. Cet après-midi, dans le centre-ville, circulation et stationnement interdits sur le boulevard des Pyrénées. À partir de 17h30, du restaurant l'Aragon jusqu'à la place Royale. Le parking Aragon, en revanche, reste accessible.
8: Et on mise tout hein, donc sur la section, parce que côté basket, c'était compliqué hier soir pour les Lambernais.
1: Défaite 106 à 82 contre Poitiers pour le match aller de la finale des play-offs. Il faudra absolument se rattraper lundi pour le match retour à Poitiers. Et puis on connaît un peu plus en détail le plan de restructuration des polycliniques Marzé et Navarre. Plus de lits que prévu devraient être conservés, mais il ne faut pas se leurrer, ce sont de petites avancées, préviennent les délégués syndicaux. On va l'entendre dans le journal de 9h. Lucas, grand beau temps hein, toute la journée. Hein.
8: C'est exactement ça. Il fait déjà chaud et beau sur le Béarn et la Bigorre. C'est un grand soleil qui vous réveille ce matin. Le ciel bleu et les rayons devraient nous accompagner tout au long de ce week-end. On pense quand même à prendre ses précautions si on sort aujourd'hui. Casquette, bouteille d'eau et pourquoi pas le ventilateur portable. Parce que côté température, ça va grimper avec 28 à Tarbes, Lourdes et Oloron, 29 degrés sur Naye et la Reims, 30 degrés à Monin et Orthès et on aura même 31 sur Pau et Mourenx.
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8: Et comme toutes vos chansons préférées sont sur Ici Béarn Bigorre, on met de la musique que vous aimez. En tout cas, lui l'aime. C'est Johnny Hallyday tout de suite.

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Les mots ne sont jamais les mêmes pour exprimer ce qu'est le blues.

0: Le taulier Johnny Hallyday avec la musique que j'aime.
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0: Très belle matinée à l'écoute d'Ici Béarn Bigorre. On se réveille tranquillement en ce samedi 13 juin. Et ça y est, c'est la période où le sport revient dans nos vies. La Coupe du Monde de foot, le Tour de France, dont Ici est radio officielle. Sans oublier nos clubs qui jouent des matchs pour l'histoire. Et oui, place au sport ce matin avec vous, Fanny Narvart. En basket, tout d'abord, l'élan béarnais malmené par Poitiers hier pour le match aller de la finale des play-offs.
3: Et large défaite 106 à 82 devant un palais des sports plein à craquer. La faute est un adversaire en feu et un élan qui n'a jamais vraiment su trouver de solution, analyse notre consultant François Gomez, ancien entraîneur du TGB.
4: La première chose qu'il faut dire, c'est que Poitiers a réalisé le match parfait pour ce premier match de la finale. Offensivement, ça a été un festival d'adresse, mais ça a été aussi collectivement un basket vraiment bien léché, bien construit, bien préparé. Et défensivement, ils ont perturbé là, les tireurs palois. Et dessous, ils ont été omniprésents, dissuasifs. Bon, il y a un adversaire qui était vraiment très fort ce soir. Il n'y a qu'à espérer qu'ils aient joué leur meilleur match de cette série. Et que les palois ont gardé et de l'énergie et du mental, comme on dit, pour se rendre à Poitiers et pour jouer dès lundi. Hein, ça va vite. On a dû attendre le dernier carton pour voir une équipe paloise qui est montée d'un cran défensivement, qui a perturbé cette équipe. C'est certainement une idée à retenir pour le match de lundi. Il faudra rééditer les performances au rebond des deux premiers cartons, parce qu'en deuxième mi-temps on a été là aussi dominé. Donc c'est dans ce secteur qu'il faudra faire un grand pas en avant, parce qu'on ne peut pas gagner des matchs en encaissant 106 points.
3: Final retour lundi soir à l'Arena Futuroscope de Poitiers. Soit l'élan gagne pour s'offrir une belle au palais jeudi prochain, soit il perd et la saison sera terminée sans remonter en Betclic Elite.
0: Aujourd'hui autour de la section paloise de Briey.
3: Section Racing 92 en barrage du top 14. La section pour la première fois en phase finale depuis 26 ans. Les Verts et Blancs partis à Souston une partie de la semaine pour se préparer à ce rendez-vous. Le manager de la section, Sébastien Piccheroni, l'assure. Il faut y aller l'esprit tranquille.
5: Honnêtement, on n'a pas cette pression-là. On a l'impression de vivre pleinement ce nouveau championnat qui durera quoi qu'il arrive 3 semaines. Et on ne se met pas de pression de gagner, mais follement, on veut absolument gagner ce match. Ça, c'est évident.
6: Franchement, cette semaine, j'ai aucun levier à activer. Tant chacun de mes hommes est totalement serein, prêt, heureux de jouer ce moment. Et enfin, je pense qu'ils ont tout simplement envie de le vivre. Ils ont mérité de le vivre. Ça, c'est ma conception et c'est ma conviction. Maintenant,
5: je pense qu'ils ont envie de le prendre pour eux. On est un peu égoïste cette semaine. On a surtout envie, et j'espère que les joueurs ont montré qu'ils rêvaient grand. Même si le job est rempli, la saison est belle, le Hameau est invaincu en phase régulière, les tribunes sont pleines, tout le monde est content. Mais non, les joueurs, là, ils se sentent dans une équipe forte. Ils veulent gagner des matchs forts. Donc permettons-leur d'être égoïstes, je pense.
3: Section Racing à 21h au Hameau ce soir. Vous êtes avec nous dès 19h sur Ici Béarn Bigorre. Avant match depuis le stade pour vivre l'arrivée des joueurs, la canter et jusqu'au coup d'envoi. Le match en intégralité, puis l'après-match jusqu'à minuit avec toutes les réactions des supporters, des joueurs et du manager de la section. Les compos des deux équipes sont à retrouver sur ici.fr.
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0: Le soleil italien d'Eros Ramazzotti pour vous réveiller ce matin sur Ici Béarn Bigorre.
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0: 9h-10, on va parler rugby parce que la section paloise est en barrage ce soir contre le Racing 92 pour une place en demi-finale de Top 14. Fanny, on prépare le match avec notre consultant et ancien joueur de la section.
2: Bonjour Jean-Marc Souverbi.
3: Bonjour Fanny, Adichat à toutes.
2: Ce soir, vous êtes aux commentaires sur Ici Béarn Bigorre avec Damien Gozioso.
3: Oui.
2: La section en barrage de Top 14, c'est historique. Est-ce que l'enjeu est pas trop énorme pour les joueurs de la section qui sont pas habitués aux phases finales?
3: Mais il est surtout à la hauteur de ce qu'en ont fait comme objectif les joueurs depuis le début de la saison. Les objectifs ont évolué au fur et à mesure de la victoire des matchs, surtout au Hameau puisqu'on est la seule équipe invaincue. Après, on a des jeunes joueurs, mais rompus à l'exercice, câblés et hâte d'en découdre sur des matchs secs comme on les attaque en ce moment, espérant que ce ne soit pas le dernier. Mais le Hameau, il faut qu'il reste une citadelle imprenable pour pouvoir se hisser en demi-finale.
2: Alors, le Racing, on rappelle, pour la saison régulière, match perdu au Racing 15-10, match gagné à domicile 27-17. Donc, un partout, la balle au centre, en fait.
3: Ouais, exactement. Une équipe un peu du même acabit que celle qu'on peut composer aujourd'hui, celle qu'on composait à la section paloise, c'est-à-dire que c'est une équipe massive, dense devant, nous aussi, très à l'aise dans en conquête, surtout en mêlée, nous aussi, avec des facteurs X, capables de traverser le terrain derrière, nous aussi, on n'a rien à craindre de ce match-là, partout dans le centre, c'est exactement ça, on perd de peu là-bas, on gagne de justesse ici, dans les dernières minutes, à la maison, mais un match qui va être âpre, et dont on aura besoin du support populaire pour rester invaincu sur notre territoire.
2: Justement, on en parlait il y a une heure avec nos invités. Depuis le temps que vous commentez les matchs sur Ici Béarn Bigorre ou Hameau, est-ce que vous avez vu l'ambiance changer?
3: Mais complètement. De simples spectateurs qu'on a connus, on est devenu la section paloise, le Hameau est devenu un antre de supporters. On voit des drapeaux, des chants, la ougnade, une communion avec le public. On voit même les joueurs se charger en énergie. D'ailleurs, j'invite tous les supporters à s'égosiller ce soir quand ils feront leur tour d'honneur à la fin de leur échauffement, parce que je sais que les joueurs se chargent en énergie, ils en ont besoin.
2: Mais justement, vous avez connu des phases finales. Est-ce qu'il y a une pression particulière? Comment on aborde un match comme ça?
3: Alors, on est dans notre bulle, vous savez. On est encore plus à aujourd'hui. Les joueurs câblés, aussi jeunes qu'ils puissent être, sont doués de raison et commencent à être rompus à l'exercice. On a des internationaux, ils ont fait des matchs de très haut niveau face à énormément de supporters. Ils restent dans leur bulle. Ils ont le droit de lever la tête, regarder un peu ce qui se passe autour, voir cette ferveur populaire, se charger en énergie, d'où ce tour d'honneur qu'ils font avant de rentrer sur le terrain. Mais la pression, elle ne peut être que positive. Il faut vraiment qu'ils restent dans leur bulle pour que chacun accomplisse sa tâche au mieux pour battre cette belle équipe du Racing.
2: Merci beaucoup Jean-Marc Souverbi. Je rappelle donc que vous êtes aux commentaires sur Ici Béarn Bigorre. On vous retrouve à partir de 21h pour le coup d'envoi. Avant match, soirée exceptionnelle sur Ici Béarn Bigorre à partir de 19h. Et puis l'après-match, évidemment, avec toutes les réactions. Merci Jean-Marc Souverbi. On vous souhaite un bon match. Hein,
3: avec plaisir. Ounia section.
2: Ounia section.
0: Ça promet d'être un énorme match ce soir, avant match donc à 19h à suivre sur Ici Béarn Bigorre. Il va falloir se retirer l'épine du pied du Racing 92.

0: Les épines du cœur, signé Vanessa Paradis.
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0: Et à 8h56, c'est le moment de retenir son souffle. Déjà parce qu'il y a un match de la section paloise, mais surtout parce que Nordine Attab nous a rejoint. Nordine, vous avez 2 minutes pour nous remettre en forme, à condition qu'il nous reste encore de l'air dans les poumons à la fin.
2: Être essoufflé au moindre escalier, avoir du mal à récupérer rapidement ou sentir qu'on manque d'air dès qu'on bouge un peu, souvent on pense que le problème vient uniquement du manque de sport. Mais parfois, le vrai problème, c'est surtout qu'on ne sollicite plus assez notre souffle quotidiennement. La bonne nouvelle, c'est qu'il n'y a pas besoin de courir forcément un marathon pour l'entretenir. On débute debout, les bras le long du corps. Et à partir de là, on va effectuer des montées de genoux sur place. Objectif, dehors ou en intérieur, durant 1 minute, on s'amuse en montant les genoux. Et durant ce même temps, vous allez calculer le nombre de montées de genoux que vous allez effectuer. Si par exemple, vous effectuez 30 répétitions, essayez petit à petit de réussir à en ajouter quelques-unes de plus. Allez, on y va, on monte les genoux. Et ainsi de suite, durant 1 minute. Vous effectuez 4 séries de 1 minute. Et grâce à ça, vous allez renforcer le cœur, le souffle et l'ensemble du corps.
0: Alors dit comme ça, c'est simple, mais est-ce que c'est vraiment efficace, Nordine ?
2: Très efficace. Cela permet non seulement d'améliorer son souffle, mais également de s'évaluer, de constater les progrès que nous effectuons petit à petit. On passe à un deuxième exercice, dehors de la marche dynamique, ou plutôt une alternance de marche rapide et lente. On va débuter lentement. On marche durant 1 minute, tranquillement, les bras actifs, et ensuite, après cette minute-là, hop, on accélère un petit peu. Pensez bien à respirer, puis vous ralentissez durant 1 minute et on recommence comme ceci. Et grâce à ça, vous allez renforcer le cœur, le souffle et l'ensemble du corps. Et vous pouvez effectuer cet exercice durant 10 minutes. Et progressivement, vous augmentez la durée de l'exercice en variant, pourquoi pas, les lieux où vous marchez. Vous l'aurez compris, le souffle s'entretient quotidiennement, sans forcément attendre une séance de sport. Chaque instant peut être intéressant. Allez, à vous de jouer.
0: Merci beaucoup Nordine Attab. 8h58, après avoir retenu son souffle, on va continuer de le retenir pour savoir si on va passer une bonne journée avec vous, Catherine Viguier. C'est l'heure de l'horoscope et c'est assez positif aujourd'hui.
3: Alors oui, le week-end est chouette pour la majorité des signes.
4: Bélier, vous investissez pour profiter de la vie, pour le plaisir de vos proches et pour vous-même.
5: Taureau, ah, vous serez heureux, il y aura du renouveau. Et pour une fois, vous n'aurez pas peur, vous serez ravis.
6: Gémeaux, moins de tensions intérieures et en fin de journée, on vous fait une place en or.
7: Cancer, vous n'accepterez pas d'être au second plan, que vous soyez en couple ou au travail.
8: Lion, un samedi réussi, et pour quelle raison ?
9: Même si c'est compliqué, vous gardez la tête haute.
10: Vierge, on vous emporte loin, et même à domicile, vous vous envolez pour ailleurs, et c'est trop bien.
11: Balance, il est question de beauté, extérieure, intérieure, et vous y êtes très sensible aujourd'hui.
12: Scorpion, êtes-vous en piste ?
13: Une personne vous déstabilise, pourrait même malmener votre cœur.
14: Cher Sagittaire, un peu comme hier, le plaisir est au rendez-vous sous toutes ses formes.
15: Capricorne, vous êtes dans votre élément, avec un confort de vie et des échanges agréables.
16: Verseau, le foyer sera au centre de vos intérêts et on comptera beaucoup sur vous.
17: Poisson, ça y est, n'hésitez pas à aller vers lui, vers elle. Vous avez davantage de chance à présent.
18: Et pour nous tous, on prend un risque qui nous rendrait heureux.
0: Merci beaucoup Catherine Viguier. L'horoscope est à réécouter à tout moment sur notre application ICI.
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0: Soyez les bienvenus sur ICI Béarn Bigorre. Il est 9h. Et les infos, c'est avec vous Fanny Narvart.
19: C'est l'heure d'en découdre pour les rugbymen de la section paloise. Barrage de top 14 ce soir au Hameau face au Racing 92. À la clé, une place en demi-finale. 26 ans que les Verts et Blancs n'avaient pas goûté aux phases finales. Alors l'ailier Aaron Grandidier-Canang ne veut pas s'arrêter en si bon chemin.
20: C'est drôle parce que je pense que depuis le début de la saison, on parle de marquer l'histoire du club. Et quand tu parles aux gens un peu en dehors du sein de notre équipe, tu vois vraiment combien ça compte pour les gens d'ici et les gens de la région. Et moi je trouve ça incroyable et je m'estime vraiment chanceux de pouvoir participer à ça. Personne n'est là pour être juste en phase finale. On avait l'objectif d'être ici pour aller le plus loin possible. Et maintenant qu'on est là, ben, on ne veut pas s'arrêter là. On veut aller le plus loin possible, on veut gagner ce match, on veut aller à Marseille. Et pour nous c'est vraiment important d'avoir ce discours positif et ambitieux. J'adore ce genre de moment. on le savoure. Même si c'est quelque chose de nouveau, c'est quelque chose qui nous excite tous. Franchement, on ne se rajoute pas de pression supplémentaire par rapport à ça. Il ne faut pas se laisser faire dépasser par l'événement. Et le fait d'être nouveau ou d'outsider, tant mieux. Au contraire, que les gens doutent et qu'on renverse les tables.
19: Section Racing, coup d'envoi à 21h au Hameau ce soir, avant match dès 19h depuis le stade sur ICI Berne Bigorre. Débrief jusqu'à minuit avec le staff et les joueurs. La fête prévue aussi dans les bars du boulevard des Pyrénées à Pau. Pour des questions de sécurité, la ville interdit le stationnement et la circulation sur une partie du boulevard des Pyrénées dès 17h30 entre le restaurant L'Aragon et la place de la mairie. Le parking Aragon reste accessible. On compte vraiment sur la section cet après-midi pour nous remonter le moral parce que c'était la douche froide hier soir pour les basketteurs de l'Élan Béarnais. Défaite 106 à 82 contre Poitiers. Match aller de la finale d'Elite 2. Les Poitevins ont écœuré les Béarnais à 3 points. L'entraîneur de l'Élan, Michael Hay, regrette un manque d'intensité de la part de ses joueurs.
2: En attaque, on se précipitait. En défense, on était en retard surtout. Pas d'implication au départ. Et puis voilà, après, on les laisse prendre confiance. Et puis une équipe comme ça, quand elle est en confiance, c'est dur après d'aller les chercher. Donc, c'est malheureux avec le public qu'il y avait dans la salle. L'écart est tout à fait logique, il faut assumer ce qu'on a proposé. C'était pas beau, pas bien. Et aujourd'hui, c'était un privilège que l'équipe a acquis d'être en finale, mais on n'a pas montré avec les bons ingrédients. C'est pas une question que de basket ce soir. Voilà. Et dans le sport collectif, les questions de valeur, de fondamentaux de jeu, d'opiniâtreté, d'engagement, d'intensité, de dureté, de non-acceptation que l'adversaire te marche dessus, ça c'est des choses importantes.
19: En plus, le palais était plein, plus de 7500 spectateurs, première fois depuis 3 ans. Les supporters étaient un peu sonnés à la sortie.
21: Déçu, parce qu'en fait tout était réuni pour avoir un beau spectacle et finalement on n'a pas été à la hauteur ce soir.
22: C'était le scénario auquel je n'avais pas du tout pensé. On n'est pas du tout rentré dans le match correctement, dans l'agressivité on n'y a pas été.
23: On a cru à un coup de magie comme ils ont su nous faire sur d'autres matchs. Malheureusement, Poitiers a été énorme aux 3 points.
24: Après la défense à revoir, il y a plein de choses à revoir. Ils se sont battus, ils ont été jusqu'au bout.
25: S'ils resserrent pas en défense et que Poitiers déjoue un peu à domicile, je pense qu'il y a un truc à faire lundi.
26: Ne pas aller au Futuroscope, aller sur le parquet et se la donner.
19: L'Arena Futuroscope aura lieu la finale retour lundi soir à Poitiers. En cas de victoire pauloise, il y aura une belle jeudi prochain au Palais. Et puis en cyclisme, belle performance hier pour le Bigourdan Bruno Armirail au Tour Auvergne-Rhône-Alpes. C'est le nouveau nom du Tour du Dauphiné. Après 6 étapes, le champion de France du contre-la-montre est 2e du général. Avant-dernière étape aujourd'hui entre la Bridoire et le Grand Colombier.
0: Des dizaines d'armes à feu fabriquées avec une imprimante 3D à Soumoulou.
19: C'est l'étonnante découverte faite par des enquêteurs palois et toulousains cette semaine. Information de nos confrères de la République des Pyrénées. 4 jeunes Béarnais ont été interpellés et placés en détention provisoire, Thomas Giraudot.
27: Dans un garage loué par un des 4 mis en examen, à l'intérieur, les policiers découvrent l'imprimante 3D qui a servi à fabriquer plusieurs dizaines d'armes à feu. En même temps, ils arrêtent les 4 jeunes. L'un des 4 a conçu les armes, les a fabriquées avec son imprimante avant que 2 autres aillent les vendre comme n'importe quel colis sur Internet en les déposant dans des casiers. Leur business, leur commerce a duré plusieurs mois. Les enquêteurs sont remontés jusqu'à eux, notamment après un contrôle de police banal en avril à Toulouse. Des policiers découvrent dans une voiture un pistolet en 9 mm et quand ils le prennent, ils le trouvent trop léger pour être une arme classique. Il a été fabriqué avec des matériaux particuliers par l'imprimante 3D. D'autres pistolets de ce type sont découverts à Toulouse et à Pau, confisqués, utilisés notamment dans des affaires de trafic de stupéfiants et de vol de voitures. Sur certaines armes, la police scientifique a retrouvé des traces ADN des suspects.
19: Le montant de leur vente d'armes n'est pas encore connu. Les enquêteurs poursuivent leurs investigations. La préfecture des Hautes-Pyrénées serre la vis sur la consommation de protoxyde d'azote, du gaz hilarant qui provoque euphorie et vertige. 10 bigourdans au total ont été verbalisés depuis la fin du mois de mai sur différents contrôles, notamment 2 personnes lors d'une rixe ou encore 7 jeunes à Lannemezan qui troublaient le voisinage.
0: On en sait un petit peu plus sur la restructuration des cliniques privées de Navarre et Marzé.
19: Le service d'oncologie de la clinique de Marzé va bien être transféré à Navarre alors qu'il devait fermer. Le nombre de lits va en revanche être diminué de moitié. Côté soins continus à Navarre, plus de lits que prévu vont être conservés. C'est un peu moins pire qu'annoncé, mais les salariés restent très prudents, prévient Christine Abron, élue CFDT.
28: Il y a quelques avancées qui restent somme toute très minimes. Nous n'avons clairement pas toutes les informations que nous demandons depuis le début de cette procédure. Sur sur les projets, sur le nombre exact de licenciements et de postes licenciés. Voilà, on n'arrive toujours pas à avoir des réponses claires de la part de la direction et on est loin d'être satisfait de tout ce qui nous est présenté, bien loin de là. On nous présente toujours une fermeture de la clinique Marzé, des licenciements massifs, des postes supprimés, la maternité qui ferme, le service de convalescence qui ferme, l'oncologie qui est maintenue mais à minima, les urgences, on ne sait pas si ça va rester une antenne de jours, combien de temps, quels horaires d'ouverture. Tout ça, ça va être des licenciements, des pertes de postes qui vont avoir un impact sur la santé et sur l'offre de soins du territoire. Et ça, ça on n'a aucune réponse. On craint une catastrophe pour l'offre de soins.
19: La situation à Navarre et Marzé alerte jusqu'à Paris. Une sénatrice du Pas-de-Calais a interpellé le gouvernement sur les 161 suppressions de postes annoncées. Elle demande que des mesures soient prises pour suspendre le plan de licenciement et qu'un audit soit mené sur le groupe GBNA, propriétaire de Marzé et Navarre, mais aussi d'autres établissements en France. Groupe en grand déficit chez nous à Pau. Et puis alerte au Bain sur les côtes basques et landaises tout ce week-end. Risque maximal, la préfecture conseille de se baigner dans les zones surveillées.
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19: C'est vrai que c'est une journée à aller se baigner à l'océan, hein, Lucas, parce qu'il fait beau et chaud.
0: Normalement, il fait beau et chaud. Vous le sentez déjà, les rayons du soleil traversent vos volets, viennent réchauffer la maison. On devrait avoir ce temps-là tout au long de ce week-end pour les températures. Il fait 28 degrés à Bagnères, 30 à Lourdes, Tarbes et Oloron. Il fera 31 degrés sur Bénéjac et Bordère et jusqu'à 33 degrés à Pau, Hydro et Lons.
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0: 9h07, on va prolonger la nuit avec George Benson tout de suite. C'est Give Me the Night.

0: Give me the night. On en prendrait encore un petit peu plus de ce George Benson sur Ici Bernard Bigorre.
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0: Oh, on l'aime bien cette petite musique. Elle est douce, elle nous ramène à notre jardin. En plus, c'est un week-end où il va faire beau, où il va faire chaud. On va prendre bien sûr tous les bons conseils de nos spécialistes, à commencer par Aurélie Mazeris. Elle est avec Émilie Dekegel et on va parler optimisation de l'espace. Bah oui, forcément, l'été arrive, le soleil est là, ça va un petit peu plus taper sur le jardin, sur les plantes. Donc comment faire pour optimiser cet espace? Réponse tout de suite.
3: On peut tout à fait, le mois de juin, c'est le dernier créneau pour planter les choses, pour mettre en place des choses. Juillet, août, on évite de planter. Juin, il y a encore plein de choses que l'on peut mettre. On peut encore mettre des salades, on peut mettre des haricots verts, on peut mettre des radis encore. Il y a quand même plein de petites plantes comme ça qui peuvent encore s'implanter si le jardin est déjà en place. Et quand je parle d'optimisation de l'espace, c'est vraiment arriver à combiner des cultures rapides au milieu de cultures plus lentes. Alors les cultures plus lentes, notamment, je vais parler par exemple la tomate, la courgette, ça c'est classique, mais c'est des cultures qui vont s'échelonner sur plusieurs mois, du printemps jusqu'à presque au début de l'automne. Entre ces lignes, si on a fait des lignes sur un jardin assez classique, on fait des lignes de tomates, on fait des lignes de piments, on peut optimiser en mettant en place des laitues, des radis, des petits poquets de haricots à certains endroits.
4: Ouais, ça va super vite.
3: Ça va super vite. Donc, l'optimisation de l'espace, c'est dans ce sens. Se dire que tout ce qui n'est pas cultivé, c'est des herbes à désherber. En fait, c'est à désherber. Donc, pour quitte à moins désherber et optimiser, on va plutôt mettre en place des cultures très rapides qui vont permettre déjà de se nourrir si on fait du potager, et en plus de venir gérer cette partie d'enherbement qui pourrait en fait des fois avoir des grandes allées. C'est pas, alors c'est utile pour le confort de la récolte, mais des fois réduire un peu l'allée pour mettre une culture, c'est optimiser justement l'espace du potager en se disant il y a des cultures très rapides qui marchent très bien et qui sont aussi très bien par exemple à l'ombre d'une tomate. La salade, elle va aimer en plein été, on en a parlé déjà des salades, elles n'aiment pas le plein soleil très chaud tout le temps, donc c'est vrai que d'être des fois au pied d'un piment ou d'une salade ou d'une tomate, la salade elle va quand même mieux se développer. Donc on essaye d'optimiser l'espace disponible, limiter la pousse des mauvaises herbes, obtenir des récoltes précoces aussi du coup en ce sens, et justement avoir sur des petits espaces, c'est toujours bien de se dire j'optimise, et c'est juin le dernier créneau pour mettre en place ce type de pratique.
4: Et pour celles et ceux qui mettent des fleurs, des petites fleurs au potager, moi je pensais au début que c'était pour faire joli. Alors oui, ça peut faire beau, mais il y a aussi là une utilité. Est-ce que ça peut faire partie aussi de l'optimisation de l'espace?
3: Tout à fait, oui, tout à fait.
4: C'est pour aider à la pollinisation.
3: Oui, voilà, on aide à la pollinisation. On parle notamment des œillets d'Inde, il me semble qu'on met au pied des tomates, par exemple. Le basilic aussi va très bien avec les tomates. Alors là, c'est encore
4: dans l'assiette, vous voulez dire?
3: Voilà. Alors dans l'assiette, ils vont très bien ensemble parce qu'ils vont déjà très bien ensemble dans le jardin. Ils se protègent mutuellement. Le basilic et les tomates au jardin, c'est un grand classique. Donc c'est vrai qu'entre la ligne de tomates, le fait de planter des basiliques, c'est une optimisation de l'espace aussi.
4: D'accord, nickel. Alors optimisons l'espace pour manger du jardin, pour manger équilibré, pour manger varié aussi. Merci beaucoup Aurélie pour ce tuyau.
3: Merci Émilie.
0: Et oui, les bons conseils d'Émilie, d'Aurélie et aussi de Régis Muto arrivent dans quelques instants. On va parler de l'arrosage. Ça tombe bien, il fait beau, il fait chaud. Arrosez vos plantes.

0: chacun sa route, mais nous on prend quand même celle du jardin, c'est mieux, il fait beau, il fait chaud, c'est le moment d'en profiter.
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0: Et mais aujourd'hui, en ce samedi 13 juin, j'espère que vous avez pris avec vous votre bouteille d'eau et votre chapeau parce que le soleil rayonne et commence à bien taper en Béarn et en Bigorre. Mais alors justement, comment prendre soin de son jardin? Comment prendre soin de ses plantes? Eh bien, ça passe par un arrosage et c'est Régis Muto qui nous en parle.
2: Parce que c'est souvent une question qui va arriver à l'aube de l'été, hein, très bientôt, là, le 21, le 22 juin. L'été sera là. Quand arroser, comment et pourquoi, et qu'est-ce qu'il faut pas faire? Alors, quand arroser, ça c'est la grande discussion entre tous les jardiniers. Mon opinion, mon avis, que j'ai envie de partager avec vous, c'est plutôt un arrosage du matin. On va se lever plutôt tôt, à la fraîche, et on arrose le matin. Et on arrose le matin sans toucher les feuilles. Voilà. Alors, même s'il y a de l'arrosé, on arrose, mais on ne rajoute pas à l'arrosé du matin. Pourquoi le matin? Parce que finalement, vous aidez la plante à passer. Finalement, la journée qui va arriver, et vous évitez deux choses. Tout d'abord, un contre-coup thermique, c'est-à-dire que si j'arrose le soir alors qu'il a fait 45, parce que quand on dit 35 à l'ombre, rappelons-le, toujours les températures sont données à l'ombre. Quand on l'a connu au mois de mai, des journées à 35, 36, ça c'était la température à l'ombre. Mmh. Ça veut dire que si ma plante, elle connaît un 35 à l'ombre, elle connaît certainement un 45, un 48 au soleil. Donc le soir, quand j'arrive avec de l'eau fraîche, qui va être 10-12 degrés sur un 45, il y a un premier choc thermique.
3: Ah ouais.
2: Et puis en plus, un arrosage du soir, je vais créer de l'humidité qui va venir se rajouter à la rosée du matin. Et ça, pour les maladies, c'est pas bon. Un arrosage du matin, je vais bien au sol, je vais donner à boire à mes racines et pas forcément tout de suite chercher les feuilles. Parce que c'est vrai que le réflexe du soir, c'est souvent d'aller humidifier ses feuilles. Mais encore une fois, je les arrose avec une eau fraîche, 12 degrés, et ça peut créer des chocs. Mais pour autant, vous aurez toujours cette humidité du matin. Donc, j'arrose plutôt le matin, à la fraîche. Je préfère des petits arrosages réguliers que des gros arrosages qui bassinent. Pourquoi? Parce que pendant l'été, il peut y avoir des orages. Et c'est toujours difficile de prévoir un orage et de se dire, oh ben hier j'ai arrosé lourdement et j'ai un orage derrière, et hop, j'ai ma plante qui rentre dans un cycle d'excès d'eau. Donc il vaut mieux y aller plutôt mollo et plutôt régulo. Donc on va lentement et on va sainement, on apporte régulièrement et pas forcément des grosses doses. Au passage, on ne le redira jamais assez, c'est quand même votre plante qui doit se débrouiller à faire des racines pour aller chercher l'eau. Votre arrosage n'est là que pour suppléer la nature. Ne faites pas de vos végétaux, de votre potager, de vos arbres et de vos arbustes des feignasses qui vont se contenter de rester là à attendre la bouche ouverte que vous leur apportez de l'eau le matin. Donc apprenez-les à travailler.
0: Mais oui, c'est exactement ça. Merci beaucoup Régis Muto pour tous ces précieux conseils. D'autres conseils arrivent aussi avec nos experts du jardin jusqu'à 10h. On est à vos côtés pour vous aider à bien prendre soin de vos plantes. C'est une...

0: un petit voyage à San Francisco avec Maxime Le Forestier à l'instant sur Ici Berne Bigorre. Nous, on va prendre la direction du jardin. On est à vos côtés jusqu'à 10h.
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0: Eh bien, je vais vous le dire, c'est à votre tour de prendre des bonnes idées de sortie à faire sur notre territoire.
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0: On ne choisit pas sa famille. Cette phrase vous dit certainement quelque chose. Eh bien, vous allez avoir l'occasion de vérifier par vous-même grâce à la pièce de théâtre de Jean-Christophe Barque. Rendez-vous ce samedi à 20h à la salle des fêtes de Coiraz pour découvrir un couple de septuagénaires qui célèbrent leur mariage. Mais tout ne va pas se dérouler comme prévu. Les enfants des mariés risquent de transformer ce moment de bonheur en un cauchemar incontrôlable avec des sœurs chaotiques, une jeune fille irresponsable et bien d'autres personnages pittoresques. C'est une pièce de théâtre qui va vous faire passer par toutes les émotions. Rendez-vous ce samedi à 20h à la salle des fêtes de Coiraz grâce à l'atelier théâtre amateur d'art. Et puis je vous rappelle aussi que c'est la fête du lac à Orthez ce samedi. Tout au long de la journée, des épreuves vont avoir lieu à la base de loisirs, escalade, paddle, tennis de table, tir à l'arc, badminton ou encore pétanque, initiation ou compétition. C'est ouvert à tout le monde. C'est vraiment le moment de passer un bon moment en famille. Et en plus, ici Béarn Bigorre est partenaire de cet événement.
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0: Oui, à 9h30, on est avec vous du côté de votre jardin. On est avec Rudy qui est notre spécialiste jardin. Et à mon avis, quelque chose nous a agrippé, nous agrippe de temps en temps quand on passe au jardin. Qu'est-ce que c'est, Rudy ?
3: Aujourd'hui, on parle du gaillet gratteron, cette plante scratch qui s'accroche aux vêtements et qui en réalité en dit long sur votre sol et peut rendre de fiers services au jardin. Commençons par des présentations. C'est une plante bio-indicatrice et un couvert végétal très intéressant. Le gaillet gratteron est une plante nitrophile. Pour faire simple, il pousse dans des sols riches en azote, souvent riches en matière organique, avec une forte activité biologique. En clair, quand il est présent, votre sol est vivant et fertile. Les plantes spontanées sont des indicatrices du fonctionnement du sol. Merci à l'agrologie qui étudie les sols et leur fonctionnement en lien avec les pratiques agricoles. Le gaillet ne fait pas que indiquer, il agit. Mi-juin, il atteint généralement son pic de biomasse. Au jardin perso, je le laisse exploser. Les jardiniers adeptes de pratiques en sol vivant l'utilisent généralement très intelligemment pour de la couverture de sol, pour de la protection contre la chaleur, pour réduire l'évapotranspiration et pour la production de matière organique. Principe clé validé sur le terrain, un sol couvert est un sol qui est actif en surface comme en profondeur dans ce milieu dynamique sous nos pieds qui s'appelle la rhizosphère. Un itinéraire technique simple, intervenir avant la montée complète en graines, couper ou arracher, déposer directement au sol. Résultat, sol plus frais, vie microbienne stimulée, fertilité relancée. Quand c'est pratiqué au début du printemps, on peut broyer, occulter quelques semaines et repiquer nos plants en suivant. Le gaillet, un couvert végétal pour jardiniers opportunistes.
4: Mais le gaillet ne s'arrête pas là, même en fin de cycle, il peut encore vous rendre service, Rudy.
3: Effectivement, le gaillet nous réserve des surprises. La plante velcro est un végétal extraordinaire. On attaque avec sa transformation en extrait fermenté ou purin.

0: Il vous faudra 1 kg de plantes, 10 litres d'eau de pluie, une fermentation aérobie donc avec oxygène, 7 à 10 jours en remuant régulièrement. N'oubliez pas de couvrir votre récipient d'un couvercle sans le fermer hermétiquement. Pour son utilisation, dilution à 10%. Les effets observés par les jardiniers sont les suivants. Stimulation de la croissance, apport nutritif doux et activation de la biologie du sol. Pour plus de détails sur la fabrication de purins, nous avons déjà traité de ce sujet avec les graminées. C'est en réécoute sur ici.fr. La logique derrière tout ça, recycler les nutriments captés par la plante. Et quand ils montent en graines, que faire plutôt que de subir? On peut valoriser. Les graines du gaillet sont connues pour être torréfiables comme un substitut de café. Utilisées dans différentes traditions, elles donnent une boisson légèrement stimulante, sans caféine, riche en composés aromatiques. Allez, zoom sur une petite recette simple. Récoltez les graines mûres, les faire sécher, les torréfier à la poêle ou au four, les moudre, et puis après c'est infusion comme le café. Le résultat, c'est une boisson rustique, locale et gratuite. Donc, en juin, au lieu de lutter contre elle, vous savez désormais quoi faire. Le gaillet gratteron n'est pas une mauvaise herbe, c'est une ressource en mouvement. À vous de décider, l'arracher ou l'utiliser pour nourrir votre sol, vos plantes, ou même votre tasse.
1: Merci beaucoup Rudy, tous les conseils de nos spécialistes continuent jusqu'à 10h, on est à vos côtés, côté du jardin, et puis dans quelques instants c'est Régis qui va nous rejoindre pour sarcler et buter, restez avec nous, en attendant c'est Marvin Gaye qui vous accompagne.

0: C'était Marvin Gaye à l'instant sur Ici Béarn Bigorre.
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0: Et c'est très important de prendre soin de son jardin, surtout que là, il fait beau, il fait chaud, les températures commencent à grimper, on aura même jusqu'à 35 degrés ce dimanche. Donc, il faut prendre soin de ses plantes et pour ça, on fait appel à Régis Muto, notre spécialiste. Il est avec nous. Régis, on va parler sarcler, on va parler buter, mais c'est quoi une sarcleuse ?
2: Alors, une sarcleuse, c'est cet outil, ça pourrait ressembler vaguement à une sorte de delta, en tout cas un outil en triangle, assez pointu, un peu coupant sur les extérieurs, on a un manche. La sarcleuse, en fait, elle sert à aller couper, à tailler les adventices et les mauvaises herbes, mais en rentrant légèrement sous la terre, c'est-à-dire que vous ne taillez pas que les parties aériennes, mais vous supprimez aussi une partie des racines, parce que finalement, quand je sarcle, c'est un désherbage mécanique, et là en fait j'ai ces ailettes qui en plus renvoient la terre et la plante d'un des deux côtés d'où se trouve le delta. Mm-hmm. C'est un gros avantage de sarclage, et on le redit jamais assez, c'est que c'est l'alternative aux herbicides. Et si je ne veux pas utiliser d'herbicides, et si j'aimerais que les produits que je consomme n'aient pas rencontré d'herbicides, ben il n'y a pas 36 solutions, et une de ces solutions, ben c'est de le faire à la main. Alors à la main, on a les pognes et on a les gants, mais on peut avoir les petites sarcleuses. Alors pourquoi la sarcleuse, elle est intéressante ? Parce qu'elle a un lien avec le deuxième mot d'aujourd'hui, qui est le butage. Alors on va sarcler, buter, on n'est pas dans le parrain, on parle de buter les plantes.
3: Are you talking to me ?
2: Are you talking to me ? Buter, ça veut dire faire une petite butte de terre sur le petit pied de tomate, sur un pied d'artichaut, ou sur n'importe quelle plante où j'ai finalement envie de ramener de la terre au pied de cette plante. Pourquoi ? Parce que ça va permettre de garder un peu plus d'humidité, ça va lui offrir un meilleur support. Et finalement, le sarclage, ça peut être aussi un outil où, en même temps que j'enlève ces mauvaises herbes et que je sarcle, je renvoie finalement de la terre des deux côtés, et ça me permet de mettre en place une petite butte de terre sur mes rangs de ciboulette, sur mes rangs de persil, et de faire finalement, de participer à ce que l'on évoquera dans un prochain temps, le paillage. Mm-hmm. Et du coup, sarcler et buter, ça prend tout son sens quand mon souci est je rentre en été, je veux moins mettre de produits phyto et donc ne pas mettre d'herbicides, et j'aimerais protéger mes plantes, pourquoi pas contre la sécheresse et avoir un peu plus d'humidité, mais un bon butage et un bon sarclage, ça participe aussi à avoir un sol bien aéré et qui est bien plus vivant. En fait, on fait que de la bonne chose. Il y a un seul inconvénient à tout ça, c'est que ça prend du temps, ma chère Émilie. Ouais. Vous qui allez devenir une professionnelle sarcleuse-buteuse, ça va prendre un peu de temps, et qu'il faut le garder ce temps-là, parce que ce sont des tâches à réaliser au jardin. Allez, on va dire 2-3 fois cet été, ça serait bien. Sarcler, buter, allez acheter une petite sarcleuse.
3: Vous nous parliez de l'arrosage à faire le matin pour les raisons que vous avez énoncées, que vous pouvez retrouver évidemment sur notre site ici.fr. Le sarclage-butage, il y a aussi un moment précis, meilleur ou moins mauvais pour le faire ?
2: Eh bien là, j'irai dans l'après-midi, fin d'après-midi, quand les adventices, elles ont déjà pris une dure journée derrière les oreilles. Elles sont un peu fatiguées.
3: Mais nous aussi.
2: Et nous aussi. Mais oui, mais on a un bon chapeau. Et puis la terre est bien sèche. Mmh. Donc ma sarcleuse rentre très facilement dans la terre et elle va faire un bon travail de coupe, et je vais pouvoir déplacer la terre. Donc ça, je le fais plutôt l'après-midi après 17h.
3: Ok, nickel, voilà. Impeccable, avec un petit peu de citronnade maison pour bien s'hydrater. Merci Régis.
2: Merci Émilie.
0: Merci à nos spécialistes qui sont là pour nous donner les meilleurs conseils sur notre jardin. 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Soyez avec nous dès 19h donc pour ce quart de finale entre la section paloise et le Racing 92. Match en cas de victoire de la section paloise, la section irait en demi-finale face au Stade Toulousain.
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0: Dis-moi que l'amour, c'était Marc Lavoine à l'instant sur Ici Béarn Bigorre.
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0: Et à 9h46, on retrouve notre experte jardin, Aurélie Mazeris. Elle est avec nous parce qu'il y a un énorme travail fait par le jardinier et ça représente beaucoup en pourcentage d'ailleurs, Aurélie.
2: Qui représente, j'ai envie de dire, 80% du travail du jardinier qui fait par exemple un potager ou de magnifiques massifs, puisque du printemps à l'automne, l'herbe pousse. L'herbe, elle peut venir concurrencer les légumes que l'on a plantés ou les fleurs qui sont en pleine floraison et qui peuvent se faire très vite envahir. Chaleur, humidité, l'herbe se développe et elle peut très vite envahir massif ou potager. On peut parler quand même en chiffres, hein, 100 000 graines au mètre carré en moyenne sur un sol dans nos régions.
3: Vous avez du temps à perdre cet hiver et vous les avez comptés ou quoi?
2: Je les ai comptés, je ne savais pas quoi faire. Donc, de graines qui pourraient être en dormance, qui peuvent se réveiller quand on les stimule en plantant, en arrosant et qui se réveillent et qui envahissent. Le désherbage, c'est vraiment la pratique incontournable si on veut récolter. C'est la pratique aussi qu'il faut avoir si on veut avoir de belles floraisons. Il ne faut pas laisser les plantes se faire envahir par les herbes. Plutôt on intervient sur le désherbage, plus facile c'est. Si on se fait dépasser par l'herbe qui est apparue, qu'on l'a vu se développer, une fois qu'elle est bien enracinée, le risque c'est de tout arracher. On se fait mal, c'est dur. Donc c'est vrai que plus on intervient tôt, donc par le sarclage, hein, le binage, le sarclage, hein, ce sont des méthodes qui permettent d'éliminer les mauvaises herbes, et c'est surtout quand elles sont jeunes qu'il faut agir. Il ne faut pas attendre qu'elles soient trop implantées, sinon c'est vraiment on n'y arrive plus, l'huile de coude ne suffit plus, et puis c'est vraiment déprimant. Donc pour que ce soit facile, on intervient tôt, on évite vraiment aussi leur multiplication, c'est-à-dire qu'on évite de les laisser monter en graines. Quand on voit une mauvaise herbe, on évite voilà qu'elle arrive au stade de la graine parce qu'elle se ressèmerait, et là c'est un cercle vicieux où on ne s'en débarrasse pas.
3: C'est-à-dire qu'on l'arrache et qu'on ne la coupe pas.
2: Ouais, tout à fait. Ouais. Vaut mieux l'arracher. Tout ce qui est vraiment mauvaise herbe, l'arrachage, il est quand même préconisé. On va essayer de désherber par temps sec, dans le sens où si on enlève une plante par temps sec, elle va sécher. Que si on fait par temps humide, le risque c'est que on la mette à côté et qu'elle regerme dans un sol humide. Donc ça c'est des petits le sol humide, faut rester vigilant quand on désherbe. On évite de composter les vivaces trop invasives aussi. Voilà, on évite de mettre au compost celles qui pourraient être très invasives et qui pourraient sur 2-3 graines perdues envahir le compost. Et en fait, on va essayer de se dire que si on veut moins désherber, ben, il faut plus occulter, c'est-à-dire qu'on va, j'en parle souvent, des paillages, hein, on peut mettre en place des paillages qui vont permettre de concurrencer, d'éliminer ces herbes qui pourraient être invasives au potager comme dans les massifs.
3: Parce qu'en fait, l'herbe qui pousse là, elle va prendre un petit peu des nutriments qui pourraient servir aux plantes par le bas et étouffer la plante ou la salade ou le légume par le haut.
2: Il y a une concurrence au niveau des racines, il y a une concurrence qui peut être aérienne sur certaines plantes, j'aime pas les appeler comme ça, mais les mauvaises herbes, hein, il y en a pas de mauvaises, il y en a juste certaines qui seraient pas à leur place, mais la concurrence se fait autant sur la partie aérienne que sur la partie racinaire en termes de prélèvement de nutriments dans le sol.
3: D'accord, et ben au moins c'est très clair, et c'est le cas de le dire, grâce au désherbage. Merci Aurélie.
2: Merci Billy.
0: Et nos spécialistes sont toujours là, bien sûr, pour vous donner les meilleurs conseils du côté de votre jardin. 9h50, c'est le moment de lancer l'hymne de la Coupe du Monde. C'est Shakira et Burna Boy qui vous accompagnent sur Ici Béarn Bigorre avec Die Die. D'ailleurs, l'équipe de France joue mardi le 16 à 21h face au Sénégal. Match à suivre aussi sur Ici dès 20h30.

0: Et pour mettre l'ambiance, on peut toujours compter sur Shakira et Burna Boy. C'était Die Die.
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0: Vous l'avez reconnu, Laurent Voulzy, avec les nuits sans Kim Wilde sur ICI Berne Bigorre.
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0: Soyez les bienvenus sur ICI Béarn Bigorre ce samedi 13 juin, il est tout pile 10h. Et on s'informe avec vous, Fanny Narvart.
2: Les basketteurs de l'Élan Béarnais malmenés par Poitiers hier pour le match aller de la finale des play-offs. Large défaite 106 à 82 devant un palais des sports plein à craquer. La faute à un adversaire en feu et un Élan qui n'a jamais vraiment su trouver de solution. Victoire obligatoire lundi pour le match retour à Poitiers. En cas de victoire paloise, il y aura une belle jeudi au palais. Aujourd'hui, c'est au tour de la section paloise de briller face au Racing 92 en barrage du top 14. La section pour la première fois en phase finale depuis 26 ans. Match à guichet fermé, ouverture du stade dès 17h30. Coup d'envoi à 21h, mais sur ICI Béarn Bigorre, on commence la soirée dès 19h. La rencontre en intégralité, puis l'après-match jusqu'à minuit. En centre-ville, le boulevard des Pyrénées sera fermé à partir de 17h30 entre le restaurant L'Aragon et la mairie pour des raisons de sécurité. Un accident de la route à Bielle en vallée d'Ossau hier après-midi sur la départementale 934. Une voiture a heurté un fossé. À bord, 4 personnes, une femme de 63 ans et un homme de 65 ans, ont été transportés en urgence relative à l'hôpital de Pau. Un homme de 60 ans et une femme de 63 ans, indemnes, eux, ont été laissés sur place. Des dizaines d'armes à feu fabriquées avec une imprimante 3D à Soumoulou. C'est l'étonnante découverte faite par des enquêteurs palois et toulousains cette semaine. Information de nos confrères de la République des Pyrénées. 4 jeunes Béarnais ont été interpellés, placés en détention provisoire. Ils louaient un garage où ils fabriquaient des armes avec des matériaux spéciaux. Ils les expédiaient ensuite comme des colis classiques dans des casiers. 3 des suspects ont entre 19 et 21 ans. Le 4e est mineur. Rappel dans l'eau de lait infantile commercialisé par les laboratoires Novalac. Après plusieurs signalements, des nourrissons gênés par des troubles digestifs, des diarrhées, des vomissements. Le problème serait lié à une surchauffe lors de la fabrication d'une partie du lait produit en Allemagne. Les détails sur ici.fr. Et puis, alerte aux baïnes sur les côtes basques et landaises. Tout ce week-end, risque maximal. La préfecture conseille de se baigner dans les zones surveillées. Lucas, la météo, il fait beau, il fait chaud.
0: C'est clair, bon, ça, c'est une journée magnifique sur le Béarn et la Bigorre, un ciel bleu, du soleil. Voilà le programme pour ce week-end. Pensez à bien vous hydrater si vous avez prévu de sortir, de mettre bien sûr la casquette de la section paloise qui
2: évidemment
0: joue ce soir, on le rappelle, au Hameau face au Racing 92. On n'oublie pas non plus son éventail, de quoi bien se rafraîchir parce que les températures vont grimper avec 30 degrés à Argelès-Gazost, 31 Lourdes et Oloron, 32 degrés sur Tarbes, il fera même 33 à Naï et Salis, 34 degrés à Pau et Orthez et les maximales seront à Mourinx avec 35 degrés. Demain, c'est un copier-coller, un grand ciel bleu, du soleil et 35 degrés pour les maximales.
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Alain Chamfort avec le temps qui court. Mais justement, en ce début de week-end, prenons le temps de faire les choses et notamment de prendre des notes grâce aux conseils de nos experts. L'été arrive, on va faire attention à ce qu'on met dans nos assiettes. Pour autant, on va quand même se faire plaisir avec la cuisine de notre jardin, sans oublier de s'évader dans le monde de la lecture. Pendant une heure, vous allez pouvoir vous munir d'un carnet et d'un stylo. Nos spécialistes vous donnent leurs meilleurs conseils jusqu'à 11h.

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1: Et elle nous rejoint avec tous ses spécialistes pour nous aider dans notre vie quotidienne. Bonjour Anna Luciani.
2: Bonjour Lucas, bonjour à tous.
1: Alors ça y est, c'est l'été, on va préparer son corps parce qu'on va regarder ce qu'on met dans nos assiettes, Anna.
2: Quand vous faites vos courses, que regardez-vous d'abord? Le Nutri-Score pour certains, les aliments sont notés de A, le meilleur à E, le pire, selon ce qu'ils contiennent. Dopépette sur Facebook nous dit « Difficile de trouver des Nutri-Score A et B de la marque de certains supermarchés. » Et Anaïs Stacour, diététicienne à Morlaz, connaît bien ces marques.
3: Les marques de distributeurs des supermarchés, oui, qui n'ont peut-être pas tous les produits, effectivement,
2: bien
3: et qui n'affichent peut-être pas non plus, qui sont peut-être moins bien notés,
2: ouais.
3: Effectivement. Ils tirent un peu les prix à la baisse, qui pourrait donner des Nutri-Score un petit peu plus bas.
2: Ouais. Alors c'est vrai que vous disiez quand même le Nutri-Score, il faut pas non plus le mettre sur le piédestal et ne choisir que des produits par rapport à ça. Comme dit Dopépette, j'achète moins en quantité mais plus en qualité. Il y a une étude que vous voulez nous transmettre à ce sujet.
3: Oui, il y a une étude française publiée dans une revue médicale assez récente qui indique que manger 100 grammes de fruits ou de légumes bio par jour en remplacement d'un produit de fruits et légumes et conventionnel, ça permet de réduire de 10% les risques de cancer du sein chez les femmes après la ménopause.
2: D'accord.
3: Donc l'effort n'est pas si compliqué, par contre, pour avoir des grands effets par la suite.
2: Oui, c'est-à-dire l'effort au niveau du porte-monnaie, parce que vous dites que ouais. 100 grammes, c'est pas tant que ça, en fait. C'est ça, c'est pas des grandes quantités.
3: C'est pas des grandes quantités, c'est pas compliqué de trouver, parce que vous allez trouver du bio quand même assez facilement, un petit peu partout. Voilà, puis c'est des fruits, des légumes accessibles. Et certains produits bio sont même moins chers que des produits conventionnels en grande surface, par exemple, où les fruits et légumes sont extrêmement chers.
2: On voulait parler aussi du pain, des pâtes. Est-ce qu'on en mange trop? Est-ce qu'il faudrait les supprimer totalement?
3: Alors, d'expérience, hein, en cabinet, je dirais que oui, la population en général va consommer trop de féculents, pas suffisamment de protéines, pas suffisamment de gras, de bons gras. Et du coup, on va se retrouver à manger peut-être plus de pain, plus de féculents ou plus de produits sucrés.
2: Est-ce que c'est un problème en soi?
3: Oui, c'est un problème. Le oui. sucre tue plus que le tabac.
2: Ah oui?
3: Oui, par toutes les conséquences que ça peut avoir, les problèmes d'obésité, d'hypertension, de cancer, c'est le tueur invisible.
2: Ouais. Pour autant, Anaïs nous dit de ne pas les supprimer complètement, mais de les choisir complets et bio.
1: 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Ici, le nom, c'est très simple, c'est On s'en parle.
2: Oui, et en même temps, vous pouvez venir témoigner sur les sujets qui vous concernent ou poser vos questions en direct.
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1: Ça y est, on enfile sa tenue de jardinier, mais on pense quand même à prendre sa toque de chef. Émilie de Kegel va prendre une sacrée tarte, puisque vous n'êtes pas seule, Émilie.
2: Avec Farah du nouveau collectif Miam 64, on continue à explorer toutes les recettes que nous pouvons faire avec les nèfles du Japon. Bonjour Farah.
3: Bonjour Émilie.
2: Les nèfles du Japon et pas du Japon, même si ça va être très bon ce que vous allez nous proposer aujourd'hui. Après le crumble, la compote, la tarte amandine.
3: Oui, la tarte amandine. On peut faire énormément de recettes aussi salées hein, avec les nèfles du Japon. J'ai vu que dans certains pays du Maghreb, il y a des personnes qui font des tagines, avec ils mettent des nèfles dans les tagines. Des plats en sauce, dans les civets, etc. Mais moi, j'ai choisi de parler des nèfles plutôt en termes de dessert, parce que c'est un peu ça mon envie du moment, là. Les desserts, les trucs un peu réconfortants. Donc, une tarte amandine, en fait, la base de la tarte, c'est une espèce de crème d'amande. Une crème d'amande dans laquelle on va rajouter les nèfles crus. Donc pelés, dénoyautés.
2: Et coupés en deux.
3: Coupés en deux. Et ensuite, donc sur notre fond de tarte qu'on va piquer, pré-cuire au four, on met tout simplement nos nèfles, on met par-dessus notre crème d'amande. Et ça nous fait une excellente tarte après cuisson, 15 minutes au four à 185 degrés. On obtient une délicieuse tarte amandine. Et ce que j'ai testé la dernière fois, c'est que j'ai mis une branche de romarin. Et c'était très, très, très bon. J'aime bien rajouter des épices. En plus, le romarin est très bon pour la santé. Je ne voudrais pas en dire les bienfaits, mais Charlotte en avait parlé, je ne sais pas si elle avait parlé dans la rubrique ici, mais en tout cas, romarin a des très bons bienfaits aussi gustatifs et pour la santé.
2: Moi, j'ai une petite précision à vous demander par rapport à la pâte. Bon, on peut la faire soi-même, sinon on peut l'acheter toute faite pour quand on n'a pas le temps. On prend une pâte plutôt sablée, feuilletée,
3: plutôt une pâte brisée. Plutôt une pâte brisée, c'est une pâte à tarte. Une pâte brisée, donc beurre, farine. Donc pour 250 g de farine, 125 g de beurre. Moi, je ne mets pas d'œuf, mais on peut mettre 10 centilitres d'eau. Un peu de sucre si on a envie, mais sinon,
2: c'est
3: juste,
2: pas nécessaire.
3: C'est pas nécessaire. Et voilà, on malaxe la pâte, on obtient une pâte bien homogène, lisse, on l'étale, on la pique, on met au four pour la blanchir.
2: Voilà, c'est ça, on la cuit avant.
3: Ouais, on la cuit avant, sinon elle se détrempe. Les nèfles, c'est un fruit qui est très juteux. Donc ça perd quand même pas mal d'eau à la cuisson. Donc vaut mieux que la pâte soit quand même pré-cuite.
2: Pré-cuite
3: avant.
2: D'accord, donc on pré-cuit un peu et
3: juste
2: après.
3: Juste piquer avec la fourchette. Pour être sûr quand même que ce soit bien. Voilà, mais sinon.
2: Et pâte d'amande, pas pâte de noisette, c'est vraiment la pâte d'amande.
3: Moi, je conseille la pâte d'amande dans cette recette parce que c'est celle que j'ai testée. Après,
2: donc elle est validée.
3: Donc elle est validée, testée, validée, approuvée. La noisette, je dirais attention parce que c'est une pâte qui a énormément de goût et ça risque de noyer la nef. Donc peut-être pas noisette, j'aurais dit soit amande ou.
2: C'est tout.
3: Et c'est tout. Parce que cacahuète aussi, c'est un peu fort quand même.
2: Non.
3: Puis alors, amande.
2: Ouais, ou alors une crème pâtissière, mais ça va être trop sucré.
3: Ouais,
2: trop.
3: Sauf si on la sucre peu, mais sinon, une pâte de noix, je sais pas si ça existe, mais de la poudre de noix peut-être.
2: Une
3: crème avec de la poudre de noix, tester. Faites-vous plaisir, expérimentez. Noisette, je sais que par expérience, ça a du goût.
2: C'est trop savoureux. Ouais. Voilà, très bien. Tous les détails de cette recette de la tarte amandine avec les fruits du néflier du Japon à retrouver sur la page Instagram du nouveau collectif Miam 64. Merci Farah.
3: Merci Émilie.

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1: On ne choisit pas sa famille. Cette phrase vous dit certainement quelque chose. Eh bien, vous allez avoir l'occasion de vérifier par vous-même grâce à la pièce de théâtre de Jean-Christophe Bach. Rendez-vous ce samedi à 20h à la salle des fêtes de Coiraz pour découvrir un couple de septuagénaires qui célèbrent leur mariage. Mais tout ne va pas se dérouler comme prévu. Les enfants des mariés risquent de transformer ce moment de pur bonheur en un cauchemar incontrôlable. Entre des sœurs chaotiques, une jeune fille irresponsable et bien d'autres personnages pittoresques, c'est une pièce de théâtre qui vous fera passer par toutes les émotions. Rendez-vous ce samedi à 20h à la salle des fêtes de Coiraz grâce à l'atelier théâtre amateur d'art. Et puis je vous rappelle aussi que c'est la fête du lac à Orthez ce samedi. Tout au long de la journée, des épreuves vont avoir lieu à la base de loisirs, escalade, paddle, tennis de table, tir à l'arc, badminton ou encore pétanque, initiation ou compétition. C'est ouvert à tout le monde. C'est vraiment le moment de passer un bon moment en famille. Et en plus, ici Béarn Bigorre est partenaire de cet événement. La journée ne peut être que parfaite.
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1: Avec nous en cuisine tous les jours de la semaine, week-end compris, les bons plans, c'est avec vous Émilie, bonjour.
2: Ouais, bonjour, et avec les invités que nous recevons, c'est une averse d'astuces.
1: Ouais, parce qu'en plus mardi vous receviez Manon de l'atelier des Pyrénées dans sa gamme, des sablés, des cookies, des tartes et des trompe-l'œil.
2: Oui, et ces douceurs sucrées sont aussi belles que bonnes. Alors ce sont des fruits, framboises, citrons, cacahuètes en trompe-l'œil, une technique fastidieuse que nous explique Manon.
3: Ils ont quasiment tous la même base, mais trompe-l'œil c'est une ganache vanille. Je trouve que comme ça, à l'intérieur, il peut bien ressortir. On a une base neutre. Donc, ganache vanille. Donc, on fait le montage. Donc, c'est des tout petits moules. Donc, c'est vraiment très minutieux à faire.
2: Mais
3: pour
2: des
3: les
2: moules
3: petits.
2: En quoi ?
3: En silicone.
2: En silicone, ok.
3: Ouais. Et donc, à l'intérieur, je fais une compotée de citron avec des suprêmes de citron. Donc, le citron, par exemple, il est très peps. Il surprend beaucoup.
2: Ouais.
3: Donc, ensuite, ça passe en cellule. C'est-à-dire que ça refroidit...
2: Donc pour que les différentes... dans le moule, pour que ça
3: pour
2: prenne.
3: Pour pouvoir le démouler, surtout. Pour qu'il ait la forme parfaite du citron.
2: Mais alors, je vous interromps, parce que là, je suis vraiment dans la construction.
3: Oui.
2: C'est que pour avoir cette belle boule de citron, ça veut dire que vous avez le moule du bas, le moule du haut, et puis vous les...
3: Non, c'est un moule, c'est qu'un seul moule. Et donc, l'entrée
2: avec un tout petit trou.
3: Petite. Exactement.
2: Mon
3: Dieu.
2: Pour
3: le remplir, c'est assez minutieux, oui, surtout pour les petits.
2: Puisqu'il faut que ça soit joli aussi quand on va le
3: c'est
2: couper
3: ça,
2: en
3: exactement.
2: Deux.
3: Oui.
2: D'accord. Donc, ça part donc dans
3: ça
2: les
3: part
2: moules.
3: Au froid.
2: Ça part au froid. OK.
3: Voilà,
2: combien de temps pour que ça prenne?
3: En cellule, ça va très vite, en 30 minutes.
2: D'accord.
3: Ça va très très vite.
2: Tous les petits. Si on devait le faire à la maison, on devrait laisser.
3: Au congèle, oui.
2: Au congèle,
3: oui. Oui, c'est oui. Au congèle, oui. Pour pouvoir les démouler, c'est des.
2: Ben oui, parce que si ça rentre dans un tout petit trou, après il faut le démouler.
3: C'est ça. C'est très pratique à démouler.
2: Sans les casser.
3: Oui, exactement.
2: OK.
3: Et après, donc, on fait un enrobage chocolat beurre de cacao. Donc on prend notre petit citron congelé, on l'enrobe dans notre chocolat fondu et beurre de cacao. Ça donne ce résultat. Et surtout pour le citron, après, je leur passe un coup de spray velours qui donne un effet comme la peau du citron.
2: Comme la peau du citron,
3: exactement,
2: comme le zeste
3: tous.
2: Du citron.
3: Il y en a, j'enrobe directement avec la couleur.
2: Une fois qu'ils sont enrobés, ils repartent au frais pour que le chocolat refroidisse ou
3: ça refroidit vite.
2: Ça
3: refroidit en 10 secondes, c'est déjà. En fait, c'est, vu qu'il est congelé et que le chocolat est chaud. Ça s'enrobe et en bout de 10 secondes, c'est déjà...
2: Et ça prend tout de suite,
3: ça prend tout
2: clac,
3: tête.
2: Ok, très
3: exactement.
2: Bien. Et après, peut être dégusté de suite.
3: On attend un peu quand même que ça revienne en température, parce que là, du coup, c'est congelé.
2: Combien de temps, du début à la fin? Vous savez pas ça?
3: Non, le temps de faire déjà, il y a beaucoup de préparation, ça va faire la veille.
2: Ouais.
3: Déjà un, J+1, on fait le montage. En vrai, montage, prise au froid, enrobage, sur 2 jours. Minimum toujours 2 jours.
1: Et vous les avez testés?
2: Vous en avez vu, vous?
1: Non.
2: C'est parce qu'on a tout mangé. Quelle question. Évidemment qu'on les a testés. Et si ce sont des trompe-l'œil, ça ne trompe pas les papilles gustatives. 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

0: Très belle matinée sur Ici Béarn Bigorre. On continue d'apprécier ce samedi ensemble avec une belle idée de livre qui va certainement vous faire penser à l'été, direction les plages de Biarritz avec Eric Dreux. Ça sera juste après Teddy Swims.
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1: De la lecture au soleil, des idées de livres pour cet été, Éric Dreux nous emmène ce matin à Biarritz rencontrer Marie-France Lecat. Elle nous parle mode et territoire et c'est d'ailleurs ce qui l'inspire au quotidien.
2: Oui, je suis née à Pau, j'ai besoin de l'air du sud-ouest, des montagnes, de très beaux paysages et puis de l'atmosphère ici, hein, je reviens toujours ici.
3: Vous êtes là parce que il y a Gabrielle Chanel, un été à Biarritz, alors réédition. Alors c'était bizarre parce que ce livre-là était sorti il y a quelque temps, mais en rapport avec le défilé Chanel qui avait lieu le 28 avril à Biarritz, on a décidé, les éditions Cairn ont décidé de ressortir le livre avec une version un peu plus arrangée quand même, c'est ça?
2: Oui, alors il se trouve que, comme je fais toujours des recherches, enfin je suis toujours dans les recherches, j'aime ça, j'ai trouvé encore une documentation un petit peu enrichie sur Chanel, donc j'ai trouvé intéressant de remodifier un petit peu mon histoire en rajoutant toute cette documentation très très très intéressante.
3: Marie-France Lecat, de Biarritz à Pau, il y a quand même la découverte des camélias alors?
2: Alors, Pau c'est antérieur à Biarritz, ouais. Bien antérieur, et ce qu'on sait peu, c'est que peut-être que le camélia, moi en tout cas en tant qu'écrivain, je le sens comme ça, je pense qu'elle les a découverts, enfin les camélias les a découverts à Pau, tout simplement.
3: Ouais.
2: Alors Pau, elle vient passer 3 hivers à Pau, et 1907, 1908, 1909, parce qu'elle accompagne son compagnon du moment, Étienne Balzan, qui est éleveur de chevaux à Compiègne. Et il a entendu parler de Pau, des landes de Pau, qui sont beaucoup plus agréables, confortables l'hiver que les terres argileuses de Compiègne. Ouais. Et il décide de venir à Pau. Il emmène ses chevaux pendant plusieurs semaines pour les entraîner et les faire courir, évidemment, puisque l'hippodrome de Pau existe depuis longtemps grâce aux Anglais. Et c'est là donc que Gabrielle Chanel vient à Pau passer 3 hivers. Et il y a encore un fait marquant, c'est qu'en 1909, c'est le début de l'école d'aviation de Pau.
3: Des frères Wright.
2: Les frères Wright qui viennent faire des essais.
3: Ouais.
2: Et là, il y a encore quelque chose d'incroyable, c'est que le frère de Balzan, Jacques Balzan, lui était déjà dans l'aérostation, hein, dans les ballons. Et ces essais l'intéressent beaucoup, donc tout le monde se retrouve là, Jacques, Gabrielle et puis Étienne évidemment. Et comme là, elle monte à cheval, elle. Et ce qu'elle fait le matin, quand elle est à Pau, donc, eh bien, elle monte, elle se promène à cheval, et on peut dire que c'est là, quand elle se promène du côté des allées de Morlas, du côté de l'avenue Trespoil, où il y a ces magnifiques maisons anglaises dans des parcs encore plus magnifiques, qui sont plein de camélias, donc
3: et
2: je pense
3: là,
2: que c'est là que le camélia Chanel prend naissance.
3: Marie-France Lecat, donc Gabrielle Chanel, en été à Biarritz, ça ne se rate pas. Bon week-end.
2: Merci beaucoup et bon week-end.
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Daniel Balavoine et son titre de 1980, c'était Lipstick Polychrome. Et sur ici, Béarn Bigorre, on s'est dit qu'il ne faisait pas assez chaud, qu'il manquait encore un petit peu de soleil. Alors on a fait appel à Lisbeth, notre chroniqueuse espagnole. Elle nous rejoindra juste après les infos de 11h et elle nous donnera plein d'idées de sorties à faire de l'autre côté des Pyrénées.

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1: Passez un très très bon samedi 13 juin sur ici Béarn Bigorre, il est 11h. Et le journal, c'est avec vous, Valentine Letesse.
2: Liana, à peine inhumée, de nouvelles informations sont révélées sur le principal suspect de son meurtre, déjà visé par plusieurs plaintes pour des agressions sur mineurs. Une plateforme internet a également signalé Jérôme Barella aux autorités françaises et à plusieurs reprises pour ses activités en ligne, des échanges avec des mineurs notamment. Dominique Pellicot, en personne, l'a conseillé pour droguer sa compagne et la violer dans son sommeil, comme il le faisait lui-même avec sa femme Gisèle. Un ancien garde du corps a été condamné à 15 ans de prison hier à Lyon. Le feu est circonscrit, mais on ne connaît pas encore l'étendue des dégâts à Condon, dans le Gers. Un incendie assez impressionnant s'est déclenché hier soir dans le cloître de la cathédrale où se trouve désormais la médiathèque de la ville. La chaleur revient en France et avec elle, le risque d'une possible baisse de production d'électricité à la centrale nucléaire de Saint-Alban en Isère. L'eau nécessaire au refroidissement des réacteurs ne pourra pas être relâchée dans les rivières alentours si la température sous la surface est déjà trop élevée. Un nouveau rappel de lait infantile. Plusieurs nourrissons souffrent de diarrhée et de vomissements après avoir bu leur biberon. Mais dans la poudre de la marque Alernova AR, pas de céréulide. D'après les analyses, la toxine à l'origine d'un rappel mondial de lait infantile il y a quelques mois. Sur ici.fr, vous trouverez le numéro du lot concerné. Prudence aussi sur les plages de Nouvelle-Aquitaine ce week-end. Le risque de baïne est maximal. Ces courants peuvent vous entraîner au large en quelques secondes, y compris si vous êtes bon nageur. Sur une victoire éclatante, 4-1, les États-Unis remportent leur premier match dans ce mondial de football face au Paraguay. Ce soir, place à l'une des affiches les plus alléchantes de ce début de Coupe du Monde, Maroc-Brésil. Le coup d'envoi, c'est à minuit. Avant ça, la 94e édition des 24 heures du Mans. La légende britannique du cyclisme, Mark Cavendish, donnera le départ à 16h tapante de la plus célèbre course d'endurance auto au monde.
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1: Et c'est sous un grand soleil que vous allez pouvoir prendre la route pour aller vous rafraîchir dans les différents endroits du Béarn et de la Bigorre. Parce qu'il va faire chaud, c'est un ciel bleu qui vous accompagne avec des rayons qui seront présents tout au long de ce week-end. Côté température, ça va continuer de grimper avec 28 à Tarbes, Lourdes et Oloron, 29 degrés sur Naye et Larens. On aura 30 degrés à Monin et Orthès, et on aura même 31 sur Pau et Mourinx, et voire même peut-être un petit peu plus en fin d'après-midi. Donc soyez vigilants, pensez toujours à bien prendre une bouteille d'eau, de quoi vous rafraîchir.
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1: Et à 11h03, c'est Renaud qui vient chanter pour vous dès que le vent soufflera. Un petit peu de vent, c'est vrai que ça ferait pas du mal.
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0: Dès que le vent soufflera. C'était Renaud à l'instant sur ICI Berne Bigorre.
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0: Profitez bien de votre samedi, qu'il soit en famille, entre amis, simplement en amoureux. C'est une belle journée sur ICI Béarn Bigorre et vous allez pouvoir en profiter puisqu'avant les infos de midi, ça sera l'occasion de jouer avec nous pour remporter 2 places de cinéma dans le CGR de votre choix et surtout pour le film que vous voulez. Il fait beau, mais peut-être un peu trop chaud, donc pourquoi pas vous rafraîchir en regardant un bon film. Donc sachez que vous aurez votre chance avant midi. Mais d'abord, on vous offre encore plus de soleil et de bonne humeur grâce à Lisbeth, notre chroniqueuse espagnole. Elle sera avec nous dans moins de 10 minutes pour nous emmener de l'autre côté des Pyrénées. Ce week-end, il y a la fête de la cerise à Huesca et ça déjà, ça devrait nous ouvrir l'appétit. Et comme en plus, on n'est pas fâché avec le bonheur, on va découvrir le Gastro Tapas 2026 qui démarrera mardi prochain, le 16 juin. De la régalade, du sourire et des cadeaux. C'est sur ICI Béarn Bigorre que ça se passe. Sans oublier la musique avec Benjamin Biolay, Écran Total.

0: un petit peu de douceur avec Benjamin Biolay. C'était Écran total à l'instant.
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0: Et à 11h12, c'est précisément l'heure à laquelle on part de l'autre côté des Pyrénées. On part en Aragon avec Lisbeth, notre chroniqueuse espagnole. Elle est avec nous. Bonjour Lisbeth.
3: Hola Luca, ¿cómo estás Luca?
0: Muy bien, ¿y tú?
3: Ah, muy bien, je suis là dans la rue et comme votre correspondante, donc je viens chercher des choses sympas pour tous les gens qui nous écoutent.
0: Et il y en a hein, des choses sympas parce que ce week-end, vous allez nous proposer une escapade gourmande en Aragon, direction le village de Bolea dans la province de Huesca, où se tient demain la célèbre foire de la cerise. Alors Lisbeth, pourquoi cette fête, elle attire autant de visiteurs?
3: Ah, parce que la cerise est l'un des fruits stars de l'Espagne. Et ça commence, c'est comme ici, hein, ça débute quand commence l'été. Et Aragon est aujourd'hui la première région productrice du pays. Et chaque année, des dizaines de millions de kilos de cerises sont récoltées et exportées dans toute l'Europe, notamment ici en France. On peut les voir au marché, hein, qu'il y a beaucoup de cerises d'Espagne.
0: Et c'est franchement, elles sont appétissantes. On les mange évidemment, mais elles servent aussi à autre chose.
3: Eh bien oui, bien sûr, on l'utilise pour faire des confitures, des pâtisseries, des glaces, des sirops, et même il existe des liqueurs de cerises. C'est un fruit très apprécié parce qu'il a une super saveur et aussi il a des propriétés antioxydantes.
0: Il y a plein.
3: Donc c'est génial.
0: Ah mais c'est génial, il y a plein de choses à faire avec cette cerise. On l'a dit, ça se situe dans le village de Bolea, mais ça ressemble à quoi concrètement?
3: Bolea, c'est un endroit magnifique. Hein. C'est un petit village qui est à une vingtaine de kilomètres de Huesca. Il est au pied des montagnes, donc c'est idéal parce que ce week-end, il va faire très, très chaud. Oui. Et là-bas, il y a un peu de fraîcheur. Ouais. Et à cette époque de l'année, vous pouvez regarder les bergères qui sont en plein récolte et l'ambiance est très, très animée. Donc, cette foire, elle va commencer demain à 11h du matin et va finir à 21h. Et les visiteurs, ils pourront acheter des cerises, mais aussi, directement des producteurs, mais aussi des différents produits locaux. Par exemple, Lucas, il y a des très, très bonnes huiles d'olive aussi à Bolea.
0: Mais il y a aussi, plein de choses.
3: Ah ouais, il y a de belles choses. Aussi, on peut découvrir des stands artisanaux et profiter des animations qui sont organisées dans les centres des villages. Je pense que les gens, ils vont pas être déçus s'ils vont se promener à Bolea.
0: Et j'ai l'impression même que c'est une belle idée de sortie à faire en famille.
3: Oui, exactement. Bon, le déplacement, ça fait à peu près un petit peu moins de 3h. Mm-hmm. Mais ça vaut la peine parce que c'est vraiment très sympa de se promener jusqu'à là-bas. Et il n'y a pas que ça à regarder. Il y a aussi le célèbre château de Loire à côté de Bolea.
0: Et c'est aussi l'un des monuments les plus connus, hein, il me semble.
3: Exactement. Ce château, il est considéré comme l'un des plus beaux châteaux romains d'Europe. Il sort dans plein de films. Et quand on le voit, il domine la plaine depuis le sommet d'une colline et offre des vues spectaculaires. Donc les gens, ils peuvent venir combiner la foire et découvrir le village, mais aussi venir au château.
0: Mais c'est ce que j'allais dire, entre gastronomie, patrimoine, nature, c'est un programme hyper complet, que ce soit pour la famille, même si on a envie de le découvrir seul, c'est possible.
3: Ben oui, exactement. Oui. Et c'est aussi l'occasion de découvrir cet endroit. Les Français, ils aiment beaucoup, hein. Et il est à quelques heures de la frontière, comme je vous dis, à 3 heures.
0: Il va faire beau, il va faire chaud, il y a de quoi faire. Donc rendez-vous dans ce village de Bolea, en Aragon. Merci Lisbeth pour cette belle idée de sortie. Vous restez avec nous quand même, parce qu'on va encore déguster des bons produits avec vous dans quelques instants.
3: Ah oui, exactement. Merci beaucoup Lucas.
0: Et à 11h15, on s'ouvre doucement l'appétit. Et oui, arrive bientôt midi. Donc on part en Aragon, on part de l'autre côté des Pyrénées avec Lisbeth. Et là, on va goûter à quelque chose, ça s'appelle le Gastro Tapas 2026. C'est un rendez-vous gastronomique qui se déroulera du 16 au 28 juin à Saragosse. On en parle dans quelques minutes, juste après Kim Wilde et Cambodia.

0: Tim Wild à l'instant avec Cambodia sur Ici Béarn Bigorre.
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0: Et à 11h25, c'est Garou qui est avec vous sur Ici Béarn Bigorre, c'était seul.
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0: En revanche, elle ne nous laissera jamais tomber, c'est Lisbeth, notre chroniqueuse espagnole. Parce qu'aujourd'hui, Lisbeth, vous allez nous emmener en Espagne pour nous parler d'un événement très très gourmand.
2: Oui, exactement, très gourmand, parce que quand on dit Espagne, à quoi on pense ?
0: Oh, tapas, soleil, plage.
2: Exactement. Et figure-toi qu'il existe une activité qui s'appelle gastro-tapas. Et cette année, c'est la 8e fois qu'ils le font. Mm-hmm. Et c'est un rendez-vous gastronomique qui va se dérouler entre les 16, c'est lundi, et les 20, pardon, mardi, entre les 20 et les 28 juin à Saragosse. Exactement. Et ça va être à Saragosse et dans des plusieurs communes de l'Aragon. C'est vraiment quelque chose de fantastique.
0: Et donc, qu'est-ce que c'est concrètement Gastro Tapas ? Ils proposent quoi ?
2: Bon, cette année, c'est comme un concours de tapas. Cette année, on met à l'honneur les produits emblématiques de l'Aragon. Il y a des restaurants qui participent dans ces concours. Ils vont créer des tapas originales à partir des produits locaux, comme par exemple le jambon de Teruel, l'huile d'olive aragonaise, les légumes de saison comme celui-là qui s'appelle la burrata
0: et
2: l'agneau d'Aragon. Ouais, c'est fantastique. Hein,
0: ça y est, Lisbeth, je vous le dis, vous nous avez tous ouvert l'appétit. Donc maintenant, on aimerait savoir, il y a quoi concrètement comme tapas à déguster ?
2: Bon, chaque restaurant, il met à l'honneur un tapas ou deux. Par exemple, il y a un restaurant très, très sympa, très typique, qui est à Saragosse, qui s'appelle El Burgolés. Et eux, ils vont proposer une croquette. Je sais que vous

0: dessert qui va être servi avec une sauce hollandaise, de la bourrache encore, jambon de Teruel, des œufs, de la truite des Pyrénées.
1: Alors, est-ce qu'on peut avoir un goût? Est-ce que vous pouvez essayer de nous mettre dans la bouche le goût de la bourrache? Parce que c'est un légume très apprécié dans la région. Ça a quel goût à peu près?
0: Alors, c'est un petit peu comme les pépinos, comme on dit pépinos. C'est un goût un peu frais, C'est, il n'a pas trop, vraiment pas trop de goût, mais c'est, les gens, ils l'aiment beaucoup parce qu'ils l'utilisent. C'est un goût assez neutre, mais effrayé. Donc, je pourrais pas, c'est comme les pépinos.
1: Et il faut aller goûter par soi-même à Saragosse.
0: Ah oui, il faut aller aussi, il faut au nord de l'Espagne, en Aragon, vous demandez la bourracha. Oui, et les gens, ils vont te présenter parce qu'ils adorent montrer leurs produits.
1: Donc, pas mal d'associations de saveurs. Hein. On va pas se le cacher, Lisbeth, avec tout ça, entre la bourrache, la viande de taureau, le porc de Teruel. Il y en a pour tous les goûts.
0: Ah oui, exactement. Et vous savez que maintenant, ces régions, c'est l'une des régions très connues en Espagne au niveau gastronomique. Les chefs, ils sont en train de réinventer les produits traditionnels et dans un format créatif et accessible. Mais ça, c'est connu partout l'Espagne, que c'est un pays, c'est une partie de l'Espagne en réinvention.
1: Et vous parlez d'accessibilité. Alors, tous ces tapas, on va pouvoir les trouver à combien environ?
0: Bon, ce sont des tapas assez riches. Une tapas accompagnée d'une boisson va coûter 5,5 €. Et les gens, ils peuvent choisir une boisson sans alcool, ou une bière, ou un verre de vin de la région. Donc, on peut trouver aussi des menus à 25 €, mais je ne sais pas, avec quelqu'un comme moi, avec deux tapas, ça y est.
1: Ah, deux tapas et on a fait le plein pour la soirée.
0: Exactement. Et bon, il faut... Je vous dis tout le temps d'aller à Saragosse, parce que c'est vraiment un endroit qui vaut la peine de visiter. Et... Il faut découvrir les spécialités culinaires.
1: Et vous avez bien raison de le souligner. Plusieurs restaurants donc à faire tout ça sans se ruiner. On le rappelle, c'est à Saragosse, hein, ce Gastro Tapas 2026.
0: Exactement. Ça commence mardi et ça jusqu'à la fin du mois. Et les restaurants participants, ils indiquent qu'ils sont partis des Gastro Tapas. Et après, il aura une élection pour savoir lequel c'était la meilleure tapas.
1: Et bah, vous d'aller faire votre choix, aller élire le meilleur restaurant de ce Gastro Tapas 2026. Lisbeth, merci de nous avoir présenté ces deux belles idées de sortie.
0: Merci beaucoup, Lucas. Et passez un bon week-end, tout le monde.
1: Bon, pareil. Bon, merci de nous mettre encore un petit peu plus de soleil sur ici Béarn-Bigorre.
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1: Et après être parti de l'autre côté des Pyrénées, en Aragon, direction Monin cette fois, en Béarn, avec des voitures pas comme les autres qui vont défiler place de la mairie. Une course de caisses à savon va avoir lieu, suivie de la remise des prix, d'un repas sous les halles et d'une soirée avec un DJ set. De l'ambiance, de la bonne humeur, du rire et des caisses à savon, c'est ce samedi dès 14h sur la place de la mairie à Monin. Et puis je vous rappelle aussi qu'il y a différents vide-greniers, notamment à Pardis, à Arreau, mais aussi à Sarpourinx, où vous pourrez également voir une exposition de deux chevaux. À Pau, cette fois, rendez-vous demain de 9h à 14h au Carreau des Halles pour la Journée mondiale des donneurs de sang. C'est le moment de faire sa bonne action juste avant l'été et d'aller aider ceux qui en ont le plus besoin. Donc allez donner votre sang demain au Carreau des Halles de 9h à 14h. Et puis, enfin, pour se rafraîchir, rendez-vous à Urdos ce dimanche pour une sortie canyoning. 3 heures d'activité au départ de l'espace du Somport avec des sauts et des toboggans naturels.
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1: Et nous allons retrouver Richard Lacazette. Dans moins de 5 minutes, il va nous ramener au 16e siècle, à l'époque où le Béarn était dirigé, entre autres aussi par Jeanne d'Albret. Mais en attendant, on va mettre même du soleil dans la nuit. Et oui, on est fort sur Ici Béarn-Bigorre. Quand il n'y a plus de soleil, il y en a encore.

0: Gérard Blanc, du soleil dans la nuit.
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0: Et lui aussi vient éclairer notre lanterne. Richard Lacazette nous raconte l'histoire de notre passé local. Et oui, aujourd'hui, on s'intéresse au Béarn de Jeanne d'Albret.
2: Nous nous retrouvons aujourd'hui pour continuer de découvrir les trésors de notre histoire locale. Rappelons-nous de la dernière chronique. Nous sommes désormais dans la seconde moitié du XVIe siècle. Henri d'Albret, dit le vieil Albret, père de Jeanne d'Albret, est décédé en 1555, à l'âge de 52 ans. Ce qui est pas mal déjà pour l'époque. Toutes ses possessions, qui forment ce qu'on appelle avec plus de facilité le royaume de Navarre, qui comprend le Béarn et la Bigorre, je le rappelle, reviennent donc à sa fille unique et à son gendre, à savoir Jeanne d'Albret et Antoine de Bourbon. Mais hélas, après les guerres d'Italie, c'est un nouveau fléau qui arrive aux frontières, à savoir le conflit religieux. En effet, depuis 1555, la religion protestante, qui comme son nom l'indique, proteste sur de nombreux aspects du pouvoir de l'Église, gagne de plus en plus d'adeptes. En France, à cette époque-là, on compte environ 20 millions d'habitants, et 2 millions sont devenus protestants, donc ça fait 10%. Dans ces 10%, on compte surtout des commerçants, des artisans, des bourgeois, et bien entendu de la petite et de la grande noblesse. Parmi les nombreux adeptes connus, on compte notre reine Jeanne d'Albret, qui prend ce combat très au sérieux. Elle se convertit vraiment par conviction et va faire du Béarn un état protestant. Ce sera d'ailleurs le seul situé dans l'hémisphère sud de l'Europe. Nous allons voir très rapidement les étapes importantes de la politique de Jeanne d'Albret, qui sont en parallèle des guerres de religion en France. Et vous allez voir que cela se durcit au fur et à mesure. Retenez bien, ça va vite. 1560, Jeanne se convertit au protestantisme. 1561, les pasteurs protestants surveillent désormais l'éducation des enfants et donnent leur accord ou non sur le choix des régents, alias les maîtres d'école. 1563, les processions catholiques publiques sont désormais interdites. 1564, Jeanne d'Albret affirme et proclame la liberté de conscience, grand apanage de la nouvelle religion. En parallèle, le catholicisme est réglementé. 1566, Jeanne d'Albret signe les ordonnances religieuses contre le blasphème, l'ivresse, le jeu, la danse, la prostitution et le carnaval. 1570, le clergé catholique est banni du Béarn. 1571, confiscation des biens du clergé. Le protestantisme devient la religion officielle de l'État. Pouf, alors vous avez vu, hein ? En 10 ans, Jeanne d'Albret transforme la vicomté béarnaise en un véritable bastion protestant. Elle le veut à son image, tout en préservant les forces et coutumes. On peut alors se poser diverses questions. Comment vivent les Béarnais sous Jeanne d'Albret ? Pourquoi les décisions de la reine se durcissent avec le temps ? Tout cela, je vous le réserve pour les prochaines fois, car c'est une autre histoire.
0: Et la suite de cette histoire avec Richard Lacazette, vous la découvrirez demain à la même heure. Et comme on aime bien le soleil, on aime bien la chaleur, on se croit déjà un petit peu en vacances, on part aux Caraïbes. Caribbean Queen, tout de suite.

0: Billy Ocean, Caribbean Queen à l'instant sur ICI Béarn Bigorre.
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0: Vous l'avez reconnu, c'était Santa avec Recommence-moi.
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0: Et on part à Pau chez Claire. Bonjour Claire.
2: Bonjour.
0: Oh Claire, vous arrivez avec un sourire dans la voix. Vous mettez encore plus de soleil qu'il y en a. Et ça, on adore. Comment ça va?
2: Ça va. J'étais dans la voiture, je viens d'allumer, j'ai entendu deux places à gagner pour aller voir Michael téléphoner. Voilà.
0: Et c'est la première fois que vous jouez avec nous.
2: Oui, je crois, ou alors c'est il y a très très longtemps.
0: Oh là là, et ben ça paye. Claire, vous voulez aller voir Michael Jackson avec une amie. Oui. Vous connaissez quelques classiques du roi de la pop?
2: Oh oui, maintenant oui, j'en connais. Oui.
0: Attention, ce sera peut-être l'occasion pour la première fois d'entendre Claire au cinéma chanter.
2: Bon, Claire. C'est peut-être déjà fait.
0: Alors ça, je veux l'anecdote. Comment ça, vous avez déjà chanté au cinéma?
2: Non, je me suis retenue, justement. Ah. Je me suis retenue, bon. Mais bon.
0: Claire, on va jouer ensemble pour que vous puissiez repartir avec ces places-là. On lance une roue et on découvre à quel mini-jeu vous allez jouer.
1: Le ni oui ni non.
0: Claire, vous connaissez la règle du ni oui ni non. Je vous la répète au cas où. À partir de maintenant, je ne veux plus entendre ni un oui ni un non. Claire, Michael Jackson, est-ce qu'il a chanté Thriller?
2: Effectivement.
0: Claire, la dernière fois que vous êtes allée au cinéma, c'était quand?
2: Il y a 15 jours.
0: Et qu'est-ce que vous allez faire ce week-end?
2: Je ne sais pas encore.
0: Vous êtes allé voir quoi au cinéma?
2: Je crois que c'était Michael déjà.
0: Vous allez revoir Michael?
2: Tout à fait.
0: Mais vous êtes une fan inconsidérée de Michael Jackson?
2: Pas exactement, plutôt de l'acteur.
0: Ah, de Jafar Jackson.
2: Exactement.
0: Ouais. Eh ben, j'ai envie de vous dire que c'est gagné, Claire.
2: Alors, je dis merci, c'est bon.
0: Là, vous pouvez dire oui, vous pouvez dire ce que vous voulez.
2: C'est bon.
0: Merci de nous avoir appelé, Claire. Je suis ravi de vous offrir ces deux places. Vous merci. Allez pouvoir en profiter, revoir Michael Jackson et puis chanter dans le cinéma pour nous.
2: Oui, déjà, si je danse pas, c'est bien.
0: Claire, en moonwalk sur la scène du cinéma du CGH.
2: Bah, je le fais à la cousine déjà, alors ils me connaissent.
0: Oh là là. Donc, ouais. Mais merci, ne changez pas, gardez votre sourire, gardez votre bonne humeur. Et merci Claire, à bientôt.
2: Merci beaucoup.
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0: Ah, ça fait du bien d'avoir des gens souriants, le soleil est là, on passe une belle journée sur ici Bern Bigorre et elle continue en musique. I got you babe.

0: You Babe. Ça, c'est de la musique qui vous met de bonne humeur sur Ici Berne Bigorre.
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0: Baker Street à l'instant sur Ici Béarn Bigorre. C'est la musique qui continue de vous accompagner tout au long de cette journée.
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0: Passez un excellent samedi sur Ici Béarn Bigorre, il est midi. Et les infos, c'est avec vous Fanny Narvart.
4: C'est le grand jour pour la section paloise. Match de barrage contre le Racing ce soir pour aller chercher une place en demi-finale contre Toulouse. Rencontre à guichet fermé pour la 9e fois de la saison. C'est tout le Béarn qui va pousser derrière son équipe ce soir, apprécie le capitaine Beka Gorgadze.
5: On sent vraiment la pression monter, mais de la bonne pression, c'est pas dans l'équipe, c'est pas dans le club, c'est vraiment dans toute la ville et autour de nous. Donc franchement, ça nous donne, ça amène beaucoup d'énergie positive, bien sûr. C'est pour les moments comme ça qu'on est dans ce sport. Il y a cette sensation de connexion forte que j'ai ressent cette semaine. Faire confiance à ton projet, à ton plan, aux potes à côté de toi, parce que c'est au final, c'est ça qui compte. On peut avoir toute l'expérience qu'on veut, mais si on n'est pas aligné les jours J, ça peut basculer très vite de l'autre côté. Donc justement, notre challenge, c'est ça, d'essayer de rester très serein, pas trembler pour rien. Enfin, il ne faut pas s'ajouter la pression qu'on n'a pas besoin parce qu'il y en a déjà assez autour de nous. Et encore une fois, faire confiance à ce qu'on fait.
4: Et on la sent, cette ferveur aussi dans les rues du centre-ville de Pau. Des drapeaux, des ballons verts et blancs dans les rues. Les commerçants aussi jouent le jeu. Sonia, vendeuse dans une boutique de prêt-à-porter Place Royale, a par exemple fait une vitrine spéciale aux couleurs de la section.
6: On a des robes, on a des hauts, on a des pantalons blancs avec des hauts verts, avec des paillettes même. On a fait avec les ceintures, de l'autre côté aussi, vous avez vu, tout blanc avec des pointes vertes, avec les banderoles. C'est la première fois pour l'équipe, donc voilà, on est très fiers. Il y a plein de commerçants qui ont joué le jeu et les clients aiment. Et voilà, ils nous posent des questions, ils disent « Ah, c'est bien, oui, tout ». Voilà, donc tout le monde est content, en fait.
4: Section Racing, 21h au Hameau ce soir. Soirée exceptionnelle dès 19h sur Ici Béarn Bigorre. Suivi de la rencontre et de l'après-match jusqu'à minuit. Match retransmis aussi dans les bars du boulevard des Pyrénées. Pour des questions de sécurité, la ville ferme la circulation et le stationnement à partir de 17h30 entre le restaurant L'Aragon et la Place Royale. Les basketteurs de l'Élan Béarnais, eux, ont été malmenés par Poitiers hier pour le match aller de la finale des play-offs. Large défaite 106 à 82 dans un palais des sports plein à craquer. La faute à un adversaire en feu et un Élan qui n'a jamais vraiment su trouver de solution. Victoire obligatoire lundi pour le match retour à Poitiers. En cas de victoire paloise, il y aura une belle jeudi au palais.
0: Et en dehors du sport, 4 jeunes béarnais interpellés à Pau et dans l'agglomération. Ils sont soupçonnés d'avoir fabriqué des armes à feu avec une imprimante 3D.
4: Et des pistolets de 9 mm qu'ils expédient ensuite comme des colis classique, notamment vers Toulouse. Information du journal La République des Pyrénées. L'atelier se trouvait dans un garage à Soumoulou, à l'est de Pau. Le fabricant présumé est âgé de 19 ans. Son avocat, maître Thierry Sagardeuto, plaide l'erreur de jeunesse.
7: Lui, il souhaitait faire une création qui relève d'une sorte de défi. Il s'est sans doute pris au jeu avec ses deux autres camarades et le troisième qui a été également mis en examen. Tout simplement, il n'avait pas les liens, les connexions avec le réseau toulousain qui, lui, en revanche, en a fait son miel. Donc, forcément, nous sommes dans une situation où nous avons 3 jeunes, dont celui que je défends, des espèces d'apprentis sorciers qui sortent à peine de l'adolescence, qui n'avaient pas pensé que cela pourrait se terminer ainsi.
4: 2 des 4 jeunes sont donc en détention provisoire. Le vendeur mineur, 17 ans, et le loueur du local à Soumoulou, eux, sont sous contrôle judiciaire. 4 adolescentes, cette fois, ont été interpellées à Pau et présentées un juge hier soir. Avant-hier, elles ont frappé une autre jeune fille de 14 ans sur la place d'Espagne. La victime avait déjà porté plainte en février contre certaines des mises en cause, là encore pour l'avoir frappée. Rappel d'un lot de lait infantile commercialisé par les laboratoires Novalac après plusieurs signalements. Des nourrissons gênés par des troubles digestifs, des diarrhées et des vomissements. Le problème serait lié à une surchauffe de lors de la fabrication d'une partie du lot produit en Allemagne. Les détails sur ici.fr. Et puis alerte maximale au Bain sur les côtes basques et les côtes landaises cet après-midi. La préfecture conseille de se baigner dans les zones surveillées.
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4: Oui, parce qu'on rappelle, enfin, on dit qu'il y a des. L'alerte aux baïnes, pardon, j'arrive plus à parler.
0: Oui.
4: Et parce que certainement, il va y avoir beaucoup de monde cet après-midi parce qu'il fait très chaud.
0: Effectivement, vous faites bien de le dire puisque les températures vont grimper. 28 degrés à Bagnères, 30 à Lourdes, Tarbes et Oloron, 31 degrés sur Bénéjac et Bordère et jusqu'à 33 degrés à Pau, Hydron et Lons. Le soleil et le ciel bleu vont être bien sûr présents tout au long de la journée, même tout au long de ce week-end. J'en profite aussi pour vous rappeler que nous serons en direct à 19h pour cet avant-match exceptionnel. Gros dispositif XXL pour la section paloise face au Racing 92. Le coup d'envoi est à 21h, mais prise d'antenne dès 19h pour vous faire vivre cet avant-match comme si vous y étiez. Midi et 5 minutes, c'est Willy Revelli et toute sa bande qui viennent déjeuner chez vous.
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9: Bonjour, merci d'avoir choisi votre radio ici. Si Willy vient déjeuner chez vous, numéro 1061.
10: Oh là là,
9: Filache. Bonjour la tribu.
10: Bonjour.
9: Alors, qui est là aujourd'hui? Nicolas Malabeuf, notre enfant de la télé. Bonjour mon bon Nicolas.
11: Bonjour Willy, bonjour tout le monde.
9: Et Fabien Imo, notre geek. Bonjour mon Fabinu.
12: Bonjour Willy, bonjour à tous.
9: Et bienvenue à tous. J'espère que vous avez passé une bonne semaine.
12: Oh, excellent. Ah,
9: excellent. On est samedi et le samedi, c'est les kikis de tous les kikis qui vous accompagnent pendant une heure dans un talk show unique et utile, le seul qui permet d'apprendre et de sourire de l'actu. Alors notez bien les dossiers du jour. D'abord, on va évidemment parler du mondial de foot. Il a démarré jeudi pour la première fois de son histoire dans trois pays: Mexique, Canada, États-Unis.
12: Ah oui.
9: Et on l'a souvent entendu, ça sera un mondial très politique. Alors ça veut dire quoi? La réponse dans une minute. Et à 12h30, la folie des vide-greniers. 30% des Français fréquentent plusieurs fois par an les quelques 50 000 vide-greniers qui ont lieu chaque année en France. Le plus grand étant, bien sûr, la braderie de Lille.
11: On y sera à la rentrée, le 5 et 6.
9: Voilà. Pourquoi aime-t-on ce type de brocante? Eh bien, on en parle dans 20 minutes. Et bien sûr, vous le savez, on aime vous entendre, on aime vous lire, on aime être avec vous. D'abord sur le groupe Facebook, mon Fabinou.
12: Alors, vous trouvez, vous tapez Youpi la vie avec Willy Rovelli, vous tombez sur nous. La question de ce samedi, nous allons parler des brocantes. Alors, vous dites brocante, vide-grenier.
9: Oui, vide-grenier.
12: En Normandie, on dit foire à tout.
9: Foire à tout.
12: Quel est le pire objet que vous avez chiné ou vendu lors d'une brocante? Ça nous intéresse.
9: Bon, ça.
12: Alors, on a déjà un message de Marie. Alors, elle a acheté un jean avec deux couleurs de jambes différentes.
9: Ah, ça, c'est bon. Ça, c'est très bien.
12: Noir
9: bravo.
12: Et blanc.
9: Donc, bravo.
12: Voilà, comme Marie, voilà, vous pouvez témoigner. C'est complètement gratuit sur Facebook pour nous retrouver. Vous tapez juste Youpi la vie avec Willy Rovelli. Vous tombez sur nous.
9: Voilà, puis appelez-nous. Tiens, si vous voulez réagir sur le mondial, sur les brocantes ou nous faire un petit coucou, vous êtes les bienvenus. Hein. C'est la libre antenne du week-end. C'est que c'est la plus grande émission de radio du monde. Vous êtes tous des chroniqueurs.
12: On nous envie.
9: Ah oui, on nous envie. Vous faites tous partie de cette tribu. 0810 055 056. Appelez-nous, passez à tout instant et vous repartez avec quoi?
11: Et bien sûr, les brocantes, notre carte carburant ferait un malheur, mais elle est invendable. C'est interdit. Vous l'avez, vous la gardez.
9: Yeah, oui.
11: On vous offre 100 euros de carburant.
9: Oh là là, là, là, là. Le tirage au sort, c'est
11: demain.
9: En fin d'émission. 0810 055 056. Appelez-nous. C'est l'émission, c'est la vraie celle-là, parce qu'il y a souvent des copies.
12: Oui, des copies.
9: Il y a des copies. Non, non, là c'est l'original. C'est la vraie. 0810 055 056. On a tout dit. Alors démarrons. Allez,
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9: Ouvrons notre premier dossier. Bonjour Kevin Vessière.
13: Bonjour, merci pour l'invitation.
9: Avec plaisir, mon cher Kevin. Attendez, vous ne savez pas les questions que je vais vous poser. Oui. Peut-être que vous allez le regretter dans une seconde. Vous êtes le fondateur de FC Géopolitique. C'est un média consacré aux enjeux géopolitiques du sport et auteur du livre Mondial 2026. Alors pourquoi, mon cher Kevin, on entend beaucoup que ce mondial va être un mondial politique? Ça veut dire quoi?
13: Eh ben, on va entendre beaucoup que ce mondial va être politique parce que les précédents mondiaux étaient déjà très politiques avec une Coupe du Monde en 2018 en Russie, organisée par Vladimir Poutine, une Coupe du Monde en 2022 organisée au Qatar, dans un pays qui avait peu de culture foot et avec des polémiques autour de l'organisation, des conditions d'organisation des stades. Et là, pour 2026, eh ben, c'est encore plus politique parce que vous avez tout le contexte américain, notamment autour de la police migratoire et des conditions d'entrée sur le territoire. Donc, ça pose question sur cette Coupe du Monde, est-ce qu'elle veut vraiment accueillir le monde, et un Donald Trump qui depuis un an instrumentalise la compétition pour la faire à son image, et avec en fait la FIFA, donc qui est l'organisation du football mondial qui organise cette compétition, qui fait preuve de complaisance vis-à-vis de Donald Trump. Bon, elle a pas trop de moyens en tout cas de pouvoir contre-attaquer Donald Trump, qui le peut encore aujourd'hui, mais surtout elle fait preuve de complaisance. Alors, c'était illustré par la remise d'un prix de la paix à Donald Trump il y a cela
10: il y a quelques mois. Instrumentaliser cette Coupe du Monde, ça veut dire quoi? Parce que Trump, il voudrait que ça lui rapporte, ça lui apporte quoi, cette Coupe du Monde?
13: Bah, Trump, de toute façon, c'est un personnage assez insondable. Ouais. Trump, dès qu'il peut, en tout cas, prendre la lumière et s'accaparer quelque chose qui augmente son prestige personnel, enfin, d'abord le prestige des États-Unis, mais surtout son prestige personnel, il le prend. Et ce qui est assez intéressant, c'est, il y a un an, vous aviez la Coupe du Monde des clubs, donc c'était la pétition générale de cette Coupe du Monde, mais version club. Mm-hmm. Et à l'issue, les joueurs de Chelsea ont remporté le trophée. Donald Trump s'est affiché avec les joueurs de Chelsea, en tout cas, sur le podium. Et à la fin, finalement, c'est lui qui a gardé le trophée original et les gens de Chelsea n'ont eu qu'une copie. Donc ça prouve en tout cas que Donald Trump, lui, vu que la Coupe du Monde c'est le plus grand événement télévisuel, puisque vous avez 5 milliards de téléspectateurs, s'il peut l'instrumentaliser montrer les États-Unis qu'il a fait à son image, il ne va pas s'en priver.
10: Et c'est quoi le lien alors entre géopolitique et sport? Parce qu'il n'y a que le foot qui permet ça, ou peut-être un peu les Jeux Olympiques? Non, même pas, même pas.
13: En fait, Jeux Olympiques, si, vous avez aussi un côté géopolitique, mais le côté au niveau du football, c'est plus fort parce que c'est le sport le plus populaire. Ouais. Au niveau de la FIFA, vous avez 211 fédérations, donc on va dire pays membres, donc c'est plus de membres que l'ONU, donc en fait, toute la planète joue au foot. Et à travers le football, en fait, vous avez une sélection nationale, donc vous pouvez être aussi plus vous représenter. C'est dans le cadre d'une compétition, les Jeux Olympiques, il y a quand même les drapeaux, les pays, mais c'est peut-être plus diffus. Alors que là, vous avez une compétition, des sélections nationales qui s'affrontent. Ouais. Parfois, on dit aussi que ça peut remplacer certains conflits, certains champs de bataille, puisqu'après, après le match, en tout cas, on se serre la main et on passe à autre chose parfois. Mais en tout cas, ça a un enjeu de notoriété pour les pays qui organisent et aussi de prestige pour les pays qui remportent compétition. Même si un pays remporte une compétition, ça ne veut pas dire forcément que le pays va bien, mais la symbolique peut être forte du fait que le sport est un élément positif.
10: Alors, quand même, l'analyse que vous faites de ça dans votre livre, c'est que quand même, au bout d'un moment, le sport et le foot reprend le dessus quand même. Hein, parce qu'il y avait des polémiques, par exemple, vous parliez des polémiques au Qatar. Mmh. Bon, une fois que ça a démarré, on a oublié tout ça, non ?
14: Comme les Jeux de Paris.
13: Oui, c'est ça. Ce que je dis dans mon livre, c'est qu'en fait, la Coupe du Monde ou les Jeux Olympiques, c'est des événements qui ont été créés à la base avec déjà un but politique, parce que le but c'était de faire un événement de paix entre les nations. Donc dès qu'on parle de paix, c'est finalement quelque chose de politique. Surtout, oui, effectivement, cette édition 2022 au Qatar, c'était beaucoup de polémiques en amont. Et une fois que la compétition a commencé, s'est déroulée, on a retenu finalement que les matchs et puis après surtout le vainqueur, malheureusement pour nous, l'Argentine. Là pour 2026, on se pose plus de questions parce que il y a possiblement la police migratoire présente aux abords des stades, toujours des conditions particulières autour des visas, et surtout, on ne sait pas. Enfin, Donald Trump, vu que c'est quelqu'un d'imprévisible, on ne sait pas ce qu'il va faire durant la compétition.
10: S'il peut interdire à des joueurs, c'est ça, ou des choses comme ça, des joueurs iraniens ou sénégalais.
13: Il peut interdire à des joueurs. Ouais. Il peut être présent au niveau des déjà les joueurs iraniens, ils sont présents en tout cas là au Mexique parce qu'ils n'ont pas le droit de séjour au sol américain seulement pour les matchs.
10: C'est ça.
13: Donc on peut se dire qu'un jour avant qu'il vienne sur le match, il peut très bien prendre comme décision qu'il ne passe pas à la frontière, ou alors il pourrait prendre des décisions autour de cette police migratoire qui soit présente aux abords des stades et qui fasse des razzias pour certaines diasporas qui sont présentes. C'est des scènes qu'on ne voudrait pas voir et on voudrait retenir que le sportif, mais avec un personnage comme Donald Trump, tout est possible.
10: Tout est possible. Bon, et le fan de foot que vous êtes, alors un petit pronostic.
11: Est-ce qu'on a nos chances?
10: La France a-t-elle ses chances?
13: Moi j'ai commencé des pronostics avec mon petit prono et je suis très mauvais, donc je sais pas si ça va m'aider, mais pour la France fait partie des favoris avec l'Espagne, donc on espère la France est première de son groupe, elle affronte l'Espagne en demi-finale, donc pour moi la France et l'Espagne sont favoris, mais après une Coupe du Monde parfois ça se joue sur elle, donc derrière vous avez quand même l'Angleterre, le Portugal, le Brésil, l'Argentine,
10: Tout le monde est favori.
13: Bon, mais quand on est favori, après, il faut confirmer. Donc, voilà. On verra ça sur le terrain.
10: Et ben, on croise les doigts, en tout cas, pour la France. Merci infiniment. Voilà, on voulait avoir aussi ce petit côté, voilà, parce que comme on entendait beaucoup des mondiaux politiques, et ben, c'était intéressant d'avoir votre avis, Kevin Vessière, votre livre Mondial 2026 aux éditions Max Milo. Merci beaucoup. Passez un bon week-end, mon cher Kevin. On parle de quoi dans un instant avec toi, mon cher?
12: Eh bien, on va rester dans le foot. Actu Web spécial Coupe du Monde. Le ballon de la compétition a une particularité.
10: Ah,
12: il est connecté. Je vous dis tout dans un instant.
10: Eh bien, on en parle juste après le balai. Ah oui, parce qu'il faut nettoyer un petit peu.
12: Sale.

0: C'est Céline Dion avec le balai.
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0: Enfin, hop, arrive Fabien Emo. Alors, mon Fabinou.
3: Il est l'heure de la mise à jour.
0: Oui.
3: Toute l'actu web concernant tiens la Coupe du Monde. Vous avez reconnu
4: Shakira.
3: C'est Shakira avec l'hymne officiel de cette Coupe du Monde. Le clip a été vu quand même plus de 137 millions de fois sur YouTube. J'ai une info concernant maintenant le ballon. Car comme en 2022, le ballon de cette Coupe du Monde est connecté, développé par la marque Adidas, ce ballon intègre un capteur miniature capable d'enregistrer et de transmettre jusqu'à 500 données par seconde. Chaque passe, frappe, déviation ou contrôle est analysé en temps réel. L'objectif est simple, fournir aux arbitres et au système vidéo des informations extrêmement précises sur les interactions entre le ballon et les joueurs. Cette technologie embarquée carrément dans le ballon promet, selon ses concepteurs, de détecter plus rapidement certaines situations litigieuses, comme les hors-jeu, les mains ou encore certains contacts et déviations difficiles à percevoir à l'œil nu. Voilà, avec ce ballon connecté, les joueurs ne pourront plus contester ni tricher, enfin, normalement.
4: Ah, encore Shakira.
3: Elle est partout. Et hymne de la Coupe du Monde 2010. Oui. Hein. Shakira, c'est un petit peu comme Mariah Carey. On la ressort, on la ressort à Noël et Shakira à chaque Coupe du Monde. Bon, on ne peut pas parler football sans parler des supporters.
0: Ah oui.
3: Et j'ai une passion pour ceux qui abusent un peu trop de l'apéro lors de la troisième mi-temps. Comme ce monsieur originaire du Nord que j'ai retrouvé sur Internet, qui a paumé sa femme après la victoire de son équipe préférée. En revanche, il n'a pas perdu le chemin du bistrot.
5: Vous avez l'air fatigué un peu, hein?
6: Je vais pas encore rentrer. J'étais triste ce matin, mon patron m'a dit « Retourne chez toi, t'as congé. » Une nuit d'enfer. Et puis j'ai perdu ma femme.
3: Il a perdu.
6: On l'a perdu. C'est pas de quelle car à Lens, je sais plus c'est quoi.
3: On espère qu'il a retrouvé.
4: Il
3: a bien abusé après le match. Mais il y a pire que lui. En 2024, pendant l'Euro, un supporter anglais s'est réveillé dans un stade vide après un match. Il avait trop bu en fait. Il s'est endormi pendant le match. Les stadiers ne l'ont même pas retrouvé. Mais il y a encore plus fort que ça. En Norvège, un YouTuber a inventé il y a quelques années le drunk football. Alors ça, les règles sont très simples. Les joueurs doivent s'échauffer dans les vestiaires en buvant de l'alcool cul sec, dans l'optique de fouler la pelouse avec 1 gramme dans le sang minimum. Il faut que le taux d'alcoolémie soit d'1 gramme tout le match. Par exemple, si un joueur marque un but à 0,9, eh bien le but est refusé.
0: Ça, t'aimes bien, toi, ça. Hein, je sens que tu vas te mettre au foot, toi.
3: Sport à pratiquer avec modération, bien évidemment.
0: On espère
3: ramener encore une fois la coupe à la maison. Pour finir, selon une étude, les supporters français font partie des plus bruyants du monde. Ils passent environ un tiers d'un match à chanter dans les tribunes et le reste du temps à contester les décisions de l'arbitre.
0: Voilà. La France. Merci, moi, pronostic.
3: Pronostic. Ah, c'est la France en finale.
4: En finale, mais défaite en finale.
3: Oh non. Et lui, il va nous porter la poisse comme d'habitude.
0: Comme d'habitude. Merci.
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4: Il est nul.
2: Oui, Yves, vous n'êtes pas chez vous.
4: Il est rien.
0: Je n'ai rien à faire, mais je sais que, attendez, il y a des milliards de personnes sur Terre qui aiment le foot, donc il n'y a pas de souci. Laetitia, ça va, Maléti?
7: Oui, coucou, Willy.
0: Coucou, Maléti. Tu nous appelles d'où, Maléti?
7: Oui.
0: Tu nous appelles d'où?
7: Je vais passer à toi, Willy, que du coup, donc, j'ai dit, je vais discuter un peu à Willy, parce qu'à midi, j'ai préparé des arancini.
0: Ah, arancini. Tu peux expliquer ce que c'est, les arancini?
7: Les arancini, c'est une spécialité sicilienne à base de riz et de sauce.
0: Tu mets quoi dedans?
7: De bolognaise à l'intérieur.
0: Voilà. Après, on garnit un peu de ce qu'on veut, mais c'est vrai que la recette traditionnelle, c'est ça. Donc, c'est des petites boules.
7: L'Italie n'est pas la Coupe du Monde, mais des ballons parce que c'est en forme de ballon. Donc, on a la cuisine.
0: Exactement. Bravo. Mais parce que tu es italienne, Laetitia? Non, tu l'as fait.
7: Oui, je suis sicilienne. Ouais.
0: Ah, que bella. Ou de quel côté en Sicile?
7: Agrigento.
0: Oh là là, qu'est-ce que c'est beau là-bas, Agrigento. C'est dans le sud.
7: J'aime bien,
0: j'étais
7: avec ma maman là. Donc,
0: Là. Eh ben, écoute, bravo. Donc aujourd'hui, atelier arancini. Très très bien. Ton mari aussi, il est italien ou il n'y a que toi?
7: Non, mon mari, donc il est français, mais du coup, je lui ai fait découvrir les spécialités italiennes.
0: Bon, à part l'arancini, il y a quoi que tu aimes bien faire par exemple?
7: Soirée piscine, moi, après-midi piscine, comme cet après-midi, parce que du coup, il fait très chaud. Et du coup, donc, cet après-midi, on va, après avoir digéré les arancini, on va se mettre au bord de la piscine.
0: Ah là là, parce qu'on a donc des auditeurs qui ont une piscine. Mais je vous ai dit, je vous l'ai dit 50 fois, on est l'émission, on n'a que des auditeurs, mais qui ont du pouvoir d'achat. C'est comme ça, hein. C'est très bien, Maléticia.
7: Et la prochaine émission, vous êtes les bienvenus au bord de la piscine, si
0: avec
7: vous voulez.
0: Beaucoup de plaisir.
4: Pour l'année prochaine,
0: c'est ce qu'on va faire. Ah, bon, on va faire ça. D'ailleurs, vous savez que l'année prochaine, on retourne vous voir chez vous. vous, hein, parce que cette année on n'a pas pu le faire, mais l'année prochaine on revient refaire l'émission chez vous. Bah, peut-être qu'on passera chez Laetitia. On t'embrasse fort, Maletti. Tu repars avec quoi?
4: Tu es en lice pour les 100 euros de carburant. On était bien au-dessus.
0: Elle n'en a pas besoin. Elle n'en a pas besoin. Elle n'en a pas besoin. Merci beaucoup. On t'embrasse fort. Allez, dans un instant, on vous présente un invité pas banal, parce qu'on aime vous présenter des invités pas banaux. Mais d'abord, on va écouter M. Pokora avec Quand même. Ah oui, quand même. Écoutez, M. Pokora, quand même. Je ne savais pas quoi dire. Donc.

0: monde s'aime. Tout le monde s'aime. Bah quand même, oui, c'était M. Pokora. Au revoir, merci.
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0: Allez, comme promis, place à la personne pas banale du samedi. Bonjour Victor.
3: Bonjour.
0: Bienvenue ici, mon cher Victor. Alors, depuis quelques mois déjà, vous faites un Tour de France. Un Tour de France original, pas banal, lui aussi. Vous faites le Tour de France de quoi, mon cher Victor ?
3: Tout à fait. Je me suis lancé il y a exactement un an dans le Tour de France du sandwich.
0: Voilà.
3: C'est un Tour de France gastronomique un peu particulier.
0: Ah, mais je l'adore. Donc, le Tour de France du sandwich. C'est-à-dire que vous allez quoi ? Alors, vous allez dans toutes les villes de France manger des sandwichs, c'est ça ? Comment ça se passe ?
3: Tout à fait, les villes, les villages, je parcours les régions pour découvrir la gastronomie française.
0: J'adore.
3: Sous toutes ses formes, mais il y a toujours à la fin un sandwich.
0: Voilà, et vous les mangez où ces sandwichs ? C'est des boulangeries, vous les trouvez où, comment ça se passe ?
3: Alors là, total. Donc en fait, je vais autant aller chez des boulangeries ou dans des sandwicheries qui font des sandwichs, mais je vais aussi aller chez des chefs, chez des artisans, chez des producteurs, chez des chefs étoilés, absolument tout le monde, même chez des abonnés qui vont me faire un sandwich.
0: Ah bah voilà. Et donc, alors, ça a commencé. Alors, vous êtes parti d'où ? Vous comptez arriver jusqu'où ? Et là, vous êtes où ? Expliquez-nous un petit peu.
3: Alors, mon tour n'a absolument aucun sens.
0: Ouais, très bien.
3: Un petit peu en fonction de mes envies, des saisons et des choses qu'on me propose.
0: Ouais.
3: Donc, j'ai commencé en Gironde, puis je suis allé dans le Nord, j'ai été à Nice, à Lyon, à Marseille.
0: Ah oui, c'est n'importe quoi, alors, effectivement.
3: Ça n'a aucun sens. J'ai été en Alsace, Bretagne. Et donc, voilà, je continue un petit peu partout. Et là, la prochaine région, ça va être les Pays Basques.
0: Pays Basques. Alors, pourquoi le sandwich, mon cher Victor ? Pourquoi cette passion pour le sandwich ?
3: Mais déjà, qui n'aime pas les sandwichs ? Moi, j'adore ça. J'espère que
4: moi aussi.
0: Moi, je suis fan de pain, de toute façon, et un sandwich est fabuleux.
3: Eh ben exactement, ça commence par un bon pain. Mais justement, pourquoi le sandwich ? Déjà parce que j'adore ça, mais ensuite parce que le sandwich, c'est avant tout des bons produits.
0: Ouais.
3: Et donc, il y a un côté assez simple, c'est que d'un côté, je peux aller montrer parce que d'autres peuvent facilement montrer sur les réseaux des sandwichs tout faits, des chefs, etc. Mais le sandwich me permet de mettre en avant les personnes qui travaillent des produits.
0: Oui.
3: Donc, les agriculteurs, les producteurs, les pêcheurs, les artisans. Et de créer une vidéo ludique à partir de personnes qu'on voit un peu moins sur les réseaux. Parce que le sandwich va permettre de simplifier un petit peu la compréhension de ce qu'ils font.
0: Ouais.
3: Et donc, de mettre en lumière d'autres personnes, tout simplement.
0: Et donc là, alors, de ce que vous en avez vu, de ce que vous avez goûté, la France, on est bon en sandwich, alors ?
3: On est pas mal du tout.
0: On est pas mal du tout.
3: Mais ce qui est assez marrant, c'est que finalement, la France n'est pas tant un pays de sandwich que ça. Il y a pas tellement de sandwichs tout faits qu'on connaît. Il y a le jambon beurre, il y a le champagne, etc. Mais l'avantage de la France, c'est qu'en fait, on a du très bon pain et d'excellents produits. Et donc, on peut inventer des millions de sandwichs. Exactement.
0: Voilà,
3: donc, c'est pas prêt de s'arrêter.
0: Voilà. Et là, c'est que vous en avez un bon, là, le meilleur. Vous avez
4: la recette un peu originale que vous avez goûté.
3: Alors, il y en a vraiment beaucoup. Je vous invite à regarder mon compte. Mais une recette assez marrante, par exemple, c'est que j'aime bien aussi transformer des plat traditionnel en sandwich.
0: Ah oui.
3: Et donc il y a quelques mois, j'étais à la fête du cassoulet avec le champion du monde du cassoulet. Et je lui ai demandé de me faire un sandwich au cassoulet.
4: Oh là là.
3: Et franchement, c'est super bon.
0: C'est léger.
3: C'est léger, bien sûr. En plus, il faisait 30 degrés.
0: Ah, très bien.
3: Parfait. Mais le plus marrant dans cette histoire, c'est qu'en fait, au-delà du fait que c'était très bon, c'est que lui en fait, en faisait déjà et il appelle ça le sandoulet. Donc il avait toute une recette préparée de sandwich au cassoulet.
0: Ah ben les garçons, vous aviez mangé un sandwich raclette. Le sandwich raclette, les deux là, de toute façon ils bouffent tout le temps.
3: C'est bon, c'est un classique.
0: Voilà. Bon, et donc, vous en avez mangé combien là de sandwich jusqu'à présent alors ? Vous savez à peu près ?
3: Alors il faut savoir que j'en mange encore pour le plaisir hors vidéo.
0: Bah oui.
3: Donc je dirais que sur l'année qui vient de passer, j'ai dû en manger facilement 200.
0: Voilà. Et au niveau du poids, ça.

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1: Tu mets tout dedans, tu mets tout dedans et puis normalement, partir avec une mononucléose juste après.
2: Non.
1: C'est le sandwich mononucléose. Merci Victor, merci beaucoup. Allez, vous aimez être ici.
2: Oui.
1: Bon, vous aimez la pub.
2: Ah,
1: bah, tant mieux, elle arrive juste après ça. Et bien sûr, après, il y aura les infos pratiques près de chez vous avec le ICI Express.
2: Tchou tchou.
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6: On ne choisit pas sa famille. Cette phrase vous dit certainement quelque chose. Eh bien, vous allez avoir l'occasion de vérifier par vous-même grâce à la pièce de théâtre de Jean-Christophe Bach. Rendez-vous ce samedi à 20h à la salle des fêtes de Coiraz pour découvrir un couple de septuagénaires qui célèbrent leur mariage. Mais tout ne va pas se dérouler comme prévu. Les enfants des mariés risquent de transformer ce moment de pur bonheur en un cauchemar incontrôlable. Entre des sœurs chaotiques, une jeune fille irresponsable et bien d'autres personnages pittoresques, c'est une pièce de théâtre qui vous fera passer par toutes les émotions. Rendez-vous ce samedi à 20h à la salle des fêtes de Coiraz grâce à l'atelier théâtre amateur d'art. Et puis je vous rappelle aussi que c'est la fête du lac à Orthez ce samedi. Tout au long de la journée, des épreuves vont avoir lieu à la base de loisirs, escalade, paddle, tennis de table, tir à l'arc, badminton ou encore pétanque, initiation ou compétition. C'est ouvert à tout le monde. C'est vraiment le moment de passer un bon moment en famille. Et en plus, ici Béarn Bigorre est partenaire de cet événement. La journée ne peut être que parfaite.
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1: Allez, partons gaiement vers la deuxième demi-heure de votre grand talk show du samedi. Alors ici, c'est comme le talk show de la salle Michael Pop,
2: mais en pas pareil.
1: Sinon, c'est la même chose. Dans un instant, on va parler de la folie des vide-greniers avec votre tribune, notre enfant de la télé, Nicolas Malabeuf, qui arbore aujourd'hui un t-shirt. Alors,
7: c'est un maillot.
1: Un maillot.
7: Alors, le problème, c'est que je l'ai acheté il y a 8 ans, j'avais plus d'US, mais j'ai grossi entre-temps.
1: Franchement, boudiner.
7: Ah oui,
1: il peut boudiner.
7: J'ai pris du poids.
1: Ouais, mon bébé.
7: En 8 ans.
1: Alors, c'est un maillot d'équipe de France.
7: Évidemment, Mbappé.
1: Alors, c'est pas un vrai. Hein,
7: c'est une copie.
1: Le coq, on dirait un mammouth, un cheval, non ? Je sais pas.
7: Bon, je l'ai acheté au Sénégal. Voilà.
1: Mais ça empêche pas.
7: Il aurait pu mettre un coq.
1: Oui, non, mais même au Sénégal, on sait ce que c'est un coq. Pas non plus. Arrête de prendre les gens pour des cons. Hein. Et notre spécialiste web, Fabien Emo, mon Fabinou. Alors, ça va, mon Fabien ? Fatigué, toi, non ?
8: Ah non ?
1: Qu'est-ce que t'as fait, toi, cette nuit ? Il est bizarre.
7: Et
1: t'as fait quoi, toi ?
8: Par contre, j'ai honte, je vous ai menti cette semaine.
7: Qu'est-ce que vous avez fait ?
1: Je sais, il ment. Qu'est-ce que t'as fait ?
8: Parce qu'il m'a appelé, Willy m'a appelé cette semaine.
1: Oui,
8: je fais allô. Et il me fait oh, ça résonne, tu serais pas aux toilettes? Je fais non.
1: T'étais au Wawa.
8: J'étais aux toilettes.
7: Oh.
8: Je suis désolé. Non, mais ça me.
7: Quelle horreur.
8: Ça me pesait sur le cœur.
1: J'étais sûr que t'étais au Wawa.
8: Et en plus, il en finissait pas. Non, mais il
1: mais
8: a parlé moi pendant un quart d'heure.
1: J'ai parlé moi 20 minutes, moi.
8: Ah,
1: tu sais, à chaque fois, j'en ai pour une minute, j'en ai pour 25 minutes. J'étais sûr que t'étais au Wawa.
8: Mais non, mais
1: ça résonnait.
8: J'étais en train de travailler pour ma chronique de ce week-end.
1: Il était soit dans une couscoussière, soit dans un Wawa. J'étais sûr.
8: Bon, bref. Il y a le groupe Facebook. La vie avec Willy Revelli, parce que nous allons parler des brocantes là dans un instant. Donc, alors, quel est le pire objet que vous avez chez nous, que vous avez vendu dans une brocante? Alors là, il y a Sarah qui vient de nous laisser un message à l'instant, elle a posté l'objet le plus farfelu que j'ai vendu, la jambe de bois de mon arrière-grand-père.
7: Oh non!
8: Retrouvée dans une cage, je vous jure que c'est vrai.
1: Oh putain. Il y avait son grand-père avec ou sans?
8: Non. Elle a retrouvé la jambe de bois dans la cave.
1: Et elle l'a vendue?
8: Elle l'a vendue. Bon, voilà, donc continuez à réagir, vous
1: faites
8: rire. Groupe Facebook pour nous retrouver, vous tapez juste Youpi la vie avec Willy Revelli.
1: Voilà, appelez-nous aussi, hein, 0810 055 056. Tiens, si vous êtes fan de vide-grenier, de brocante, tout ça, appelez-nous. On va en parler dans un instant. 0810 055 056, pardon. 0810 055 056, voilà. Et vous repartez avec quoi, mon Nico ?
7: Une carte carburant qui n'est pas en bois, elle vaut 100 euros.
1: Voilà, on a tout dit.
7: On a tout dit.
1: Parce que là, si vous n'avez pas suivi l'actu, pas de panique. L'actu vous suit. Il est temps pour moi de mettre les points sur les i.
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1: Et on commence bien sûr avec un point Patrick Bruel. Alors regarde ma bite. Lundi, Patrick Bruel était en garde à vue. Son sgeg, lui, toujours au garde à vue. Voilà, il a été mis en garde à vue à 8h du matin. Sa demi-baguette devait à peine sortir du four. Les avocats de Patrick Bruel ont dit qu'il se défendrait jusqu'au bout. Ça demande bien de quel bout il parle. Le chanteur Franck Michael est mort. Le plus étonnant en apprenant sa mort, c'est de découvrir qu'il était encore vivant.

0: Franck Michel est mort de chagrin après le décès de sa plus jeune grande fan, Bernadette Chirac. Franck Michel, lui, s'il abusait de ses fans, bon, elle s'en souvenait plus après. Du coup, bah, on attend le biopic, hein, Michel 2. Lynn Renault a assisté vendredi aux obsèques de Bernadette Chirac. Et oui, elle partait en repérage. Une fausse Shakira aurait remplacé la star durant la cérémonie d'ouverture du Mondial 2026. En revanche, c'était bien la vraie Ophélie Meunier, hein, qui présentait la soirée foot sur M6. Hein, et ça s'est vu. C'est donc officiel, le pape Léon XIV sera en France du 25 au 28 septembre prochain. Dans un documentaire sur sa vie, le pape apparaît portant une paire de baskets Nike. Oh. Eh oui, le fameux Nike ton père. Il met des Nike parce que c'est comme les prêtres avec les enfants, on est bien dedans. Oh. La députée écolo Sandrine Rousseau annonce qu'elle organisera cet été un barbecue vegan géant dans le Finistère. Moi, je trouve que Sandrine Rousseau, derrière ses lunettes, elle a un regard de braise. Sandrine Rousseau, qui côté cuisson, est plus woke que barbecue. L'enseigne Jiffy crée la polémique en proposant des tétines en forme de sexe. Oh. Jiffy des idées de Zizi. Enfin, la question du jour. À propos de Sandrine Rousseau, est-ce que le compositeur classique préféré des véganes, c'est Jean-Sébastien Bach à légumes? Eh, bah vous avez deux heures. Allez, heureusement, dans 201 jours, c'est fini 2026.
1: Bravo.
0: Voilà. Bah moi, j'irai au barbecue de, de Sandrine Rousseau.
2: Manger des courges, être grillé.
0: Eh bah pourquoi ça, pas
2: c'est, bah,
0: c'est bon, je ne juge pas. Grillé. Bon, mes amis, si on n'avait pas le moral.
2: Non, on n'a pas le moral. Maintenant, bah on du barbecue.
0: Pas de panique. On a la solution pour vous, c'est vous avez un petit coup de mou. Quand je vous dirai à vous, quoi que vous fassiez, vous arrêtez tout et vous me faites un à vous. Et vous verrez, ça ira beaucoup mieux. Vous me ferez un pas là-bas, papa. Vous me faites un pas là-bas, papa. Dès que je vous dis à vous, tiens, regarde, là, ça va pas bien.
2: Barbecue,
0: là, ça va pas bien.
2: Oh non,
0: ça va pas bien.
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0: à vous. Pa-da-ba-pa-pa-da. Et là ça va beaucoup.
4: La viande, là ça va mieux.
0: Là, ça va.
4: Pensez à une côte.
0: Pa-da-ba-pa-pa-da à la viande. Voici Super Trump, à tout de suite mes amis.

0: Fabien, tu es très dans le pantalon blanc en ce moment. Hein, oui. T'as fait une razzia sur le pantalon blanc.
1: Non, bah,
2: c'est le reflet en ce moment là.
0: Oui, très.
1: Ah non, mais bon, on se voit que deux fois par semaine.
0: Ah, c'est pour ça.
1: Donc bah là, je l'ai mis deux fois de suite.
0: Oui, c'est ça.
1: Qu'est-ce que
0: tu l'as là, il est propre toujours.
1: Oui, bah il est blanc. Oui. Il est pas bête.
2: Il devient noir là.
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1: Oh, vous m'énervez.
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0: Si j'aime beaucoup. Ouvrons notre nouveau dossier. Bonjour Thomas Godel.
5: Bonjour Willy.
0: Bienvenue.
5: Bonjour
0: ici
5: à toute l'équipe.
0: Bonjour. Non, les autres, c'est pas important. Thomas, c'est que moi. Je le dis déjà. Voilà, on recommence. Bonjour Thomas Godel.
5: Bonjour Willy Rovelli.
0: Voilà, c'est très bien. Vous êtes le dirigeant, alors ça j'adore, le dirigeant de dimanchematin.net. Dimanche-matin.net. C'est quoi dimanche matin?
5: Alors dimanche matin, c'est une plateforme qui est dédiée aux associations et aux collectivités qui souhaitent organiser des vide-greniers.
0: Voilà.
5: On est parti du constat que l'organisation d'un vide-grenier, c'était parfois compliqué sur le plan déjà légal, puisqu'il y a un certain nombre de
0: Règles.
5: De règles à respecter.
0: Exactement.
5: Et puis, le processus d'inscription lui-même pour les exposants est compliqué. C'est souvent des bulletins d'inscription à remplir à la main, à joindre avec un chèque, une photocopie de la pièce d'identité, d'attestation sur l'honneur.
0: Ouais.
5: Et du coup, avec Dimanche Matin, on a voulu simplifier la vie des associations qui organisaient des vide-greniers en proposant une inscription en ligne. Voilà.
0: 30% des Français font des vide-greniers. Il y en a 50 000 chaque année en France. Déjà, mon cher Thomas, un vide-grenier, c'est quoi alors, déjà, pour qu'on comprenne bien?
5: Alors, vide-grenier, c'est ce qu'on appelle le niveau légal de la vente au déballage.
0: Ouais.
5: C'est-à-dire que ce sont des particuliers qui vendent des objets usagés, généralement sur la voie publique. Après, on a des organisateurs qui peuvent proposer ça dans des salles polyvalentes, par exemple. Mais généralement, c'est sur la voie publique.
0: Voilà, ce sont des objets personnels, on est d'accord. Hein, des vrais,
5: c'est ça, pas
0: des
5: d'objets
0: vieux...
5: neufs. Et,
0: voilà.
5: C'est ça.
0: Voilà. Ouais. Donc des vrais, donc pas d'objets neufs et donc des objets perso. Qui les organise généralement ces vide-greniers? Parce qu'on débarque pas comme ça, je suppose.
2: C'est encadré.
6: C'est les communes, non?
5: Alors, c'est encadré, effectivement. Généralement, ce sont des associations qui organisent ça. Donc, c'est là où c'est intéressant, le vide-grenier. Et c'est ce qui fait, je pense, le succès des vide-greniers aujourd'hui. C'est qu'en fait, tout le monde y trouve son compte. C'est-à-dire que les associations vont pouvoir encaisser les droits de place et organiser après, financer des projets pour faire vivre le village. Les exposants, eux, font un petit peu de sous en vendant des objets dont ils n'ont plus besoin. Et puis, les visiteurs font des bonnes affaires, tout simplement.
0: Tout simplement. Et donc, on a commencé un petit peu à en parler. Voilà, il y a donc des règles. On ne s'installe pas comme ça, on est bien d'accord.
5: Oui.
0: Qui peut s'installer? Comment on peut s'installer?
5: Alors, déjà, il y a ce qu'on appelle le droit de place. Donc, c'est l'association, elle, qui, en accord avec la mairie, peut attribuer des droits de place. Donc, déjà, un exposant, il est obligé de s'inscrire pour venir participer à un vide-grenier.
0: Très bien.
5: Voilà, il doit avoir l'accord de l'organisateur. Ensuite, il doit respecter un certain nombre de règles, c'est-à-dire qu'il ne doit pas avoir fait plus de deux événements similaires au cours de la même année civile. Voilà, il y a une limite qui est imposée par l'État.
0: C'est une déclaration
5: de deux événements
0: sur l'honneur,
5: similaires.
0: C'est ça? Parce que c'est vérifié, ça? C'est pas vérifié,
5: alors,
0: ça, si?
5: C'est surtout pour, c'est surtout pour l'organisateur, parce que lui, il doit remettre en fait ses attestations sur l'honneur ainsi qu'un registre des exposants à la préfecture dans les 7 jours qui suivent l'événement. Et du coup, ça, c'est un peu des démarches qui sont parfois compliquées pour une simple association. Et c'est là aussi où notre plateforme, elle vient faciliter les choses.
0: Donc normalement, pas d'eau de plus par an. Et si je gagne de l'argent, tiens, si j'ai bien vendu, est-ce que je dois le déclarer aux impôts? Est-ce que je dis rien? Thomas, je dis rien aux impôts?
5: Non.
0: Parce que moi, je fraude tout le temps, quoi qu'il arrive, je ne paye jamais mes impôts. Tout est dans des îles vierges. Mais sinon, est-ce que ça, je dois le déclarer?
5: Non, vous n'avez pas besoin de le déclarer. C'est deux événements similaires et c'est la seule limite qui est imposée. Voilà.
0: Ah d'accord, très bien. Donc je déclare pas si j'ai gagné un petit peu. Et alors, à votre avis, pourquoi, mon cher Thomas, pourquoi est-ce qu'il y a autant d'engouement? Pourquoi est-ce qu'on aime autant les vide-greniers?
5: Bah, il y a, je pense, le fantasme aussi pour les visiteurs de trouver la perle rare, ouais. Hein, de pouvoir acheter une pièce à quelques euros qui en vaudrait dans la réalité une centaine. Ça, c'est un peu voilà, c'est un peu ce qui attire les visiteurs, et c'est pour ça que d'ailleurs les gens se précipitent assez tôt le matin. C'est pas rare que les visiteurs, les chineurs, comme on les appelle, viennent très tôt le matin avec les lampes de poche pour fouiller directement dans les coffres des exposants qui sont en train
0: carrément.
5: De s'installer. Ça se voit souvent. Ah oui. Et puis après, ben voilà, ça fait une sortie aussi en famille, ça fait vivre le village. Hein, c'est des événements qu'on va trouver dans beaucoup de petits villages.
2: Et c'est convivial
5: hyper convivial. Tout le monde y trouve son compte, les associations, tout le monde.
0: Tiens Thomas, je vous présente Claudine qui est avec nous. Ça va ma Claudine? Oui, coucou. Tu t'appelles d'où Claudine?
3: Coucou. Ah, je suis contente de vous entendre, adore.
0: Ah bah nous aussi, on nous adore. On s'adore.
3: Je vous connais depuis Fort Boyard.
0: Vous me faisiez trop rire. Très bien, ma Claudine. Et toi, tu nous appelles d'où? Tu nous as pas dit?
3: De Saint-Jean-de-Luz.
0: De Saint-Jean-de-Luz, c'est beau là-bas. Et Claudine, toi tu es fan de vide-grenier, c'est ça?
3: Ah, moi j'adore chiner.
0: Ah, tu chines?
3: Que des trucs anciens.
0: Ah, les trucs anciens rigolos. Alors tu peux peut-être m'acheter. Parce que je commence à être ancien et rigolo.
3: Willy, je vais vous dire ce que j'ai vendu. Vous allez rigoler.
0: Vas-y. Vas-y.
3: J'ai vendu le dentier de ma grand-mère.
0: Bravo. Alors ça, j'adore. Et ça a été acheté. Tu l'as vendu combien le dentier de ta grand-mère?
3: Oh, je l'ai vendu 2 euros.
0: Même.
2: Mais ça peut servir.
0: On achète vraiment tout. Mais ta grand-mère n'était pas comprise dans le prix, on est d'accord. Hein. Non, c'était hors grand-mère, on est bien d'accord.
3: La pauvre, c'est en vidant sa maison que je l'ai trouvé par hasard. Oh, j'ai dit, tiens, ça, je vais prendre.
0: Oh mais j'adore. Et Claudine, bravo. Donc alors là, le dentier de la grand-mère.
2: Moi, mon grand-père, il avait acheté une paire de lunettes.
0: Bah pourquoi pas. Et donc Claudine, toi tu vas vendre et t'achètes aussi, hein, c'est ça, tu fais les deux. Hein.
3: Ah oui, moi j'achète des trucs anciens, des vieux bijoux, des vieux trucs pour rappeler ma jeunesse, des vieux moulins à café moulinets qui n'existent plus, mais qui fonctionnent encore.
0: C'est pas des trucs qui sont
2: fait du trafic de dentiers, on a bien compris.
0: Bon bah Claudine, bravo, merci pour les dents de ta grand-mère. C'était les fameux dents de la grand-mère, le film évidemment. Et donc tu repars évidemment avec
2: dentier.
0: Voilà. Thomas, vos dents, ça va mon cher Thomas? Au niveau dentition,
5: oui,
0: Thomas Godel.
5: Bon,
2: sinon, on va faire des affaires avec Claudine.
0: Sinon, Claudine, elle fait du trafic de dents si ça vous intéresse. Thomas Godel, donc dirigeant de dimanche-matin.net, donc pour la folie des vides-greniers. Merci d'être passé nous voir, cher Thomas. Merci infiniment. On parle de quoi avec toi dans un instant, mon bon Nicolas?
2: Eh bien, je m'impatientais sur le banc de touche. Oui. Je vais rentrer sur le terrain. On va parler mondial de foot.
0: Très bien, juste après Marine. Elle est là, Marine. Ça se vend les CD de Marino?

0: 3 de Marine Nicolas, c'est dandeliner
1: j'adore
0: toute la chanson.
2: Avec un
0: quand
2: de
0: il
2: foot.
0: Fait ça, ah ouais,
2: avec un maillot de foot qui est moulant, c'est désagréable. Heureusement que vous n'avez pas l'image.
0: Ouais, Dieu merci pour. C'est un spectacle assez bizarre, ouais. On va pas se mentir.
2: C'est son soutien, la
1: c'est du soutien.
0: Oh mon bébé, Nicolas Malabin, quand il y en a mal, il y a Malabin.
3: Eh bien, Nicolas c'est ouvert, la 23e Coupe du Monde de football depuis les Amériques. Mardi soir, la France jouera son premier match face au Sénégal. Allez les Bleus.
0: Ah, oh, c'est Zalida ça, non?
2: Ah oui. C'est pas Shakira.
3: Non, ah oui.
2: Mais c'est un autre style.
3: Vous le savez, je suis toujours à l'ancienne. Je passe les hymnes d'antan. Lors du Mondial 82, c'est Dalida qui chantait l'hymne des Bleus, la chanson du Mondial. Et alors, cette année-là, il y avait une guéguerre entre Dalida et Denis Fabre qui avait aussi fait son hymne.

0: Et oui, ça s'appelait Olé la France. Il y avait guéguerre entre Dalida et Denis Pas. Allez, alors replongeons aux prémices de la Coupe du Monde. La toute première date de 1930, c'était en Uruguay. Seuls 4 pays européens avaient participé. Et alors, c'était une autre époque, pas de jet privé. Les joueurs européens étaient venus en traversant l'Atlantique en bateau. Puis c'est en 54 que la première Coupe du Monde est retransmise à la télé. Le premier match opposait la France à la Yougoslavie. Ça n'avait pas porté chance. Les Bleus avaient perdu 1-0. Mais c'est surtout lors du Mondial 58 en Suède que ça va exploser. La France va jusqu'en demi-finale et l'ORTF retransmet en direct le match. Sauf que la télé n'est pas encore à son firmament. Il y avait seulement 1 million de télévisions. Mais les Français vont se ruer devant les magasins équipés de téléviseurs. Oui, et donc 8 millions de Français avaient regardé le match. Et alors l'un de ceux qui a commenté le plus de Coupe du Monde, c'est Michel Drucker qui avait aussi cette casquette. Il a commenté quand même 5 mondiaux de foot. Et le 10 juin 78, il commente le match France-Hongrie qui ne passe pas comme prévu. Il est 14h30, les joueurs ne sont toujours pas sur le terrain et Drucker s'inquiète.
1: Voilà les images du stade de Mar del Plata et dans un instant l'arrivée des deux équipes. Le match est prévu, le coup d'envoi est prévu dans 3 minutes et je crois que c'est la première fois depuis le début du tournoi que les organisateurs ont un petit peu de retard.
0: Et oui, Drucker avait dû meubler longtemps, il y a eu un problème de maillot, impossible de jouer le match. Les joueurs français et hongrois sortent des vestiaires avec tous des maillots blancs. Drucker trouve l'explication.
1: Il y a des problèmes de maillot, on discute depuis maintenant près d'un quart d'heure dans les vestiaires, on fait de la couleur des maillots. L'équipe française avait compris sur une première note, c'est le titre, qu'elle devait jouer en maillot blanc. Donc les Français sont venus avec des maillots blancs. En réalité, la note avait été mal interprétée car annulée par une seconde note et les Français doivent jouer en rouge. Or, les Français ne sont pas venus avec des maillots rouges.
0: Les Hongrois avaient même proposé aux Français de prêter leur maillot rouge, sauf que le gardien a déjà le maillot rouge, il ne voulait pas changer. Et donc des motards sont partis puis revenus avec des maillots d'une équipe locale de pêcheurs. Voilà pourquoi les Bleus ont joué ce jour-là avec un maillot vert et blanc, c'était la première fois. Et le petit potin, eh bien, si les Bleus vont en finale et qu'il y a tir au but, M6 vend le spot pub de 20 secondes à 500 000 euros, c'est un record. Vous pouvez vous l'acheter.
2: Mais bien sûr, mais 500 000 euros, les 20 secondes de pub, c'est incroyable. Parce que
0: comme
2: c'est
0: nous,
2: exactement le prix de la pub qui arrive là, mes amis.
3: Et je sais pourquoi vous ne regardez pas la Coupe du Monde.
2: Pourquoi?
3: Parce que l'Italie ne s'est pas qualifiée cette année.
2: Exactement.
3: C'est ça.
2: Arrête.
3: Désolé.
0: Je suis frustré.
2: Est-ce que vous connaissez MAMS?
0: Ah non.
2: Tant mieux. On en parle juste après cet écran extrêmement cher. Combien tu m'as dit?
0: 500 000.
2: 500 000. Écoutez ça, ça vaut 500 000 balles. Ça.
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2: Tour ici, c'est Willy vient déjeuner chez vous. On passe à table tous ensemble le samedi et le dimanche entre midi et 13h. Alors vite, ce sont les 5 dernières minutes. Alors il faut qu'on fasse vite. Alors évidemment, ici on vous dit tout, comme nous sommes en direct, et c'est ça qui est vachement bien. C'est que nous sommes toujours en direct. Il peut tout se passer. Et là, on devait avoir notre invité au téléphone, et puis on galère un petit peu à la voir. C'est pas très grave. Qu'est-ce qu'on fait? Est-ce que nous passons un auditeur, une auditrice? Aidez-moi en régie. Allô, Cognac Jay, est-ce que vous m'entendez? Qu'est-ce que nous faisons? Bon, très bien. Alors, tu sais ce qu'on va faire? On va passer. Tiens, vous l'avez, Félix Gray, sous la main?
0: Il est là, Félix.
2: Il est là, Félix Gray.
3: Il est toujours là.
2: Mettez Félix Gray avec la gitane. Et puis, en attendant. Et puis, peut-être qu'à tout moment, on va couper la gitane pour avoir notre invité. Hein. Je vous le dis.
3: C'est direct.
2: Je vous le dis, moi. Hein. Dans une seconde, là, s'il faut. Faut pas que Félix Gray m'emmerde.
3: Hein. Ah oui, non.
2: Là, on passe Félix Gray. Et puis, si notre invité est là, et
3: on coupera
2: notre
3: invité.
2: Ah, bah, elle est là. Ah, bah, tant mieux. Et bon, on coupe
3: Félix Gray.
2: Je crois que.
3: Alors, il est content s'il nous écoute. S'il nous écoute, il est très content, Félix Gray.
2: Je crois que c'est le passage de disque le plus court au monde.
3: Il n'a même pas touché de hauteur.
2: Et c'est ça qui est très bien, mes amis. C'est qu'à un moment donné, on aime bien les chansons, mais pas trop. C'était Félix Gray avec la gitane, et c'était suffisant. Est-ce que Naïma Baizizi est là?
7: Bonjour
2: Naïma, on est content de vous entendre. Bonjour. Naïma, merci infiniment d'être avec nous. Bienvenue ici.
7: Merci.
2: Alors vous êtes
7: à vous de m'avoir invité.
2: Bah, avec beaucoup de plaisir, parce qu'en plus je voulais vraiment vraiment qu'on vous ait au téléphone. Donc vous êtes du côté de Pau, et comme là on parle beaucoup de football, eh bien vous avez lancé un challenge qui réunit des mamans de tout horizon, de toute confession, de tout bord. Ce challenge s'appelle les MAMS, MAM'S, donc de quoi s'agit-il exactement alors?
7: Alors, l'idée a émergé autour d'un tournoi de foot de nos enfants, parce que nous avons nos enfants qui jouent au foot une tranche d'âge de 13 ans. Ouais. Et du coup, on s'est lancé un challenge avec quelques mamans en se disant, mais attendez, ça serait bien qu'on se lance aussi pour se mettre dans la place de nos enfants.
2: Voilà.
7: Savoir ce qu'ils ressentent sur le terrain, ce défi-là.
2: Ouais.
7: Et du coup, on en a parlé vaguement à notre président de club qui est les Bleuets,
2: ouais,
7: de Pau.
2: Ouais.
7: Et il a trouvé vraiment l'idée
8: géniale,
7: ravissante.
2: Bah oui. Et donc, Naïma, pardon de vous couper, mais c'est juste pour qu'on comprenne, oui, bien, c'est donc une équipe de foot qui est composée, oui, uniquement de mamans, c'est ça, hein?
7: Uniquement de mamans.
2: Voilà, voilà. Uniquement et donc, maman, oui, et donc ces mamans qui n'étaient pas forcément des sportives à la base, hein, ou des joueuses de
7: absolument
2: foot.
7: Absolument pas.
2: Voilà.
7: Ah oui, oui, on est pratiquement toutes amatrices. Hein.
2: Voilà.
7: Et pour la plupart, on n'a jamais fait de foot auparavant.
2: Voilà. Et donc, le but, ma chère Naïma, c'était donc, évidemment, de jouer, mais pas seulement.
7: Exactement.
2: C'est aussi quoi, un lieu de rencontre, un moment entre vous, entre mamans?
7: Exactement, un lieu de rencontre, une bouffée d'oxygène, un moment où on allie santé, plaisir et bien-être.
2: Voilà. Donc vous rencontrez, et puis donc l'idée, c'est quoi? C'est de lâcher prise et puis de penser un petit peu à vous, quoi.
7: Exactement. Ce moment-là, c'est vraiment notre moment à nous, sans enfants, sans encombre, voilà, du quotidien.
2: Voilà.
7: Où on se dit, voilà, on est des femmes avant tout. Mmh. On est des jeunes aussi.
2: Ouais.
7: voilà, on se lâche sur le terrain.
2: Voilà.
7: En oubliant tous les tracas du quotidien.
2: C'est trop bien, ouais, c'est trop bien.
8: On se défoule.
2: On se défoule. Et donc, c'est quoi alors? Vous réunissez tout quand, tous les combien? Comment ça se passe alors?
7: Alors, c'est une fois par semaine,
2: ouais,
7: donc c'est les dimanches, et on a choisi l'horaire de 17h, parce, ouais, que bon, il faut voir, au niveau de la logistique, ce créneau-là était disponible, ouais, par rapport aux autres moments sportifs, voilà, que le club donne. Donc, c'est tous les dimanches à 17h.
2: Voilà, tous les dimanches à 17h.
0: Et donc, s'il y a des mamans du côté de Pau qui sont intéressées pour vous rejoindre, c'est possible?
7: Ah oui, oui, complètement.
2: Voilà.
7: Oui, oui, c'est ouvert à tous. À toutes, j'ai dit à tous, mais c'est,
2: ouais,
7: plutôt,
2: ouais,
7: à toutes.
2: Oui, à toutes. voilà. Et donc,
7: il n'y a pas de critères particuliers.
2: Voilà, au contraire, voilà, c'est vraiment ouvert à toutes les mamans. Voilà. Donc, je précise que c'est au sein du pôle palois football féminin. Et je crois qu'au début, vous n'étiez que 4, et puis très rapidement, vous étiez 12. Enfin, ça a vite pris, hein.
7: Oui, totalement. Ça a vite pris. Aujourd'hui, nous sommes une vingtaine.
2: Voilà, une vingtaine.
7: Oui.
2: Voilà.
7: Oui, tout à fait. Donc, en l'espace de 8 mois.
2: Voilà. Donc un petit moment pour vous, entre mamans, pour lâcher prise, pour, exactement, discuter un petit peu, faire un petit peu de sport,
7: exactement,
2: aussi.
8: Et ça, ouais, va donner peut-être, exactement, des idées aussi, ouais, à d'autres clubs.
2: Franchement,
8: et
2: c'est une super idée, ma chère.
0: Bravo.
2: Voilà, ça, c'est le genre d'initiative qu'on aime. Comme c'est la période du mondial, on voulait aussi évoquer le foot un peu d'une autre manière. Naïma Baizizi, merci infiniment. Donc vous occupez d'une équipe de foot santé uniquement composée de mamans, donc les MAMS. Du côté de Pau. Merci beaucoup, Naïma.
8: Bravo.
2: On vous embrasse.
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2: C'est la tournée de Fabien. On va faire un petit coucou à Chantal. Ça va, ma Chantal?
9: Bon, oui, je pense que je me suis trompée. J'avais entendu qu'il fallait appeler quand on avait des objets insolites sur les brocantes.
2: Ah, tu voulais vendre un truc?
8: Bah oui.
9: Non.
0: C'est pas à faire conclure.
9: Je voulais vous dire ce que j'avais trouvé.
2: Vas-y. Tu as trouvé quoi? Vas-y.
9: Alors, la personne qui m'a reçue ne sait pas à quoi ça sert.
2: Ah d'accord, et donc?
9: Alors, il faut lui expliquer.
2: Très vite.
9: J'ai trouvé un bidet.
2: Un bidet.
0: Ah oui.
2: Oh, mais c'est génial, mais ça, les bidets. C'est... Mais on sait qu'on n'en trouve plus, les bidets.
8: Ouais, oui.
2: C'est où on se nettoie la zizounette, entre autres.
0: Et les fesses.
9: Mais c'est pas, monsieur.
2: Ah bah si, c'est la zizounette et les fesses et les pieds.
0: Les pieds, moi, je faisais.
9: Mais voilà. Alors, c'est pas un bidet actuel, c'est un vieux bidet.
2: Eh bah, vive les bidets, voilà. comme le disait Lagaffe, il est beau, le lavabo, il est laid, le bidet. Merci, ma Chantal, on t'embrasse fort. Voilà, mes amis, c'est fini.
0: Oh non, la barre.
2: Vive les bidets.
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2: Vive les bidets. Et en Italie, il y a encore des bidets partout.
8: Hein.
2: Donc vive les bidets, vive l'Italie et vive ma France week-end version économie. Ça arrive dans un instant, puis c'est tout pile 13h. À domani.
0: Bonjour.
10: bonjour à toutes et tous et bienvenue dans Ma France Week-end. Le samedi, l'équipe de Paris Cité des Économies est mobilisée pour votre pouvoir d'achat. Dans 5 minutes, on va s'intéresser au vélo, vélo loisir, vélo quotidien, entretien, achat. On va tout vous dire avec notre invité, mais d'abord l'actu de ce samedi. Bonjour Benjamin Mathieu.
11: Bonjour Valère, bonjour à tous. Les suites de l'affaire Bruel, on apprend que 2 nouvelles plaintes ont été déposées hier contre le chanteur. L'une pour une tentative de viol en 2007, l'autre pour un viol en 2012. Selon l'avocate des plaignantes, les témoignages affluent en nombre. Il devrait y avoir, selon elle, de nouvelles mises en examen. À Lyon, c'est l'ancien patron de l'OL, candidat au municipal Jean-Michel Aulas, qui est en difficulté. Pendant la campagne, une militante a accusé son directeur de communication de viol. Le candidat macroniste aurait couvert son conseiller. L'homme politique est dans l'œil du cyclone, Aurélie Herbemont.
12: Une jeune militante dépose plainte pour viol il y a un mois contre l'ancien conseiller de Jean-Michel Aulas pour des faits qui se seraient déroulés en janvier. Dès février, la militante se confie, notamment à Jean-Michel Aulas. Le conseiller parle alors de relations consenties. Il n'est pas écarté de la campagne et c'est précisément ce que reprochent à Jean-Michel Aulas ses alliés du centre et de la droite. Coups de pression et réunions tendues se multiplient. La présidente LR de la métropole exige la mise en retrait de son numéro 2. Jean-Michel Aulas refuse et rejette une présomption de culpabilité par association. Son groupe à la mairie de Lyon est en train de voler en éclats avec le départ de certains élus, même si Jean-Michel Aulas a fini par se mettre en retrait de la présidence. Un conseiller métropolitain lâche, je ne vois pas comment il peut tenir.
11: Et puis on apprend à l'instant que la présidente de la métropole de Lyon, Véronique Sarcelli, retire temporairement les délégations de Jean-Michel Aulas et de 2 autres élus de son groupe. Et puis dans l'affaire Liana, au lendemain des funérailles de la jeune fille, le plus haut procureur de France, Rémy Heitz, prend la parole dans une interview au Monde. Il estime que cette affaire révèle une crise systémique qui dépasse la question des moyens de la seule institution judiciaire. Un atelier de fabrication d'armes par l'impression 3D démantelé à Pau dans le Béarn. 4 hommes âgés de 17 à 21 ans interpellés. Les armes fabriquées étaient vendues au marché noir à Pau et à Toulouse. On passe au sport avec un petit air de Tour de France pour cette 7e étape du Tour d'Auvergne-Rhône-Alpes, anciennement le Dauphiné. 6 cols au programme. Fanny Le Chevestrier, bonjour. Est-ce que vous m'entendez, Fanny ?
13: Bonjour à tous.
11: Bonjour, vous suivez la course pour ici, vous êtes sur la ligne d'arrivée. Alors, on attend beaucoup de Paul Sexas. Est-ce que la petite pépite du cycliste français prépare un coup d'éclat aujourd'hui ? Dites-nous tout.
13: En tout cas, il l'a promis hier hein, à l'arrivée de la 6e étape, Paul Sexas, qui doit s'employer pour remonter, s'il veut remonter, eh bien, au classement général. Il est 7e hein, ce midi de ce Tour Auvergne-Rhône-Alpes, à un peu plus de 3 minutes de Luke Tuckwell, l'Australien maillot jaune. Et puis, bah, le terrain, bien sûr, facilite les attaques de Paul Sexas. On va terminer par l'ascension du Grand Colombier, classé hors catégorie. Alors, les grandes manœuvres hein, n'ont pas débuté encore. Pour les favoris, c'est Clément Brazafonso qui anime le début de la course parce qu'il veut marquer des points pour conforter son maillot de meilleur grimpeur de ce Tour Auvergne-Rhône-Alpes. Pour l'instant, c'est surtout les échappés, les retardataires qui font parler. Il y a déjà beaucoup de coureurs distancés, dont Brian Coquard. Il reste encore 120 km à parcourir.
11: Et on va les suivre avec vous, évidemment. Merci beaucoup, Fanny. Plus d'infos sur le parcours sur ICI Pays de Savoie et sur ICI.fr. C'est la plus belle affiche de ce début de mondial de football en Amérique. Ce soir, à minuit, certes, c'est un peu tard. Mais tout de même, le Maroc affronte le Brésil. Le Maroc, demi-finaliste surprise de la précédente Coupe du Monde, finaliste de la Coupe d'Afrique des Nations face à la Seleção de Neymar et Vinicius. Un match qui va évidemment être très suivi en France par la communauté marocaine. Exemple à Nancy, en Meurthe-et-Moselle. Avec un match à minuit, les restaurateurs évidemment s'adaptent. Jules O, ça sera d'abord couscous, puis match des Lions de l'Atlas sur écran géant.
14: Dans la grande salle du restaurant, la télé est déjà en place. Manque juste les drapeaux, mais ils seront là au coup d'envoi.
15: Comme les matchs, on est toujours là.
14: Et Zahra Hidara, la patronne du Marrakech, compte bien les laisser accrocher jusqu'au bout de la compétition.
15: Le Maroc, il va gagner cette année aussi. On a les Marocains, il est très fort. Et pour ça, on a sûr et certain, on a confiance. Elle va gagner cette scène.
14: Même confiance pour son fils, Salah, malgré un premier adversaire coriace.
16: Ah oui, oui, oui, on commence avec l'un des plus durs. Hein. Franchement, avec une attaque quasiment injouable. Mais bon, je pense qu'on a de quoi derrière riposter.
14: Il attend au moins une trentaine de personnes, voire plus, dans son restaurant pour manger du couscous d'abord, vibrer ensuite.
16: Ah oui, on fait le service tranquillement et on prend le temps de regarder le match. Ça va faire un petit peu de bruit, les voisins. Bon. On va rester réveillés un peu plus tard. Mais bon, c'est samedi, ça va.
14: Et preuve que le restaurant est à fond, il a sorti une formule spéciale pour cette Coupe du Monde. Sandwich, frites, boissons au choix et...
15: C'est à la menthe.
17: C'est à volonté.
15: C'est à volonté, ça.
14: Eh ben, merci pour le thé à volonté, le reportage ICI Lorraine. Et puis, je vous signale également à suivre sur ICI Maine à partir de 16h, le grand départ des 24 heures du Mans. Il y a des milliers de personnes qui sont attendues dans la Sarthe pour cette course automobile mythique.
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14: Et c'est aussi mythique, 13h05, la France, Ma France le Mag avec Valère Coréard, bonjour.
10: Bonjour et bienvenue dans votre magazine Ma France, par ici les économies. Vous connaissez notre objectif chaque semaine, vous redonner du pouvoir d'achat et aujourd'hui on va s'intéresser au vélo. Vélo loisir, vélo quotidien, entretien, achat, on va tout vous dire avec notre invité. Bonjour Étienne Demure.
20: Bonjour.
10: Vous êtes coprésident de la FUB, c'est la Fédération Française des Usagers de la Bicyclette et je vous propose pour commencer de répondre à cette première question. Karine m'a écrit sur mon mail, par ici les économies, @radiofrance.com. Je la cite. Mon fils ne veut pas que je fasse mes petits déplacements au quotidien à vélo, car il trouve que c'est dangereux. Pourtant, dans ma ville, je vois de plus en plus de pistes cyclables. Alors, c'est vrai que c'est difficile de faire des généralités, mais est-ce que le vélo est un moyen de déplacement vraiment plus dangereux que la voiture?
20: Alors non, c'est plutôt tout le contraire. En fait, quand on regarde les statistiques, l'Observatoire de la sécurité routière vient de sortir et on a une augmentation de la mortalité, mais surtout sur les véhicules de tourisme et les piétons qui sont en augmentation. Et au niveau du vélo, on pense surtout à l'accident qui peut arriver. Mais on pense pas souvent aux effets bénéfiques pour la santé, qui vont être extraordinaires. Et quand on a une politique publique d'encouragement à la mobilité à vélo, on se rend compte que les bénéfices surclassent largement tout ce qui peut être accidentologie.
10: Alors bien sûr, on a parfois un sentiment d'insécurité, et ça c'est légitime selon où on habite. Je me souviens, j'étais dans un coin plutôt rural à un moment donné, des petites routes, les voitures qui se croisent, on n'a pas trop la place. Et puis quand on est dans une grande ville avec des pistes cyclables, c'est quand même autre chose.
20: Oui, c'est autre chose. On voit se développer de plus en plus de pistes cyclables. Oui. C'est vraiment la clé, c'est la sécurité. Aujourd'hui, la plupart des gens ont envie de se déplacer à vélo. Mais le premier problème qu'ils mettent en avant, c'est la sécurité. Et votre témoignage le dit bien. Je me sens pas en sécurité. Moi, je veux rentrer chez moi en bon état le soir. Et donc, je ne choisis pas le vélo.
10: Étienne Demure, dans cette émission, on va voir dans quelles conditions le vélo peut être une alternative à d'autres moyens de transport, comme la moto, la voiture, pour faire baisser le budget mobilité. On va aussi évoquer l'entretien, l'achat d'un vélo. Alors, pour commencer, le match, vélo-voiture, vélo-scooter ou moto, le vélo face au transport en commun, est-ce que le vélo gagne à chaque fois sur le plan de la dépense?
20: Alors sur le plan de la dépense, c'est assez imbattable. Hein. Le seul qui peut être comparable, c'est tout ce qui est transport en commun, où il y a des fois, c'est vraiment aidé, voire c'est gratuit dans certaines métropoles, donc forcément c'est difficile de faire mieux. Mais par rapport à la voiture, on est dans un facteur 50 par rapport à la dépense, donc c'est considérable. Hein. On parle beaucoup de l'électrique, mais l'électrique, on diminue par 2, par 3 ses dépenses, et encore, il y a un très gros billet à l'achat hein, pour acheter une voiture électrique. Pour le vélo, le billet d'entrée est très bas et l'entretien est très bas aussi. Donc vraiment, pour 100 €, on a déjà un vélo et pour l'entretenir, c'est quelques dizaines d'euros par an.
10: Si je calcule bien, donc 50 fois moins cher que la voiture au quotidien et 20 fois quand on passe sur un véhicule électrique, quoi. En gros.
20: C'est l'ordre de grandeur qu'il faut avoir en tête, oui.
10: Ah ouais, donc c'est vraiment très important. Et il y a aussi le sujet du temps de trajet. Alors bien sûr, la difficulté sur ce type de thème, c'est qu'il y a presque autant de solutions que de situations. Mais pour autant, notamment dans les villes plutôt congestionnées, est-ce que le vélo gagne sur le temps de trajet par rapport à la voiture?
20: Alors le vélo est absolument imbattable dans les métropoles ou dans les centres urbains. Pour plusieurs raisons. La première, c'est par rapport à l'automobile. On se gare beaucoup plus près. On pense souvent au temps de trajet automobile qui parfois est plus court, mais une fois qu'on est devant, il faut quand même se garer. Et donc, on a des métropoles où presque un tiers des automobiles juste tournent pour trouver une place de stationnement. C'est énorme. À vélo, c'est beaucoup plus simple. Et on commence à avoir des vrais réseaux express vélo. On appelle ça à la FUB. C'est des réseaux à haute qualité qui permettent d'aller très vite à vélo. En Ile-de-France, ici, il y en a beaucoup, mais dans pas mal de métropoles, ça se développe. Des pistes larges qui vont des trajets directs et qui permettent... Voilà, c'est imbattable le vélo dans les métropoles, dans les centres urbains. Hors agglomération, c'est plus compliqué. Il ne faut pas se mentir, à la campagne, souvent le trajet est beaucoup plus long parce que l'automobile va pouvoir rouler à 80 sur des routes départementales, chose que le vélo ne peut pas faire. Et donc on a des temps de trajet double ou triple selon où vous êtes.
10: Mais comment savoir si le vélo peut être une option viable pour se déplacer au quotidien, justement, là, pour celles et ceux qui nous écoutent? Parce qu'en fonction de là où on est, de la situation, est-ce que vous avez des conseils à donner pour dire, bah oui, là, tenter, ça peut valoir le coup?
20: Alors, moi, le premier conseil que j'ai à donner pour ceux qui se posent la question, est-ce que je peux aller travailler à vélo, est-ce que je peux aller à faire mes courses à vélo, c'est d'essayer. Se dire, voilà, le vélo, c'est un avantage incroyable, c'est que ça peut être un objet de loisir aussi. Et donc, moi, je vous dis, vous êtes le dimanche matin, tiens, bah, je vais essayer de voir comment je peux aller au boulot à vélo. Donc, la première chose à faire, c'est évidemment de trouver un bon itinéraire. Je vais farfouiller, je vais regarder les petits chemins. Avec l'objectif, c'est de prendre au maximum des routes que ne prennent pas les voitures. Vraiment, vous avez un croisement, vous avez une route à gauche, c'est celle que vous aurez pris en voiture, prenez la route à droite et vous essayez, c'est exactement ça, hein, on parle de sécurité, bah c'est d'éviter les voitures, évidemment. Et donc, vous essayez comme ça, vous arpentez un peu les chemins, vous faites votre balade et vous trouvez pas. Au pire, vous avez passé un bon moment à faire une balade à vélo et au mieux, vous avez trouvé et vous pouvez essayer une fois dans la semaine, une fois dans le mois, etc. Il n'y a pas de pression à se mettre pour se dire, tiens, il faut que je le fasse tous les jours, hein, c'est absolument pas le ça. Mais vous allez trouver du plaisir, vous allez trouver si c'est réalisable, combien de temps ça prend, vous rassurez aussi pour pouvoir le faire régulièrement.
10: Vous connaissez notre ambition, vous redonner du pouvoir d'achat. Aujourd'hui, on parle vélo, voir dans quelles conditions on peut l'ajouter dans la galaxie, hein, des moyens de transport au quotidien. Je suis avec Étienne Demure, qui est coprésident de la FUB, la Fédération Française des Usagers de la Bicyclette. Et Étienne, vous nous disiez tout à l'heure, il y a aussi des bénéfices santé à pédaler.
20: Oui, alors c'est incroyable. Quand on regarde vraiment les bénéfices sur la santé et sur la population générale, qu'on fait des statistiques, on se retrouve avec des chiffres assez incroyables. On parle de santé, souvent on se dit la santé physique. Hein, on va se sentir en meilleure forme parce qu'on fait un peu d'activité physique. Il faut pas oublier, derrière, il y a plusieurs facteurs. Il y a l'activité physique, effectivement, et nous, ce qu'on trouve, on a un travail avec des médecins, des kinés, etc. Le fait de faire 100 minutes de vélo par semaine, qui est pas énorme, hein, quand on en fait un peu tous les jours, ça va très vite. Ça diminue de 10% le risque de mortalité, toutes causes confondues. Donc on est vraiment sur cet ordre de grandeur-là. Si demain il y a un médicament qui fait ça, je pense qu'on l'achètera tous. Et ben ce médicament, c'est le vélo.
10: Un quart d'heure de vélo par jour, en fait, ça fait.
20: Voilà, oui, vous avez un trajet de 5 km tous les jours, vous les faites déjà largement à vélo.
10: Okay.
20: Et derrière, il y a aussi les aspects donc sur la santé mentale. On en parle assez peu, mais pourtant c'est une maladie de nos sociétés, le problème de santé mentale, notamment chez les jeunes, mais chez tout le monde. Et on a près de 70% des gens qui disent, quand je pratique du vélo, ma santé mentale va mieux. Et c'est pareil, si on avait un médicament qui fait ça, ben je pense que tout le monde l'achèterait. Et pareil aussi sur le côté respiration. La qualité de l'air qu'on respire, ça paraît pas grand-chose. Et on n'y pense pas souvent, mais l'air le plus pollué que vous trouverez sur la route, il est dans les automobiles, en fait. Et quand vous êtes à vélo, vous êtes amené à faire des trajets un petit peu plus. Vous sortez un peu plus de la vie, vous faites des trajets agréables et vous évitez ces endroits de pollution. Et donc, pour votre santé, ça va être extraordinaire. Et le dernier point qu'on retrouve au niveau de la santé, c'est au niveau du bien-être, notamment de l'autonomie. On parle beaucoup d'autonomie des seniors. Et aujourd'hui, les seniors, en fait, ils en ont marre de se faire trimballer et de pas être autonomes dans les déplacements. Et le fait de se retrouver à vélo avec l'autonomie qui va bien, ils sont pas obligés d'aller vite, il y a des vélos adaptés maintenant, c'est extraordinaire pour eux. Et cette autonomie qu'ils ont fait un gain de qualité de vie qui est extraordinaire pour eux.
10: Bon, si on vous écoute, on entend pas mal quand même d'intérêt à repenser la place du vélo dans la galaxie des moyens de transport, des enjeux économiques, de pouvoir d'achat, des bénéfices aussi sur la santé. Donc partons du principe que on a décidé de se remettre en selle, on n'a pas forcément un vélo à la maison, on va donc devoir en acheter un, électrique ou pas, comment choisir la bonne option?
20: Alors ça va dépendre de votre trajet. De vos trajets, si vous avez plusieurs trajets, hein, souvent on pense au domicile travail, mais ça peut être pour aller, je sais pas, faire du tennis, faire du football. S'il est court, s'il fait moins de 10 km, et que vous n'avez pas des pentes extraordinaires comme en montagne, le vélo musculaire, comme on dit maintenant, peut tout à fait être adapté. Ce qui ne veut pas dire qu'au début, ça peut être un peu difficile, parce que quand on n'a pas fait beaucoup d'activité physique depuis un moment, ben, il faut le temps de s'y remettre, mais rassurez-vous, en quelques semaines, vous retrouvez l'activité qui va bien. Sinon, vous pouvez aller sur des VE, souvent au-delà de 10 km pour un trajet. On dit, ben, essayez d'aller sur un VE, si vous avez les moyens, évidemment, de vous acheter un VE.
10: Alors, VAE, vélo à assistance électrique.
20: Exactement.
10: Il y a des aides toujours pour l'achat d'un vélo électrique ou musculaire, d'ailleurs?
20: Alors, ça a beaucoup diminué, hein, on va pas se mentir. Il fut un temps, il y avait des aides de l'État, il y en a plus. Par contre, il peut y avoir des aides de région, de collectivité. Moi, ce que je conseille à tout un chacun, c'est d'aller voir le site mesaidevelo.fr. Donc, c'est un site mesaidevelo tout attaché.
10: Ah, c'est bien.
20: Vous tapez votre code postal et il vous dit, vous avez droit à tant de la région, tant de votre département,
10: génial,
20: etc.
10: Mesaidevelo.fr.
20: Exactement, tout attaché. Souvent, et on va pas se mentir, c'est aussi sous condition de ressources, ce qui est plutôt bien. Voilà, si vous avez un revenu assez bas, vous pouvez avoir des aides. Et l'autre chose aussi auquel on pense pas souvent, je sais pas si vous vous souvenez du coup de pouce vélo des 50 euros qu'il y a eu pendant le Covid. Bon, le coup de pouce c'est fini évidemment, mais vous connaissez certainement Ecologique qui permet de réparer sa machine à laver, etc. Et ben ça marche aussi pour le vélo, donc vous pouvez aussi aller voir sur les sites Ecologique pour voir les réparateurs qui sont référencés et vous pouvez avoir des aides jusqu'à 60 euros.
10: Une aide à la réparation.
20: Une aide à la réparation.
10: Bon, mes aides vélo Ecologique, là il y a deux plans pour se faire aider et se remettre en selle en tout cas.
20: Oui.
10: C'est parfait. Et est-ce qu'il faut assurer son vélo d'ailleurs, parce qu'alors ça on nous le propose tout le temps.
20: Eh oui, alors ça c'est une question, c'est bizarre parce que pour la voiture personne se pose la question. On sait qu'il faut assurer son automobile. Pour le vélo, c'est pas si blanc ou noir. En fait, souvent, l'assurance habitation suffit, mais des fois, c'est pas le cas. Donc, moi, ce que je vous conseillerais, c'est d'appeler votre assureur sur laquelle vous avez votre assurance habitation et lui demander sur quoi vous êtes couvert, sur quoi vous n'êtes pas couvert, et voir s'il y a des compléments qui sont possibles ou s'il faut prendre une assurance à côté.
10: On peut partir aussi en vacances à vélo, bien sûr. Une fois sur place, ça peut être hyper intéressant. Et pourquoi pas faire toutes ces vacances à vélo. Bonjour, Mila Colas.
19: Oui, bonjour, vous m'entendez ?
10: Oui, bien sûr, bienvenue sur votre radio locale ici. Vous êtes blogueuse, photographe, spécialiste des voyages à vélo. Vous animez le blog Un Monde à Vélo, qu'on retrouve sur unmondeavelo.com. Il y a des tirets entre chaque mot. Mila, on retrouve beaucoup d'infos pratiques sur votre blog si on projette de voyager à vélo. Hein.
19: Oui, bien sûr. En fait, ça fait 9 ans que je voyage à vélo et que j'en ai fait mon mode de vie. Donc, j'ai parcouru près de 40 000 km ces dernières années, un petit peu partout en Europe. On n'a jamais réussi à quitter l'Europe parce que on a eu justement cette barrière du Covid qui nous a un petit peu bloqués. Mais au-delà de ça, voilà, c'est toute cette expérience que j'ai résumée un petit peu au fil des années sur mon blog. Et j'ai donné pas mal de conseils pour se lancer. Et puis, j'ai récemment sorti un livre sur le voyage à vélo, qui s'appelle « Le voyage à vélo » d'ailleurs, avec En Voyage Édition, pour reprendre tous ces conseils que j'ai donnés au fur et à mesure des années.
10: Donc Le Voyage à Vélo, ça c'est côté édition, côté livre. Sinon, il y a votre blog, donc unmondeavelo.com, et je le disais avec un tiret entre chaque mot. Vous confirmez, Mila, partir en vacances à vélo, c'est un bon plan budget ?
19: Alors, ça dépend comment, enfin, bien sûr, ça peut l'être, mais ça dépend évidemment de notre façon de voyager, parce que si on voyage tous les soirs avec une chambre dans un hôtel de luxe et puis des restaurants, etc., forcément, sur le budget, ça va peser. Mais en fait, le voyage à vélo a ce pouvoir qui nous confère une totale autonomie, c'est-à-dire qu'une fois qu'on a le vélo, on a le moyen de transport. Une fois qu'on l'équipe avec tout ce qu'il faut, c'est-à-dire le matériel pour camper, le matériel pour manger, etc., les popotes, en fait, ça peut devenir un voyage très économique quand on part en totale autonomie. Alors, ça dépend évidemment où on va, parce qu'il y a des endroits, il y a des régions qui vont être moins faciles, par exemple, sur tous les le littoral, etc., on va aller plus facilement vers les campings, etc. Mais dans certaines zones un peu plus sauvages, on va pouvoir faire pratiquer le bivouac. Et donc, du coup, ça va permettre d'économiser pas mal au niveau du budget, puisque finalement, il n'y a quasiment aucun coût dans la journée en totale autonomie. Après, nous, on a voyagé plusieurs mois comme ça au long cours. En général, nos voyages, ils nous coûtaient sur 5 mois de voyage 5 000 euros, quoi. Donc ça fait, sachant qu'on était à deux, ça fait un budget très faible en fin de compte, sachant qu'on dormait tous les 2-3 nuits en hôtel ou en auberge, etc.
10: Et si vous vous sentez là, si vous écoutez et que vous n'avez rien prévu pour les vacances d'été parce que c'était trop serré, c'est vrai que l'idée de partir à vélo, alors faut s'équiper un petit peu, mais justement il y a beaucoup d'infos sur votre blog hein, unmondeavelo.com, hyper intéressant et sans doute bel été à vélo. Merci beaucoup Mila Colas.
19: De rien.
10: Je le rappelle, vous êtes blogueuse et photographe, donc spécialiste des voyages à vélo. Dans un instant, on va recevoir Yanni Roua, il est dirigeant de Cyclo.fr, il est aussi président de Retrofit Vélo France. Il va nous dire comment transformer un vélo classique en vélo à assistance.

0: Vanessa Paradis, Be My Baby sur votre radio locale ici.
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0: En version magazine, le thème aujourd'hui, on vous dit tout sur le vélo, achat, entretien, sécurité. Je suis avec Étienne Demure, coprésident de la FUB, la Fédération Française des Usagers de la Bicyclette. Et Yann Hiroua vient de nous rejoindre. Bonjour Yann.
3: Bonjour Valère.
0: Vous êtes dirigeant de Cyclo.fr, président de Retrofit Vélo France. Alors avec Cyclo.fr, vous proposez de passer d'un vélo musculaire à un vélo électrique. Expliquez-nous comment ça marche et combien ça coûte.
3: Merci déjà de mettre en lumière le sujet de l'électrification du vélo. C'est une solution, je pense, qui mérite d'être mieux connue du grand public. Parce que déjà, c'est une solution, on va voir, qui est en moyenne 2 fois moins chère qu'un vélo électrique classique. Alors, comment ça marche? Simplement, on va installer un kit d'électrification sur un vélo existant. Il y a 3 grandes familles selon l'emplacement du moteur. On va avoir d'abord les moteurs dits pédaliers, moteur central, où on va avoir le moteur au niveau des pédales qui va entraîner la chaîne, puis faire tourner la roue arrière. On va avoir le moteur roue arrière, lui, directement au niveau de la roue arrière, ou encore la dernière option, c'est de mettre un moteur sur la roue avant.
0: Okay.
3: Chaque système a ses avantages, ses inconvénients. Le bon choix, en fait, il va dépendre d'abord du budget et de la pratique que l'on veut avoir, que ce soit pour faire des petites distances en ville, se balader, faire des voyages à vélo, avoir des charges lourdes en vélo cargo, être plutôt sportif en VTT. Voilà, tout ça, c'est des pratiques qui vont finalement nous guider, nous amener vers une solution plutôt qu'une autre.
0: Donc, pour bien comprendre, Yannick, vous installez le moteur sur le vélo, donc on l'a bien compris, au niveau du pédalier, roue arrière, roue avant, en fonction notamment de la pratique. Mais est-ce que tous les vélos sont éligibles?
3: Alors non, évidemment, tous les vélos sont pas éligibles. Et ce que j'allais dire juste avant votre relance, c'est finalement, d'abord, il faut aller voir, se rapprocher d'un professionnel. Alors, nous, effectivement, on est là pour assister sur le choix du kit. L'évaluation de la compatibilité du vélo, c'est vraiment le point de départ.
0: Okay.
3: On peut trouver donc des professionnels, des entreprises françaises comme Cyclo qui vendent en ligne et qui peuvent guider le client à distance, ou alors aller voir un atelier de réparation, un magasin de vélo en fait. Il y en a de plus en plus qui proposent ce service.
0: Okay.
3: On en a plus de 150 qui sont partenaires à travers la France et la Belgique. Globalement, pour répondre sur la compatibilité, on va avoir 90% des vélos qui sont compatibles en fait.
0: Bon, ça va.
3: Tous les vélos qui sont fabriqués après les années 2000, donc déjà depuis 20-25 ans, ils sont globalement compatibles. On va vérifier les points importants, que le vélo soit bien entretenu, que les périphériques de sécurité soient en bon état, les freins, les pneus, ce qui nous rattache à la route, et évidemment que le cadre soit en bon état.
0: Bien sûr. Et au niveau du prix, alors une moyenne, vous disiez, c'est à peu près 2 fois moins cher que d'acheter un vélo à assistance électrique.
3: Oui, c'est ça. Deux fois moins cher qu'un vélo à assistance électrique. Alors bon, vous allez me dire, il y a tous les prix en vélo à assistance électrique, et donc c'est pour ça que je vais mettre quand même une petite asterisque sur cette mention. C'est à performance égale, à capacité de batterie égale, à puissance de moteur égale, on va être en moyenne 2 fois moins cher. Ouais.
0: Ça veut dire quoi en point de départ si j'ai un vélo, allez, disons, moi je vais l'utiliser pour faire une dizaine de kilomètres par jour, je suis seul dessus, j'habite en ville, et j'ai un vélo classique, combien ça va me coûter?
3: Bah, vous, typiquement dans votre usage, je vous recommanderais plutôt de partir sur un petit moteur roue arrière, léger, avec une batterie légère.
0: Okay.
3: Au total, on va rajouter seulement 3 kilos sur votre vélo, d'accord, 2 kilos de roue, 1,5 kg de batterie, et ça vous coûtera 790 €.
0: Voilà, donc on transforme. Et ça, ça inclut la partie intervention, mécanique, l'installation.
3: Soit, Valère, vous êtes à l'aise avec les plates, etc. Et donc, vous le faites vous-même.
0: Absolument,
3: soit vous allez voir un atelier partenaire. La bonne nouvelle, par exemple, pour ceux qui vont habiter, par exemple, l'Île-de-France, il y a d'autres territoires qui donnent des aides. Mais en Île-de-France, en l'occurrence, vous allez voir un de nos partenaires à Paris. Vous allez payer environ 150-200 € de pause en plus. Mais la région va subventionner 200 € l'achat et la pose d'un kit d'électrification. Ça gomme en fait le coût de la pose.
0: Ok, c'est noté. En tout cas, Étienne Demure nous le rappelait à l'instant à juste titre, mesaidesvelo.fr pour savoir justement les aides dans votre région. Merci beaucoup Yann Hiroua.
3: Avec plaisir, merci encore pour l'invitation.
0: Je le rappelle, vous êtes dirigeant de Cyclo.fr, c'est avec un S et un Y, et président également de Retrofit Vélo France. Avant de nous quitter, vous allez vous prêter au jeu de notre quiz. Étienne Demure, vous êtes coprésident de la FUB, la Fédération Française des Usagers de la Bicyclette. Le vrai faux, pour finir avec les idées claires sur ce thème du vélo. Alors, vrai ou faux, le casque est obligatoire pour tous les cyclistes, quel que soit leur âge?
4: Alors, il est obligatoire si vous avez moins de 12 ans, sinon il n'est pas obligatoire. Il peut être recommandé, mais pas obligatoire.
0: Moins de 12 ans?
4: Moins de 12 ans.
0: C'est noté. Un vélo électrique roule tout seul sans qu'on ait besoin de pédaler, vrai ou faux?
4: Si vous n'avez pas besoin de pédaler pour que ça avance tout seul, ça n'est pas un vélo.
0: Pourtant, on en voit certains passer sur les pistes cyclables.
4: Oui, il faut faire attention, ça n'est pas des vélos. Souvent, c'est des engins complètement illégaux.
0: Bon. Faire 5 km à vélo coûte généralement moins cher que faire 5 km en voiture, vrai ou faux?
4: C'est complètement vrai. C'est complètement vrai.
0: La batterie d'un vélo électrique doit toujours être complètement déchargée avant d'être rechargée.
4: C'est tout à fait faux. Vous pouvez le recharger votre batterie quand vous voulez. Maintenant, avec les batteries modernes, ça se fait sans problème.
0: Étienne, est-ce que c'est vrai que depuis quelques années, les vélos vendus neufs doivent être identifiés avec un numéro unique?
4: C'est tout à fait vrai. C'est aussi vrai pour les vélos de particuliers ou reconditionnés. Il y a un numéro unique. Vous pouvez avoir toutes les informations sur apic-asso.com.
0: C'est noté. Étienne Demure, est-ce qu'on peut transformer gratuitement un vélo non démonté dans tous les trains en France?
4: Alors non, c'est le bazar. Toutes les régions ne sont pas d'accord entre elles. Vous avez des conditions de tarifs, des conditions d'accès qui sont différentes dans toutes les régions. Donc renseignez-vous et là, préparez-vous, ça va être compliqué.
0: Parmi les petits entretiens à faire pour tenir son vélo en bonne santé, si je puis dire, est-ce que c'est vrai qu'une chaîne régulièrement nettoyée, lubrifiée, peut prolonger réellement la durée de vie d'un vélo?
4: C'est tout à fait vrai, notamment si vous êtes urbain et vous avez beaucoup d'arrêts, redémarrages, de changements de vitesse. Lubrifiez et séchez votre chaîne derrière pour éviter de vous salir le pantalon.
0: Vrai ou faux, transformer un vélo classique en vélo électrique est interdit en France?
4: Alors non, comme l'intervenant disait tout à l'heure, je conseille de passer par un professionnel quand même pour faire ça et pas de bricoler n'importe quoi sur un vélo trouvé n'importe où.
0: Et puis vous le disiez, il existe des aides financières dans certaines collectivités pour l'achat, la réparation d'un vélo. On ne sait pas toujours, mais il y a un site internet.
4: Voilà, mesaidevelo.fr, vous avez toutes les informations.
0: Voilà, c'est noté. Merci beaucoup en tout cas, Étienne Demure. Vous êtes coprésident de la FUB, la Fédération Française des Usagers de la Bicyclette.

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3: À Monin, des voitures pas comme les autres vont défiler place de la mairie. Une course de caisses à savon va avoir lieu, suivie de la remise des prix, d'un repas sous les halles et d'une soirée avec un DJ set. De l'ambiance, de la bonne humeur, du rire et surtout des caisses à savon. C'est ce samedi dès 14h sur la place de la mairie à Monin. Et puis je vous rappelle aussi qu'il y a les différents vide-greniers du week-end, notamment à Pardis, à Rome, mais aussi à Sarpourinx, où vous pourrez même voir une exposition de deux chevaux. Enfin, pour se rafraîchir, rendez-vous à Urdos, c'est ce dimanche pour une sortie canyoning. Au programme, c'est plus de 3 heures d'activité. Au départ de l'espace du Somport, saut, toboggan naturel, nage et rappel vont vous offrir des paysages absolument exceptionnels. Que vous soyez un simple débutant ou confirmé, c'est encadré par un professionnel. Le matériel vous est fourni et ça se passe ce dimanche de 14h à 17h pour un bain de fraîcheur grâce à cette sortie canyoning du côté d'Urdos.
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Gabriel Johnny sur votre radio, ici en attendant le biopic tellement attendu. Il sera là pour l'ouverture du Festival de Cannes 2027 avec Laura Smet dans le rôle de la grand-mère de Johnny. Ce week-end, vous vous laissez guider sur votre radio ici. Avant d'écouter Cabrel avec les enfants d'Astafor, on va écouter la voix de Charlotte Cardin qu'on entend juste avant de la voir en live avec Céline Dion, puisqu'il se dit qu'elle fera partie des guests à la Défense Arena.

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1: Le geste solidaire avec ce matin Fernand Fourcade. Bonjour.
2: Bonjour.
1: Fernand, vous êtes un homme de cœur et vous avez publié d'ailleurs La Grande Boucle au cœur des Pyrénées et vous avez reversé tous vos droits d'auteur à la recherche médicale. Vous êtes un homme heureux parce que ça fait des livres gratuits et ça fait aussi pas mal de dons.
2: Oui, bien sûr, oui. On a offert 30 livres au centre hospitalier de Tarbes aux enfants malades. Donc c'est vraiment de bonnes choses, voilà.
1: Un homme heureux aussi parce que depuis quelques jours, ça a commencé jeudi dernier, une exposition, puisque vous êtes photographe de presse, eh bien un tour de France, un tour des Pyrénées à travers les époques, c'est une exposition avec vos photos, avec vos clichés depuis de nombreuses années.
2: Et oui, c'est une exposition sur mes clichés, donc elles seront au musée Millardis à Gèdre et à la mairie de Gavarnie aussi, donc une partie à la mairie aussi de Gavarnie. Donc c'est des photos sur le Tour de France, dans les Pyrénées, que les Pyrénées d'ailleurs. Et c'est l'ambiance du Tour avec les vieilles photos d'autrefois, que des années 1920. En plus, j'ai un vélo aussi du Tour de France 1920 que j'ai en exposition aussi. C'est entre les années 20 et aujourd'hui, voilà. Donc j'ai voulu faire ça.
1: Mais vous n'étiez pas né en 1920, Fernand.
2: Non, mais c'est des photos que c'est une collection que j'ai, que de photos anciennes dans les Pyrénées. Je l'avais récupérée chez un collectionneur, il me les avait offertes, et donc je m'en sers pour les exposer, mais c'est vraiment magnifique, quoi. Je veux dire, les photos noir et blanc, c'est magnifique, magnifique, voilà. Les coureurs au milieu des vaches, je vous dis pas, quoi. C'est incroyable d'avoir des photos extraordinaires. J'ai une photo aussi en 50-70, c'est là, le sommet du col de Tourmalet, alors rempli de monde. C'était du temps de Jean Roubic à l'époque, en 1947 ou 48. C'était mort de monde, voilà.
1: Et puis vous êtes aussi très content parce que il y a une étape du Tour de France avec une arrivée dans un lieu magique.
2: Oui, tout à fait. Donc c'est la première fois que le Tour de France arrive à Gavarnie. Et c'est extraordinaire parce que c'est un site, il est classé Gavarnie avec le cirque site mondial de l'UNESCO et c'est au milieu du parc national des Pyrénées, donc c'est extraordinaire. Donc il y aura l'étape pour Gavarnie, j'adore Gavarnie, donc et c'est magnifique, donc voilà.
1: Le tour dans les Pyrénées à travers les époques, vu par Fernand Fourcade, notre invité ce matin. Allez au musée Millaris, c'est à Gèdre et c'est jusqu'au 30 septembre. Merci beaucoup d'être venu nous en parler, Fernand Fourcade, ce matin alors.
2: Oui, merci beaucoup.
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0: Candlelight, la future mariée Taylor Swift sur votre radio ici. Elle sort en tube à peu près toutes les demi-heures et il y en a un autre qui arrive bientôt puisque le 17 juin sur tous les écrans sortira Toy Story, le nouveau dessin animé dans la série des Toy Story. Elle a signé la bande-son du prochain. Avant d'écouter Elton John sur votre radio locale préférée, profitez de l'aventure Bachung avec Osée Joséphine.
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2: 14h.
3: L'affaire Patrick Bruel et ses suites, de nouvelles plaintes ont été déposées contre le chanteur, l'une pour viol en 2012, l'autre pour tentative de viol en 2007. L'avocate d'une des plaignantes s'attend à ce que d'autres plaintes suivent en raison de la médiatisation importante. Dans le Jura, un homme a été dénoncé. Il photographiait des mineurs à proximité d'un parc à Champagnole. Les autorités ont retrouvé à son domicile des images et contenus à caractère pédopornographique. Il a été placé en détention provisoire et mis en examen. Dans l'affaire Liana, une plateforme américaine avait signalé les activités pédocriminelles en ligne de Jérôme Barella, le principal suspect à la France. Une alerte ignorée par les autorités. Le décret limitant la durée des arrêts de travail à un mois pour une première prescription et à deux mois pour une prolongation vient d'être publié au Journal officiel. Cette mesure avait suscité une vive polémique lors de son examen à l'Assemblée. C'est toujours un événement dans la Sarthe, le départ de la 64e édition des 24 heures du Mans, course culte automobile qui attire des milliers de spectateurs. La course démarre dans deux heures et elle est à suivre gratuitement sur la chaîne L'Équipe. En vélo, le Grand Colombier en juge de paix, un petit air de Tour de France aujourd'hui avec la 7e étape du Tour d'Auvergne-Rhône-Alpes, le nouveau nom du Dauphiné. On attend notamment des merveilles et des nouvelles de Paul Sexas avec 6 cols au programme en forme de test avant la grande boucle. Le Français a chuté, mais il est reparti. Il est pointé à 3 minutes du peloton.
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0: Alan Parsons Project, Eye in the Sky, en week-end comme vous sur votre radio locale. Ici, des hits de la décennie des années 80 à retrouver cet après-midi, mais aussi tous les soirs à partir de 19h. Dans un instant, trois chansons françaises à la suite. On écoutera Pascal Obispo et juste après Charles Doré ou encore Alain Chamfort.
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0: La fièvre dans le son, Alain Chamfort sur votre radio, ici. À suivre Mécano pour la musique, juste après quelques infos locales.
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2: On ne choisit pas sa famille. Cette phrase vous dit certainement quelque chose. Eh bien, vous allez avoir l'occasion de vérifier par vous-même grâce à la pièce de théâtre de Jean-Christophe Bach. Rendez-vous ce samedi à 20h à la salle des fêtes de Coiraz pour découvrir un couple de septuagénaires qui célèbrent leur mariage. Mais tout ne va pas se dérouler comme prévu. Les enfants des mariés risquent de transformer ce moment de pur bonheur en un cauchemar incontrôlable. Entre des sœurs chaotiques, une jeune fille irresponsable et bien d'autres personnages pittoresques, c'est une pièce de théâtre qui vous fera passer par toutes les émotions. Rendez-vous ce samedi à 20h à la salle des fêtes de Coiraz grâce à l'atelier de théâtre amateur d'art. Et puis je vous rappelle aussi que c'est la fête du lac à Orthez ce samedi. Tout au long de la journée, des épreuves vont avoir lieu à la base de loisirs, escalade, paddle, tennis de table, tir à l'arc, badminton ou encore pétanque. Initiation ou compétition, c'est ouvert à tout le monde. C'est vraiment le moment de passer un bon moment en famille. Et en plus, ici Béarn Bigorre est partenaire de cet événement. La journée ne peut être que parfaite.
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0: Robert, les plages, quelle joie mélancolique d'écouter ce titre en week-end. Et on dirait bien que la team de votre radio ici a envie de prendre l'air du large, comme vous. On écoutera sur le même thème, voilà l'été. Et dans quelques instants, on a compris le message, on a besoin de vacances. Le rêve du pêcheur de Laurent Voulzy sur votre radio ici.
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2: 15h.
3: Un somptueux dîner de réception pour Donald Trump à Versailles est en préparation. C'est ce qu'apprennent nos confrères de France Info. L'Élysée veut profiter de la venue du président américain à Evian dans le cadre du G7 pour l'inviter mercredi prochain à un dîner de gala. Un narcotrafiquant français, Soner Nusret, plus connu sous le nom d'El Frances, a été arrêté hier par la police colombienne à Medellin. L'homme était visé par une notice d'Interpol pour importation et exportation de stupéfiants en tant qu'individu appartenant à une organisation criminelle. Deux nouvelles plaintes déposées contre Patrick Bruel, l'une pour viol en 2012 et l'autre pour tentative de viol en 2007. L'avocate d'une des plaignantes s'attend à ce que d'autres plaintes suivent en raison de la médiatisation importante de l'affaire. Pour le troisième week-end consécutif, les teufeurs et teufeuses se mobilisent ce samedi contre les propositions de loi visant à interdire les free parties. Des cortèges vont s'élancer cet après-midi dans 8 villes de France, dont Paris. En cyclisme, le français Paul Sexas a chuté dans la 7e étape du Tour d'Auvergne-Rhône-Alpes. Le français a pu repartir, mais il est distancé, le coude ensanglanté, le maillot déchiré. Des milliers de personnes dans la Sarthe pour le départ des 24 heures du Mans. La course mythique automobile, c'est dans une heure. Hier, la parade des pilotes dans le centre-ville a attiré les foules. La course est à suivre en direct sur Ici Main. Et puis en rugby ce soir à 21h, les premiers barrages pour accéder aux demi-finales du top 14. Elles opposent le Béarn, la section paloise, au Racing 92. Ce sont les Palois qui sont favoris.
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0: C'est Sting sur votre radio ici. Il sera d'ailleurs encore en France cet été pour une série de concerts. Il adore traîner, par exemple, dans les châteaux français tout l'été pour chanter sous les étoiles. On a pour vous des infos locales. Il y aura d'autres rendez-vous de l'après-midi. Mais d'abord de la musique et trois titres français à la suite. À venir, Michel Berger, Le Paradis Blanc. Le nouveau Zazie qui s'appelle Peu Importe. Et tout de suite, la poésie de William Scheller, Le Carnet à spirale.
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0: Toutes les chansons de Michel Berger sont comme vous sur votre radio. Ici, on retrouvera Renaud dans quelques minutes, juste après quelques infos locales.
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2: À Monin, des voitures pas comme les autres vont défiler place de la mairie. Une

0: absolument exceptionnel. Que vous soyez un simple débutant ou confirmé, c'est encadré par un professionnel. Le matériel vous est fourni et ça se passe ce dimanche de 14h à 17h pour un bain de fraîcheur grâce à cette sortie canyoning du côté d'Urdos.
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0: Michel Sardou ne savait pas que ça deviendrait sa chanson fétiche des années 70, en tout cas, à l'instant sur votre radio, ici, La Maladie d'Amour. Des films musicaux à succès, on en a une liste incroyable, comme Flashdance, Grease ou encore Fame, des films cultes à revoir, peut-être dans les salles dédiées au printemps du cinéma. Pourquoi pas, en tout cas nous, sur notre radio ici, on écoutera Michael Sambello et Maniac, le nouveau Christophe Maé, qu'il chante en ce moment absolument partout en France, et le slow, votre slow préféré de Scorpion.
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1: À Sibiar Bigorre, qui sont 14 Brest.
2: 16h.
3: Le départ des 24 heures du Mans, la 94e édition de la plus prestigieuse course d'endurance automobile au monde, c'est dans la Sarthe. Le départ est donné par le cycliste Marc Cavendish dans quelques secondes. 62 bolides au départ, une course qui est à suivre sur Issy-Men. Le public est très nombreux et qui doit faire face à des températures très élevées. Il fait 35 degrés sur la piste, la chaleur qui va s'intensifier dans toute la France par le sud ce week-end avec des températures qui vont dépasser les 30 à 35 degrés. Des pics à 36 degrés sont possibles dans l'Hérault. La présidente de la métropole de Lyon, Véronique Sarcelli, retire temporairement les délégations de Jean-Michel Aulas, l'ancien candidat aux dernières municipales, dont le directeur de la communication est accusé de viol. L'ancien président de l'OL aurait tardé à prendre en compte cette plainte. La marche des fiertés à Metz, en Moselle, cet après-midi, elle rend un hommage particulier à ce jeune homme de 19 ans, tué dans une violente agression qualifiée d'homophobe par les associations. L'organisation de la Vendée Arctique, course à la voile qualificatif du Vendée Globe, annonce aujourd'hui qu'un hommage va être rendu à Charlie Dalin, le skipper emporté par un cancer il y a deux jours. Les skippers qui vont arriver lundi au Sable d'Olonne, une haie d'honneur va être organisée en mémoire du dernier vainqueur du Vendée Globe. Après une violente chute, le cycliste Paul Sexas a réussi une folle remontada pour combler un retard de 4 minutes sur le peloton. Malgré son bras ensanglanté et son maillot déchiré, le Français peut encore jouer la gagne dans cette étape de montagne du Tour Auvergne-Rhône-Alpes.
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0: Troisième sexe sur votre radio ici, le titre d'Indochine qui fait partie du top 5 de vos préférés. On a des infos d'ailleurs sur Louane qu'on va écouter dans quelques secondes. Louane qui sera sur la scène du théâtre pour la première fois à la rentrée 2027 dans une pièce qui s'appelle A Ghost Story. On l'écoute avec Conduire, c'est vos chansons préférées tout le week-end sur votre radio ici.
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1: Nous nous retrouvons aujourd'hui pour continuer de découvrir les trésors de notre histoire locale. Rappelons-nous de la dernière chronique. Nous sommes désormais dans la seconde moitié du XVIe siècle. Henri d'Albret, dit le vieil Albret, père de Jean d'Albret, est décédé en 1555, à l'âge de 52 ans. Ce qui est pas mal déjà pour l'époque. Toutes ses possessions, qui forment ce qu'on appelle avec plus de facilité le royaume de Navarre, qui comprend le Béarn et la Bigorre, je le rappelle, reviennent donc à sa fille unique et à son gendre, à savoir Jean d'Albret et Antoine de Bourbon. Mais hélas, après les guerres d'Italie, c'est un nouveau fléau qui arrive aux frontières, à savoir le conflit religieux. En effet, depuis 1555, la religion protestante, qui comme son nom l'indique, proteste sur de nombreux aspects du pouvoir de l'Église, gagne de plus en plus d'adeptes. En France, à cette époque-là, on compte environ 20 millions d'habitants. Et 2 millions sont devenus protestants, donc ça fait 10%. Dans ces 10%, on compte surtout des commerçants, des artisans, des bourgeois, et bien entendu de la petite et de la grande noblesse. Parmi les nombreux adeptes connus, on compte notre reine Jeanne d'Albret, qui prend ce combat très au sérieux. Elle se convertit vraiment par conviction et va faire du Béarn un état protestant. Ce sera d'ailleurs le seul situé dans l'hémisphère sud de l'Europe. Nous allons voir très rapidement les étapes importantes de la politique de Jeanne d'Albret, qui sont en parallèle des guerres de religion en France. Et vous allez voir que cela se durcit au fur et à mesure. Retenez bien, ça va vite. 1560, Jeanne se convertit au protestantisme. 1561, les pasteurs protestants surveillent désormais l'éducation des enfants et donnent leur accord ou non sur le choix des régents, alias les maîtres d'école. 1563, les processions catholiques publiques sont désormais interdites. 1564, Jeanne d'Albret affirme et proclame la liberté de conscience, grand apanage de la nouvelle religion. En parallèle, le catholicisme est réglementé. 1566, Jeanne d'Albret signe les ordonnances religieuses contre le blasphème, l'ivresse, le jeu, la danse, la prostitution et le carnaval. 1570, le clergé catholique est banni du Béarn. 1571, confiscation des biens du clergé. Le protestantisme devient la religion officielle de l'État. Ouf, alors vous avez vu, hein ? En 10 ans, Jeanne d'Albret transforme la vicomté béarnaise en un véritable bastion protestant. Elle le veut à son image, tout en préservant les forces et coutumes. On peut alors se poser diverses questions. Comment vivent les Béarnais sous Jeanne d'Albret ? Pourquoi les décisions de la reine se durcissent avec le temps ? Tout cela, je vous le réserve pour les prochaines fois, car c'est une autre histoire.
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0: Holidays, Michel Polnareff sur votre radio. Ici, on a de quoi vous étonner et vous emballer, vous faire partir en week-end dans de bonnes conditions avec toutes vos chansons préférées et surtout l'humour en tube qui est prévu dans un instant avec, comme thème, les jeux de vacances. Des extraits de spectacles d'humoristes compilés autour d'un thème par Fred Ballard. Ce sera juste après Bruno Mars, dans quelques secondes.
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0: Un titre qu'elle fait sur scène et en duo virtuel avec Jean-Louis Murat, Mylène Farmer. Très belle chanson, Regret sur votre radio. Ici, ne manquez pas les Rolling Stones. Dans un instant, Start Me Up, ce sera juste après. Quelques infos près de chez vous.
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2: On ne choisit pas sa famille. Cette phrase vous dit certainement quelque chose. Eh bien, vous allez avoir l'occasion de vérifier par vous-même grâce à la pièce de théâtre de Jean-Christophe Bach. Rendez-vous ce samedi à 20h à la salle des fêtes de Coiraz pour découvrir un couple de septuagénaires qui célèbrent leur mariage. Mais tout ne va pas se dérouler comme prévu. Les enfants des mariés risquent de transformer ce moment de pur bonheur en un cauchemar incontrôlable. Entre des sœurs chaotiques, une jeune fille irresponsable et bien d'autres personnages pittoresques, c'est une pièce de théâtre qui vous fera passer par toutes les émotions. Rendez-vous ce samedi à 20h à la salle des fêtes de Coiraz grâce à l'atelier théâtre amateur d'art. Et puis je vous rappelle aussi que c'est la fête du lac à Orthez ce samedi. Tout au long de la journée, des épreuves vont avoir lieu à la base de loisirs, escalade, paddle, tennis de table, tir à l'arc, badminton ou encore pétanque, initiation ou compétition. C'est ouvert à tout le monde. C'est vraiment le moment de passer un bon moment en famille. Et en plus, ici Béarn Bigorre est partenaire de cet événement. La journée ne peut être que parfaite.
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0: Julien Leeb, sorti directement de la Starac avec ce succès autrement sur votre radio ici. Fred Ballard, c'est l'heure de l'humour en tube avec une question existentielle qu'elle nous pose. Peut-on jouer par exemple au ping-pong sans raquette ou tu tires ou tu pointes comme à Saint-Paul-de-Vence? Ce sont les jeux de vacances au programme. Écoutez PV et Haroun débattre de ce thème dans l'humour en tube.
1: Tout c'est le sport l'été. T'es avec le pastis comme ça. Allez, envoie la balle, envoie la balle. Putain, mais t'es con, c'est le cochonnet.
2: Voilà, donc on est un peu loin du sport pratiqué par les frères Lebrun. Hein. Le tennis de table a beau être un sport accessible à tous. PV nous rappelle qu'il faut quand même respecter quelques règles de base.
1: Y'a plus de balles de ping-pong. Bon, mais on joue avec le cochonnet, on s'en bat les couilles. Allez, mais quoi, t'as pas de raquette? Mais prends une poêle, on s'en fout. Allez, on est parti. Roger, on fait une tournante, tu viens? Non, Roger, rhabille-toi. Une tournante autour de la table. Et à la fin, le gars, il tombe contre un mec qui a une main parce que personne ne veut lâcher la raquette. C'est ça le ping-pong, enfant.
2: C'est vrai que selon l'heure à laquelle on commence la partie et les boissons qu'on consomme pour s'hydrater, les règles peuvent évoluer assez rapidement. C'est un peu comme à la pétanque, hein, qui n'a rien à voir avec la boule lyonnaise. Haroun s'est fait expliquer les règles par un pro.
3: T'as une petite boule qui s'appelle le but. Tu le lances et après t'as des plus grosses boules lourdes et tu dois rapprocher du but. Je lui ai dit, mais c'est la pétanque, il t'a dit, rien à voir. Rien à voir. À la pétanque, c'est un cochonnet. Et en fait, il y a cette question aussi, est-ce que les jeux de boules, c'est un sport? Est-ce qu'on peut considérer comme sport une activité que tu peux faire avec un ballon de rosé à la main? Là, c'est pour m'équilibrer, tu vois, non.
2: Bah si, hein, l'hiver, il y en a qui font du ski de fond avec un fusil dans le dos au biathlon. Et l'été, bah, il y en a qui jouent aux boules avec un verre de rosé à la main. Les morphologies ne sont pas les mêmes en général, mais qu'importe le cochonnet, pourvu qu'on ait le fou rire.
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0: ici, comme vous, le week-end, Hélène. Dans un instant, vos infos de 17h et on écoutera juste avant Axel Bauer et Shakira Die Die.
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1: Merci d'être là, bon week-end, il est 17h. Tout de suite, les infos présentées par Benjamin Mathieu.
2: En Haute-Savoie, un gendarme à moto est mort dans une collision avec une voiture près d'Évian. Deux autres militaires sont blessés. La ville qui doit accueillir le G7 avec les chefs d'État des sept grandes puissances économiques lundi prochain. Le gendarme décédé était âgé de 38 ans. Plus de 14 000 policiers, gendarmes et sapeurs-pompiers français sont mobilisés pour sécuriser ce sommet. La France qui va organiser un somptueux dîner de réception pour Donald Trump à Versailles. À l'issue de ce rendez-vous économique, ça sera mercredi prochain, au programme dîner d'apparat et feux d'artifice. Les suites de l'affaire Bruel, on apprend que deux nouvelles plaintes sont déposées contre le chanteur, l'une pour une tentative de viol en 2007, l'autre pour un viol en 2012. Selon l'avocate des plaignantes, les témoignages affluent en nombre. Il devrait donc y avoir, selon elle, de nouvelles mises en examen. Dans le Jura, un homme a été dénoncé. Il photographiait des mineurs à proximité d'un parc à Champagnole. Les autorités ont retrouvé à son domicile des images et contenus à caractère pédopornographique. Il a été placé en détention provisoire et mis en examen. Pour le troisième week-end consécutif, les teufeurs et teufeuses manifestent contre la proposition de loi dite Riposte visant à interdire les free parties. Des cortèges appelés manifestives sont prévus dans 8 villes de France et évidemment en musique. En sport, une 7e place pour Paul Sexas dans la 7e étape du Tour Auvergne-Rhône-Alpes. Le prodige du cyclisme a lourdement chuté. Il a néanmoins réussi à recoller le peloton avant la dernière ascension du Grand Colombier. Le coureur français s'est effondré de fatigue à son arrivée. Il est 6e au général. C'est le Mexicain Isaac Del Toro qui remporte l'étape. Il reste encore une étape de montagne demain. Les 32 bolides des 24 heures du Mans sont partis il y a une heure. Le départ a été donné par l'ancien cycliste Mark Cavendish. La plus prestigieuse course d'endurance automobile du monde dans la Sarthe est évidemment à suivre en direct sur Ici-Maine.
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Chico Buarque en totale détente sur votre radio ici ce week-end, tous les samedis et dimanches. On a vos chansons préférées, quelques rendez-vous aussi tout près de chez vous. Mais d'abord, écoutez Balavoine, Oshi, Chris Isaac qui arrive. Et tout de suite, c'est Marine avec sa chanson Escroc.

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1: Oui, oui, je suis née à Pau, j'ai besoin de l'air du sud-ouest, des montagnes, de très beaux paysages, et puis de l'atmosphère ici, je reviens toujours ici.
2: Vous êtes là parce que il y a Gabrielle Chanel, Un été à Biarritz, alors réédition. Alors c'était bizarre parce que ce livre-là était sorti il y a quelque temps, mais en rapport avec le défilé Chanel qui avait lieu le 28 avril à Biarritz, on a décidé, les éditions Cairn ont décidé de ressortir le livre avec une version un peu plus arrangée quand même, c'est ça?
1: Oui, alors il se trouve que, comme je fais toujours des recherches, enfin je suis toujours dans les recherches, j'aime ça, j'ai trouvé encore une documentation un petit peu enrichie sur Chanel, donc j'ai trouvé intéressant de remodifier un petit peu mon histoire en rajoutant toute cette documentation très très très intéressante.
2: Marie-France Lecat, de Biarritz à Pau, il y a quand même la découverte des camélias alors?
1: Alors, Pau c'est antérieur à Biarritz, bien antérieur, et ce qu'on sait peu, c'est que peut-être que le camélia, moi en tout cas en tant qu'écrivain, je le sens comme ça, je pense qu'elle les a découverts, enfin les camélias les a découverts à Pau, tout simplement.
2: Ouais.
1: Alors Pau, elle vient passer 3 hivers à Pau, et 1907, 1908, 1909, parce qu'elle accompagne son compagnon du moment, Étienne Balzan, qui est éleveur de chevaux à Compiègne. Et il a entendu parler de Pau, des landes de Pau, qui sont beaucoup plus agréables, confortables l'hiver que les terres argileuses de Compiègne. Ouais. Et il décide de venir à Pau. Il emmène ses chevaux pendant plusieurs semaines pour les entraîner et les faire courir, évidemment, puisque l'hippodrome de Pau existe depuis longtemps grâce aux Anglais. Et c'est là, donc, que Gabrielle Chanel vient à Pau passer 3 hivers. Et il y a encore un fait marquant, c'est qu'en 1909, c'est le début de l'école d'aviation de Pau.
2: Des frères Wright.
1: Les frères Wright qui viennent faire des essais.
2: Ouais.
1: Et là, il y a encore quelque chose d'incroyable, c'est que le frère de Balzan, Jacques Balzan, lui était déjà dans l'aérostation, dans les ballons. Et ces essais l'intéressent beaucoup, donc tout le monde se retrouve là, Jacques, Gabrielle et puis Étienne évidemment. Et comme là, elle monte à cheval, elle. Et ce qu'elle fait le matin, quand elle est à Pau, donc, eh bien, elle monte, elle se promène à cheval, et on peut dire que c'est là, quand elle se promène du côté des allées de Morlas, du côté de l'avenue Trespoil, où il y a ces magnifiques maisons anglaises dans des parcs encore plus magnifiques, qui sont plein de camélias, donc
2: et
1: je pense
2: là,
1: que c'est là que le camélia Chanel prend naissance.
2: Marie-France Lecat, donc, Gabrielle Chanel, un été à Biarritz, ça ne se rate pas. Bon week-end.
1: Merci beaucoup et bon week-end.
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0: Je partirai aussi, qui va d'ailleurs repartir en tournée avec de nouvelles chansons, à l'instant sur votre radio, ici. Quelques infos locales près de chez vous arrivent, et pour la musique, c'est Daniel Balavoine ou encore Manon Lisa.
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1: Le phénomène Manon Lisa, le petit pêcheur, c'est décidément la chanson de l'été. À l'instant sur votre radio, ici, on écoutera Eros Ramazzotti avec Sebastas et una canzone de l'italien dans les chansons. Et tout de suite, des infos pratiques, ici.
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0: des fournis et ça se passe ce dimanche de 14h à 17h pour un bain de fraîcheur grâce à cette sortie canyoning du côté d'Urdos.
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0: Kenji en duo avec Vianney, le feu sur votre radio. Ici, le feu, il l'a en lui, Stéphane Bern, surtout quand il raconte des histoires d'avant. On voyage dans le temps chaque jour sur votre radio préférée, avant les infos de 8h, mais on a le best-of tous les week-ends. Les origines et la légende d'Halloween, version Stéphane Bern. Alors, des bonbons ou un sort?
1: Trick or treat. Trois mots venus d'Amérique, trois mots qu'on crie à plein poumon le soir d'Halloween. Mais derrière la sucrerie se cache une vieille histoire bien plus vieille que nos caries. Le 31 octobre, il y a plus de 2000 ans dans les Landes celtes. Au milieu des menhirs, pas d'Astérix ni d'Obélix, mais un village qui s'affaire. Les druides dressent de grands bûchers façon barbecue un jour de kermesse. Les feux de la Samhain. C'est le passage vers la nouvelle année, de la saison claire à la saison sombre. On craint la visite des morts. Alors, devant chaque maison, on dépose un morceau de pain pour apaiser les esprits. On se couvre de peaux d'animaux, on se noircit le visage de suie.
2: Au bal masqué, ohé, ohé.
1: Se déguiser pour tromper les revenants. Au 7e siècle, l'Église s'en mêle. La fête païenne devient All Hallows Eve, littéralement la veille de la Toussaint. En Angleterre médiévale, les pauvres vont de maison en maison demandant des gâteaux en échange de prières pour les défunts. Et les gâteaux, c'est quand même plus sympa que le pain sec. Deux siècles plus tard, les colons irlandais emportent la coutume en Amérique. Au début du 20e siècle, les enfants américains reprennent le rituel. Ils se déguisent, frappent aux portes, réclament des friandises. L'expression « trick or treat » apparaît alors dans un journal pour le bonheur des enfants, des confiseurs et des dentistes. La tradition explose après la Seconde Guerre mondiale, quand les usines de confiserie tournent à plein régime. Et qu'on découvre qu'enfin, on peut vaincre la peur à grands coups de caramel.
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0: voix, c'est un hommage qui a duré 1000 ans par Isabelle Huppert au Festival de Cannes, rappelez-vous, mes voix incroyables à écouter le plus souvent possible sur votre radio ici. Dans un instant, vous allez découvrir la nouvelle chanson de Benjamin Biolay, extrait de l'album Bleu, mais dans la série des inédits de la réédition, ça s'appelle Écran Total. Il y aura aussi Cookie Dingler.
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1: Bonne fin d'après-midi sur votre radio, ici il est 18h. Les infos présentées par Benjamin Mathieu.
2: Le G7, le sommet international des 7 grandes puissances, France, États-Unis, Royaume-Uni, Allemagne, Italie, Japon, Canada, débute lundi prochain à Évian, en Haute-Savoie. Il doit durer 3 jours. En marge de ces préparatifs, un gendarme à moto est mort aujourd'hui dans une collision avec une voiture près d'Évian. 2 autres militaires sont blessés. Le gendarme décédé était âgé de 18 ans. Plus de 14 000 policiers, gendarmes et sapeurs-pompiers français sont mobilisés pour sécuriser ce sommet. D'autant qu'un contre-sommet est organisé par des manifestants. Il aura lieu de l'autre côté de la frontière, à Genève, en Suisse. Et puis la France, qui invite également Donald Trump à Versailles à la fin de ce sommet, à l'occasion du 250e anniversaire de l'indépendance des États-Unis d'Amérique. Emmanuel Macron le confirme, il va recevoir en grande pompe le président américain avec un dîner de gala, un spectacle nocturne des grandes eaux du château de Versailles et un feu d'artifice. L'enseigne de ménage Shiva est accusée de travail dissimulé. Des agents d'entretien l'accusent de se comporter comme leur employeur, mais sans les garanties protectrices du statut de salarié. Une enquête est en cours. En sport, la France et la Belgique sont désignés pays organisateurs de l'Euro féminin de handball en 2030. Les villes hôtes de l'événement ne sont pas encore connues. Une bonne nouvelle pour le handball français, alors que la France est également co-organisatrice du mondial masculin. Ça sera en 2029 avec l'Allemagne au mondial. Un premier match de gala, mais sans Neymar ce soir. Le Brésil affronte le Maroc en phase de poule. Match à suivre à minuit en raison du décalage horaire. En cyclisme, il a tout donné malgré une lourde chute à plus de 70 km/h et 4 minutes de retard sur le peloton. Le cycliste Paul Sexas termine finalement 7e de l'étape du jour du Tour Auvergne-Rhône-Alpes en forme de répétition avant le Tour de France. Et puis déjà beaucoup de spectacles aux 24 heures du Mans, la mythique course automobile qui attire les foules dans la Sarthe, qui est partie depuis 2 heures. Tout ça est à suivre sur Ici Mène.
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Dancing Queen dans la décennie 80 pour vous rappeler votre rendez-vous avec 100% années 80 sur votre radio ici à partir de 19h. Dans un instant, Alain Souchon avec une de ses plus belles chansons full sentimentale et L'île au trésor avec Les Enfoirés au profit des Restos du Cœur.

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1: Oloron, on retrouve son nom à différents endroits. C'est le nom d'un pont qui permet d'enjamber le Gave, un boulevard et une maison de retraite. C'est dire si Henri Laclos a marqué l'histoire contemporaine d'Oloron, sa disparition tragique marquera fortement la ville. Henri Laclos, né en 1921 dans une famille d'agriculteurs, il devient géomètre au cadastre, mais très vite, il s'engage au service de la ville d'Oloron. En 1961, il crée avec d'autres le comité d'aide aux personnes âgées, le CAPA. 62 ans plus tard, cette association gère 3 maisons de retraite, un foyer logement, un service de repas à domicile et un immeuble locatif à loyer modéré. Henri Laclos crée au début des années 50 la coopérative basco-béarnaise de construction de la cité Pondeil. Elle permettra de créer le quartier du même nom, qui verra la construction de nombreuses maisons, des immeubles dits Castor, une école, mais également la première piscine de la ville. Et c'est donc tout naturellement qu'Henri Laclos entre au conseil municipal en 1965. Il est élu conseiller général en 1976, puis maire en 1977. Le 13 janvier 1983, il suit la visite d'Edmond Hervé, ministre de l'Industrie. En revenant à Oloron, Henri Laclos se tue dans un accident de la route. À ses obsèques, plusieurs milliers de personnes sont présentes. André Labarrère, ministre à ce moment-là, rendra hommage à un bâtisseur infatigable qui a transformé profondément la ville d'Oloron.
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0: Lewis Capaldi, un artiste à part sur votre radio. Ici, il y aura les coulisses télé et Patrice Gascoigne qui se faufile dans les coulisses de la TV chaque jour pour vous sur votre radio. Ici, pour la musique, la chanson de Florent Pagny, la dernière chanson du monde et la boîte de jazz de Michel Jonas.
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0: Florent Pagny, la dernière chanson du monde avant de partir faire le tour du monde avec toute sa famille à l'instant sur votre radio ici. On retrouvera Johnny Clegg et Savuka Assi Bonanga et puis Claudio Capeo debout, un homme debout, juste après quelques infos locales sur votre radio ici.
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2: On ne choisit pas sa famille. Cette phrase vous dit certainement quelque chose. Eh bien, vous allez avoir l'occasion de vérifier par vous-même grâce à la pièce de théâtre de Jean-Christophe Bach. Rendez-vous ce samedi à 20h à la salle des fêtes de Coiraz pour découvrir un couple de septuagénaires qui célèbrent leur mariage. Mais tout ne va pas se dérouler comme prévu. Les enfants des mariés risquent de transformer ce moment de pur bonheur en un cauchemar incontrôlable. Entre des sœurs chaotiques, une jeune fille irresponsable et bien d'autres personnages pittoresques, c'est une pièce de théâtre qui vous fera passer par toutes les émotions. Rendez-vous ce samedi à 20h à la salle des fêtes de Coiraz grâce à l'atelier théâtre amateur d'art. Et puis je vous rappelle aussi que c'est la fête du lac à Orthez ce samedi. Tout au long de la journée, des épreuves vont avoir lieu à la base de loisirs, escalade, paddle, tennis de table, tir à l'arc, badminton ou encore pétanque, initiation ou compétition. C'est ouvert à tout le monde. C'est vraiment le moment de passer un bon moment en famille. Et en plus, ici Béarn Bigorre est partenaire de cet événement. La journée ne peut être que parfaite.
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0: un homme debout, Claudio Capeo, que vous pourrez voir le 21 juin à Orange pour la fête de la musique. C'est l'heure sur votre radio ici des coulisses télé avec Patrice Gascoin et son invité aujourd'hui, Sophie Favier, pour parler de l'émission Le Grand Concours des années 2000.
1: Si je vous parle des années 2000, certains vont penser à un tube des années 2000.
2: Allez viens, je t'emmène au vent. Je t'emmène au-dessus des gens.
1: Louise Attaque et son Je t'emmène au vent, énorme tube sorti en 2003. Mais pour d'autres, les années 2000, ça peut être aussi un visage de la télé. Par exemple, cette chroniqueuse atypique et sympathique de TF1.
3: Comment monter élégamment dans une voiture?
4: Ah oui, très important. Patrice, regardez, prenez-en de la graisse.
3: C'est très simple. Pour éviter que la jupe craque. Mais normalement, c'est pas comme ça qu'on fait. Comment on fait?
4: Elle a craqué.
1: À l'époque, des millions de téléspectateurs ont aussi craqué sur elle. Je suis sûr que vous l'avez reconnue. Il s'agit bien sûr de Sophie Favier, que l'on vient d'entendre ici dans Coucou, c'est nous, l'émission de Christophe de Chavannes diffusée à l'époque sur TF1. Pourquoi je vous parle des années 2000? Parce que le divertissement de ce soir sur TF1 s'appelle le Grand Concours spécial année 2000. Pourquoi je vous parle de Sophie Favier? Parce qu'on la retrouve avec plaisir ce soir sur TF1 parmi les candidats de ce grand concours. L'occasion de passer un petit coup de fil à Sophie Favier pour lui demander ce qu'elle avait ressenti à se retrouver ainsi à nouveau sous les projecteurs de la télévision. Sophie Favier.
5: C'est toujours un immense plaisir que de répondre à des invitations, d'autant que le concours des animateurs, je l'ai déjà fait plusieurs fois. Donc c'est toujours un bonheur que de retrouver l'équipe. À l'époque, c'était Carole Rousseau, la présentatrice. Aujourd'hui, c'est Arthur, depuis déjà un bon moment. Donc j'ai été très heureuse de le revoir, de me laisser guider. Et puis, il y a une effervescence. Il y a aussi de l'adrénaline, parce qu'il faut répondre aux questions très, très rapidement, avec une certaine pression. Donc, c'est toujours plus facile quand on est à la maison sur son canapé que de trouver la réponse. Mais c'est vrai que c'est un tous les jeux, c'est particulier en fait. Voilà, donc beaucoup de bonheur, évidemment.
1: Sophie Favier qui ne sera pas dans son canapé ce soir, mais dans votre télé, l'une des candidates du grand concours spécial année 2000. Première question à 21h10 ce soir sur TF1. Mais avec moi, ne vous posez pas de questions. On se retrouve quoi qu'il arrive demain pour de nouvelles coulisses télé.
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0: C'était Vita sur votre radio ici avec sa nouvelle chanson Ça fait mal. Dans un instant, les infos de 19h et puis Monsieur Eddy avec la dernière séance.
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2: Bon week-end à l'écoute de votre radio. Ici, il est 19h. Les infos avec Benjamin Mathieu.
3: Alors que les environs d'Évian sont en alerte à quelques heures du début du G7 en Haute-Savoie, un gendarme à moto est mort dans une collision aujourd'hui avec une voiture. Environ 7000 policiers, gendarmes et militaires, pompiers et gardes frontières sont mobilisés pendant le G7 pour sécuriser cet important sommet de chefs d'État. Les circonstances de cet accident sont encore floues, Léopold Picot.
4: 8 gendarmes à moto roulent sur la départementale 903 au niveau de la commune de Fessy, à moins de 30 minutes d'Évian-les-Bains, quand, d'après le maire de Fessy, contacté par ICI Pays de Savoie, une voiture se décale et percute le convoi. Un motard est tué dans l'accident, 2 autres militaires sont blessés, une enquête est ouverte pour comprendre exactement ce qu'il s'est passé. Les gendarmes sont nombreux en ce moment sur les routes de Haute-Savoie. Le sommet international du G7 doit s'ouvrir dans 2 jours à Évian-les-Bains lundi, avec de nombreux chefs d'État, dont le président de la République Emmanuel Macron et le président américain Donald Trump. Alors, pour assurer leur sécurité, 16 000 policiers, gendarmes, militaires, pompiers et gardes frontières sont mobilisés.
3: Emmanuel Macron qui officialise de son côté le dîner donné en l'honneur du 250e anniversaire de l'indépendance des États-Unis d'Amérique avec Donald Trump à Versailles à la fin du G7. Ça sera mercredi prochain. Le président des États-Unis qui aura les honneurs d'un dîner d'État et du spectacle des grandes eaux du château de Versailles. Donald Trump qui vient de publier un message sur son réseau social Truth Social dans lequel il affirme qu'un accord avec l'Iran est prévu dès demain et qu'en cas d'accord, eh bien, le détroit d'Ormuz sera ouvert immédiatement. On apprend également à l'instant que 2 alpinistes français sont morts dans le massif du Mont Blanc ce matin. Une information que nous rapporte ici Pays de Savoie. À Metz, au rythme de la techno, plusieurs milliers de personnes sont réunies pour une marche des fiertés LGBT bien particulière, puisque fin mai, un jeune homme de 19 ans a été violemment agressé. Il s'appelait Noam, un meurtre probablement homophobe dénoncé par ses Mosellans. D'autant que ce motif a mis du temps à être pris en compte par les autorités. Le reportage ici Lorraine d'Emma Vogli-Maxi.
5: Sous la chaleur écrasante, Mordred se rafraîchit avec un éventail aux couleurs du drapeau LGBT. Dans son autre main, une pancarte avec écrit « Justice pour Noam ».
6: C'est une pancarte pour Noam, qui malheureusement a été assassiné à quelques mètres de là. Ça fait quelque chose d'étrange parce que c'est un endroit où on passe tous les jours. Et maintenant qu'on y passe, on pense à lui.
5: Depuis la mort du jeune homme de 19 ans, Mordred, lui aussi homosexuel, se sent mal dans sa ville.
6: Je suis ici, je suis fier d'être là. Mais dès que la presse sera terminée et que j'entrerai chez moi, je commencerai à reboutonner ma chemise. Là, j'ai pas eu de maquillage, mais les autres années, j'en mettais. Je commençais déjà à l'enlever.
5: À côté des chars, Hortense danse sur de la musique pop. Mais derrière cette joie, il y a de l'inquiétude.
7: Le climat, il est hyper lourd à Metz, surtout le soir.
5: Sur ses yeux, des paillettes bleues et violettes, les couleurs de la bisexualité.
7: J'ai vu une super pancarte, il y avait marqué derrière les paillettes, la Pride est en deuil. Et c'est vraiment ça. On est là, on fait la fête, on est content, mais je pense qu'on est tous à fleur de peau vis-à-vis de ça.
5: Hortense a un sentiment d'impuissance.
7: Tu te dis, tous les soirs, quand tu rentres, on aurait pu être là, on aurait pu l'aider. Et en fait, tu peux rien faire, quoi.
5: Sur sa pancarte, un slogan, marcher partout, se sentir en sécurité nulle part. Un message politique, car elle veut rappeler qu'en France, on meurt encore à cause de sa sexualité.
3: Le décret limitant la durée des arrêts de travail à 1 mois pour une première prescription et à 2 mois pour une prolongation vient d'être publié aujourd'hui au Journal officiel. La CGT réagit et estime que cette mesure sert à empêcher les gens de prendre des arrêts maladie et de se soigner. On passe au sport. Déjà beaucoup de spectacles aux 24 heures du Mans. La mythique course automobile qui attire les foules dans la Sarthe. Elle est partie depuis 16 heures. Yann Lastanev, vous êtes sur place pour ici. Bonsoir.
8: Bonsoir.
3: Il fait chaud, le public est présent en nombre et la course est déjà bien animée.
8: Oui, effectivement, une trentaine de degrés, 300 000 spectateurs sur la semaine et la bataille entre les grands constructeurs a bien lieu. C'est BMW qui est en tête devant une Cadillac et une Ferrari qui rentre au stand. Et bien malin, qui peut dire qui gagnera cette 94e édition des 24 heures du Mans. Il y a déjà eu plusieurs changements de leader depuis le début de la course. Toyota, BMW et Cadillac sont clairement dans le match, plus que Ferrari, pourtant triple tenant du titre, mais dont les 3 bolides sont moins véloces cette année que que la concurrence. Côté français, Alpine, qui participe pour la dernière fois aux 24 heures du Mans, occupe la quatrième place provisoire. En revanche, c'est plus compliqué pour Peugeot, relégué au fond du classement des hypercars. Les deux Lyon accusent un retard de 3 secondes au tour et font clairement de la figuration cette année. Peugeot, qui est le dernier constructeur français à avoir gagné les 24 heures, c'était en 2009. Une course qui se déroule sous le regard d'un certain Jean Alési, ancien pilote de Formule 1, qui est venu soutenir son fils Giuliano, qui pilote une GT. Passation de pouvoir, on va dire, puisque en 2010, c'était le papa qui était sur la piste et le fils dans les stands.
3: Merci Yann, on vous souhaite une bonne nuit. Et ici Men qui vous fait vivre l'ambiance et la course en direct avec une émission spéciale jusque 23h.
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9: Et du côté du ciel béarnais bigourdan, eh bien aujourd'hui c'est un ciel bleu que nous connaissons avec le retour du soleil. Il fait chaud aujourd'hui, 33 à 34 degrés annoncés sur nos deux départements. Nous allons connaître une belle soirée où les températures vont chuter mais vont quand même être au-dessus des normales de saison. 26 degrés annoncés et pour demain, pour le dernier jour du week-end, dimanche, là aussi il fera beau et chaud, 28 degrés annoncés par Météo France.
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9: Et bonjour tout le monde et bienvenue pour le rendez-vous le plus important de la section paloise. Rendez-vous compte, 26 ans après, le Béarn renoue avec le barrage de top 14. Et le barrage, il est ici, au Hamon, chez nous, et l'adversaire du jour est le Racing 92. Qui, des Franciliens et des Béarnais, rejoindra le stade toulousain à Marseille. Pour ça, rendez-vous au coup de sifflet final de ce match. Le coup d'envoi est donné à 21h05. Mais avant ça, eh bien, on vous fait vivre l'ambiance au cœur de ce chaudron Béarn. Vous l'entendez sûrement à nos micros, ce chaudron bernais invaincu après les phases régulières de top 14. On va justement rejoindre Sylvain Carrère, il est 19h06.
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9: Sylvain Carrère, vous êtes noyé dans une foule verte et blanche. Racontez-nous, adieu Sylvain.
10: Adichat Hugo, Adichat Munde. Mais j'ai beaucoup de chance, mais je suis au milieu de Bigourdan, au stade du Hameau. J'ai pas fait exprès. Combien. Je suis avec Laurine et Jade qui arrivent de Bigorre. Adichat, bon, votre premier ressenti, comment vous ressentez ce barrage quelques minutes avant le coup d'envoi?
7: Franchement, c'est super. Bon, il fait un petit peu chaud, mais c'est super. Il y a une super bonne ambiance et on espère qu'on va gagner.
10: Vous avez suivi la section paloise, venez les voir régulièrement. Comment ça se passe?
7: Oui, franchement, je suis venu à pas mal de matchs et ça s'est toujours très très bien passé. Donc, contente.
10: Quels sont les joueurs, selon vous, ce soir qui vont peut-être faire la différence du côté de la section paloise?
7: Je sais pas. C'est vrai qu'on a. Il y a pas mal de bons joueurs. Moi, je parierais bien sur les jeunes du style Assistok B. Radou, Arfeuille, des jeunes joueurs comme ça.
10: Et est-ce que vous avez votre place éventuellement pour Marseille pour la demi-finale? Non.
7: Malheureusement non, j'ai des amis qui y vont mais j'ai pas pu y aller, donc c'est dommage, mais bon, c'est pas grave.
10: Il y a votre ami Jade qui a fui. Jade, un petit mot? Non. Très contente d'accompagner votre ami au stade cet après-midi?
7: Oui, bien sûr.
10: Passionné de rugby aussi ou pas?
7: Oui.
10: Bon, mais merci beaucoup en tout cas. Vous pouvez l'entendre, l'ambiance est folle au stade du Hameau. J'ai même du mal à vous entendre, mais on est vraiment au cœur de ce stade du Hameau qui est en ébullition, Hugo, cet après-midi. On va vivre un moment exceptionnel.
9: Oui, c'est assez exceptionnel. Merci beaucoup Sylvain. J'espère qu'on arrive assez à se rendre compte de la ferveur autour de cette section paloise avec eh bien, les supporters de la section paloise qui sont réunis autour de Béarnie avec des drapeaux béarnais, des couleurs vertes et blanches avec le drapeau jaune eh bien, qui accompagne ce ciel béarnais bleu. C'est juste magnifique de vivre cette ambiance. On est très content de pouvoir vous accompagner. On est aussi content de pouvoir recevoir notre joueur. Aujourd'hui, c'est notre premier invité. Reste avec nous, il est 18h09.
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9: Et notre invité aujourd'hui, c'est Jocelyn Bouillet, capitaine de la formation A7. Alors on est en train de l'équiper hein, parce qu'avec tout ce bruit, c'est très compliqué de pouvoir s'entendre. Donc les équipes techniques d'ici Béarn Bigorre, notamment Marthe Moreau, celle qui nous accompagne aujourd'hui, est en train de vous équiper. Bonjour Jocelyn, est-ce que vous m'entendez bien?
11: Bonjour, c'est bon.
9: Super. C'est bon. quand vous voyez cette ambiance juste devant nous, c'est quand même assez exceptionnel ce qui se passe. Qu'est-ce que vous en pensez?
11: Ouais, franchement, c'est incroyable la ferveur qui est ici. On est à 2 heures du coup d'envoi et pourtant les allées du hameau sont pleines. Donc franchement, une ferveur incroyable. J'ai jamais vu ça, je crois.
9: Ouais, c'est assez fou. Surtout qu'il y a quelques semaines, vous avez vécu là aussi un moment avec beaucoup de ferveur. Vous étiez à Bordeaux pour la série du Sevens. Qu'est-ce qui s'est passé? C'était absolument fou de gagner cette finale face aux Blacks.
11: Ouais, exactement. C'était la semaine dernière. Franchement, on a vécu trois jours incroyables devant le public français. Voilà, c'est la seule étape du World Series qui est en France. Donc on se devait de bien performer de par le fait que ce soit à Bordeaux et aussi de par les contre-performances des tournois précédents. Donc voilà, c'est une ambiance un peu similaire à celle qu'on est en train de vivre ce soir.
9: Ah oui, et on l'entend, hein, c'est même compliqué de s'entendre. Pour ceux qui ne vous connaissent pas encore, vous êtes quand même le capitaine du Seven sur la section paloise. Vous êtes illustré avec votre confrère Grégoire Feuille au Sevens de Bordeaux la semaine dernière en battant et en remportant cette finale face aux Blacks 14-5. Qu'est-ce qu'elle raconte, cette victoire sur le rugby à 7 en France?
11: Franchement, c'était un moment fort en émotion. Voilà, c'était pour moi déjà, c'était une première victoire sur le circuit mondial et ça envoie des signaux forts au public français. Il n'y avait pas eu de tournoi en France depuis les Jeux Olympiques et depuis cette médaille d'or, donc on se savait aussi très attendu. Et voilà, je pense qu'on a donné aussi envie au public français de revenir les prochaines années.
9: On pense forcément au JO 2024 où la France est sortie avec la médaille d'or. Là, sur cette édition, vous avez fini 7e au classement général. Vous avez gagné 3 étapes sur cette série du Sevens. Est-ce que l'équipe de France devient une nation importante pour le Sevens?
11: Oui, complètement. Voilà, l'année 2024 a été une grosse année avec un titre de champion du monde et champion olympique, mais voilà, derrière ce titre olympique, il y a eu une nouvelle génération qui est arrivée, dont j'en fais partie, et on se devait aussi de performer, de confirmer un peu ce titre olympique, même s'il y a eu des nouveaux joueurs. Voilà, avec cette victoire la semaine dernière, on envoie un gros message aux autres équipes du circuit qu'il faudra compter sur la France pour ce titre olympique.
9: On a parlé, j'imagine, de cette ambiance de folie qu'il y a dû avoir à Bordeaux. Quand vous voyez celle-là, où est-ce qu'il y a le plus d'ambiance?
11: Ah, franchement, c'est
9: c'est kiff-kiff.
11: C'est kiff-kiff, mais là c'est quand même énorme ce qui est en train de se passer devant nous. Ça fait 30 minutes que ça chante, ça danse, les joueurs sont pas encore là, donc j'espère que ça va durer tout le long du match parce que les joueurs auront besoin de ça pour faire une grosse performance ce soir.
9: On vous a vu au Sevens de Bordeaux, mais là on ne vous a pas vu, ça nous a interrogé. C'est à la cérémonie des partants, alors que votre contrat s'arrête en 2026 cette année. Ça veut dire que c'est une bonne nouvelle, vous restez avec nous?
11: Ouais, c'est une bonne nouvelle. Voilà, l'aventure en vert et blanc se prolonge d'au moins une année, donc je suis très content de poursuivre l'aventure ici. Voilà, c'est un club qui m'accompagne forcément dans ce double projet 7 et 15. Donc je suis très content de pouvoir porter ces couleurs encore une saison de plus.
9: Et on va parler de la suite de vos projets sur Ici Béarn Bigorre. Bougez pas.
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9: Donc on est très content de vous revoir sur fouler les terrains de la section paloise et d'autres clubs. Ça veut dire pour la suite, qu'est-ce que vous nous réservez? Vous allez vous concentrer essentiellement sur le 7 ou aussi sur le 15?
11: Non, pour l'instant, voilà, on est parti avec le club, c'était des discussions avec Sébastien et la direction. On est parti sur un projet totalement tourné sur le 7, comme cette année, avec une mise à disposition 100% avec l'équipe de France. Voilà, après, il y a les semaines où je suis ici à Pau, où je m'entraîne au sein du groupe, je me tiens prêt. Si jamais il a besoin, je serai prêt et il pourra faire appel à moi. Mais pour l'instant, on se concentre forcément sur le 7 avec ce projet à long terme qui sont les Jeux Olympiques 2028.
9: Justement, j'allais vous en parler. Peut-être vous regardez peut-être plus loin que moi. Vous pensez forcément Los Angeles au JO 2028?
11: Ouais, forcément. on met ce maillot de l'équipe de France à 7, on est forcément animé par ce rêve olympique. Ça va passer déjà par l'année prochaine, une grosse année pour déjà pour se qualifier. Et voilà, une fois qualifié, la France est championne en titre de ce titre olympique. Donc une fois qualifié, on va y aller pour faire une grosse performance.
9: On parlait aussi donc de ce projet à 7 que vous avez cette fois-ci à la section paloise. Sur cette saison, vous avez été éliminé dès les quarts de finale face à celui qui allait devenir le futur champion, l'UBB. Est-ce que l'année prochaine, vous avez quand même un objectif de revanche, de faire mieux ?
11: Ouais, forcément, cette édition... C'est pas forcément passé comme les éditions précédentes où on a atteint la finale à chaque fois. Et surtout cette déception d'avoir perdu en quart de finale ici au Hameau, comme tu l'as dit, contre Bordeaux. Après, voilà, on a eu beaucoup de rotations, beaucoup de jeunes joueurs. C'était différent des autres années. Donc forcément, l'année qui va arriver, on a à cœur, et d'autant plus avec une étape, encore une fois, au Hameau, de performer devant notre public.
9: Bon, merci beaucoup, Jocelyne. Dernière question avant de te laisser toi aussi profiter de la fête. Tu étais au plus proche des joueurs, tu as connu des phases finales du coup avec le Sevens. Est-ce que tu leur as donné peut-être des petits tips pour se préparer face à ces phases finales, à ces barrages? Comment tu les sens?
11: Franchement, on a passé une semaine hyper studieuse, hyper appliquée. De mon côté, j'ai aucun conseil à leur donner. Il y a assez de joueurs d'expérience, assez de leaders dans le groupe pour savoir ce qu'il faut faire aujourd'hui. Mais je sens le groupe prêt, qui ont pris conscience de l'événement et de ce qui les attend. Voilà, donc on va être à fond derrière eux ce soir pour livrer une grosse bataille et aller chercher cette demi-finale.
9: Eh bien, en tout cas, on vous souhaite le meilleur pour vous, pour la suite, que ce soit avec le maillot de la section, en bleu et peut-être au JO 2028 de Los Angeles.
11: Merci à vous.
9: Merci beaucoup, Jocelyn. Et vous restez avec nous si vous nous écoutez sur ICI Béarn Bigorre. On va marquer une toute petite pause musicale à nos actes manqués avec Frédéric Goldman Jones sur ICI Béarn Bigorre, avant de se retrouver là aussi avec les supporters de la section paloise qui n'ont pas fini de faire monter les décibels dans ce stade du Hameau. À tout de suite.

0: trio pour vous accompagner pendant cette fête, en tout cas au hameau. C'était Frédéric, Goldman et John sur votre radio. 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
0: Et c'est assez incroyable de vous faire vivre cette énorme fête. Il y a vraiment du monde qui s'attroupe juste devant nous pour attendre l'arrivée des joueurs de la section paloise qui disputent depuis après 26 ans les premiers barrages de ce week-end de top 14 pour aller peut-être rejoindre l'ogre toulousain au Vélodrome, au stade Vélodrome à Marseille. Mais avant ça, il va falloir battre le Racing 92. Pour ça, rendez-vous à 21h05 pour suivre le tournant de ce match commenté par notre journaliste sportif Damien Gogioso et notre aussi journaliste sportif Jean-Marc Souverbi. En attendant, on met les gros moyens pour vous faire vivre cette ambiance à la béarnaise et cette grande fête en parlant et en invitant des personnes qui font tout pour augmenter les décibels et faire grimper la température, notamment avec la tenue de notre invité Thibault Lessueur. Bonjour.
2: Oui, bonjour. Bonjour à tous.
0: Parlez-nous un peu de votre tenue. Vous êtes le seul palois, à mon avis, qui ne doit pas avoir trop chaud dans ce stade du hameau. Vous êtes venu en slip.
2: Moi j'ai fait comme vous avez dit, j'ai mis les gros moyens. Donc je suis plein paquet sur la section.
0: Oui.
2: Je suis venu en slip et avec une petite peau de mouton parce qu'il y aura fraîcheur à partir de 21h. Et je me suis dit qu'un match exceptionnel, dispositif exceptionnel.
0: Et tenue exceptionnelle avec le béret vissé sur la tête. Et retournez-vous un peu, qu'est-ce qu'il y a écrit sur votre cape?
2: Il y a écrit ici à la section, on joue rustique et culotté.
0: Ah ben voilà, parfait. Thibault Lessueur, on vous a pas invité pour votre fashion faux pas, mais pour parler de ce que vous organisez, la Canter, expliquez-nous ce que c'est, Thibault.
2: Alors moi je pensais que j'étais venu que pour le fashion faux pas. Alors la Canter, déjà je la co-organise, je vais absolument pas prendre tout le crédit. Et l'idée c'est juste de se dire qu'on est ici, c'est un match de 80 minutes, c'est les barrages, c'est unique en 26 ans, mais en fait tout ça c'est un prétexte. C'est un prétexte pour vivre ensemble, pour faire société et pour partager quelque chose qu'on appelle la culture béarnaise. Et ça passe par le chant. Donc on est venu pour chanter.
0: Et cette culture béarnaise, donc vous nous l'avez dit, ça va passer par des chants. Qu'est-ce qu'ils racontent, ces chants, alors?
2: Ils racontent de tout. Ils racontent la vie de tous les jours, mais avec peut-être une perspective un petit peu plus un petit peu plus rurale, on va dire. Donc ça peut parler ça parle de la vie des bergers, aussi bien sentimentale que pratique. Donc gérer tout un cheptel de moutons, de brebis, ça veut dire tomber amoureux, ça veut dire gérer une rupture amoureuse, ça veut dire faire l'éloge du Béarn et de tout terroir et de la culture qui la compose. Ça peut être très varié.
0: Parce que les chants béarnais sont généralement tristes, mais là, c'est quand même la fête.
2: Non, mais ils sont tristes. Oui et non. C'est-à-dire qu'il y a une dominante qui est sur des chants, on va dire, mélancoliques, qui ne sont pas toujours tristes, mais mélancoliques au sens où il y a un rythme, en effet, qui peut apporter une forme de tristesse avec beaucoup de guillemets. Mais par contre, on choisit un peu nos chants. Donc les deux tiers sont généralement assez dynamiques et propices à mettre les gens en état de guerrier, en état de découdre dans les rocs, quand bien même ils seraient depuis les tribunes.
0: Alors je suis aussi en train de regarder à ma droite, puisque c'est normalement par là que vont arriver les joueurs du Racing 92 et de la section paloise. Pourquoi je regarde à droite? Parce que il y a un peu plus de mouvement. On assiste vraiment à des drapeaux qui vont dans tous les sens, jaune et vert. Voilà les couleurs qu'on observe. Et c'est quand même assez impressionnant. On dirait des vagues à Pau. On n'a jamais vu ça, en tout cas. Il n'y a que un mot qu'on peut voir des choses aussi surprenantes que ça. Et on le comprend avec vous, Thibault. L'identité béarnaise, elle est aussi valorisée par le rugby, mais aussi par la section.
2: Oui, le rugby, la section. En fait, le rugby, évidemment, c'est partagé par tout un terroir qui est beaucoup plus large, qu'on appellera la France à minima. Et après, on a la section paloise qui regroupe bien plus loin que le Béarn. Au final, on a des gens ici qui viennent depuis les Landes, depuis le Pays Basque, depuis la Bigorre. depuis, moi j'ai un ami qui est venu depuis Nairobi, qui est là pour le match. C'est pour vous dire que ça brasse très loin.
0: Oui, cette section paloise qui est de plus en plus attirante, attractive. Et on le comprend justement avec ce classement du top 14 où sur les 6 qualifiés l'année dernière, on n'en retrouve que un, le Stade Toulousain. Sinon le reste, ça bouge. C'est ça qui est assez impressionnant et c'est ça qu'on célèbre aussi. Rendez-vous compte, 26 ans après, la section paloise retrouve les barrages et c'est pour ça que vous organisez, bon, comme sur tous les matchs, mais là aussi ça va être la grande fête, oui, à partir de 20h, la Canterre sous le hangar.
2: Alors, moi je veux bien insister sur le fait qu'on l'organisait quand on était 12e ou 13e.
0: Oui, c'est ça.
2: Donc au final, on ne l'organise pas parce qu'aujourd'hui, il y a une popularité, il y a une forme de succès, il y a des résultats qui viennent. On l'organise parce qu'au final, cette fête qui s'appelle le rugby, c'est un prétexte depuis le début pour chanter. Nous, on essaye de retourner le problème et on se dit qu'au final, les gens ils viennent ici pour communier, pour être en interaction avec les autres. Et donc ces chants-là, qu'on soit 12e ou qu'on soit 1er ou qu'on soit 3e ou 4e, éventuellement, comme c'est le cas cette année, c'est juste un prétexte tout ça. Donc c'est vrai que ça nous amène un petit peu plus de monde, mais il y avait moins de monde au stade, on n'était pas moins nombreux à chanter. Hein.
0: Cette ambiance qui monte de plus en plus avec Bernie qui se faufile dans l'allée pour motiver le plus de personnes possible pour faire monter encore plus la température ici avant l'arrivée des joueurs de la section paloise. Dernière question pour vous Thibaut, si jamais il y a victoire ce soir, on l'espère, vous allez faire retentir le Berne au stade du Vélodrome?
2: Moi personnellement j'ai déjà acheté mes places, mon transport et ma place d'hôtel au Vélodrome et on est un petit groupe, donc je peux vous dire qu'on n'entendra jamais autant parler Béarnais que la semaine prochaine si on gagne.
0: Ah ben voilà, ça sera formidable de pouvoir entendre ça, on l'espère, au micro d'ici Béarn Bigorre ou alors sur nos différents réseaux sociaux. Merci beaucoup Thibaut.
2: Merci Hugo.
0: On vous laisse profiter de la fête, n'en profitez pas quand même pour vous déshabiller parce que déjà que vous avez rien.
2: Je suis déjà au max.
0: Merci beaucoup d'avoir été avec nous et on retrouve à 20h et on sera là avec Sylvain Carrère pour couvrir justement cette Canterre. C'est la surprise là aussi, c'est un gros dispositif qu'on déploie justement. En parlant de Sylvain Carrère, on va le retrouver d'ici, on va marquer une toute petite pause histoire de savoir s'il est avec des supporters ou non et ensuite on revient vers vous. Bougez pas, la fête au hameau elle continue sur ici Béarn Bigorre.
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0: Et quelle ambiance fantastique qu'on vit sur ici Béarn Bigorre en direct. On est très content de pouvoir vous partager les. Cette ambiance qui monte de plus en plus, comme la température d'ailleurs, il fait très très chaud. Sachez que presque tout le monde est accompagné d'une casquette ou d'un béret pour se protéger et pour se faire peut-être aussi un petit peu d'air. On va retrouver Sylvain Carrère qui lui aussi doit être en plein canière avec les supporters de la section paloise. Sylvain Carrère, comment ça se passe de votre côté?
10: Ça se passe très bien, que m'en parle à Biarnais, Soudrine, Dame Serge, des Kei Dame Nusautis. Serge, il est abonné, Adichat, Serge, qui te va?
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10: Qu'est-ce qu'on t'a débayé l'évolution de l'équipe des Empuches, l'arrivée de Sébastien Picoroni, ah ben, t'avais
11: c'est juste, il a mis beau recrutement qui a à la section. Qui est verta, qui bien joué, qui a bien joué une boule à douce, qui a bien le monde, qui a séduit l'équipe dans le monde qui sont expérimentés comme Montoya ou Isa. Et après, bon, et tout est cédé. Et après, c'est tout qui est tabé, qui se passe ainsi, lorsque les Zembiarnés a détruit la grade. Et donc, qui est parti de toute l'ambiance, et qui avait le public qui commence à rester Thibault Lucopte.
10: Dernière question, qui est placée de sentir tabé l'identité biarnaise au cours du Hamé ou à cette brespade, qui sentit vertadèrement le peuple biarnais ligats d'abord cette équipe.
11: Avec ici, on a même lancé tabé la canter, le canter mal à cette chou, qui est l'objectif, et de travailler de la Unie Armade qui a permis de hitcher à quoi en place, qui est vertadèrement d'abord, qui a même deux, qui a deux groupes des supporters, et à qui où tu se passe plein, bon, non, mais qui est comme bien le monde qui a acquis, ouais. Avec Liberta, tu avais un biscuit à Nade de la même machine, tu as eu une date. Mais tu, voilà. Et après, tu as retourné habiter chez Isanade, un arrêt à qui, où tu as joué à Bibis, eu un mieux final à Gênes contre Coulombier. Ah ouais, tu es au carré tu vas Gaï.
10: Eh bien, merci, Sergi. On va vous retrouver à la canter d'ici quelques minutes, on viendra faire un tour. Et en Athènes, une section et bonne soirée d'Atu.
11: Merci.
10: Bon, vous voyez, l'ambiance est super. On parle béarnais, on fait corps derrière cette section paloise. Et puis d'ici quelques minutes, on ira faire un tour à cette canterre pour aller chanter aussi dans la langue du pays, Hugo.
0: Oui, bien sûr, la langue du pays. On est très content de l'entendre grâce à vous sur ici Béarn Bigorre, la radio la plus proche de son territoire et surtout la plus proche de son rugby et des événements aussi importants avec la section paloise et aussi le basket avec l'élan béarnais. On va marquer une pause musicale. On va partir cette fois-ci du côté de chez Swan. Ouais, ça vous dit ? Avec Dave. Ah, on part du côté de l'Ohio ? Avec Isabelle Adjani. Non, Dave. Allez, du côté de chez Swan. Voilà ce qu'on m'a soufflé dans l'oreille, du côté de la technique. Allez, du côté de chez Swan. C'est tout de suite sur ICBM Bigorre avant de se retrouver.

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0: Et quelle ambiance à laquelle on assiste. On est vraiment sur le parvis du stade du Hameau pour ces premiers barrages. Rendez-vous compte, depuis 26 ans que la section paloise n'avait pas connu ces phases finales de top 14. Et bien, il y a beaucoup de Béarnais qui sont là aussi pour célébrer. Tout autour de nous, on ne voit que du vert, du jaune. Et je crois que, eh bien, vous entendez les sifflets. Allez, les sifflets, on va dire, pour se moquer un petit peu, mais ça reste quand même bon enfant. Je pense qu'il y a les joueurs du Racing 92 qui sont en train d'arriver. Justement, on entend l'une des chansons de Nadao. Ça veut dire que, eh bien, les adversaires de la section paloise arrivent. Et croyez-moi que le public est là pour les accompagner. Sylvain Carrère, vous qui avez étudié cette équipe du Racing 92,
2: oui,
0: on peut dire que c'est quand même un choc de style.
2: C'est un choc de style. Et puis il y a eu une phrase en début de semaine chez nos confrères de l'équipe d'Éric Blanc, qui a été champion de France avec le Racing dans les années 90, qui a dit: cette année le Racing, devant c'est des dockers et derrière c'est des platanes. Je crois que tout est dit, ouais, dans cette phrase. Le ton est donné avec notamment des joueurs hyper rugueux, notamment dans cette diaspora fidjienne, avec Abossi, Tuisova et Tajitajivalou, un ancien de la boutique béarnaise. Et là, on peut décrire peut-être, Hugo,
0: bien
2: ce
0: sûr,
2: moment,
0: on
2: voit l'arrivée de cette équipe avec Romain Taufifénois en tête, l'un des tauliers de ce pack, l'international français. L'ambiance est terrible, l'accueil est respectueux de la part du public béarnais, mais le béarnais sait recevoir et il le prouve là en tout simplement montrant à ses racines qu'ici, ici, c'est la section. Vous pouvez l'entendre derrière nous, l'ambiance est incroyable cet après-midi au stade du Hameau. Cette équipe, oui, du Racing, elle est très très dure. Et on voit d'ailleurs sur les visages, c'est vraiment une équipe hyper rugueuse. On voit que ça les bouscule pas tellement d'avoir 15 000 Béarnais autour d'eux. C'est une équipe d'expérience et de puissance, avec notamment du gros combat. Eh oui, avec Olivier Azam, on va en parler évidemment, c'est le bigourdan d'en face. Oui, on va pas donner le surnom de Olivier Azam à l'antenne quand même. Je veux rentrer en Bigorre tranquille ce soir, Damien. Je ne veux pas avoir de problème avec les gens d'Artagnan. Mais pour parler de cette équipe du Racing, elle est aussi remplie de paradoxes, parce que le meilleur buteur, Hugo Sen, est sur le banc ce soir. Et je crois que c'est le banc qui va éventuellement faire la différence du côté du Racing ce soir. Parce que du côté du banc, c'est juste monstrueux pour cette équipe du Racing, avec des joueurs comme...

0: Gaël Ficou qui vont être sur le banc. Hugo Sen, meilleur marqueur du club, qui est remplaçant ce soir. Le titulaire numéro 10 sera Antoine Gibert, qui est un numéro 10 pas très bankable dans le top 14, mais qui est redoutable et qui est un joueur d'une régularité totale. Et c'est aussi un des éléments de cette équipe du Racing, c'est la régularité. Aussi signaler qu'il y a des finishers terribles dans cette équipe du Racing, avec Max Spring et Wilfried Hulleux qui sont à 10 essais chacun et qui sont dans le top 10 des marqueurs d'essais. Donc c'est vraiment une équipe, c'est une équipe qui est là pas par hasard, qui a subi un gros trou d'air la saison dernière avec notamment une grande lessive, une grande bugade comme on dirait en Béarnais, à l'intersaison avec le départ des stars, et puis Patrice Collazo qui a remonté un staff, notamment avec, on l'a évoqué, le nom d'Olivia Zam. Olivia Zam, si on a quelques instants pour en parler d'Olivia Zam, c'est un joueur, c'est un entraîneur qui est issu de la formation Bigourdane. C'est un fils d'eux, parce que son père, Jean-Jacques Azam, est un ancien joueur de Bagnères de Bigorre, de Vic et d'Artagnan, je tiens à le préciser. C'est un proche de Philippe Saint-André. On en reparlera d'Olivia Zam, ouais, parce que là, c'est l'arrivée de la section paloise.
1: Les joueurs de la section paloise arrive, ça y est, dans son antre, dans son chaudron, alors qu'on a fait péter déjà les premiers fumigènes avec un spectacle de pyrotechnie aussi, hein, des flammes qui s'envolent dans le ciel béarnais, des drapeaux. En veux-tu, en voilà, des milliers de drapeaux pour accompagner ces joueurs de la section paloise. Et celui qui arrive en premier, c'est bien sûr le capitaine de ce match, Beka Gorgadze. Vous entendez l'ambiance de ce stade du Hameau, Beka Gorgadze qui se fait enlacer. Quelle ambiance, quelle
0: l'émotion
1: ambiance.
0: Est énorme. On voit Beka Gorgadze, le visage fermé. Il est suivi de Kolasvili, l'un des tauliers. Il connaît ses ambiances de phase finale. On voit Jolmes, Gailloton, Papidze. On a les frissons, on est très heureux de vivre ça avec vous. On voit Loïc Credos qui a un sourire crispé. Mondinat qui suit aussi. Et ce public béarnais qui est en train de porter cette équipe de la section paloise. Le staff suit, on voit aussi la Claya, Thibaut Dobagna. Le visage fermé, Maximin qui regarde tout le monde. On sent que vraiment il y a quelque chose qui est en train de se passer au stade du Hameau. On est très heureux de vivre ça avec vous.
1: Des visages très très fermés, très très concentrés. On ne laisse rien paraître malgré la centaine de joueurs, des supporters qui sont là. On voit aussi Luke Whitelock, un visage aussi très très concentré. C'est impressionnant de voir ça. C'est impressionnant, tout ce monde autour de ces joueurs de la section paloise. On sourit du côté de Greg Arfeuille.
0: Aussi. On voit des sourires avec la jeune génération, notamment avec Arfeuille. On voit ces visages qui sont alors crispés avec les avant, et puis on voit les trois quarts. Il n'y a pas une crispation non plus. On sent l'équipe dans le match, mais pas forcément.
1: Sébastien Piccheroni, mesdames et messieurs.
0: On sent une équipe particulièrement concentrée, qui apprécie aussi le moment. Ça, c'est important aussi dans ces phases de finale, de ne pas être dans de la surémotion. Mais là, c'est incroyable ce qu'on est en train de vivre avec vous. C'est là, les joueurs viennent de passer, et ça a été vraiment un moment d'émotion particulier qu'on a vécu avec vous.
1: Ouais, ça redescend et ça fait vraiment quelque chose de bizarre, hein, cette émotion qui redescend. On était très contents de pouvoir vous la partager, et on va continuer de vous partager cette ambiance à la béarnaise sur ce stade du Hameau pour ces barrages de top 14. Rendez-vous compte, 26 ans plus tard, la section paloise renoue avec les phases finales de top 14, et ici Béarn Bigorre est là toujours pour vous accompagner, que vous soyez chez vous dans votre voiture, que vous n'ayez pas eu les moyens financiers de venir ici, on est quand même là pour vous accompagner, fiers de notre territoire. On va marquer une courte pause et se retrouver avec nos différents invités. À tout de suite sur ici Béarn Bigorre.

0: C'était Isabelle Adjani, Ohio. Bon, on va quand même se rapprocher du Béarn, il y a une meilleure ambiance.
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0: Et on est très content de pouvoir vous partager cette ambiance ultra festive. C'est vrai que là, si vous étiez avec nous il y a quelques minutes, l'ambiance est un petit peu retombée puisque les joueurs de la section paloise et du Racing 92 sont rentrés au vestiaire pour se préparer. Donc c'est vrai que les bandas sont un petit peu partis. Mais rassurez-vous, cette ambiance, vous allez aussi la connaître dans quelques minutes aux alentours de 20h avec le début de la Cantère, cette grande chorale qui va chanter des chants béarnais typiques pour célébrer ce jour très très spécial pour la section paloise puisqu'elle retrouve enfin les barrages après 26 ans d'attente. Et celui peut-être qui l'attend tout autant, c'est votre invité Sylvain Carrère. Jean-Michel Aguerre est avec nous.
2: On est très heureux de vous accueillir, Jean-Michel Aguerre. J'espère que vous allez bien. Adichat.
3: Adichat, je vais très bien, très très heureux de revenir au Hameau.
2: J'imagine que cette ambiance, vous l'avez connue il y a quelques années avec Bannière de Bigorre, cette ambiance de phase finale, c'est toujours des moments exceptionnels quand on est joueur et aussi quand on est entraîneur.
3: Oui, oui, mais ici ce qu'il y a de plus, c'est maintenant dans le monde professionnel qu'il y a une organisation là. Je viens de voir l'entrée à l'accueil à la source béarnaise, quoi. À la béarnaise, c'est vraiment, vous avez l'adrénaline. D'ailleurs, je devais venir avec deux ou trois joueurs, je pense qu'ils sont rentrés à vestiaire. Pierre Trieff, Cap de Ville, risque de rentrer sur le terrain. Je l'ai perdu.
2: Bon. Jean-Michel, quel regard vous portez justement sur cette équipe de la section paloise, vous qui avez entraîné la section paloise pendant quelques années, quel regard portez-vous sur cette équipe et sur le jeu, sur ce jeu de trois quarts avec un garçon de chez nous, le jeune Broubouari?
3: Et quand vous savez que son père, nous avons vécu à 50 mètres l'un de l'autre dans un village qui s'appelle Hit, et il y a 110 habitants et je suis allé construire là-bas et lui il est venu construire dans un terrain juste là à côté, c'est vraiment une attache particulière et je suis très très content, je suis très fier du comportement de son fils qui est vraiment un grand joueur d'avenir.
2: La clé pour la section paloise, ça va être aussi peut-être de proposer un jeu élargi, un jeu aéré ce soir face à une équipe du Racing qui est quand même une équipe très très solide derrière au niveau physique.
3: Je pense qu'ils ont les armes, je pense que les tiroirs sont remplis, le tiroir d'attaque, le tiroir de la défense, le tiroir de la mêlée, le tiroir... Et je crois que avec Piccheroni qui est un maître tacticien, je crois qu'ils vont savoir ouvrir les tiroirs et sortir les bons outils de ces tiroirs. Je crois que c'est un plaisir de voir la section paloise, c'est un plaisir de voir cette forme de jeu libérée et cet engagement de plein de solidarité aussi. Donc une équipe tournée vers l'attaque et parfaitement solidaire et qui sait ce qu'elle fait sur un terrain.
2: Et on sent que ce club de la section paloise aussi a de la mémoire. On pourrait évoquer le trophée François Monclat, mais vous faites partie du fait d'être entraîneur de ce groupe d'anciens. La section paloise est un club qui a la mémoire.
3: Et oui, et je remercie d'ailleurs la section, cette bulle qui d'habitude est une bulle imperméable à la culture locale, qui en définitive la section pro, nous étions pro à l'époque déjà, mais de penser 26 ans après à inviter les joueurs et le staff, je crois que c'est un bon signe d'un respect d'une culture, d'un état d'esprit, et les joueurs de l'époque étaient dans le même état d'esprit, c'est-à-dire très solidaires, et il y avait de très bons joueurs aussi, très solidaires.
2: Jean-Michel Aguirre, une dernière question par rapport au poste de numéro 15 ce soir. Je suis obligé de vous poser la question parce que vous êtes un numéro 15 de légende. L'absence de Jack Maddox et le positionnement d'Atisogbe ce soir, ça peut avoir un impact dans le jeu de la section selon vous?
3: Au niveau professionnel et au niveau du rugby, on parle de polyvalence des rôles, mais en définitive il y a la polyvalence des postes. Plus vous jouez un poste, plus vous en prenez toutes les finesses, tous les trucs. Et donc c'est vrai que de passer de l'aile à l'arrière, ce n'est pas toujours très facile. ce joueur est très doué. Et de toute façon, il faut un 15.
2: Toujours.
3: Et voilà. Donc, il fera, et dans l'état d'esprit, les copains l'aideront. Il sera toujours mis en confiance. Et j'espère qu'il pourra se réaliser pleinement comme il sait le faire et comme d'ailleurs tous les joueurs de la section savent le faire.
2: Jean-Michel Aguirre, ce fut un plaisir de vous recevoir sur les ondes d'ici Bern-Bigorre. On vous dit à très bientôt. On va vous laisser rejoindre vos camarades ce soir. Et puis la soirée s'annonce très belle avec du jeu. On espère du jeu.
3: Il y a du soleil et c'est la phase finale. Il faut jouer et il ne faut surtout rien regretter. Il ne faut rien regretter. Il ne faut pas calculer. Mais je pense qu'ils ne vont pas calculer.
2: Bon, très bien.
3: Allez.
2: Adi Schatz, merci.
3: Et Adi Schatz, merci à vous. Merci beaucoup.
2: À bientôt.
0: Et Ounia Section, ça c'est clair et net. Merci beaucoup encore une fois à Jean-Michel Aguirre d'être venu sous la tente d'ici Bern-Bigorre. On va retrouver notre prochain invité. C'est le président de l'un des groupes des supporters de la section paloise. C'est Kevin Daubons de la Ounia Armada. Il va être avec nous dans quelques instants. Avant ça, on retrouve la reine de la pop, Madonna, avec son titre culte que vous connaissez forcément. C'est Vogue sur ici Bern-Bigorre.

0: Madonna, Vogue sur Ici Béarn Bigorre.
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0: Et nous sommes au Hameau pour vous partager l'ambiance unique et festive de ces phases finales de Top 14. On est là pour vous partager les barrages face au Racing 92, le coup d'envoi à 21h05. Avant de couvrir la canter organisée par les supporters de la section paloise, nous sommes avec un autre groupe de supporters, la Uniarmad, avec Kevin Daubons. Bonsoir Kevin.
2: Bonsoir.
0: Comment ça va? Comment vous sentez pour ce match?
2: Ah, c'est un match très stressant. On est à fond depuis ce matin, même toute la semaine. Un stress qui s'est créé et inédit, parce que c'est une première pour moi. J'ai que 35 ans, j'ai pas connu les dernières phases finales de la saison paloise, hormis en Pro D2.
0: C'était il y a 26 ans, mais effectivement c'est une fête. On vous a vu arriver avec l'énorme tambour. J'imagine que vous avez dû mettre l'ambiance.
2: Oui, l'assaut, elle a 4 ans, elle a commencé à grossir. On est là depuis 13h30. On a préparé l'emplacement, on a fait le départ du bus des joueurs. On voulait être présent pour leur montrer notre soutien et les encourager, mettre la pression, comme quoi c'est important pour nous. On veut aller à Marseille, quoi. Il faut gagner ce match, hein. C'est important. Hein.
0: Justement, si vous allez à Marseille, vous avez prévu quelque chose?
2: Oui, on y travaille. Ça fait déjà 3 semaines. Au cas où, on prépare les demi-finales, au cas où, mais oui, on a envie d'y aller, oui.
0: Bon, Kevin, priorité au direct. On va aller retourner au hangar de la section paloise, puisque vous le savez, à cette heure-ci, il est l'heure de retrouver la canter. Sylvain Carrère, vous êtes sous le hangar, et je crois que ça a déjà commencé.
3: Ah, ça chante à fond, on va profiter de ce moment, c'est magnifique.

0: c'est magnifique. Bon, vous avez pu entendre les chambres Aïchat. Comment ça va?
1: Ça va.
0: Comment vous appelez?
1: Julien. D'où? De la Ougnarmada.
0: Bon, d'où tu arrives? D'où vous arrivez, Julien?
1: Moi, j'arrive de Bozarosso.
0: Bon, beaucoup d'émotions. Vous avez les larmes aux yeux. Pourquoi?
1: Et parce que ça fait 4 ans que nous, la sœur de la Ougnarmada, on a essayé de relancer tout ça. Et là, aujourd'hui, les joueurs nous le rendent bien. C'est magnifique. C'est tout le peuple béarnais qui s'est réveillé. Et enfin, on retrouve des canters dans ce hangar. Et il y a des centaines de personnes aujourd'hui. C'est ce qu'on voulait pour la section.
0: Bon, le chant, ça représente quelque chose de fort pour vous.
1: Ça représente le peuple béarnais. Aujourd'hui, comme on dit, par les temps qui durent, on se retrouve. Et là, il n'y a plus rien. Il n'y a plus de classe sociale. Les joueurs, comme j'ai dit, nous l'ont rendu toute l'année. Et là, il n'y a qu'à voir, c'est simple. C'est les copains, on se rassemble et c'est tout un peuple qui est aujourd'hui avec son équipe.
0: Bon, on est très émus, on va vous laisser chanter.
1: Merci.
0: Bonne soirée, Dani Chat. On va continuer cette canter. Un petit bout, un petit extrait.

0: Bon, comme vous pouvez l'entendre, l'ambiance est monstrueuse dans ce hangar. On invite les supporters à venir à cette canterre parce que c'est génial. Ali Chats, comment vous vous appelez?
1: Romain.
0: D'où vous arrivez?
1: Du Gers.
0: Bon, vous chantez un peu, je vois que vous avez les paroles de Bête Chevalier.
1: Oui, mais bien sûr, j'ai les paroles. J'adore chanter les paroles d'Aïchi. C'est énorme.
0: Qu'est-ce que ça représente pour vous, le chant, et venir chanter aujourd'hui à quelques minutes de ce barrage?
1: Le chant fait partie de la tradition du rugby, pour moi, c'est énorme.
0: Vous êtes joueur, vous avez joué un peu?
1: Oui, je suis joueur encore dans un petit club en R3, ouais, dans le Gers. Ouais.
0: Qui s'appelle?
1: L'île de Noé.
0: Très bien. Bon, on vous laisse chanter Bête Chevalier. Bon, vous pouvez le voir, Hugo, l'ambiance est énorme. Je m'éclipse parce que je ne veux pas non plus gêner les chanteurs dans ce moment de partage et dans ce moment de joie. Le Béarn, Loubiarn qui cante et qui a eu grand plaisir. C'est un grand plaisir de participer aussi à cette canterre, de la partager avec vous sur ici, Béarn Bigorre.
2: Et merci Sylvain Carrère de nous avoir fait partager ces émotions. On a les frissons, nous, sous la tente d'ici Béarn Bigorre au Parvis du Hameau, et on espère que vous aussi vous avez pu ressentir les mêmes émotions que nous. Merci Sylvain, on vous retrouve dans quelques minutes pour parler rugby. Merci à notre invité Kevin Debons qui était avec nous aussi pour nous parler de la Uniarmad. C'est lui aussi qui organise cette canterre et on était très content de l'avoir au micro d'ici Béarn Bigorre. Merci d'être avec nous. Il est 20h03.
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2: Un dispositif XXL hein, depuis 19h et à 20h03, on le retrouve comme chaque avant-match. Damien Gozozo, notre journaliste sportif, est avec nous. Bonsoir Damien.
4: Bonsoir Hugo, bonsoir à toutes, bonsoir à tous.
2: Vous étiez aussi avec nous lors de l'arrivée des joueurs, vous avez filmé, c'était quand même assez incroyable.
4: Hein. On vous l'a déjà posté sur les réseaux sociaux d'ici Béarn Bigorre, allez-y, profitez-en parce que franchement, on les a toutes vues à domicile cette saison, mais cette arrivée à la Béarnaise de phase finale, elle est au niveau des phases finales. C'était encore un petit peu plus prenant, encore un petit peu plus fort, ça chantait plus fort. Tout le monde est déjà dans le match. Effectivement, c'était incroyable quand les Béarnais sont arrivés et puis quand les joueurs du Racing sont arrivés, il y avait l'animosité qu'il doit y avoir sur les phases finales, ça a hué. Il y en a qui ont fait quasiment front contre front avec le manager du Racing, Patrice Collazo, qui avait l'œil noir. On y est. Le décor est planté pour ce section Racing.
2: Voilà, ce section Racing qui vous donne rendez-vous à partir de 21h05. On découvrira ce match en intégralité avec vos commentaires et celui de Jean-Marc Souverbi. Avant ça, on parle de ce match très très important pour la section paloise s'ils veulent retrouver le stade Vélodrome et le stade toulousain. C'est deux styles complètement différents, Damien Gozozo, équipes.
4: C'est ce qu'on dit pour résumer ça. Effectivement, la section paloise résumée par la qualité de sa ligne de 3 quarts et le Racing par la qualité de son pack. Mais pour les deux équipes, c'est un petit peu plus que ça. Alors oui, le Racing, c'est très fort devant, effectivement, mais les deux ailiers Racingmen, que ce soit Max Spring ou que ce soit Wilfried Hulleux, ils sont tous les deux à 10 essais. Ils pèsent 20 essais à eux deux, les ailiers du Racing 92. Donc attention aussi à la ligne de 3 quarts du Racing avec... En plus de ça, c'est ces autobus Tuissova qui sera un remplaçant, mais il y aura Bossi sur le terrain, il y aura Joe et Manu qui évidemment seront déjà des menaces pour la section paloise. Et puis les Béarnais, oui, cette ligne de trois quarts franco-française et internationale. Mais en plus de ça, il y a la meilleure touche du championnat, le meilleur preneur de balle en touche du championnat, une mêlée qui n'a pas à rougir face aux meilleurs du top 14. Donc deux équipes complètes. Elles ne seraient pas là de toute façon si ce n'était pas deux équipes complètes pour se retrouver dans ce barrage, Hugo.
2: Et du côté de la section paloise, c'est le retour de certains titulaires sur la composition, on vous la donne. Kolachvili, Montoya, Thomas Laclaya, voilà pour cette première ligne d'avant. Oradou et Maximin comme seconde ligne. Les flanqueurs, c'est Whitelock et Sacha Zeger. Le capitaine, le numéro 8, c'est Beka Gorgadze. La paire de centre cette fois-ci, elle est anglaise, Dan Robson et Joe Simons. Du côté des ailes, nous avons Grand Didier Nkanang, on va pouvoir compter sur son jeu aérien. Lui est en grande forme aussi, c'est Grégoire Arfeuille, il a fait parler de lui, notamment au Sevens de Bordeaux. La paire de centre, bien sûr emblématique cette fois-ci de cette équipe de France et de cette équipe de la section paloise, c'est Fabien Broboiry et Emilien Gaëtan. Et à l'arrière, ça fait longtemps qu'on ne l'ait pas vu, mais il fait du bien, Théo Atisogbe. Ça fait du bien de voir cette composition sensations. On sent qu'on prend ce match très très au sérieux.
4: Oui, c'est évidemment l'équipe type hein, en ce moment de la saison de la section paloise. L'équipe type moins les absents qui sont eh bien Facundo Isa, l'Argentin qui sera 25e homme cet après-midi. Encore un petit peu juste pour ses ischio-jambiers. Donc c'est pour ça que la section et son staff font le choix de ne pas prendre de risque, de ne pas le titulariser, de ne pas le mettre même sur le banc des remplaçants trop tôt. S'il y a demi-finale pour la section, eh bien on se reposera la question à ce moment-là. Et puis derrière, le principal absent, c'est l'arrière australien Jack Maddox hein, qui a pris dans la courge tout moi Manu lors du dernier match face à Montauban. Les médecins, le staff de la, médical de la section paloise résumait ses blessures, des contusions au poumon et une omoplate en vrac en disant que ce sont les, ah oui, ce sont les symptômes d'un accident de voiture, tout simplement pour vous dire la violence du choc qu'a ressenti Jack Maddox. Et donc eh bien logiquement il n'est pas sur la feuille de match lui, et c'est pour ça qu'on retrouve Théo Atisogbe décalé et avec le numéro 15 dans le dos ce soir.
2: En parlant aux supporters de la section paloise juste avant de prendre eh bien, cette émission depuis 19h, certains se questionnent sur notamment pourquoi ne pas mettre Thibaut Debagna en 9 à la place de Robson.
4: Parce que c'est vraiment 50-50. Les deux ont été titulaires à tour de rôle cette saison. Ils ont tous les deux des qualités assez différentes. Dan Robson a la vivacité, de la vista. Il est capable de décanter des situations peut-être un peu plus que Thibaut Debagna, qui a pour lui, c'est paradoxal puisque Robson c'est lui l'anglais, Debagna le français, mais c'est le flegme, c'est plutôt Debagna qu'il a, et cette tranquillité, cette assurance un petit peu. Voilà, le pari de, du staff de la section paloise, c'est de dire que pour faire mal à cette équipe du Racing, puissante, massive, il faut la déplacer. Et pour ça, eh bien peut-être que pour démarrer le match, la vivacité de Robson c'est le mieux. Et si la section est devant à la fin, on lui souhaite évidemment, eh bien peut-être qu'avec la qualité de gestionnaire de Thibaut Debagna, la section pourra mettre le couvercle sur cette victoire et ensuite s'envoler pour Marseille.
2: Peut-être justement que notre Béarnais est un meilleur finisseur aussi.
4: Oui, voilà, mais il a des qualités pour finir le match. De toute façon, ça c'est une certitude. Et puis on le disait, hein, ce sont vraiment deux joueurs qui se font partager quasiment équitablement le poste hein, depuis le début de la saison. On n'oublie pas Thomas Souverbi qui parfois a été évidemment lui aussi sollicité. Et puis on va le rappeler quand même, Thibaut Debagna qui fêtera lors de son entrée en jeu sa 321e apparition sous le maillot de la section paloise. Il égalera à cette occasion Joël Rey, le papa de son coéquipier Lucas, qui jusqu'à présent, et on va toujours continuer de parler au présent, est le joueur qui a le plus joué sous le maillot de la section paloise. 321 matchs, 320 pour Thibaut Debagna, qui en aura un de plus si tout va bien d'ici quelques heures.
2: D'ailleurs, vous avez reçu les anciens de la section paloise, un podcast qui est disponible,
4: un podcast spécial barrage effectivement, avec trois de ces anciens qui ont vécu la dernière phase finale de la section paloise en 2000 et puis les précédentes 99-96 notamment. Et donc il y avait Joël Rey autour de la table du studio ici Béarn Bigorre, il y avait Pierre Trieb Capdeville, il y avait Franck Rollès. Voilà un podcast pardon en partenariat avec Sud-Ouest où pendant quasiment une heure avec ces trois légendes, n'ayons pas peur des mots, de la section paloise, on a ouvert la boîte à souvenirs.
2: Oui, et ils n'ont pas peur de, ils n'ont pas eu peur de dire les choses.
4: Non, c'était très rigolo, ça c'est sûr.
2: C'était très sympa. Vous restez avec nous, on va parler de cette ligne d'arrière de la section paloise. Et le rendez-vous, on vous le rappelle, c'est 21h05 sur ICI Béarn Bigorre, il est 20h10.
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2: La section paloise qui a pu compter tout au long de cette saison sur son jeu aérien, ça va être là aussi une arme offensive, Damien Gauzioso, à mettre en place.
4: Oui, évidemment pour la section, d'autant que généralement on avait soit Arfeuille, soit Grand Didier Canang présent sur le terrain. Ils sont là tous les deux puisqu'il n'y a pas Maddox et Atisogbe à l'arrière. Atisogbe lui aussi pas manchot sous ses ballons aériens, donc un triangle arrière qui doit effectivement dominer les airs. La statistique sortie par nos confrères du journal L'Équipe, c'est que le Racing 92 est avant-dernière en termes d'équipe capable d'aller chercher ses ballons hauts depuis le début de la saison. Donc forcément c'est un domaine où on attend la section paloise dominante ce soir pour gagner du terrain, pour mettre l'équipe du Racing dans la difficulté et pour si possible décanter ce match.
2: Et puis la dernière fois qu'ils étaient venus à la maison, ils nous avaient aussi beaucoup embêtés. Qu'est-ce qu'il va falloir corriger par rapport à la dernière fois, Damien?
4: La dernière fois, c'était il n'y a pas si longtemps que ça, 20e journée de top 14. La section s'était imposée 27-17, mais la section n'avait repris les commandes du match qu'à la 78e minute à peu près, sur un essai de Loïc Credos pour faire basculer ce match. Et il y avait eu, après la sirène, on s'en souvient, l'essai d'Emilien Gailleton, après un rush énormissime d'Aaron Grandidier-Canonc pour même priver le Racing 92 du bonus. C'est une équipe qui n'a pas besoin de beaucoup de temps de jeu, qui n'a pas besoin de dépenser beaucoup d'énergie pour marquer une fois qu'elle est dans vos 22 mètres. Donc la priorité pour la section paloise, ça va être de la tenir le plus loin possible de son embute, le plus longtemps possible dans son camp, parce que c'est une équipe qui se fait pas beaucoup de passes, t'as pas beaucoup dans le ballon, mais quand elle est dans votre camp, elle est redoutable. C'est ça que la section doit à tout prix éviter.
2: Et aussi une équipe qui défend beaucoup. Sylvain Carrière, vous êtes de retour parmi nous après nous avoir fait vivre cette magnifique enterre sous le hangar de la section paloise. Vous avez une stat à nous partager au niveau défensif de cette équipe, de cette équipe du Racing 92.
5: C'est 224 plaquages lors du dernier match de la phase régulière pour l'équipe du Racing. Ça montre
2: alors qu'en moyenne on est en dessous des 200, c'est ça qu'il faut dire.
5: On est autour des 200, ce qui est très bien, mais là on est sur quand même le haut de la statistique sur du plaquage. Alors ça se joue à 10, 15, 20 plaquages, mais c'est monstrueux, 224 plaquages. Et il faut aussi signaler, on parle de cette section paloise qui forme et qui accompagne de jeunes joueurs, c'est le cas aussi du côté du Racing avec des joueurs notamment en troisième ligne. On pourrait parler de Baudon, qui sont des joueurs qui sont suivis depuis de nombreuses années au sein du Racing. Donc il y a aussi cette capacité de la part du Racing à former, à accompagner des jeunes joueurs. Moi, je me pose la question de savoir, est-ce que la section paloise va être en capacité d'élargir le jeu, d'aérer son jeu et de peut-être faire courir ces fameux platanes, comme dit Eric Blanc? Parce qu'un platane, ça ne court pas, il faut le rappeler.
4: J'en ai rarement vu courir.
5: Non, ça ne court pas.
4: Oui, c'est la clé de ce match. Être capable de déplacer cette équipe, leur faire des efforts, avec un paramètre aussi qui sera important dans ce match, c'est le banc du Racing 92. Patrice Collazo a laissé des cadres sur ce banc des remplaçants, des Tuissova, notamment pour faire mal aussi en fin de match à la section paloise.
5: Est-ce qu'on peut dire, Damien, que le Racing a un avantage sur la question du banc? Parce que vous avez raison de le signaler, le banc est monstrueux du côté du Racing 92.
4: Oui, un avantage en tout cas, oui. Il n'a pas mis tous ses œufs dans le même panier, Patrice Collazo. Et clairement, on pense aussi à Taniela Tupou, le pilier droit australien. La volonté, c'est d'avoir une équipe, et c'est souvent la clé dans les matchs, mais qui est régulière sur 80 minutes sans trou d'air. La section va devoir provoquer ces trous d'air, effectivement, sans quoi, au bout, ça pourrait être compliqué.
2: Merci beaucoup à tous les deux d'avoir été avec nous. Damien Gauzioso, on vous laisse monter en tribune de presse.
4: Ouais.
2: Et on vous retrouve à 20h45.
4: À un quart d'heure du coup d'envoi de ce match, effectivement, avec Jean-Marc Souverbi, pour vous le faire vivre en intégralité.
2: Et on a hâte d'entendre le premier coup de sifflet et d'entendre aussi le dernier coup de sifflet de ce match qu'on vous fera vivre sur ici Béarn Bigorre, avec la réaction des supporters, mais aussi des joueurs de la section paloise et du manager de la section, c'est Sébastien Piqueroni. Justement, dans quelques minutes, nous allons recevoir son bras droit. Dans quelques minutes, Brandon Farardo sera avec nous sur ici Béarn Bigorre. Farardo sur ici Béarn Bigorre. Juste après, Michael Jackson, Rock and News sur ici Béarn Bigorre.
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0: Michael Jackson, Rock With You, sur Ici Béarn Bigorre.
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0: Et ce soir, on va se croire un véritable concert du plus grand roi de la pop. En tout cas, ça serait même équivalent déjà qu'avec cette ambiance, cette arrivée à la Béarnaise. On a senti tout ce stade trembler. Alors le début du match qui est donné à 21h05, je vous promets que ça va être une ambiance de folie que vous allez vivre sur Ici Béarn Bigorre. Encore un invité dans ce grand dispositif qu'on vous propose jusqu'à 21h05 avec ce coup d'envoi. Nous sommes avec Brandon Fajardo, directeur sportif et adjoint de la section paloise. Bonjour, merci d'être avec nous, Brandon.
2: Bonsoir.
0: Vous êtes le responsable du plan de succession et du plan de développement individuel de la section paloise. Vous managez aussi l'équipe A7 béarnaise. Comment vous sentez vos joueurs pour ce soir?
3: Très bien. C'est un moment où on voulait être. On a travaillé très dur, on a sué très dur pour ça. On a essuyé aussi beaucoup de défaites, beaucoup d'échecs avant de construire ce groupe-là et d'en arriver là. Maintenant, ce n'est qu'une étape. Sincèrement, on n'a encore rien fait. On a beaucoup d'énergie à dépenser et surtout, on a une grande appétit et beaucoup d'ambition pour continuer de rêver.
0: Sylvain Carrère.
4: Oui, vous avez abordé cette semaine avec quelques jours de préparation à Souston. Pourquoi ce choix de la mise au vert? C'était pour pas mettre trop la pression sur les joueurs et peut-être refédérer encore plus le groupe autour de lui-même en fin de compte.
3: Ouais, bon, ça a beaucoup d'intérêt déjà. Il faut savoir que tous les stages que l'on fait, ils sont préparés depuis des semaines et des semaines. Ça s'est pas fait la semaine dernière. Ensuite, ça a l'intérêt de vraiment donner du temps aux joueurs pour passer un bon temps ensemble, de bien s'entraîner, d'avoir des interactions entre le staff et le joueur, de bien préparer ce match et de le préparer avec un calme, avec un environnement et avec des certitudes qui sont les nôtres et dont on avait besoin de se retrouver 2-3 jours ensemble, un peu loin de Pau, parce que les portables ont beaucoup sonné cette semaine, parce que on a énormément senti la ferveur et la passion des gens tout au long de la saison, et ça s'est traduit la semaine dernière pour Montauban, qui pour moi a été exceptionnel. J'ai eu beaucoup d'admiration pour le public béarnais contre Montauban.
4: Pour comprendre et pour expliquer aux auditeurs, comment vous vous positionnez, vous, le staff, pendant cette semaine? Comment vous vivez les choses? Parce que, évidemment, c'est des moments de fête, des moments de joie. Il y a une grande partie du travail qui a été réalisé. Comment vous, vous le vivez? Et quel est le discours que vous portez aux joueurs tout le long de la semaine?
3: En fait, ce qui est très clair, c'est qu'on a les recettes. Aujourd'hui, on a les recettes pour gagner ce match-là. Et surtout, on sait ce qu'on a besoin de produire pour gagner ce match-là. Donc, la clé, c'est pas de rajouter de l'émotion ou de l'énergie, puisque le public, puisque l'environnement, puisque le match nous donne déjà de l'énergie. Nous, la clé, c'est de se concentrer sur qu'est-ce qu'on doit mettre en place pour retrouver nos points forts et pour surtout contrer l'équipe du Racing et gagner ce match. Donc la clé, c'est d'être à la fois froid et surtout donner beaucoup de sérénité, de calme, et de laisser les joueurs prendre petit à petit la main sur le match et de surtout être leader de la performance et acteur de la performance.
4: Le Racing est venu il y a quelques semaines ici, vous les aviez battus. Est-ce qu'il y a un changement dans la préparation? L'adversaire est le même, mais est-ce qu'il y a un changement de préparation entre une phase régulière et des phases finales, match de barrage?
3: Non, absolument pas. En tout cas, pour nous, on a gardé exactement la même structure de semaine, le même planning, les mêmes rituels de réunion. Je crois que ça fait du bien à tout le monde de simplement avoir des automatismes de ce type-là. Ensuite, ce qui a changé, c'est le décor, puisqu'on était à Souston, et ça nous a permis d'avoir des temps un peu différents, des repas un peu différents, d'avoir un mercredi où tout le monde passe du temps ensemble et a du temps pour soi penser à autre chose que le match. Donc c'était surtout l'environnement qui a créé de l'évolution et pas nos rituels, notre planning et la perf de prépa de match.
4: Dernière question, Brandon Fajardo, à titre plus personnel, vous étiez de la campagne en 2015 sur le pré. Comment vous le vivez? Comment vous vivez à titre personnel ces instants-là? J'imagine qu'il y a des souvenirs qui reviennent et beaucoup d'émotions dans ce lieu qui vous tient à cœur.
3: Ouais, évidemment, j'ai connu une épopée exceptionnelle de 2015, puisqu'on avait fini premier toute l'année, on était champion à la ferme. J'ai connu la ferveur du peuple béarnais, palois, la ville où on était parti du Zénith pour aller au bureau de Monsieur le maire et fêter au balcon le titre champion de France de Pro League 2. J'ai connu l'arrivée en top 14, l'arrivée des Néo-Zélandais, les défaites, les matchs difficiles, les maintiens à la dernière journée. Et puis là, maintenant, dans le staff, je connais l'évolution du club, la structuration, le développement à moyen terme qu'on a entamé il y a quelques saisons. Et puis là, on commence à marquer l'histoire. On a atteint une ambition qui était d'atteindre ce top 6 et de postuler pour le Brennus. C'est vraiment que du bonheur. Et aujourd'hui, il faut simplement profiter et puis surtout se donner un maximum de chances de continuer.
4: Brandon Fajardo, merci beaucoup. On va vous libérer. On vous souhaite une belle soirée, quelle que soit l'issue. Et puis, comme vous avez dit, il faut profiter dans les tribunes. Les joueurs vont profiter. Et puis, le staff aussi. Vous pouvez, je crois, être fier de ce qui a été réalisé cette saison.
3: Ali Schatz. Belle soirée à tous. Bon match.
4: Oui, merci. À bientôt.
0: Et on va continuer d'enchaîner avec des cadres de la section paloise. Notre prochain invité, c'est Pierre Lahore, directeur général de la section paloise. On arrive dans une toute petite minute. À tout de suite.
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0: Et on est là avec vous pour parler de ce barrage de top 14, 26 ans après la section paloise. Renoue avec les phases finales. Le coup d'envoi, il est donné à 21h05 sur ICI Béarn Bigorre face au Racing 92. Pour parler de ce match, notre invité Pierre Lahore, le directeur général de la section paloise. Bonjour Pierre.
9: Bonjour.
0: Là, on était ensemble la semaine dernière pour parler justement de ces phases finales. Maintenant qu'on y est, ça y est, vous pouvez nous avouer qu'être dans le top 4, c'était l'objectif de ramener ces barrages dans la maison depuis le début de la saison?
9: Oui. Non, pas l'objectif de la saison, parce que vous savez, on pose les choses avec humilité, on a besoin de valider des étapes, et déjà la qualification en phase finale était quelque chose d'historique, donc le vrai objectif sincère de la saison. Après, évidemment, mais au fil de cette saison, on s'est donné l'ambition de pouvoir offrir aux Palois, aux Béarnais, ce vrai moment de communion que tout le monde attendait depuis longtemps, et que je pense on mérite de vivre collectivement ce soir.
0: On entend de plus en plus parler de l'ambiance dans le stade du Hameau, que ce soit dans les médias, autour de nous, quand on quitte Pau. On dit que le club a retrouvé son identité béarnaise. Comment vous arrivez à expliquer que la section attire et fait autant de bruit?
9: C'est multifactoriel. Bon, déjà, il y a un gros travail de l'ensemble du club pour générer cette dynamique-là. Et puis, je pense aussi et surtout, c'est que ce territoire-là, les hommes et les femmes de ce territoire-là, ils aiment ce club. Ils ont envie et plaisir à se rassembler, et ils veulent vivre des choses intenses et rayonnantes pour le club et pour le territoire. Donc, à partir du moment où la mécanique sportive s'enclenche positivement, l'allumette craque, comme certains ont dit cette semaine.
0: Et on le voit aussi, justement, l'étincelle, elle a notamment commencé avec l'arrivée à la Béarnaise. On en parlait avec nos différents invités, notamment avec le dernier en date, Brandon Fajardo, qui était avec nous. On en a vu d'arriver à la Béarnaise depuis le début de cette saison. Celle-là, elle était particulière. Ça vous fait quoi de voir autant de monde mobilisé comme ça et aussi attaché à ce club de la section?
9: C'est devenu un des...
0: Enfin, c'est quand même dingue, quoi.
9: Un des marqueurs de notre expérience au stade. Et un moment qui, je le pense, je le sais, est aussi important pour les supporters que pour les joueurs. Les supporters ont besoin d'accueillir les joueurs et de les lancer vers l'arène, comme nos joueurs ont besoin de se nourrir de ce type de moment pour se préparer à la rencontre. Donc c'est, je pense, un beau symbole de proximité, de lien charnel qu'il peut y avoir entre notre équipe, ses visages, ses hommes et l'ensemble de nos supporters.
0: Ce qui qui séduit aussi tous ces supporters, ce qui ramène du monde, c'est cette concurrence très forte dans le top 14. Pourquoi c'est aussi fort le top 14 avec cette concurrence?
9: Moi, c'est, je pense parce qu'il y a beaucoup de plus en plus et beaucoup de clubs qui travaillent bien. Depuis 2020 que je suis en responsabilité ici, aux côtés de Bernard, de la gouvernance, on a passé beaucoup de temps à dire et répéter qu'il fallait accorder beaucoup de valeur à ce qu'est ce championnat et cette compétition. Et donc ça, il faut pas le banaliser. Je pense que le territoire a pris conscience de la qualité et la valeur de ce championnat-là et le prestige que ça avait pour Pau d'y exister. Alors maintenant, c'est pas suffisant pour nous d'y exister, d'y survivre. Ce qu'on veut, c'est le vivre. Et à travers les avancées, les évolutions qu'il y a depuis ces dernières années, je pense qu'on vit ça de manière très positive tous ensemble.
0: 26 ans plus tard, la section paloise retrouve les phases finales de top 14. Qu'est-ce qu'elle renvoie comme image, cette section paloise, aux autres équipes ou dans le monde entier d'ailleurs?
9: Qu'est-ce qu'elle renvoie? Moi, je pense qu'en tant qu'observateur, vous êtes peut-être plus à même de le dire. Quand on a le nez dans le guidon, peut-être qu'on n'est pas les plus objectifs. Mais bon, ce qu'on veut renvoyer, c'est quoi? C'est un club qui suit un chemin, qui a des convictions très fortes, qui choisit et cible bien les hommes qui doivent le représenter et l'incarner, qui leur fait confiance. Et ces hommes-là ont envie de le rendre à tout un territoire. C'est ce qui nous anime au quotidien.
0: Si malheureusement, ce soir, à la fin de ce match, cette saison s'arrête pour la section paloise, qu'est-ce que vous retiendriez?
9: La saison est, quoi qu'il arrive, réussie de manière factuelle. À partir du moment où on atteint nos objectifs, la saison est réussie de manière pleine et entière. Après, on l'a dit, depuis un moment, une fois cet objectif atteint, on démarre une nouvelle compétition. On s'est donné les moyens de pouvoir l'aborder de manière positive avec ce match à domicile qui doit nous donner beaucoup, beaucoup d'énergie. Donc, la saison réussie. On va vivre ce soir, je pense, un moment intense qui restera marquant pour tous. Et on ne doute pas qu'on lève les bras ce soir à 23h10 tous ensemble.
0: Donc ça veut dire que vous n'êtes pas rassasié?
9: Non, pas rassasié du tout. Pas rassasié pour ce soir, pas rassasié pour les semaines qui viennent, pas rassasié pour les mois et les années qui viennent. Notre challenge, c'est pas de tirer juste un coup de fusil, c'est d'installer quelque chose de pérenne et stable pour le club. C'est un vrai combat. Donc non, quoi qu'il se passe ce soir, quoi qu'il se passe dans les prochaines semaines, on n'est absolument pas rassasié pour la section parce que voilà, tous les moments qu'on vit aujourd'hui renforcent notre conviction qu'on a des atouts pour mériter un club ambitieux dans ce championnat-là sur Pau et Le Béarn.
0: Eh bien, on a hâte de vous donner raison à la fin de ce match et vous allez pouvoir avoir la réponse en écoutant ici Béarn Bigorre puisque l'intégralité du match est à suivre à partir de 21h05 sur votre radio. Merci beaucoup.
9: Merci à vous.
0: Pierre Laure, bon match. D'avoir été avec nous. Bon match à vous aussi. Et on rappelle, vous êtes le directeur général de la section paloise. Bon match à vous. Allez, Freddy Mercury, The Great Pretender. Voilà la musique que nous allons tous écouter pour déjà se mettre dans l'ambiance du stade du Hameau avant de retrouver le coup d'envoi de ce match Racing 92 qui affronte dans son antre la section paloise au stade du Hameau.

0: le seul, l'unique, la légende, Freddie Mercury, pour vous chanter The Great Pretender sur Ici Béarn Bigorre.
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0: Sur le parvis du stade du Hameau pour vous faire vivre ce barrage qui attend la section paloise. Rendez-vous 21h05 pour ce coup d'envoi section paloise face au Racing 92 qui des Béarnais et des Franciliens vont rejoindre le stade toulousain au stade Vélodrome à Marseille. Réponse sur Ici Béarn Bigorre à la fin de ce match avec la réaction des supporters, des joueurs et du manager de la section paloise, Sébastien Piqueroni. Nous sommes en direct aussi avec le même maire de Pau, Jérôme Marbeau. Bonjour monsieur le maire.
2: Bonsoir.
0: Merci de nous avoir tenu promesse. Vous êtes fidèle en tout cas ici Béarn Bigorre, puisqu'hier on était là aussi au Palais des Sports pour parler du basket. Bon, ça va, vous êtes remis de la soirée d'hier soir ou pas?
2: Ouais, difficilement. C'était une soirée dure quoi. On y croyait, le palais était plein, ce qui n'était pas arrivé depuis longtemps. Il y avait une ferveur incroyable de la part des supporters. Bon, malheureusement ça ne s'est pas passé comme on voulait. On va se rattraper ce soir.
0: Bien sûr, pour ne pas gâcher cette fête.
2: Exactement.
0: Sportif qui nous attend pour ce week-end. Pour ceux qui n'ont pas suivi, l'élan Béarnais eh bien jouer ses finales aller de play-off pour espérer monter en Pro A avec son nouveau nom, le Betclic Elite. Malheureusement, ils se sont inclinés à domicile 82-106. C'était déjà plié, on va dire, au bout du deuxième quart-temps avec 7000 personnes dans le Palais des Sports. Bon, voilà, c'était un peu compliqué à vivre comme soirée, mais cette fois-ci,
2: ouais, ça a été dur.
0: On est content d'être là. Est-ce que vous avez pu quand même assister à l'arrivée à la Béarnaise? Vous avez vu tout ce monde, c'est quand même assez incroyable ce qui se passe autour de cette section.
2: Oui, j'ai vu l'arrivée des joueurs, j'ai même remonté l'allée que prennent les joueurs, donc c'est très impressionnant, je l'ai vécu de l'intérieur. C'est hyper passionnant de faire ça. Et surtout, moi, ce que je trouve vraiment incroyable aujourd'hui à la section, c'est la ferveur pendant le match, évidemment, mais avant, après, il se passe plein de choses. Les supporters sont là depuis le début, ils arrivent des heures et des heures à l'avance, et en fait, on sent que c'est pas juste le match. C'est toute une équipe, et c'est toute une équipe qui représente quelque chose. C'est la fierté, moi je pense, de ce territoire.
0: Et justement, qu'est-ce que fait la ville de Pau pour accompagner ses supporters quand ils sont par exemple au stade ou en dehors du stade?
2: Alors on les accompagne en essayant d'organiser les transports. Vous savez qu'il y a l'Ovaligne qui permet de partir du centre-ville notamment ou du nord de Pau et d'arriver très rapidement au stade et à proximité des guichets. Donc ça évite les longues files de voitures, ça évite de se garer n'importe où et de devoir marcher pour rejoindre le stade. Donc moi j'invite tous les supporters à prendre l'Ovaligne, et ça c'est évidemment un service d'Idélis juste pour les matchs de la section. Donc c'est un service important. Ce soir on a fermé le boulevard des Pyrénées, donc tous ceux qui n'ont pas de place pour le stade, parce que je sais que ça joue à guichet fermé, c'est bien normal, tous

0: qui n'ont pas de place mais qui veulent suivre ça en groupe collectivement peuvent aller boulevard des Pyrénées dans les bars du boulevard pour regarder le match sur les écrans, ou dans les autres bars du centre-ville d'ailleurs, puisque tous les commerçants sont aussi mobilisés pour ce match. C'est vraiment toute la ville qui vit avec la section paloise. Donc on a encouragé ça, on a pris les mesures de sécurité en espérant que tout se passe bien après le match et que ce soit une vraie fête joyeuse et festive.
1: Ouais, une fête qui soit partagée. Sylvain Carré, vous avez une question.
2: Quand on est maire de Pau, est-ce qu'on ne se sent pas un petit peu dépassé par cette ferveur populaire? Vous signalez aux auditeurs que c'est très bon enfant, mais est-ce qu'en tant qu'élu on se dit il y a une ferveur tellement forte depuis quelques jours au cœur de la ville de Pau, et comment on le vit en tant qu'élu, et on se dit pas on est un petit peu dépassé par ce trop plein d'émotions?
0: Non, dépassé non, au contraire, moi je prends ça à 100% et à 150% parce que c'est plein d'énergie positive en fait, cette ferveur, ce support de tous les fans de la section qui sont là et qui montrent qu'ils ont envie que cette équipe, que leur équipe gagne, moi je trouve ça extrêmement positif. Donc je me sens pas du tout dépassé, mais par contre je sens une chose, c'est que ça ne m'appartient pas, c'est quelque chose qui est collectif, qui n'appartient en réalité à personne, ça appartient beaucoup à la section mais pas que, et c'est vraiment un élan collectif qui est impressionnant, et donc moi je suis là, je me dis que j'ai juste la responsabilité d'accompagner ça et que cet élan puisse se démultiplier grâce à la ville de Pau, parce que je crois qu'en plus ça porte l'équipe, et donc c'est très important malgré tout pour le score final que l'équipe sente qu'il y a toute une ville et tout un territoire derrière.
2: Est-ce que les services de la ville par exemple ont éventuellement anticipé les 15 prochains jours qui pourraient on peut évoquer une finale de Pau et pourquoi pas un titre de champion de France? Est-ce qu'au niveau des services de la ville vous avez déjà évoqué la mise en place de choses pour, pour pouvoir accueillir tout ça?
0: Oui, bien sûr, on a anticipé parce que ces choses-là doivent s'organiser à l'avance. Alors ce seront des matchs qui n'auront pas lieu à Pau contrairement à ce soir, donc ça change un peu la façon de voir les choses et
2: d'anticiper peut-être des fan zones, j'imagine.
0: Donc on est en train de travailler sur des fan zones pour la demi-finale, pour la finale. Vous savez qu'en plus il y a la Coupe du Monde de foot qui arrive, donc là vraiment cette fin d'année scolaire on est dans l'organisation des matchs et dans l'organisation pour que tout le monde puisse en profiter, parce que quand même je veux dire un mot de ce qui s'est passé il y a 10 jours à l'occasion de la victoire du PSG, qui était inadmissible. On a vu une poignée de casseurs venir fracasser des établissements publics en centre-ville, heureusement avec pas beaucoup de dégâts, mais avec vraiment la volonté de nuire, et c'est quelques-uns qui prennent en otage la joie et la fête de tout le monde. Donc nous on essaie, c'est pas toujours simple, mais on essaie de faire en sorte que la fête reste une fête.
1: Oui, si vous voulez retrouver toutes les informations par rapport à ces casses suite à la victoire du PSG, vous pouvez retrouver toutes les informations sur le site d'ici.fr ou alors sur votre application. Merci beaucoup.
0: Merci
1: Jérôme
0: à vous.
1: Barbeau, est-ce
0: Merci
1: qu'on peut vous demander un petit pronostic pour ce match?
0: Non, je ne ferai pas de pronostic parce que je suis très superstitieux, donc je ne m'aventurerai à rien.
1: Voilà. Victoire de la section.
0: Mais victoire de la section, évidemment.
1: Obligatoire.
0: Évidemment.
1: Merci beaucoup,
0: bon
1: Jérôme Barbeau.
0: Bon
1: Merci beaucoup d'avoir été avec nous. On conclut cet avant-match avec une chanson qui nous tient particulièrement à cœur. C'est Sweet Caroline sur Ici, Béarn Bigorre. Et après, on retournera vers Damien Gozioso et Jean-Marc Souverbi pour les 15 prochaines minutes avant de trouver le coup de sifflet de monsieur l'arbitre pour démarrer cette rencontre section paloise Racing 92.
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0: C'était Sweet Caroline sur ICI Béarn Bigorre. Merci à Sylvain Carrère de nous avoir accompagnés sur cet avant-match. On vous retrouve un petit peu plus tard avec là aussi les supporters à la fin de ce match.
1: Bien sûr, et puis comme à chaque fois, Unia Section du Biban.
0: Unia Section, on est à 15 minutes du début de cette rencontre et on va rejoindre Damien Gozioso et Jean-Marc Souverbi.
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3: Merci Hugo Bernin-Juzan, merci Sylvain Carrère, à tous les deux, à tout à l'heure, puisqu'effectivement on vous retrouvera dans l'après-match pour continuer à vivre cette soirée de rugby qui a démarré à 19h sur ICI Béarn Bigorre, le soir du grand soir pour la section paloise, le premier match de phase finale depuis 26 ans, le premier match de phase finale au hameau tout court de l'histoire des Verts et Blancs, une histoire que l'on vit ensemble ce soir sur ICI Béarn Bigorre. Et pour commenter ce petit bout d'histoire vert et blanc avec moi ce soir, Jean-Marc Souverbi. Salut Jean-Marc.
4: Bonsoir Damien. Adi chat à toutes.
3: Je sais pas vous, je l'ai trouvé interminable ce samedi, Jean-Marc.
4: C'est long, mais c'est très très bon par contre parce qu'il y a énormément d'ambiance. Je me suis glissé dans les coulisses, sous les tribunes où des chants, des canters en Béarnais montent très très haut avec énormément de monde, une énorme ambiance. Il y a de l'humilité, il y a de la passion, il y a de la ferveur. Nul doute que pour ce dernier match de la saison ici au Hameau, ça devrait être un feu d'artifice.
3: La section a bataillé 10 mois, Jean-Marc, pour en arriver là, en restant vaincu dans ce stade du Hameau pour 13 rencontres à domicile. Il y en a une 14e. Alors maintenant que les 13 autres sont passées, on peut dire que c'est la plus importante de la saison parce qu'elle donne un billet pour les demi-finales et pour retrouver le stade toulousain.
4: Forcément, parce que ce match-là aussi correspond à une augmentation des ambitions depuis le début de la saison. On quitte le bas du classement avec la modeste ambition de vouloir se maintenir, puis d'accrocher les 6e places comme l'année dernière. Et à aujourd'hui, on se qualifie pour les phases finales historiques en top 14 depuis que la section est remontée. Et bien évidemment, on n'a pas envie que ça s'arrête là. Encore plus sur son territoire, dans notre domaine passion ici au Hameau, avec cette ferveur, ces 15 000 places qui ont été vendues, procurées à l'arraché, où tout le monde n'a pas eu son billet. Bien sûr qu'on n'a pas envie que ça s'arrête là. Bien sûr que nul doute, les joueurs vont honorer ce grand moment d'histoire.
3: Quand les 2000 dernières places ont été mises en vente vendredi soir, elles sont parties en moins de 10 minutes tellement tout le monde voulait sa place ce soir. On vous en a fait gagner toute la semaine sur ICI Béarn Bigorre et on vit ce grand moment donc ce soir. Écoutez justement Aaron Grandidier Canang, l'ailier de la section paloise, qui lui a vécu une finale olympique, c'est pas mal aussi, nous dire justement comment les joueurs abordent ce grand rendez-vous. On écoute Aaron Grandidier Canang.
5: C'est drôle parce que je pense depuis le début de la saison on parle de marquer l'histoire du club, et quand tu parles aux gens un peu en dehors du sein de notre équipe, tu vois vraiment combien ça compte pour les gens d'ici et les gens de la région. Et moi, je trouve ça incroyable et je m'estime vraiment chanceux de pouvoir participer à ça. Personne n'est là pour être juste en phase finale. On avait l'objectif d'être ici pour aller le plus loin possible. Et maintenant qu'on est là, ben, on ne veut pas s'arrêter là. On veut aller le plus loin possible. On veut gagner ce match. On veut aller à Marseille. Et pour nous, c'est vraiment important d'avoir ce discours positif et ambitieux. J'adore ce genre de moment. On le savoure. Même si c'est quelque chose de nouveau, c'est quelque chose qui nous excite tous. Franchement, on ne se rajoute pas de pression supplémentaire par rapport à ça. Il ne faut pas se laisser faire dépasser par l'événement. Et le fait d'être nouveau ou d'outsider, tant mieux. Au contraire, que les gens doutent et qu'on renverse les tables.
3: Donc on renverse les tables. Le message fort d'Aaron Grandidier Canang. Oui, la section est peut-être pas le nom le plus clinquant des 6 derniers en lice pour le bouclier de Brennus, mais elle est prétendante exactement au même titre que les autres.
4: Ouais, sauf qu'on est la seule équipe invaincue de la saison pour l'instant au Hameau. Tout le monde est venu tomber ici contre la section paloise. On justifie éventuellement aussi notre pseudo quart de finale, on va dire, parce que c'est un match sec pour rejoindre éventuellement des Toulousains en demi. On le justifie par notre régularité sur toute la saison. On a été longtemps second de top 14, mais on a réussi à quand même à garder cette place d'honneur et de se hisser et rester dans le haut du classement. Donc c'est méritant pour la section paloise. Il l'a dit, c'est excitant. Ils sont sobres, les joueurs. Ils savent quoi faire. Ils sont habitués, doués de raison à ces joutes-là. C'est plus nous qui sommes stressés, tellement on a envie qu'ils gagnent, que ça perdure. Et eux sont sûrs de leur fait, ils ont bien répété, nous on est tendus.
3: Oui, ça oui, je peux vous le dire effectivement. Parenthèse phrase, Jean-Marc, vous faites partie, on l'a beaucoup évoqué cette semaine sur ICI Béarn Bigorre, mais de la dernière génération, de ceux qui ont vécu des phases finales avec le maillot vert et blanc sur les épaules. Est-ce que vous imaginiez qu'il allait falloir attendre 26 ans pour que le club de la section paloise connaisse à nouveau ce bonheur?
4: Ouais, j'ai connu les heures noires de la section paloise, puisque j'ai fait partie du contingent qui était descendu en groupe en Pro D2. Donc ma carrière s'est arrêtée après une année de Top 14 et une autre année en Pro D2. Ouais. C'était très dur, on partait de loin. J'ai fait partie malheureusement de ce groupe-là. Et puis le rugby a changé, il n'est plus le même. Il est devenu beaucoup plus précis, beaucoup plus évolué. Les physiques ont évolué, même le ballon a évolué, puisqu'il a une pastille qui mesure sa vitesse, sa volumétrie. Bon, bref, non, pas forcément. On s'attendait pas forcément à une émulation comme ça avec l'arrivée de Piccheroni il y a déjà 3 ans, depuis de 3 ans et demi même, et d'arriver, de voir un groupe comme ça à maturité avec des jeunes joueurs qui sont sobres, qui ont peur de rien, qui savent vraiment quoi faire. Ouais, non, c'est jouissif.
3: Pour la section paloise et pour celles et ceux qui ont le bonheur de la suivre, si vous n'êtes pas au hameau ce soir et que vous êtes avec nous sur ICI Béarn Bigorre, vous avez fait le bon choix. On vous lâche pas, on est ensemble jusqu'à minuit pour continuer à avancer vers le coup d'envoi de ce match dans 10 grosses minutes, vous le faire vivre en intégralité et ensuite l'après-match, le débrief, les réactions des supporters et des joueurs de la section paloise. On vit ce match historique, ce barrage entre la section paloise et le Racing 92 ce soir au hameau.
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3: Et puis on l'a pas précisé quand on a entendu tout à l'heure Aaron Grandidier Canong, mais il s'est fait la coiffure des phases finales. Hein.
4: Oui, oui.
3: Généralement, les cadets, les juniors, quand ils passent en phase finale, il y a la décoloration blonde. Et ben, même s'il est, il a plus tout à fait l'âge d'être cadet, Aaron Grandidier Canong, il a fait effectivement la petite couleur qui va bien, la couleur blonde pour les phases finales. Voilà, ouais. C'est le clin d'œil. Ça me permet de parler malheureusement des cadets Godermen de la section paloise qui jouaient la finale de leur catégorie face au Racing cet après-midi, qui se sont malheureusement inclinés en espérant bien sûr que ce ne soit pas prémonitoire vis-à-vis de la rencontre de ce soir. Écoutons le manager de la section paloise, Sébastien Piccheroni. Vous en parliez, Jean-Marc. Alors on ne va pas dire qu'il a pas travaillé cette semaine, mais il explique que préparer une équipe à jouer un match de phase finale, eh ben c'est facile. On écoute Sébastien Piccheroni.
6: Honnêtement, on n'a pas cette pression-là. On a l'impression de vivre pleinement ce nouveau championnat qui durera quoi qu'il arrive 3 semaines. Et on ne se met pas de pression de gagner, mais follement, on veut absolument gagner ce match. Ça, c'est évident.
7: Franchement, cette semaine, j'ai aucun levier à activer. Tant chacun de mes hommes est totalement serein, prêt, heureux de jouer ce moment. Et enfin, je pense qu'ils ont tout simplement envie de le vivre. Ils ont mérité de le vivre. Ça, c'est ma conception et c'est ma conviction. Maintenant,
6: je pense qu'ils ont envie de le prendre pour eux. On est un peu égoïste cette semaine. On a surtout envie, et j'espère que les joueurs vont montrer qu'ils rêvaient grand. Même si le job est rempli, la saison est belle, le hameau est invaincu en phase régulière, les tribunes sont pleines, tout le monde est content. Mais non, les joueurs, là, ils se sentent dans une équipe forte. Ils veulent gagner des matchs forts. Donc permettons-leur d'être égoïste, je pense.
3: Être égoïste, ouais, c'est pas un gros mot hein, pour les joueurs de la section paloise qui veulent et qui doivent se récompenser ce soir face à cette équipe du Racing 92 pour filer en demi-finale. Si on se souvient, Jean-Marc, si on remonte le temps pas si loin que ça, hein, au 28 mars dernier, 20e journée de Top 14, la section avait peiné pour s'imposer face à cette équipe du Racing. On dit quoi ? On oublie tout, c'est tout nouveau ce soir, ou il y a quand même des enseignements à retenir de ce match pour essayer de pas se faire piéger ce soir ?
4: Oui, bien sûr, les deux. De toute façon, le Racing a peiné aussi pour faire tomber la section paloise chez elle,
3: oui, 15 à 10.
4: Au match aller, puisque on perd que de 5 points. C'est dire la proximité de ces deux équipes. Ils sont puissants, je le répète, nous aussi. Ils ont des facteurs X derrière qui peuvent traverser le terrain, nous aussi. Ils sont bons à conquête, nous aussi. Bref, on remet tout à zéro, bien évidemment. Ça a une saveur particulière. Là, il y a le public derrière. Bien sûr qu'il y a ce fameux 16e homme qui poussera derrière les joueurs de la section paloise. Ils poussent déjà alors qu'on est encore à 10 minutes du coup d'envoi et on entend déjà le public, tout le monde est en place et vraiment les joueurs qui s'adonnent à leur échauffement face à ce public là ils doivent se charger d'une énergie qui j'espère bousculera les Racingmen.
3: Ouais, l'ambiance est incroyable hein, au hameau ce soir. Franchement, le hameau aussi est au niveau de ses phases finales pour pousser derrière sa section paloise. On a mis sur les réseaux sociaux d'ici Béarn Bigorre, sur notre compte Facebook, sur notre compte Instagram, la vidéo de l'arrivée à la Béarnaise tout à l'heure, qui vraiment faisait plaisir à voir. Et à la différence peut-être de certaines fois, les joueurs de la section avaient le visage fermé. Malgré tout, on sent qu'ils sont dans une concentration particulière pour aborder cette phase finale. On voit du côté de la Uni Armada une banderole déployée sur le long de la main courante. Emmenez-nous à Marseille avec le dessin de la bonne mère. Évidemment, ce sera l'objectif de la soirée pour la section paloise, s'imposer, aller en demi-finale, rejoindre le Stade Toulousain à Marseille, alors que les joueurs de la section se mettent en rond. Il va peut-être y avoir une dernière prise de parole. On s'hydrate quand même un petit peu aussi parce qu'il fait particulièrement chaud ce soir. Et ensuite, on va partir pour le demi-tour de terrain qui va permettre aux joueurs de longer un bout de la tribune honneur, la tribune nord et un bout de la tribune Terrega pour se charger, comme disait Jean-Marc, d'énergie auprès de leurs supporters. Tout le hameau se lève et les joueurs du hameau sont partis en marchant tout d'abord. En marchant, des palans pour s'approcher des 22 mètres et entendez comme ça fait du bruit derrière la section paloise. C'est génial ce qu'on est en train de vivre.
8: C'est vraiment très émouvant.
3: Et franchement, il reste encore 10 minutes avant le coup d'envoi. Je ne sais pas comment est-ce qu'on va pouvoir encore faire monter le compteur de décibels. La Ouignade promet d'être belle. Évidemment, vous la vivrez en intégralité sur ICI Béarn Bigorre à 10 minutes du coup d'envoi de ce match. Section Racing, barrage de top 14 que l'on vit en intégralité sur ICI Béarn Bigorre.
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3: Les joueurs du Racing aussi regagnent les vestiaires. Eux n'ont pas fait de détour. Ils rentrent directement au tunnel et c'est pour ça que ça a eu aussi un petit peu. On a vu au moment où ils sont entrés dans le stade une certaine animosité. Ils ont été bien chambrés. Patrice Colazo s'est approché très près des visages de certains membres de la Uni Armada qui ont dû lui glisser des mots doux à l'oreille. Et pendant ce temps-là, les joueurs de la section paloise qui continuent leur, j'allais dire leur tour d'honneur. Ce n'est pas encore un tour d'honneur. J'espère qu'il viendra dans 2 heures. Mais waouh, superbe avant-match déjà. Les joueurs sont au niveau du point du centre du terrain et vont revenir vers le vestiaire. Ils sont groupés épaule contre épaule. Dans leur dos, il y a Bernie, la mascotte de la section, avec le drapeau béarnais. Et les voilà rentrés dans le tunnel des vestiaires pour passer le maillot, pour prendre les dernières consignes, pour se retrouver, se regrouper une dernière fois et puis venir livrer bataille face au Racing 92. On va écouter le capitaine de la section paloise, Beka Gorgadze, nous parler justement de cette ambiance qui monte depuis quelques jours maintenant. Si vous vous êtes baladé dans le centre-ville de Pau, vous avez forcément vu les drapeaux, les couleurs de la section paloise un petit peu partout dans les boutiques. C'est toute une ville et tout un Béarn même qui vibre et qui pousse derrière son équipe. Écoutez le capitaine de la section, Beka Gorgadze.
9: On sent vraiment la pression monter, mais la bonne pression, c'est pas dans l'équipe, c'est pas dans le club, c'est vraiment dans toute la ville et autour de nous. Donc franchement, ça amène beaucoup d'énergie positive, bien sûr. C'est pour les moments comme ça qu'on est dans ce sport. Il y a cette sensation de connexion forte que je ressens cette semaine. Faire confiance à ton projet, à ton plan, aux potes à côté de toi, parce que c'est au final, c'est ça qui compte. On peut avoir toute l'expérience qu'on veut, mais si on n'est pas aligné les jours J, ça peut basculer très vite de l'autre côté. Donc justement, notre challenge, c'est ça, d'essayer de rester très serein, pas trembler pour rien. Enfin, il faut pas s'ajouter la pression qu'on n'a pas besoin, parce qu'il y en a déjà assez autour de nous. Et encore une fois, faire confiance à ce qu'on fait.
3: La confiance nécessaire à la section paloise. Et le Sweet Caroline qui est repris en cœur par tous les supporters des Verts et Blancs. Il y a une certitude, une donnée qu'il ne faut pas négliger, Jean-Marc, c'est que pour beaucoup de joueurs de la section paloise, les phases finales de top 14, c'est une nouveauté. Et collectivement aussi, la section est bien moins expérimentée que le Racing 92 qui, depuis 2009, n'a manqué qu'une seule fois les phases finales du top 14. Est-ce que ça, au moment du coup d'envoi, ça compte?
8: Absolument pas. Nos joueurs sont rompus à l'exercice, on doit être jeunes. Il y a beaucoup d'internationaux qui ont joué devant 4000 personnes, qui sont accrédités de gros matchs comme ça, à forte pression, à fort enjeu. Donc non, ça ne va pas jouer. Puis encore une fois, je répète le mot sobriété. Ils sont sobres, les joueurs. Ils savent quoi faire. Ils sont dans leur bulle. Nous, on en fait un spectacle, on en fait un événement exceptionnel. On en a même la pression, voire les larmes aux yeux me concernant. Mais eux, non, c'est pas possible. Ils peuvent pas passer à côté. Ils se sont promis des choses. Ils y sont arrivés. Ils ont cravaché toute la saison pour en arriver là et nous rendre à ce public merveilleux un barrage comme ça face à un gros Racing. On peut pas passer à côté et nul doute que les joueurs sauront le faire valoir et feront tout pour gagner. Du moins, ils lâcheront tout.
3: Et ils le font face à ce Racing qui reste sur 4 victoires sur les 5 derniers matchs. Hein. Une des équipes les plus en forme de la fin de saison régulière qui a terminé par une victoire face à Toulon, une victoire à Clermont avec un bonus offensif pour revenir dans les clous du top 6 et confirmer cette place dans le top 6 en battant le champion de France, le Stade Toulousain, 31-20 lors de la dernière journée de la saison régulière, pendant que la section déroulait face à Montauban 71-35. Il y a des choix faits par le staff de Sébastien Piccheroni pour la compo qu'on va vous détailler dans un instant, mais arrêtons-nous sur celui de demi de mêlée. On pouvait se demander, parce que c'est vraiment deux joueurs qui ont été à touche-touche toute la saison, comment vous expliquez, Jean-Marc, ou d'après vous, pourquoi est-ce que le choix c'est de faire commencer Robson et de faire finir Dobania?
8: Alors il n'y a pas forcément d'explicatif. Effectivement, Dobania, il y a 4 mois, il était en équipe de France, il faisait partie des 42. Il n'a pas joué depuis très longtemps. Je crois que c'est lui-même qui débute le match ici contre Montferrand. Ouais. Après, on n'est pas aux entraînements. On ne sait pas le comportement des joueurs. On ne sait pas les affinités qu'ils peuvent avoir avec leur alter ego. Là, c'est la charnière anglo-anglaise qui va opérer. Et bon, mais nul doute qu'ils sauront conduire le jeu. À égal, effectivement, eh bien, le privilège a été donné à celui qui a joué le plus souvent cette saison.
3: Allez, c'est l'heure de la Ouniade et un match exceptionnel. Ouniade exceptionnel. Wow. Une cornemuse perchée sur un des mâts des lumières du stade du Hameau pour faire vivre cette Ouniade. On fait silence, c'est pas très radiophonique, mais vous comprenez pourquoi, pour l'écouter sur ICI Béarn Bigorre.

0: Donc la Ougnade continue. Elle est magnifique sur ici Béarn Bigorre. La compo des deux équipes, celle de la section paloise pour ce barrage, avec en première ligne l'ex-Soko Lajvili, Roulian Montoya et Thomas Laclaye. Deuxième ligne classique pour la section, Hugo Radu, Gini Maximin. Troisième ligne centre capitaine, le retour de Beka Gorgadze, encadré par Luke Whitelock et Sacha Zeger. Facundo Isa finalement trop juste pour ce barrage. La charnière anglaise, Jean-Marc le disait, de la section paloise, Dan Robson, Joe Simmons sur les ailes, Aaron Grand, Didier Canang et Grégoire Feuille, qu'on l'on va attendre rayonnant dans le jeu aérien ce soir. Au centre, la paire internationale, Fabien Bromboiry, Emilien Gaïton, et à l'arrière, en l'absence de Jack Maddox, c'est Théo Atisogbe qui est décalé et qui démarrera ce match avec le numéro 15 dans le dos. Côté Racing 92, la première ligne avec le talonneur Yannick Tarit, encadré par Gogi Chachvili et Demba Bamba. Deuxième ligne, numéro 5 capitaine, Romain Taoufi Fenois, associé à Thomas Leno. La troisième ligne, de gauche à droite, Bodon, Maniarara, Hill. La charnière avec le demi-mêlé palois du Racing 92, Léo Carbonneau, et l'ouvreur Antoine Gibert. Au centre, Joe Emmanuel, le néo-zélandais, et le fidjien Vinaya Abosi. Sur les ailes, Max Spring, Wilfried Hulle, 10 essais chacun sur la saison régulière. Et puis à l'arrière, un anglais, Sam James. La rencontre de ce soir qui sera arbitrée par Jérémy Rosier. Les feux d'artifice dans le stade du Hameau qui pètent pour lancer ce match. Section Racing 92, c'est une place en demi-finale de Top 14 qui est en jeu ce soir. C'est un match que l'on vit en intégralité sur ici Béarn Bigorre.
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0: Allez, le compte à rebours qui va partir pour donner.
2: Comme ça, c'est fantastique.
0: Ouais, les yeux embués d'un petit peu tout le monde dans le hameau.
2: Vraiment.
0: Et c'est le Racing qui va donner le coup d'envoi de ce match.
2: Waouh, qu'est-ce qu'on en a fait de ce hameau, c'est énorme.
0: Bravo. Antoine Gibert. Face à la tribune nord, la section face aux Pyrénées. Soleil couchant sur le hameau. Et dans 5 secondes, le coup d'envoi du barrage historique des Béarnais. Messieurs, c'est à vous. Jérémy Rosier n'est pas prêt. Et donc, le coup d'envoi est décalé. Alors, petite incompréhension.
2: Allez,
0: allez, ça va faire retomber la pression. C'est pas mal. C'est pas mal. Tout le monde va pouvoir souffler un bon coup, s'essuyer les yeux et repartir. Alors, qu'est-ce qui se passe? Quel est le problème pour l'arbitre de la partie? Bon, ben, il n'y en a pas finalement. Il repart vers le centre du terrain. Et on va pouvoir démarrer. On demande au capitaine Beka Gorgadze s'il est prêt. Et donc, on va le lancer avec quelques secondes de retard. Ce barrage
2: et
0: entre Béarnais et Francilien.
2: Le centre très haut.
0: À l'extérieur des 22 mètres.
2: Qui est dessous.
0: Qui s'annonce, qui prend ce ballon à deux mains et qui le met à disposition de ses avants qui sont là pour le sécuriser. Et Dan Robson va solliciter ses avants une fois de plus, son pilier droit, pour un temps de jeu. Et
2: il
0: après
2: va se
0: peut-être
2: du coup de pied.
0: Un petit dégagement, le premier de ce match, avec un mot qui n'a pas baissé la voix pour l'instant. Allez, au duel, Grand Didier Canang, non personne, et Abossi qui finalement récupère ce ballon et qui prend un bouchon de
2: Zeger et Grand Didier.
0: Ouais, ils étaient là tous les deux. Allez, Bamba, et attention à la première charge de Bamba qui est arrêtée sur la ligne médiane. Carbonneau qui sort ce ballon
2: derrière,
0: pour Gibert. On va l'écarter. Taofi Fenois dans la ligne avec Sam James intercalé. Wilfried Hulle, les crochets sur la médiane, mais il n'échappe pas à la défense de la section paloise. L'inversion de Carbonneau sur son talonneur Tarit, il n'a pas progressé, toujours arrêté sur la médiane. Et Gibert dans le même sens. Extérieur, Max Spring. Max Spring qui temporise, qui sert à Bossi. Ouais, wow. Il est passé face à Robson.
2: Wow, bien,
0: il a passé
2: le
0: bras sur Hill. Pour Max Spring. Max Spring en bout de ligne. La passe intérieure et le premier essai du match pour le Racing 92 après 65 secondes. Un premier plaquage manqué et une sanction immédiate, Jean-Marc.
2: Ouais, la différence d'Abossi, ce monstrueux centre qui a réussi à se séparer de Robson, qui n'a pas pu le plaquer et qui a fait le tour de ses jambes et qui a desserré après l'emprise. Et puis derrière, il y a un super décalage opéré par ce même Abosi qui décale donc son compère et remet intérieur. Il y avait même encore le petit Carbonneau qui était disponible pour aller aplatir entre les poteaux.
0: Coup de froid.
2: Ouais,
0: forcément pour la section paloise. Premier ballon du Racing et premier essai de la soirée. L'essai d'un palois, Léo Carbonneau, qui va marquer entre les poteaux. La transformation assurée par Antoine Gibert. Et après 2 minutes de jeu, pardon, la section menée 7-0 au hameau par le Racing.
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2: Allez. Voilà les facteurs X dont on parlait. Clairement. On fait la différence. Alors Carbon n'a jamais joué à Pau. Il était de Bisanos. Oui. Mais bon, c'est un Bernet d'ailleurs, on voit son père qui est très content.
0: Et évidemment, dans les tribunes, notre ancien de la section paloise. Allez. Joe Simmons pour le renvoi, aller occuper le camp adverse. Il est tapé court pour peut-être la récupération de Grégoire. Feuille, un en avant du Racing au sol. Ce ballon sera pour la section paloise.
2: On allez, première mêlée.
0: La première mêlée de ce match, ouais. Et ça va être important pour se mettre aussi dans ce match, pour mettre en confiance les avants. Éventuellement, il va le falloir parce qu'on a bien vu que le moindre ballon et le moindre espace laissé au Racing 92 pouvait se transformer.
2: Quelle puissance, j'en reviens pas encore. Ouais. Ah bon aussi, mais quelle puissance, arriver à se séparer comme ça de l'emprise de Robson, rien que par un petit coup de rein et en mettant son genou en avant et son gros cuisseau effectivement qui fait tout notre corps, Damien.
0: Oui. Ah ben on peut monter sur la balance effectivement, même si nous on fait bouger l'aiguille. Vinaya Abossi, c'est un monstre, un platane.
2: Un athlète. Allez, première mêlée.
0: Cette première mêlée, introduction d'Anne Robson. Les Ounia du public du hameau pour pousser derrière la section. Elle est stable, elle avance même. Et on la sort. Simmons avec Broboiry. La course rentre pour faire reculer la défense du Racing. Et hop, on traîne un petit peu dans le côté Racing. Avantage en cours pour la section paloise. Maxime à l'intervalle, il est passé au sol. On est devant la ligne des 22 mètres du Racing. Simmons qui jongle un petit peu avec ce ballon. La sortie intercepté par Wilfried Hulleux. Et on va revenir. Première pénalité de ce match. Elle est sifflée contre le Racing 92 pour un joueur qui est allé un petit peu au-delà du ballon dans le ruck et qui a gêné la sortie de balle à Dan Robson. 3 points offerts sur un plateau normalement à Joe Simmons.
2: Allez, c'est très bien aussi maintenant sur la première position de balle d'arriver à essayer de meubler le tableau d'affichage, même si ça fait que 4 minutes. On rappelle qu'on a été cueillis à froid par cet essai au bout de quelques secondes de la part des Racing Man. Et puis là derrière, on fait envoyer nos facteurs X derrière sur des intervalles de jeu entre les avants et les trois quarts, puisque c'est le petit Léo Carbonneau qui s'est fait percuter par Broboiry. Et derrière, donc l'avantage n'est pas profitable pour la section paloise, vous le disiez, sur un déblayage ou plutôt un joueur défenseur qui ne se sort pas. Et donc pénalité 30 mètres face au poteau que Simon va taper.
0: Lui aussi pour entrer dans son match et pour prendre les bons réglages sur la pelouse du hameau, les conditions sont bonnes. Ce soir, le thermomètre est quand même bien retombé. À la 5e minute de jeu, les premiers points de la soirée de la section paloise inscrits par son ouvreur Joe Simmons. Les Béarnais qui reviennent à 5 points du Racing 92. Ils ne sont plus menés que 7 à 3.
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0: Oui, à 4 points, je vous l'accorde. C'est l'attention, c'est le palpitant qui va trop fort et qui fait dire des bêtises. Après déjà 5 minutes de jeu, il en reste 75. Accrochez vos ceintures, le renvoi.
2: Antoine Gibert sur le côté.
0: Et pris par Hugo Radou. Très bien sur le bloc de saut, juste devant sa ligne des 22 mètres. On est à l'extérieur, semble dire Monsieur Rosier. Il y aura peut-être un temps de jeu supplémentaire. Non, il a l'air parti pour le dégager. Dan Robson, ce ballon. Allez, il faut le laisser dans le terrain. Il est tapé haut, un peu long peut-être pour Grégoire Arfeuille qui va mettre la pression à Sam James à la retombée avec du soutien.
2: Zegger qui est présent.
0: Plaquer l'arrière du Racing. Les Racing Men renvoyés dans leur camp. On va solliciter les avants. Mais la bonne montée défensive de la section paloise.
2: Maximaire.
0: Et Carbonneau qui à son tour va inverser la pression par le pied. Et le rideau, le troisième rideau palois qui se replace. C'est très très haut dans le ciel.
2: C'est bien tapé, il y a du monde dessous.
0: À Tissokbe qui le récupère. Allez, qui cherche derrière un intervalle ou découpé par Maniarara et passage au sol sur la ligne des 10 mètres de
2: Montoya,
0: la section à la charge.
2: Premier ballon de Montoya.
0: Du talonneur argentin
2: qui avance.
0: Ballon qui est libéré pour Dan Robson qui va solliciter Simmons pour une chandelle.
2: Elle est tapée.
0: C'est pour mettre la pagaille dessous dans la défense adverse. Grand Didier qui ne capte pas ce ballon. Personne qui le prend. Et Abosi dans un deuxième temps amené au sol par Fabien Broboiry qui va déblayer derrière dans le ruck. Et ballon qui
2: encore
0: ressort
2: du jeu
0: quand même.
2: Carbonneau.
0: Et c'est Carbonneau qui va allonger. Très beau jeu au pied de Carbonneau directement.
2: Directement,
0: pas si beau. Puisqu'il cherchait le 50-22, mais il va rendre une possession à la section dans ses 40 mètres. Un petit peu gourmand, Léo Carbonneau.
2: Ouais, un petit peu gourmand, mais par contre très très bien vu. C'était un peu délaissé. Il a fallu qu'Atisogbe sorte les jambes, les cannes pour arriver au point de chute du ballon, que ça ne se passe absolument pas un 50-22. Alors qu'on soigne un Abosi au centre.
0: Oui, alors
2: Ouais, il y a ce qu'il faut sur le banc.
0: Peut-être, j'allais dire, s'il sort, vous allez vous dire bonne nouvelle, sauf que son remplaçant, c'est Joshua Tuisova. Donc,
2: c'est du même acabit.
0: C'est la peste et le choléra pour la section paloise, effectivement. Et ces enseignements, peut-être, ouais, il a laissé l'arcade un petit bout de peinture. Ouais, on va le sortir. L'arbitre a fait signe. On va remplacer Vinaya Abosi. Et Monsieur Rosier qui demande effectivement à ce qu'on laisse du rythme, et si on ne veut pas le faire sortir, on va en tout cas pas arrêter le jeu du côté de l'arbitre, et le Racing qui va défendre à 14 sur la touche de la section paloise. Le premier lancé de la soirée pour Julian Montoya, 7 à 3 pour le Racing sur la pelouse du hameau. Possession section paloise.
2: Non, on attend
0: l'arbitre conciliant finalement, et le jeu qui va enfin repartir. Lancé Montoya.
2: Sans sauter, ouais,
0: on l'a pris au début d'alignement. Et derrière, on lance la cavalerie. Maximin dans la ligne de trois quarts. Il est repris à 35 mètres de la ligne d'embut du Racing. Le ballon qui ressort au Radou. La passe sur le pas. Simons dans le dos pour Arfeuille
2: qui
0: va péter dans la défense du Racing. Repris devant la ligne des 22. Laclaya à son tour qui progresse sur la ligne d'avantage. Robson avec Kolachvili maintenant. Il y a du soutien pour faire avancer le Géorgien. Ballon qui ressort vite. Simons avec Broboire. Il a fin de remise. Et il continue. Broboire. Il tient sur ses jambes. Fabien Broboire jusqu'à la ligne des 22 mètres. Il est entré même dans les 22 mètres du Racing 92. La passe un petit peu haute pour Kolachvili qui parvient quand même à avancer.
2: Grâce à Maximilien aussi qui est derrière.
0: Taofi Fenou à l'inversion de Montoya. Robson qui fait jouer près de lui. Et Montoya arrêté par la défense du Racing. Alors Robson, la solution. Gaëtan, prochain intérieur d'Emilien Gaëtan, arrêté.
2: Sur
0: cette ligne des 22, encore une fois. Il arrive lancé. Fabien Broboire, il a cassé. La deuxième et troisième plaquage qui le met au sol. Robson qui ressort vite ce ballon. Il n'y a pas d'en avant. On peut continuer à jouer ballon dans les mains de Jimmy Maximum pour la section paloise à 5 mètres de la ligne d'en but du Racing. Il s'est fait arracher ce ballon par Maniarara. Et attention, le Racing qui va jouer le ballon de turnover sur les extérieurs. Passage au sol, le grattage peut-être de Laclaya pour l'arracher. Pénalité pour la section paloise. Le pilier droit des Béarnais qui est venu arracher ce ballon dans le regroupement.
2: Ouais, alors c'est dommage, incompréhensible aussi de pas. À 5 mètres de la ligne, garder ce ballon. On a des soucis peut-être de conservation. Effectivement, la passe est mauvaise, ça monte vite. Il me semble aussi que peut-être les Parisiens étaient hors jeu sur le replacement et l'avancée de Broboire, de Maximin derrière qui prend le ballon dans le dos et on va en touche côté section paloise.
0: Oh, le choix de la section paloise, ambitieux d'aller en touche.
2: C'est la première aussi.
0: Première pénale touche d'une des équipes les plus efficaces cette saison sur cet exercice des ballons portés. Ça avait permis de marquer ici même au Racing il y a quelques mois de ça par l'intermédiaire de Luke Whitelock. Il est sur la pelouse. Alors est-ce que ce sera un bis répétita, ouais, ballon pris dans les airs par Sacha Zegger.
2: Ça écroule.
0: Ça avance. Il a été écroulé. Avantage pour la section paloise. Montoya qui relève ce ballon qui met sur les fesses un adversaire. Le ballon est dans les mains de Robson qui le donne à Kolachvili. Kolachvili devant la ligne, stoppé par Demba Bamba. Le Racing qui met les mains au sol. Radou qui va jusqu'à la ligne. Est-ce qu'il est dans l'embut, Hugo Radou? Attention à pas être allé trop loin.
2: Laissez
0: accorder à la section paloise à la 10e minute de jeu. C'est Hugo Radou qui marque le premier essai de la soirée pour les Béarnais.
2: La patience des joueurs de la section paloise qui font des pick and go, qui prennent le ballon sur cette pénale touche qui était pourtant très bien défendue. C'était identifié, les blocs sur les défenseurs. On arrive à envoyer le ballon sur Zegger qui avait un sauteur défensif devant, derrière, et puis le groupe est pénétrant qui est écroulé illégalement de la part des Racingmen puisqu'il était enclenché derrière des pick and go avec la puissance de nos avants, et Ouradou qui finit dans l'embut en rampant légèrement, on va dire. Je pense que c'est pour ça que aussi, parce que c'est pas franc ni net.
0: On va faire appel à la vidéo pour valider cet essai éventuel de Hugo Radou. On va appeler monsieur Hervé Lassosa, l'Espila Bailette, l'arbitre vidéo ce match. Savez-vous, est-ce qu'il est licencié, Jean-Marc?
2: Non, pas du tout.
0: À Montléon. Monsieur Lassosa, l'Espila Bailette.
2: À Lourdes.
0: Effectivement, et on va revoir cette action sur les écrans géants. Hugo Radou qui a été arrêté par Demba Bamba et Romain Taofi Fenois, me semble-t-il. A-t-il trouvé un petit coin de terrain pour aplatir ce ballon?
2: Et pourtant, monsieur Rosier était dessus, c'est lui qui l'a validé.
0: Au début, oui, effectivement.
2: Donc, la question serait, y a-t-il une raison pour refuser l'essai?
0: Peut-être. Est-ce la question posée par l'arbitre? On regarde un petit peu et sur les écrans géants et sur les ordinateurs qui traînent autour de nous, voir si on peut voir quelque chose. Je pense que
2: c'est de l'intox de la part des 15 000 arbitres ici.
0: Parce qu'on n'a rien vu, hein, sur l'image. Non, On n'a rien vu sur l'image.
2: Justement, si on ne voit rien, c'est que peut-être la question est importante de la part de la part de M. Rosier.
0: On voit Romain Théophile-Fenois au sol. Alors,
2: ouais, il est validé. Il est validé.
0: Il a l'air d'être validé par M. l'arbitre. Ouais, c'est il est validé. Validé. L'essai de
2: Ouradou.
0: Hugo Ouradou pour la section paloise. Son deuxième de la saison pour permettre au Bernet de reprendre les commandes. 8 à 7 avant la transformation de Joe Simmons qui va se trouver à 10-15 mètres à peine des perches du Racing, quasiment dans l'axe. Ça devrait permettre de faire 10 à 7 pour la section d'ici une poignée de secondes.
2: Ça, c'est une belle épreuve de la part de la section paloise de réagir comme ça par la puissance de ses avants face à des Racingmans qu'on connaît aussi.
0: C'est important.
2: Et qui s'en sert justement
0: pour marquer les esprits.
2: Là, effectivement, sur la mêlée qui a tenu, sur la première touche, le groupe est structuré derrière et le pick and go. Nous aussi, on fait valoir notre puissance.
0: La transformation de Joe Simmons qui passe entre les poteaux. La section qui mène après 11 minutes de jeu, 10 à 7 face au Racing.
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2: Allez, le coup d'envoi dans l'axe, sur le côté, on retape sur Ouradou.
0: Qui va chercher à nouveau le bloc saut de la section paloise, Hugo Ouradou pris.
2: Dans les 22.
0: Et qui va pouvoir aller au sol, attention à le protéger. Oui, le ballon est là pour Dan Robson qui va pouvoir soit monter une chandelle, soit sortir ce ballon des limites du terrain. Il va allonger son jeu au pied, l'anglais superbe, pour aller trouver une touche près de la ligne médiane, sans doute pas tout à fait. L'arbitre de touche s'arrête à 45 mètres, 44 mètres de la ligne d'en-but de la section, alors qu'on voit les stades de possession jusqu'à présent. 66 pour la section paloise, 34 pour le Racing.
2: C'est dire l'efficacité des Racingmans avec le seul ballon récupéré qui
0: est. Mais un essai partout quand même. Ouais, ouais, ouais. Et un essai de chaque côté, et même les Racingmans qui ont marqué les premiers sur leur premier ballon de la soirée par une percée d'Abossi et la finition de Carbono. La touche du Racing déviée et la prise du centre du terrain autour de Sam James arrêté, refoulé même par la défense de la section.
2: Ouais,
0: le contre
2: bon,
0: peut-être non, ce ballon qui sort finalement. Carbono, Taofifenois dans le dos, Gibert, Hulle dans l'intervalle, repris par Montoya, et attention parce qu'il y a des trous béants autour du ruck. Ça va, le Racing qui écarte avec la percussion de Taofifenois qui se retrouve et l'intervalle pris en bord de ruck par Carbono. On est sur la ligne des 22 mètres de la section, le ballon qui tarde à sortir, c'est joué dans le petit côté contré,
2: ouais,
0: le jeu au pied, et heureusement pour le Racing que Grand Didier ne peut pas le récupérer à la course parce que sinon il y avait le feu. Allez, la section qui a pu remonter, un rideau défensif intéressant. Gogichashvili arrêté
2: à la percussion de Maximère.
0: Carbono qui fait les bordures, attention à ne pas se faire avoir par ses feintes. Et Taofifenois a tenu
2: par Zegger
0: au sol,
2: le ballon sort.
0: Ouais, c'est un ruck, hop, la Claya qui est montée trop haut, attention, parce que du coup ça crée des trous dans le rideau défensif de la section. Ça va, on s'est replacé. L'inversion de Carbono sur Tarit. Tarit arrêté net par la défense de la section paloise. Et Carbono qui va réessayer du même côté. Gibert,
2: voilà,
0: la chandelle dans les 22 mètres de la section. Théo Atisogbe qui s'annonce, qui va la récupérer. Et le marque de l'arrière de la section paloise qui veut le jouer vite et qui ne le peut pas. Parce qu'il y a trop de monde autour de lui.
2: Ouh, allez, c'était chaud. C'est bien, les joueurs sont
0: test,
2: concentrés.
0: Hein, c'est un gros test.
2: Ils sont concentrés en défense. Il y a des gros plaquages de Maxinet. Il y a un grattage de Laclaya. Là, c'est la deuxième chandelle qu'attrape après le coup d'envoi. Atisogbe aussi. Et qui met un énorme coup de pied pour récupérer le terrain. C'est
0: très bon jeu au pied. Théo Atisogbe qui ramène le jeu
2: en
0: première ligne des 10 mètres du Racing 92. Et ce sera. Ouais, vraiment, la réponse à un test, hein, parce que si Gibert monte cette chandelle à ce moment-là, c'est pas anodin.
2: Mais c'est parce qu'ils avancent pas.
0: Ben oui.
2: Ils avancent pas, et le ballon en rugby, il faut qu'il avance. C'est un des premiers paramètres fondamentaux dans le monde du rugby, avancer et conserver le ballon. Et quand il avance pas, il faut le faire avancer, donc par du pied. C'est pour ça que Gibert s'en sépare, même si c'était aux abords de le 22 mètres, pourquoi pas. Mais on prouve encore une fois qu'on est à l'aise pour l'instant dans les airs.
0: Allez, lancé Tarit sur la touche, sur sa ligne des 10 mètres. Donc, touche à 5+1, prise milieu d'alignement de Johnny Hill. Et attention au ballon porté qui progresse de la part du Racing. C'est finalement Tarit qui s'en sort et qui est repris sur la ligne médiane. Carbono qui a les mains sur le ballon, ouais, qui va monter. Un nouveau jeu au pied.
2: Il joue plus du coup maintenant.
0: Ouais, non, c'est fini.
2: Ils ont joué le premier ballon.
0: Il est un peu profond.
2: Elle est un peu longue, on a le temps de
0: il
2: l'attraper.
0: Il aura un petit peu de temps, même si Max Spring va très très vite. Et il n'a pas d'autre choix que de sortir en touche Aaron Grandidier Canang. Et ce sera une munition pour le Racing devant les 22 mètres de la section paloise. Il a été bien tapé,
2: ouais,
0: hein, ce jeu-pied de Carbono.
2: Oui, proche de la ligne de touche. On ne sait pas s'il faut le laisser, si elle est directe ou pas.
0: Ouais.
2: Grandidier a préféré sauter et s'assurer la possession du ballon, même si elle a retombé, il s'est fait pousser en touche.
0: Nouveau lancé Tarit.
2: Pas contesté pour l'instant, c'est la troisième.
0: Touche à 5+, et un nouveau du Racing, milieu d'alignement, toujours pour Hill, et toujours un ballon porté à la retombée. Attention, le Racing qui trouve des solutions pour avancer. Non, le ballon est perdu, il est tombé même. Et finalement, il ressort sur
2: le plaquage de Gorkadze.
0: Le père de centre du Racing arrêté. Mais Abosi qui se relance.
2: Ouais, bien pris
0: tenu
2: par Robari,
0: cette fois-ci. Est obligé de reculer, de repartir dans l'autre sens. Sam James arrêté, mais il parvient à progresser jusqu'à la ligne des 22 de la section paloise. Carbonneau avec ses avants. Allez, bon plaquage des défenseurs béarnais.
2: Ils avancent là, les Parisiens. On est dans les 22 mètres palois.
0: Carbonneau qui porte toujours autant auprès des Rucks. Guogui-Chachvili arrêté.
2: Le ballon, il met sur le ballon. Ouais, il lâche.
0: Qui a un ballon un petit peu plus lent à négocier. C'est Abossi qui est en position de 9, qui sert d'Embabamba. J'ai l'impression qu'il progresse. Attention. Et les gros porteurs du Racing qui sont sollicités là sur une séance de jeu auprès. Carbonneau avec Sam James. Maintenant dans la défense, arrêté par le double plaquage de la section. Carbonneau qui repart sur sa droite. La passe à plat pour Tari. Toi, puis il y a peut-être un petit passage à vide ou une obstruction. Pas rien, dit monsieur l'arbitre. Et le ballon qui est relevé à nouveau par Guogui-Chachvili.
2: Ils avancent, ils sont qu'à 10 mètres de la ligne des palois, ouais. Attention.
0: Leur portée de balle qui font mal. Hop, le ballon perdu par Taofi Fenois, me semble-t-il. En avant, et mêlé pour la section paloise. Ouf.
2: Mais grosse défense, belle performance de la section paloise qui arrive à se réorganiser, même si on subit un peu l'impact. Je crois que c'est déjà le deuxième plaquage raté par Zegger, qui est pourtant fer de lance de la défense paloise, et qui est un des plus gros plaqueurs de la section paloise. Encore une fois, Laclaya est intervenu sur le ballon, et puis derrière, on commet un en avant. Côté Racingman, qui va donner lieu à la seulement deuxième mêlée, un quart d'heure de jeu.
0: Et le score de 10 à 7 en faveur de la section paloise, si vous nous rejoignez sur ici Béarn Bigorre.
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0: Et on sent que ce premier quart d'heure a été déjà très très énergivore. Pas dire qu'il y a des joueurs capot ouvert, mais il était assis. En tailleur, Thomas Laclaya a besoin peut-être de récupérer avant de disputer cette mêlée.
2: Je pense pas
0: que ça se donne.
2: Pause fraîcheur n'a été.
0: Oui.
2: Je pense pas. Au
0: bonne
2: bout de
0: 20
2: minutes, on le fait quand il y a quand il fait très chaud. Là,
0: j'ai pas l'information ce soir, mais.
2: 30, donc peut-être pas. Donc c'est quand même.
0: Vous allez
2: il fait lourd, mais pas.
0: On va s'en rendre compte. De toute façon, d'ici quelques instants, on le verra bien si le jeu est arrêté à la 20e pour laisser boire tout le monde. Mais beaucoup de déplacements, beaucoup de collisions déjà depuis le début de ce match et. Ça demande à souffler dès que ça peut des deux côtés. Allez, la mêlée et la poussée de la section paloise avec les encouragements des 15 000 supporters du hameau, c'est magnifique. Dan Robson pour l'introduction, qui se plaint de la liaison, si ça va. On a trouvé la stabilité. Oh, hop, ça va sur le côté Racing, mais le ballon est sorti par la section qui va jouer. Hop, là, côté gauche, Gaëtan qui a débordé Abossi, mais il s'est jeté pour le plaquer. Vinaya Abossi, la section paloise qui est sortie de ses 22, mais qui est toujours sous pression. Attention à ne pas se tromper.
2: C'est audacieux.
0: Sacha Zegger.
2: C'est audacieux, mais c'est bien joué là par la section paloise.
0: A ce ballon sur sa ligne des 22 mètres et qui là va peut-être pouvoir se dégager grâce au pied de. Dan Robson, bon, ben on a gagné 15 mètres pour se dégager plus confortablement. C'est pas pire. Et la belle touche trouvée par Dan Robson à 45 mètres de sa ligne d'embut. Ils sont à leur affaire pour l'instant, les Palois.
2: Ouais, puis c'est bien aussi, c'est des indicateurs qu'on donne à l'adversaire. On a beau être dans nos 22 mètres, on ose attaquer. Il y a un décalage à faire qui est bien comblé par Abosi, qui est obligé de sortir les cannes pour prendre Gailleton en débordement. Mais on donne des indicateurs comme quoi il faut être sérieux et rigoureux en défense en face, parce que la section paloise est capable de jouer sur tout le terrain. Et les jeunes, effectivement, nos petits bonbons derrière, ça ne laisse pas prier. À Laclaya.
0: On va sortir Thomas Laclaya. Il y avait peut-être plus qu'un petit peu de fatigue pour Thomas Laclaya, qu'on voit accompagné par le docteur Antoine Henry. Et ouais, en espérant que ce ne soit pas si grave que ça, qu'il puisse faire son retour peut-être un petit peu plus tard dans ce match.
2: Ça sent mauvais quand même. Hein.
0: Je ne sais pas, parce qu'il n'a pas l'air de boiter ou quoi. Il a le mollet droit strappé, effectivement, Thomas Laclaya. Alors est-ce que ça a répété ou pas? On va voir. En attendant, effectivement, l'entrée de Siate Tokolahi qui a livré.
2: Ça fait plaisir de le revoir, ouais, effectivement.
0: Une belle entrée en jeu la semaine dernière déjà.
2: C'était un de nos meilleurs piliers droits depuis deux ans. Est arrivé Laclaya, bien sûr, international, qui a pris la place à ce poste.
0: Allez, la touche pour le Racing à 40 mètres de la ligne d'en but de la section paloise au fond du couloir des 15. C'est capté par Johnny Hill une fois de plus et on dévie avec Carbonneau arrêté. Là, le relais de Leno qui a pu servir Maniarara dans la ligne. Attention parce qu'il tient sur ses jambes.
2: Ouais, Simon,
0: le troisième
2: instant
0: du Racing. Et c'est Gaëtan qui l'a repris. Carbonneau sur sa droite avec Tarit. Mais Tarit, depuis le début du match, il ne progresse pas. Avantage
2: en avant.
0: Pour la section, oui, parce qu'il a perdu ce ballon au contact. Tarit, il tombe sur un mur vert systématiquement. et la section paloise qui récupère un énième ballon. C'est un signe aussi ça dans les collisions, quand vous faites claquer le ballon des mains des adversaires.
2: Alors le ballon glisse effectivement, mais on a tellement de gros plaquages, et la section paloise dernièrement a mis d'énormes plaquages offensifs. Ça veut dire qu'on renvoie l'adversaire, non seulement on le fait tomber, mais on le renvoie dans son propre camp. Ce sont des plaquages offensifs, et encore un là, plaquage offensif avec le double plaquage, on va dire, je crois que c'est Gorgadze en premier lieu, avec Montoya effectivement, qui font perdre le contrôle du ballon au jeune talonneur Racingman.
0: Allez, l'introduction à nouveau pour Dan Robson sur cette mêlée pour la section paloise. On est dans la partie centrale du terrain, une trentaine de mètres de la ligne d'embut des Béarnais. L'introduction ça bouge pas.
2: Tiens,
0: ça bouge pas.
2: C'est très bien.
0: Et on part sur la gauche avec le surnombre apporté par Grand Didier qui est là en l'heure. Simons qui navigue dans la défense, la sautée jusqu'à Arfeuille, crochet de Grégoire Arfeuille pour revenir vers le centre du terrain. Il est pris par Carbonneau, mais il a passé la ligne médiane. L'ailier de la section paloise, attention, il est tenu haut. Si c'est un mol, il faut que ce ballon sorte pour la section paloise, sans quoi ce sera rendu
2: au
0: Racing. Ce sera le cas, effectivement. C'est dommage parce qu'il a été pris dans la nasse, Grégoire Arfeuille, et ce ballon sera perdu. Ce sera la première mêlée introduction Racing de la soirée.
2: Ouais, c'est dommage, les passes sont un peu approximatives là. On fait une sautée dont il a besoin de s'arrêter pour le récupérer un peu haut. C'est la passe de Simon qui est un peu haute, donc derrière il est obligé de revenir à l'intérieur. Il est pris par un double plaquage, dont celui de Carbonneau qui le maintient dans les airs.
0: Alors qu'il y a, semble-t-il, eu un plaquage haut, puisque le public râle. Est-ce qu'il y a de l'intox de la part du public?
2: Oui, il est appelé.
0: On appelle Monsieur Rosier, effectivement, pour un plaquage au visage.
2: Il y a la circonstance atténuante parce qu'effectivement il s'est baissé, mais Carbonneau peut prendre un jaune, effectivement.
0: On va revoir ça tranquillement. Oh, ça fait du bruit.
2: Il y a des arbitres ici, Wamo.
0: Effectivement.
2: Et heureusement qu'ils sont là d'ailleurs.
0: Qui s'approche de l'écran géant du stade du Hameau pour voir ce qui s'est passé sur la collision de Grégoire Arfeuille avec Léo Carbonneau. C'est un demi de mêlée qui a le sang chaud, j'ose à peine dire comme son père. Deux cartons jaunes, un carton orange cette saison déjà, Léo Carbonneau. Revoyons cette action, les crochets intérieurs de Grégoire Arfeuille.
2: Il n'y a rien du tout.
0: Ouais, en tout cas sur le premier impact, j'ai pas l'impression. J'ai rien vu.
2: Ouais. C'est plus Arfeuille qui met le coude dans le coude de son coude, son avant-bras.
0: Rien du tout, dit Monsieur Rosier. On repartira d'une mêlée pour le Racing. 20e minute de jeu au Hameau. La section paloise qui mène 10-7 face au Racing Men.
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0: Et on en profite pour refaire le strap de Vinaya Abossi. Le trois quarts centre du Racing 92. Voilà, passage par les stands. Et Patrice Colazo qui commence à râler sur le bord de la pelouse.
2: Non, parce qu'il aimerait beaucoup plus de jeu, beaucoup plus de dynamique dans ce match. Mais c'est tant mieux parce que la section paloise aussi, c'est un de ses points forts. Il faudrait qu'elle s'en nourrisse.
0: Allez, repartir de cette mêlée. Première, disais-je, introduction pour le Racing 92. Et pour Léo Carbonneau, sur les mêlées offensives, l'édifice palois a été parfaitement stable. Voyons sur celle CIP qui est introduction à leurs adversaires. Carbonneau qui temporise. Ah là, l'introduction.
2: Elle ne bouge pas,
0: pas non plus.
2: Elle est très bien défendue.
0: Elle avance même la mêlée de la section, mais le ballon est sorti. Gibert avec Sam James dans l'intervalle. Joe et Manu. Manu qui va rentrer sa course.
2: Repris
0: par Fabien Brouboiry. Le grattage de Emilien Gaëtan. Non, qui est déblayé. Et Carbonneau qui, dans l'inversion, sert Maniarara. Arrêté par la défense de la section sur sa ligne des 10 mètres. Carbonneau, le petit jeu au pied dans le dos de Théo Atisogbe, qui laisse rebondir ce ballon une fois, deux fois.
2: Ouais,
0: jusqu'à
2: joué.
0: L'embut. Très bien. Carbonneau qui semble se plaindre, je ne sais pas de quoi il se plaint. C'est son jeu au pied qui n'est pas bon.
2: De lui-même, je pense qu'il se plaint. Il n'est pas content. C'était un jeu au pied qui était bien vu encore une fois, mais mal réalisé. C'est le deuxième le concernant. Ce qui rend le ballon à la section paloise.
0: Qui a le choix, explique Monsieur Rosier. Soit mêlé au
2: pied,
0: soit le renvoi au 22. Et la section qui va prendre la mêlée sur sa ligne des 10 mètres, visiblement. Et ça sera donc l'introduction une nouvelle fois de Dan Robson pour la section paloise dans ce match. Et c'est bien parce que trois mêlées en deux minutes, ça va chauffer les épaules de Siate Tokolaï qui a à peine eu le temps de s'échauffer avant de rentrer. Pour l'instant, il bouge pas le Tongien.
2: Non, c'est ça, bien sûr. C'est bien aussi la complémentarité de nos centres parce que sur les redoublés, les passages à vide, ils peuvent nous mettre à mal. Sauf qu'il y a une grosse confiance de Gailleton qui chasse assez rapidement à l'extérieur, qui fait confiance à Broboiry qui a réussi à prendre. James, aux chevilles, justement, à l'arrière qui était intercalé dans les centres. Alors que on laisse pas trop béant pour l'instant les intervalles entre la belle complicité des centres.
0: Allez, introduction de Dan Robson sur cette mêlée qui ne bouge pas.
2: Parfaitement
0: stable. Feinte à droite, départ à gauche. On sert Joe Simmons, contré. Attention, faut récupérer ce ballon.
2: C'est par
0: Sacha Zegger sur la ligne médiane. Ballon pour la section paloise qui ressort vite dans le petit côté. Simmons
2: Broboiry
0: avec les crochets de Fabien Broboiry qui casse un placage.
2: Il est passé
0: à l'intérieur.
2: Tissokbé
0: en avant. C'est pas possible, en avant Théo Tissokbé devant les 22. Et attention au replacement avec Max Spring qui va préférer taper dans ce ballon, faire reculer tout le monde. Les grandes enjambées d'Aaron Grandidier Canon pour se replier jusqu'à ses 22 mètres et finalement dégager les siens. Une petite touche, oh, que c'est dommage.
2: C'est dommage, vous
0: Théo Tissokbé qui avait le champ libre jusqu'à l'embut adverse mais qui a commis l'en avant.

0: Simons. Allez, il faut peut-être tenter le contre-rex, c'est ce que fait la section. Non, c'est arrêté. Et bon, attention, il a franchi par Leno. Ouais, il a Leno. Gagné quelques mètres, il a remis les siens dans le sens de la marche. Dogichashvili, ouais, arrêté. Et le Racing qui pénalité a resserré le jeu. Ah oui, on était hors jeu sur les bords du ruck. On va jouer cette extra balle avec Max Spring sur l'extérieur, arrêté par la défense de la section. Allez, faut tuer le ballon. Ça sert à rien de laisser le Racing attaquer de la sorte. Pour la section paloise, Carbono avec Gibert dans son dos pour
1: extérieurs.
0: Sam James, Joey Manu qui
1: il a été relâché.
0: Et attention, ça va, il y a un deuxième rideau défensif pour l'arrêter dans le petit côté. Hulle qui oublie ce ballon en route, heureusement pour la section paloise. On va revenir à la pénalité, la première de ce match contre la section paloise après 24 minutes de jeu. Mais ils sont incisifs. Elle sera tentable pour les Racing.
1: Les Franciliens sont incisifs aussi derrière, ils ont des belles qualités, ils arrivent à se séparer de notre étreinte. Là, c'est ce coup-ci, c'est Gailleton qui a raté son plaquage sur le crochet et la démarche individuelle de James, vous le disiez. Pénalité face au poteau, les Franciliens vont la prendre.
0: Et Antoine Gibert, effectivement, qui va se faire amener le tee et un petit peu d'eau, alors que Luke Whitelock avait failli voler le ballon au Racing sur la touche du début de l'action. Pour l'instant, tout le monde a ses munitions dans ce match. Les mêlées sont très propres, les touches aussi.
1: Elle commence à être disputée pour l'instant, voilà. Puisque c'est la première qu'on conteste et qu'on rend un peu difficile, la possession pour les Franciliens.
0: Allez, c'est Antoine Gibert donc, et son pied gauche, 35 mètres face au poteau de la section paloise.
1: Formalité.
0: Qui ajuste et qui remet les deux équipes à égalité. 25e, 10 partout au hameau entre la section paloise et le Racing.
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0: Allez, retour au centre du terrain. Ballon pour Joe Simons qui a ce renvoi à taper.
1: Un partout balle au centre.
0: Ouais. Et là pour l'instant on se répond coup pour coup.
1: Et un vrai match de phase finale.
0: Joe Simons qui va allonger cette fois-ci son renvoi à l'intérieur des 22 sur Maniarara. La belle montée quand même d'Arfeuille qui l'échappe.
1: Ouais,
0: attention, personne pour prendre Maniarara qui peut se relever et qui a gagné 10 mètres de plus.
1: Ouais, il est terrible ce soir.
0: Se mettre en face. Allez, le ballon qui ressort. Carbono pour Gibert, le dégagement
1: dans l'axe.
0: Antoine Gibert, c'est du classique. Joe Simons qui attend, qui replace son ballon pour monter une chandelle sur l'aile où se trouve Manu face à Tissokbe. Et ce ballon qui va sortir en touche, je pense que c'est la tête de Manu qui fait sortir ce ballon en touche.
1: C'est ça.
0: Monsieur Hernandez qui tend le bras côté section paloise. Et ben du coup elle est profitable, la chandelle de Joe Simons. Elle va donner une munition à la section.
1: Elles sont bien défendues, ces chandelles côté francilien. Ils savent ils savent très bien que les palois c'est un de leurs points forts. Grand Didier n'en a pas attrapé, il n'y a que Tissokbe qui a réussi à en attraper deux offensives. Défensivement, on en a moins que d'habitude, donc c'est très bien lu, très bien défendu de la part des Franciliens pour l'instant.
0: Attention, il y a une stat qui va pas trop, c'est seulement 83% au plaquage pour l'instant pour la section paloise.
1: On a raté des ballons.
0: Faut un tout petit peu resserrer les boulons. Le ballon pris par Luke Whitelock en haut de la touche et le mol de la section paloise qui progresse et qui fait reculer le Racing 92. Il y a des joueurs un petit peu de partout et Robson qui va le sortir sur Fabien Brebois. Il a feinte et il rentre sa course comme à son habitude. Le ballon qui ressort vite. Simons, la feinte de passe dans un premier temps. Il a servi Gailleton, finalement arrêté sur la ligne des 10 mètres adverse. Ballon à disposition à nouveau de Robson.
1: Ouais,
0: Montoya qui va aller poser sur la défense adverse. Arrêté, l'inversion de Robson qui serre ses avants et Beka Gorgadze qui a cassé un plaquage. On a gagné 3 mètres, passage par le sol. Oh, on s'est jeté sur le ballon qui était sorti dur. Qu'estime Monsieur Rosier? Il a été récupéré par le Racing 92. Attention à ces ballons qui traînent parce qu'il y a de la virulence dans les zones de contact et c'est un ballon perdu par la section paloise. Taofi Fenois qui encaisse le contact, qui n'a pas progressé mais qui ne cherchait visiblement pas spécialement à le faire et qui va donner un ballon à Carbono pour se dégager.
1: Jeu au pied.
0: C'est du jeu au pied haut de Léo Carbono pour solliciter à nouveau à Tissokbe. Elle en avance cette fois-ci, semble-t-il.
1: Maniarara,
0: qui a pris le deuxième ballon. Ballon derrière à disposition de Johnny. Ouais, arrêté. Passage au sol, ballon arraché. Et
1: Rabadou
0: qui le récupère. Avantage en cours pour la section paloise. Allez, faut que ça sorte. Robson qui cherche et qui va trouver.
1: Il y a
0: des espaces. Le crochet intérieur, le deuxième de Joe Simons qui tient debout face à Gibert. Il a le soutien de coéquipier. On est sur la ligne des 10 mètres du Racing.
1: De Baudon.
0: Allez, Beka Gorgadze, la passe.
1: Il est passé tout seul.
0: Le crochet intérieur.

0: est repris à l'entrée des 22 mètres adverses. Robson qui sort ce ballon. Kolasvili. Kolasvili à 15 mètres de la ligne d'en but des Ciels et Blancs. Et Robson qui va servir ses avances. Sacha Zegger. Pris peut-être un petit peu haut. Allez, il passe au sol. Par le sol, faut le lâcher. Le ballon à disposition de Dan Robson. Avec Beka Gorgadze.
1: Il avance encore. Gorgadze
0: qui fait du mal à la défense du Racing. Robson qui patiente, qui va chercher un avant. Tokolahi qui est stoppé, mais qui, avec le soutien de deux coéquipiers, parvient à mettre sur le couloir. Le Racing 92.
1: Il sort pas, le Racingman.
0: Robson avec Zegger, une fois de plus dans la défense. Arrêté à 6 mètres de la ligne d'embut du Racing. Bon, il est sur le côté de la part des joueurs du Racing. Non, il a été arraché.
1: Non, il est récupéré,
0: ballon,
1: il est récupéré.
0: Non, ça va. Il est pour la section paloise.
1: Le relayeur. Oh,
0: c'est la foire au n'importe quoi. Non, là dans le ruck.
1: C'est à 5 mètres de la ligne d'embut.
0: Allez, de la patience. De la patience. Et finalement, le ballon qui sera rendu à la section sur une mêlée. Indique monsieur Rosier.
1: On est dangereux. Ouais. On est dangereux aussi quand on arrive à conserver le ballon, à multiplier les temps de jeu. On a nos gros porteurs aussi qui font du mal. Encore une fois, Ouradou, qui a bien pris l'intervalle ouvert par, me semble-t-il, Simons.
0: Ouais,
1: et puis derrière, personne ne sort à hauteur parce qu'Ouradou va aussi très vite. Il arrive à ce jeu du dernier défenseur, même s'il va au sol. Et derrière, la sortie est plus rapide. Et les Palois qui sont à jour.
0: Les Palois qui vont bénéficier d'une mêlée. On joue depuis une demi-heure de jeu au hameau la section. Et le Racing font pour l'instant match nul. 10 partout.
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0: Et on a revu au ralenti Gorgadze qui lève le ballon à Ouradou dans l'intervalle et la stade des plaquages qui baisse encore un petit peu pour la section paloise. 80%.
1: Il nous en manque, on ne fait pas un terrible match défensif.
0: 5-6% de plus, ce serait pas mal pour les Palois. Allez,
1: on domine en
0: la mêlée déjà, elle est importante. La section qui n'a pas reculé pour l'instant dans l'exercice depuis le début de ce match.
1: Allez, il faut se servir maintenant.
0: Est-ce qu'on va vouloir la laisser pour peut-être avancer sur cette mêlée ou pas? On va voir. Le choix de la section et après on peut envoyer aussi Fabien Broboiry façon boule de flipper hein, parce qu'on a vu que sur la ligne d'avantage il faisait des dégâts le Bigourdan.
1: On peut aussi envoyer Gorgadze qui prend le ballon qui part
0: aussi,
1: tout seul
0: sous son bras. Ouais le placement des trois quarts de la section. On a Simone Seati Sogbé dans l'axe de la mêlée, Broboiry, grand Didier Canang à droite et Gaëtan Arfeuille à gauche. Toutes les options sont sur la table pour les Béarnais, mais déjà maîtriser.
1: Allez,
0: ce ballon dans la mêlée. La liaison, et c'est à nouveau très très propre hein, sur la mêlée. Ça va partir à gauche. Visiblement, Robson qui anime.
1: Ouais,
0: de Simon. La fin de Simon, c'est l'essai de l'ouvreur anglais de la section paloise qui a laissé sa carte de visite à la défense du Racing 92. Une combinaison en première main superbe pour aplatir le deuxième essai de la forêt.
1: Ça part déjà du 8 de devant qui contient exclusivement le pack adverse qui empêche la troisième ligne de se décoller. Et derrière, Robson sur les cannes, fixe le défenseur. Je crois que c'est Carbon qui venait puisque les troisièmes lignes sont larguées, ils sont encore dans la mêlée et derrière ça ouvre un énorme intervalle à Simons qui feinte la passe puisque Hulle l'ailier est venu en pointe sur lui et il aplatit cet essai imparable très bien mené par la section paloise mais qui part par une magnifique résistance des avant palois qui contiennent leur adversaire en mêlée.
0: Et c'est le deuxième essai de la soirée pour la section paloise qui reprend les commandes des opérations ce soir, son deuxième essai de la saison aussi à Joe Simons qui a au bout du pied la transformation pour reprendre 7 points d'avance. Ce ballon posé sur la ligne des 22 à l'intersection de la ligne du couloir des 15 côté gauche. Simons qui reste à 100%, 3 sur 3 pour lui et 17 à 10 pour la section face au Racing à 8 minutes de la fin de cette première période.
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0: Wilfried Hulle qui a laissé une épaule sur cette action, l'entrée de Gaël Ficou et donc le Racing qui va devoir se réorganiser derrière.
1: Un beau cycle qui risque de passer à l'aile bien évidemment.
0: Sans doute. Ce qui veut dire que il touchera moins de ballons aussi.
1: Alors pour l'instant ils ont envoyé Ficou à l'aile. Pour l'instant, jusqu'à Bossy.
0: Ça peut être du poste pour poste aussi, ouais. On va voir. Allez, le renvoi tapé par Gibert sur Beka Gorgadze qui le récupère et qui ressort de ses 22 mètres. Ballon en main. Ses coéquipiers autour de lui pour le protéger.
1: Ouais, c'est
0: et le ballon à disposition de Dan Robson qui va pouvoir monter une chandelle.
1: Allez, et voir
0: Feuille qui sera dessous, qui le dévie vers son camp, mais personne pour le reprendre. À part Carbono, hop, qui le jette sur un palois. Il n'y avait pas de ligne de hors-jeu.
1: Non,
0: et c'est Fabien Broboiry qui l'a récupéré. Allez, la section paloise, ce ballon sur ses 10 mètres. Le jeu bien intelligent de Robson, même
1: mal
0: s'il n'est pas suffisamment
1: désaxé.
0: Et c'est récupéré par l'arrière du Racing qui le laisse à Max Spring et la relance. De Spring qui veut déborder Gailleton, il ne le connaît pas. À Bossy, servi. À Bossy arrêté. Il a retrouvé Gibert arrêté par Robson. Et le ballon à disposition des Racing Men. James en position de 9. Ses avants au relais. Wow, on joue debout devant la défense. Manu qui arrive comme un tambour dans la défense de la section. Allez, et ce ballon qui vit toujours pour le Racing. Heureusement, c'est un avant qui se retrouve en bout de ligne. Sinon, ça pouvait faire mal.
1: Et pour, couper la, course.
0: La section paloise. Les Carbono qui inversent sur Taofi Fenois. Arrêté par la belle Maxime montée de Colachvili aussi. On est à 45 mètres de la ligne d'embut de la section paloise. Carbono sur Gibert qui monte une nouvelle chandelle. Elle sera juste devant les 22 mètres de la section. Atisogbe qui la prend sans sauter. On a plongé sur un joueur au sol côté Racing peut-être. Ça n'a pas été signifié par Monsieur Rosier, mais ce ballon il sera
1: sécurisé.
0: La section paloise, c'est l'essentiel. Dan Robson va pouvoir pas dégager, servir Tokolahi qui craint un point de fixation supplémentaire. Et là peut-être le dégagement de Robson pour éloigner un petit peu la pression et le danger pour la section paloise. Son jeu au pied, il va trouver la touche au-delà de sa ligne des 10 mètres me semble-t-il. Non, Monsieur Hernandez va rester à l'intérieur des 40 mètres de la section paloise pour lever son drapeau et signifier l'endroit du lancer à Yannick Tarit, le talonneur du Racing. On voit Hulleux qui a l'air de souffrir sur le banc du Racing.
1: L'épaule apparemment.
0: Taofi Fenois a le genou au sol, mais là c'est sans doute plus pour récupérer et pour laisser le temps à ses coéquipiers de se décider sur la combinaison en touche.
1: La pose fraîcheur effectivement.
0: Ouais, pose informelle.
1: Dès qu'il y a un 5 de devant qui met un genou au sol, effectivement on arrête le jeu. Ils sont prioritaires. On le voit très souvent aussi quand un trois quarts est blessé. Pour arrêter le jeu, il faut absolument que ce soit un avant qui mette le genou au sol.
0: Allez, il va se relever le capitaine du Racing, Romain Taofi Fenois. Et on va se mettre en place pour disputer cette touche. Lancé Tarit à 39 mètres de la ligne d'embut de la section paloise. On va replacer Siate Tokolahi à l'endroit de l'alignement. Touche à 6+1 du Racing. Hop, on n'a pas sauté, on ne s'est pas compris, bras cassé. Oh non, il est gentil, Monsieur Rosier. Il va simplement faire refaire. Qu'est-ce qui se passe ? Dans l'alignement, c'est Siate Tokolahi. On est en train de lui dire peut-être de ne pas rentrer dans le couloir au pilier droit de la section.
1: C'est pas ça qui a gêné l'annonce incomprise des Parisiens.
0: Baudon qui revient annoncer à Tarit la combinaison souhaitée. Et on repart et prise de début d'alignement de Hill cette fois-ci. Le ballon porté des Racing Men qui désaxe par la gauche, qui va progresser. Attention, il y en a un petit peu de partout là.
1: Ouais,
0: ça, on a réussi à le contenir. Est-ce que ça sort ? Est-ce que ça sort ? Oui, pour le Racing. À 35 mètres environ de la ligne d'embut des Béarnais. Taofi Fenois au sol, le grattage.
1: Il a le ballon.
0: Oh non, monsieur Rosier qui tend le bras. Avantage pour le Racing 92 à Bossy qui passe au niveau de la ligne, qui a sorti les bras, trouvé un coéquipier. Le Racing qui continue de progresser. Gibert sur les extérieurs qui va finalement revenir vers l'axe avec Baudon. Baudon arrêté par Colachvili. Très efficace en défense, l'exo Colachvili depuis le début de ce match. Mais un avantage qui court toujours, hein, sans doute pour le Racing. Hop, le ballon qui est sorti du ruck. Et Monsieur Rosier qui va revenir à la pénalité. Oh, c'est dommage, il semblait vraiment en position de contester ce ballon de manière légale.
1: Gorgadze, il semble être. C'est Gorgadze qui est pris.
0: Ouais.
1: Je crois qu'il signifiait le 7.
0: Ouais, c'est un geste sur un déblayage illégal, alors, qui est sifflé. Au Palois, alors que Vinaya Bossy est toujours en train de se faire soigner. Et après la tête, c'est le genou ou le mollet gauche. Et ça va pas empêcher Antoine Gibert de taper cette pénalité. Les Racing Men l'attendent. On est dans les 4 dernières minutes de la première période au Hameau. Et ça peut permettre au Racing de revenir à 4 points de la section paloise dans un match sans temps mort pour l'instant. Où il s'est déjà passé beaucoup de choses.
1: Il y a de l'intensité, il y a beaucoup d'impact, il y a des joueurs rugueux comme on les attendait, avec des plaquages offensifs, surtout côté section paloise, sur les dernières séquences des Parisiens.
0: Allez, Antoine Gibert face au poteau. Oh, il a un petit peu topé son jeu au pied, mais ça va passer quand même. Entre les poteaux du Hameau, face à la tribune nord, 13 pour le Racing et 17 pour la section paloise à 3 minutes de la fin de la première période.
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0: Allez, on va repartir dans cette fin de première période. Joe Simmons pour taper le renvoi. Court, long, moyen. Ce sera à l'extérieur des 22 mètres pour Maniarara. Non, c'est pris par le bloc de saut du Racing finalement.
1: Troisième ligne à la île.
0: Ouais, et finalement, on crée même un ballon porté derrière. La défense de la section paloise s'est mise en face.
1: Il est arrivé à stopper.
0: Ouais, pour l'instant, ça va. Ça avance pas et ça recule même. Il va peut-être devoir le sortir, Léo Carbonneau. Il n'a pas l'air pressé de le faire, si ça y est. Allez, ça c'est fait sur Joël Manu. On va prendre le centre du terrain et Gibert. Pour le dégagement, joue au pied gauche décroisé, c'est parfaitement exécuté. Hop, le rebond. Attention à ne pas se faire piéger. Théo Atisogbe qui relance, qui ne sert pas. Avant de Grand-Didier Canang, il est sous pression. L'arrière de la section paloise, ouais, ça va.
1: Sur ses
0: on est venu couvrir du côté de ses coéquipiers. Robson qui surveille s'il y a un coup à tenter et qui va se raviser, sans doute servir ses avants. Un point de fixation et un dégagement avec la bonne percussion de Siate Tokoulaï. Ouais,
1: sur Tarit encore, talonneur francilien.
0: Allez, Robson, là il y aura du jeu au pied de la part du demi-mêlée de la section paloise. Il est haut, il sera disputé par Aaron Grand-Didier Canang qui va s'élancer. Toujours pas l'attraper. Attention à Carbonneau qui l'a récupéré. Il a cassé un plaquage. Un deuxième, un troisième face à Atisogbe. Oh, la passe intérieure pour Sam James, c'est pas fait encore. L'interception, c'est récupéré par Hugo Radu qui sauve la section paloise à moins de deux minutes de la fin de la première période avec un énorme retour à l'intérieur du deuxième ligne. Le ballon qui est entre les mains de la section paloise et Dan Robson qui va pouvoir dégager les siens. C'était peut-être une des occasions de cette fin de première mi-temps, un des tournants de cette première période.
1: Ce diable de Carbonneau, effectivement, ouais, il utilise chaque opportunité.
0: Ouais, parce que là, franchement, c'est beaucoup de réussite. Hein. Le ballon qui échappe des mains des deux sauteurs et qui retombe dans celle de Léo Carbonneau qui derrière efface trois défenseurs de la section, qui sert intérieur un coéquipier, qui tente un crochet et la joue un petit peu facile pour son dernier coéquipier. Et le bon retour d'Oradou qui y a cru jusqu'au bout et qui vient intercepter ce ballon. Et finalement empêcher les Racingmen de marquer. Mais attention parce qu'il y a quand même un lancer pour Tarit sur la ligne des 20 mètres, des 22 mètres de la section. C'est pris par Hill à l'entrée des 22 mètres de la section. Avantage en cours.
1: Oui, parce qu'on est tombé dans le couloir.
0: Et le plaquage rapide, faut tuer cette action de la part du Racing. Voilà le bon plaquage de Beka Gorgadze sur Joe Manu. Et ça fera quand même pénalité pour le Racing.
1: C'était un gros plaquage aussi sur Spring. Spring qui a pris Gorgadze et Simmons. Alors que encore une pénalité. Ouais, on balance Ouradou sur le contre en touche.
0: Qui a dépassé le couloir.
1: Qui est sorti de son cylindre, comme en basket. Exactement. On le dit souvent. Fallait qu'il reste dans sa zone de saut. Et donc, pénalité logique, effectivement, puisque on l'a balancé dans le groupe pénétrant de l'adversaire.
0: Allez, Sonaï, du hameau qui indique la 40e. Mais cette première période n'est pas tout à fait terminée. Il y aura une dernière pénalité à taper pour Antoine Gibert, qui se fait amener de l'eau. On n'a pas lancé le chrono des 60 secondes. Ça, c'est un petit peu plus étonnant, en revanche. Et l'ouvreur du Racing 92 qui a l'occasion de ramener les siens à un petit point de la section paloise au moment du retour au vestiaire, ce qui serait bien payé. Allez, les sifflets du public du hameau. Il est parti pour sa quatrième tentative de la soirée, Antoine Gibert, à 3 sur 3 pour l'instant, 23 mètres.
1: Ouais, il
0: toujours ce style de jeu au pied assez particulier, mais l'efficacité est là. Et la section paloise qui ne va donc mener que d'un point à la mi-temps de ce match. 17 à 16 face au Racing 92. Deux essais à 1, essai d'Oradou et essai de Simmons pour la section paloise face à un essai de Léo Carbonneau qui avait d'ailleurs ouvert le score en tout début de match. Mais la section paloise est au rendez-vous de ce barrage.
1: Oui, elle est au rendez-vous. Elle est au rendez-vous parce qu'on tient devant. On est même conquérant en mêlée, on a nos propres mêlées. Touches, elles sont très bien exécutées de la part des deux équipes. Personne n'a réussi à contester les touches sur lancer adverse. Le petit bémol pour la section paloise, outre le fait qu'on arrive à conserver le ballon en avançant et marquer donc des essais qui nous permettent à la mi-temps d'être au score devant d'un point 17 à 16, c'est la défense. On a quelques trous inhabituels de la part de la section paloise, quelques complémentarités. Soit il y a des gros porteurs en face, on assène des gros plaquages offensifs, mais dans la dynamique et la continuité du ballon, ballon, les Racingman peuvent être très dangereux parce que eux aussi, quand ils multiplient les temps de jeu, ils arrivent à trouver des intervalles grâce auxquels ils ont réussi à revenir au score et marquer des essais.
0: Un homme dans cette première mi-temps pour la section paloise, Hugo Oradou, ouais, qui marque, qui perce, qui défend, qui est aux quatre coins du terrain.
1: Oradou, Brobouari, Antistogbe, bien sûr, heureusement que ces joueurs-là sont au rendez-vous, c'est ce qu'on attend de la trempe de ces joueurs-là, néo-internationaux, tout jeunes, et heureusement qu'on bénéficie de la vélocité de ce joueur Oradou, de ce seconde ligne un peu fantasque et qui court partout, qui n'a pas de rate, qui là sauve la section paloise d'un essai presque fait et conclu, ouais, de la part des Racingman.
0: Et ça permet pour l'instant à la section paloise de garder les commandes. 17-16, donc après 40 minutes dans ce match, il en reste autant à faire. On se quitte quelques instants sur ici Berne Bigorre et on revient pour vivre la deuxième période de ce match de barrage. Section paloise Racing 92, restez bien avec nous, le rugby continue jusqu'à minuit sur ici Berne Bigorre.
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1: À 20h05 sur ici Béarn Bigorre, on est à la mi-temps du match de barrage entre la section paloise et le Racing 92 qui se dispute une place en demi-finale du championnat. Retrouver le Stade Toulousain, et pour l'instant c'est la section qui est en tête d'une très courte tête, 17-16, 40 minutes encore pour faire la décision et pour gagner un premier match à élimination directe depuis 2018 pour les Béarnais.
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1: En attendant le retour des acteurs de ce match, Jean-Marc Souverbi, on a vu 40 minutes à la hauteur des phases finales du top 14.
2: Précisément. La proximité de des équipes, à l'image de leurs deux matchs dans la saison régulière. On sera un coup pour coup, vous le disiez, sur les essais, sur les possessions de balles. Légèrement supérieur niveau défensif côté parisien. On a quelques trous dans lesquels on laisse certaines brèches dans lesquelles s'engouffrent justement les Parisiens pour marquer leur essai. Mais après, la conquête est stable, la mêlée est très fiable, la touche est bien là pareil, on n'a récupéré aucun ballon des deux côtés. Bref, un match âpre, dur, sévère même, je dirais, parce qu'il y a des énormes impacts. Mais c'est très bien d'être pour l'instant devant au point d'avérage, on va dire, 17-16 pour la section paloise.
1: Alors, vous parliez des matchs de la saison régulière, effectivement, le match allé au Racing, que les Racingmen avaient remporté 15-10, il y avait 10-6 à la mi-temps pour la section. Le match retour remporté par les Béarnais, il y avait 10-3 à la mi-temps pour le Racing. Ce soir, il y a 17-16 pour la section paloise. Les Béarnais de retour sur la pelouse sans changement, me semble-t-il. Siate Tokolahi entré en milieu de première période au relais de Thomas Laclaya qui avait l'air de souffrir. On va attendre le retour des joueurs du Racing 92 pour voir si là aussi c'est une équipe sans changement qui revient sur la pelouse. Et j'en profite puisque j'ai quelques instants pour vous rappeler que au coup de sifflet final, vous restez bien avec nous sur ici Béarn Bigorre. On débriefera ce match ensemble jusqu'à minuit et on vous donnera la primeur des réactions des joueurs de la section paloise et du manager Sébastien Piccheroni. Les joueurs du Racing reviennent sur la pelouse les uns après les autres. Pour l'instant, il n'y a pas de changement.
2: C'est
1: l'entrée de Joshua Tuisova. Alors à mon avis, ça sera pour Vinaya Abosi.
2: Abosi, c'est vrai.
1: J'attends que tout le monde soit sorti, c'est ça. Abosi qui a eu mal un coup à l'arcade, un coup à la jambe gauche. Et bien finalement, il ne revient pas. Et Joshua Tuisova entre en jeu alors que en première mi-temps Gaël Ficou a lui remplacé Wilfried Hulleux qui a laissé visiblement une épaule dans la boîte à gants. On va repartir, deuxième mi-temps de ce match de barrage, 17-16 pour la section paloise face au Racing. Attention au très gros banc des remplaçants du Racing 92 qui pèsera forcément dans cette deuxième période et auquel la section devra aussi répondre. C'est Joe Simmons qui va donner le coup d'envoi de la deuxième mi-temps dans un instant à l'appel de Jérémy Rosier, l'arbitre de ce match, en notant que les deux équipes ont été parfaitement disciplinées.
2: Très bien tapé.
1: En première mi-temps, elle renvoie dévié dans son camp par un joueur du Racing, récupéré par Maniarara. Ouah, qui se sort du placage, il est passé tout seul. Shinji Maniarara qui se retrouve face à Atistokbe, il le met sur les fesses. La virulence du Zimbabwean arrêté sur la ligne des 10 mètres de la section paloise. Gibert qui écarte ce ballon. James dans l'intervalle jusqu'à Ficou. Le jeu au pied de Gaël Ficou et la course entre Max Springer
2: qui sort direct
1: et Aaron Grandidier Kanang. Heureusement que ce ballon sort, mais alors
2: quel impact player
1: Maniarara, il a été dévastateur sur cette action.
2: Ouais, il s'est sorti déjà du plaquage du double plaquage de Whitelock avec
1: puis Kolachvili.
2: Avec Kolachvili, puis derrière lancé comme un frelon, comme un bourdon même, il arrive et il met vraiment sur les fesses et le derrière avec un énorme impact. Le pauvre Atistokbe qui ne peut que le ralentir.
1: Qui l'a fait tomber. Ça a été peut-être l'essentiel quand même sur cette action.
2: Enfin, en tout cas, il n'y a pas essayé comme en première mi-temps déjà.
1: Il y aura une touche pour la section paloise dans ses 22. On va au bout du couloir des 15. Oradou qui dévie. Et au centre du terrain, c'est Beka Gorgadze qui va aller percuter. Mettre sur le reculoir le Racing et dans un certain confort Dan Robson pour un dégagement, une sortie terrain.
2: Il n'y a aucun Parisien en conteste du regroupement.
1: Le bon jeu au pied de Dan Robson qui sort ce ballon du terrain quasiment à hauteur de la ligne médiane. Monsieur Hernandez qui va s'arrêter juste avant la ligne médiane. On reste dans le camp de la section paloise. Ce sera un lancer pour Yannick Tarit. Et attention, puisque donc maintenant Joshua Tuisova forment une paire de centres redoutables avec Gaël Ficou. Et donc, et Joe Manu et Max Spring sont désormais en position d'ailier. Avec Sam James toujours à l'arrière.
2: En plus, il est entouré de Maniarara plein centre, donc on va sûrement à l'issue de la touche l'envoyer directement en centre du terrain.
1: C'est pris sans sauter, début d'alignement par les Racingmen. Gagne un petit peu de terrain. Un Carbono qui va sortir ce ballon. Attention à ne pas monter trop vite côté section paloise. Bien, les bonnes montées défensives, mais pénalité contre la section paloise. Immédiatement sifflé par Monsieur Rosier. C'est quoi ? C'est un impact un petit peu haut sur le plaquage.
2: J'aurais dit un passage sur le côté pour le déblayage.
1: Ouais, il monte pas, il explique pas son geste, Monsieur Rosier. On peut pas vous dire parce que franchement sur l'action ça nous a pas sauté aux yeux. Bon, ça fait pénalité pour le Racing. La quatrième sifflée contre la section paloise depuis le début de ce match. Le Racing en a concédé seulement deux. Baudon est en train de se faire soigner. On va demander d'activer et de reprendre le jeu. Alors est-ce qu'il y a un appel à la vidéo ? Ouais, il a l'air de s'approcher de l'écran géant. Monsieur Rosier.
2: Café Kolachvili.
1: Est-ce que. Ouais, c'est Maniarara et Kolachvili. Un impact épaule-tête peut-être. Ça m'a pas l'air bien méchant. Il y a peut-être un contact, mais il n'y a pas du tout de vitesse.
2: Non.
1: On va le revoir. Et puis là, on va compter sur tous les angles disponibles pour le diffuseur pour regarder.
2: Il y a un petit impact, ouais.
1: Ouais. Alors. Maniarara, ouais, en fait, il va surtout sur le soutien presque plus que sur le porteur de balle.
2: Il peut prendre un jaune quand même.
1: Kolachvili. Alors.
2: Donc, c'est ça qui est sifflé. Je pense que c'est ça qui est sifflé.
1: Puisqu'effectivement, il va pas cibler le joueur qui est porteur du ballon. Alors, Jérémy Rosier, est-ce qu'on va l'entendre dans les haut-parleurs du hameau pour essayer de comprendre
2: il va prendre un jaune.
1: Sa décision?
2: Il peut prendre un jaune, Kolachvili.
1: Je sais pas, il est en train d'expliquer à Romain Taufin Fenois que son joueur est en train de tomber. Peut-être on va en rester à simple pénalité. Voilà, pénalité.
2: Allez,
1: simplement contre la section paloise. Et Max Spring, pied gauche, qui va aller chercher la touche le plus près possible de la ligne d'embut de la section. Et il va la trouver dans les 22 mètres des Béarnais, mais à 21 mètres 50. Allez, il va falloir que la défense de la section réponde. Ce retour de vestiaire est plutôt ciel et blanc pour l'instant. Les Palois qui n'ont pas mis la main sur le ballon et qui sont cantonnés à défendre sur cette touche, peut-être dans les airs. Ouais, allez, être au rebond, c'est fait, c'est récupéré.
2: Montoya.
1: Ce ballon par la section paloise. Faut protéger le talonneur argentin, c'est fait, et permettre le dégagement d'Andropson, en espérant qu'il se lance effectivement. Hugo Oradou, ouais, le bon jeu au pied fouetté là d'Andropson pour écarter le danger et trouver la touche à hauteur de sa ligne des 10 mètres.
2: Alors que l'ancien palois enlève sa chasuble.
1: Ouais, l'équipe Tagit Ajivalou qui va faire son entrée en jeu effectivement.
2: Un gros impact player de plus.
1: Il vide vite le banc. Patrice Colazo, entrée de Tagit Ajivalou
2: à la place de
1: Thomas Leno. Qu'on a pas mal vu en première période et on sait ce qu'il est capable d'apporter, hein, l'équipe Tagit Ajivalou, beaucoup d'activité, du plaquage, de la rugosité et du danger aussi parfois. Ouais, balle en main. Allez, lancé à nouveau pour Tarit sur la ligne des 10 mètres de la section paloise cette fois-ci.
2: Ça tient toujours pour la section paloise, 17 à 16 pour l'instant.
1: Et si Hugo Oradou avait l'idée d'un nouveau contre, ça ferait les affaires. Des Béarnais. Non, on n'a pas sauté. Cette fois-ci en face, Maniarara qui prend ce ballon. Et il est écarté du regroupement. Tuissot va au centre du terrain. Qui vient jouer au démolisseur dans la défense, mais bien arrêté. Hop, et ouais, on est allé au-delà. Au-delà du ballon, effectivement, le joueur Béarnais qui a tenté le grattage,
2: c'est
1: malheureusement.
2: White-lock, pourtant.
1: Il a fait un pas de trop. Un pas de trop pour Luke White-lock et pénalité pour le Racing 40 mètres dans l'axe des perches de la section paloise.
2: C'est interdit, il va au-delà du ballon. En plus, une fois qu'il est dessus, il n'a pas le droit de le prendre. Il y a une hors-jeu. Il faut que, par contre, il passe tout son corps et ses copains aussi, qu'ils aillent au-delà du ballon pour pouvoir le jouer et non pas aller le prendre comme ça, puisque le mollet est structuré.
1: Ouais, et c'est l'occasion par le pied. J'ai l'impression qu'il a été emporté en fait par son élan plus qu'autre chose, le néo-zélandais, mais ça fait pénalité quand même. Deux pénalités contre la section paloise en 3 minutes 50 à peine. Attention à ne pas tomber dans l'indiscipline.
2: Il est très précieux, le buteur en
1: face
2: finale.
1: Ouais, Antoine Gibert est à 100% pour l'instant.
2: Elles sont assez faciles jusqu'à présent.
1: 4 sur 4 et sa cinquième tentative de la soirée peut mettre le Racing aux commandes une nouvelle fois dans cette soirée. C'est parti pour lui, c'est tapé avec puissance, ça passe au milieu des poteaux et à la 45e minute de jeu, le Racing qui mène face à la section sur la pelouse du hameau 19 à 17.
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1: Et le hameau qui gronde, qui sent que la section n'est pas encore revenue tout à fait de...
2: du vestiaire,
1: ouais. Et qu'il va falloir pousser derrière son équipe. Déjà pour repasser devant, renvoi tapé très court tapé par Simons, et le bloc saut pour permettre à Gibert de monter chercher ce ballon. La bonne adaptation des Racing Men et la charge de Maniarara qui est arrêtée net cette fois-ci par la défense de la section. Demba Bamba qui va se mettre derrière le ruck pour
2: le jouer donner
1: un petit peu d'espace à Carbono pour le dégagement. Le contre-nom d'Hugo Radu. Et Grégoire Arfeuil à la retombée de ce ballon, ouais, qui lâche ce ballon vers l'avant. Et le jeu qui rebondit pour le Racing. La passe de plus récupérée par Oradou. On reviendra à la mêlée. Ça manque un petit peu de justesse aussi sous ces ballons ce soir pour la section paloise.
2: Il est un peu en dilettante, il n'a pas de contest et il commet ce vulgaire en avant alors qu'il n'a pas de pression dessous. Il ne se tourne pas. C'est ce qu'on aussi apprend aussi,
1: ouais, c'est vrai,
2: de se tourner dans son camp pour éventuellement éviter ce style d'erreur. Puisque le ballon paraît aussi un peu glissant avec la moiteur de la soirée.
1: Et mêlée, la première de cette deuxième période. Introduction Léo Carbono, alors que Loïc Credos fera son entrée d'ici quelques instants pour la section paloise, tout comme Daniel Bibi Bizivu, à qui Credos dit de se dépêcher pour venir préparer son entrée en jeu pour disputer la mêlée peut-être.
2: Alors non,
1: si la prochaine, si elle ne se dispute pas sur la première tentative, si, puisque c'est parfaitement stable. Attention à la poussée du Racing qui enfonce la section paloise. Avantage en cours pour le Racing qui va récupérer la pénalité. Le ballon sorti, Tuisova, centre du terrain qui casse un plaquage et qui est repris par trois défenseurs de la section. Carbono qui le ressort vite.
2: Gibert,
1: le petit jeu au pied glissé dans le dos de la défense de la section. Allez, faut se coucher sur ce ballon. C'est fait par Atis Ogbe qui va sortir en touche. Et ce sera le choix laissé au Racing. Soit la touche à l'endroit où Atis Ogbe est sorti, soit la pénalité là où les Racingmen ont enfoncé la mêlée. Et ce sera le choix de la pénalité au lieu de la mêlée.
2: Non.
1: Ils n'ont pas décidé encore. On demande au capitaine Taofi Fenoua qui va peut-être prendre la touche à 10 mètres.
2: Bien sûr qu'il va la touche.
1: On peut l'imaginer, voilà. Le choix fait de la section, du Racing, pardon, plutôt, d'aller jouer cette touche. Attention, hein, parce que c'est la première mêlée qui bouge de ce match et c'est la section paloise qui recule. Entrée de Loïc Credos et entrée de Daniel Bibi Bizivu pour la section paloise.
2: Un choix fort de la part de Piccheroni, puisqu'il a fait appel à ces deux joueurs-là. Et effectivement, sur la mêlée précédente, Kolachvili s'est mis à reculer.
1: Et donc, on fait entrer le pilier gauche remplaçant et c'est Sacha Zegger qui laisse sa place à Loïc Credos. Allez, la touche à défendre à 10 mètres de la ligne d'embut des Béarnais. Attention à pas ouvrir les vannes en ce début de deuxième période pour la section paloise. 3-0 en cette deuxième mi-temps pour le Racing. 19-17 pour les Ciels et Blancs. La touche
2: contesté,
1: par droite peut-être,
2: ouais,
1: contestée, mais qui va retomber dans les bras des Franciliens.
2: Donc
1: et la section qui va devoir subir une nouvelle séquence
2: vague défensive
1: de l'équipe de Patrice Colazo. Auprès dans un premier temps, la section qui a l'interdiction de se mettre à la faute aussi. Baudon qui couvre ce ballon, qui va laisser un coéquipier partir. Ballon à disposition, hein, des gros de Demba Bamba qui part au ras, qui est amené au sol. Un ballon relevé par Tarit arrêté. Taji Tajivalou qui a les mains dessus maintenant, qui à son tour est arrêté par ses anciens coéquipiers. Et Carbono qui l'écarte, il y a un avantage en cours pour le Racing. La diagonale au pied qui sera récupérée par Atis Ogbe. Et on va revenir à la pénalité. Attention au coup de sifflet de Monsieur Rozieux,
2: ouais,
1: qui se multiplie.
2: Hors jeu de ligne 1, on monte fort derrière parce qu'on craint justement les gros porteurs, la puissance des fameux facteurs X dont Tuisova. Et donc on monte hors jeu derrière, donc pénalité à 5 mètres de la ligne.
1: Et que va tenter le Racing? Le kit tout double ou les points au pied?
2: Moi je prendrais des points au pied.
1: Ouais, allez, temps moyen de position. On va voir le jeu, ils vont la jouer à la main. Ils vont la jouer à la main, les joueurs du Racing visiblement, alors qu'ils préparent l'entrée de Diego Escobar. Ouais, 3 points demandés par Patrice Colazo.
2: Bien sûr, c'est plus sage.
1: Alors, est-ce qu'il va être écouté par ces joueurs? Non. Ils vont la jouer
2: trop tard
1: à la main, les joueurs du Racing. Allez, attention. avec Tuisova qui va être lancé par ses coéquipiers, arrêté par Jimmy Maxima à 4 mètres de la ligne d'en but. Carbono qui temporise, qui resserre ses avantages. Taofi Fenois arrêté devant la ligne, ils ont tenté de structurer un mol qui n'a pas pu se lancer. Le contre-rug de la section, attention, peut être sur le côté, le ballon qui ressort pour le Racing. Ficou qui le conserve, Ficou qui casse un plaquage, qui rebondit sur la défense, repris par Whitelock qui l'a arrêté. On est sur la ligne des 5 mètres de la section paloise. Bamba arrêté, les bras peut-être pour un gratteur, non. Oh, les déblayages rugueux de la défense du Racing.
2: On est proche de la ligne, attention.
1: 1 mètre, les joueurs du Racing et l'essai. L'essai du Racing 92 sur cette épreuve de force. Et est-ce que c'est le capitaine Taofi Fenois qui a aplati cet essai? Il y a eu des déblayages très très très durs hein, sur des palois, à la limite de la légalité. Et derrière,
2: s'ils sont ici, ils ont le droit d'être virulents. Mais par contre, il faut qu'ils respectent aussi un certain nombre de mètres, pas au-delà du ballon.
1: Ça fait essai pour le Racing. Attention, le Racing qui va se détacher, qui va mener de 8 points dans quelques instants.
2: C'est Ficou,
1: puisque
2: c'est Ficou qui marque.
1: Ouais, la transformation est cadeau hein, pour Gilbert. On est sous les poteaux de la section paloise. C'est pas le retour de vestiaire espéré, ça, par le staff de la section paloise pour ses joueurs.
2: Ouais, ça va faire au moins 11 pour la section paloise.
1: Allez, le ballon dans lequel va taper Gilbert dans un instant. Voilà, ça passe bien sûr entre les poteaux. Et deux points de plus. Ils font 26 à 17 pour le Racing face à la section paloise. 50 minutes de jeu.
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1: Et je vous annonçais l'entrée d'Escobar à la place de Tarit, et Jordan Joseph, je crois, a fait son entrée à la place de Romain Taofi Fenois. C'est il qui va remonter en deuxième ligne. Allez, moins 9 pour la section paloise. Encore une demi-heure de jeu. Le renvoi pris par les Racingmen à l'extérieur de les 22 mètres. C'est le plus gros écart de ce match. Hein. Et il est en faveur des ciels et blancs. La chandelle de Carbono derrière le ruck dessous. Atisogbe qui ne peut pas le capter. Le deuxième ballon pour qui? Tapé au pied par Jordan Joseph. Il va aller en touche, ce ballon. On n'est pas serein sous les ballons au côté section paloise.
2: Ouais, c'est paradoxal. Le gros point fort de la section paloise toute la saison, et bien maintenant, est mis à mal par des Parisiens qui nous ont très bien lus. Et effectivement, en plus, il était seul sous le saut. Il aurait peut-être mieux valu qu'il assure le ballon à l'accompagner sur son corps ou du corps. Mais bon, ça, on le sait qu'après. On le sait qu'une fois dans l'action, s'il y a un contest ou pas, on a essayé de l'attraper avec les deux mains, sauf que le ballon glissant, il n'a pas permis d'attraper ce ballon et il a roulé en touche avec le lancer Montoya. On est à 30 mètres de notre ligne d'en but.
1: Allez, lancer Montoya pour la section paloise. Alignement à 6 plus 1. Jimmy Maxime détaché dans la ligne de 3 quarts. Ballon pris haut dans les airs. Ça va au sol. Est-ce qu'on a pu structurer un mol pour la section paloise? Attention à protéger ce ballon. Sans quoi les Racingmen vont se coucher dessus. Non, c'est bon. Il est à disposition de Dan Robson, la chandelle de l'anglais. Allez, qui va passer la médiane. Aaron Grandidier Canang sera dessous. Il le volaille dans son camp. Robson qui l'a récupéré pour faire vivre ce ballon. Mais Brovoiri qui prend un petit bouchon. Il a pu ressortir pour Robson. Ouah, le plaquage de Ficou qui est peut-être au-dessus de la ligne des épaules. Mais le ballon, il est pour la section paloise. Pour l'instant,
2: là, c'est sûr,
1: en position de 9.
2: Physiquement, c'est très très dur pour la section paloise.
1: Qui ne parvient pas à se lancer, à récupérer ce ballon à Bamba dans la défense. Bamba au sprinter qui rentre dans les 22 mètres, qui passe les bras pour Carbono. Repris sur la ligne, mais l'essai de Carbono pour le Racing qui fait mal à la section paloise. Est-ce que non, monsieur Rosier l'a pas accordé, j'ai l'impression. Monsieur Rosier a arrêté l'action.
2: Pour voir comment il a été récupéré ce ballon.
1: Ah non, il est accordé. Il est accordé, j'ai l'impression. J'arrive pas à comprendre. Si monsieur Rosier indique qu'il n'y a pas en avant, que ce ballon a été tapé par le pied d'un Racingman dans le ruck. Ça fait essai pour Carbono, doublé pour Léo Carbono. Oh, le ciel est en train de tomber sur la tête des joueurs de la section paloise depuis ce retour des vestiaires où le Racing 92 a passé la seconde et fait très très mal au Béarn. Et Jean-Marc,
2: les entrants surtout sont très efficaces. On a vu des gros plaquages de Tuisova, on a vu un gros plaquage après du même Ficou au centre, et derrière ils ont récupéré les ballons sur la virulence, la violence assénée au plaquage dans leur légalité bien évidemment, qui permet de se détacher au score avec peut-être 7 points de plus. On avait 16 points d'avance.
1: La transfo qui passe pour Antoine Gilbert, la section qui va se retrouver dos au mur. Ouais, la section a pris un gros uppercut. La section menée 33-17 par le Racing à la 54e minute de jeu.
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1: Il y a un changement à la section entrée de Mickaël Capelli au relais de Jimmy Maximin pour la section. Allez, il va falloir que cette section soit très forte. Déjà pour remettre la main sur le ballon, ils n'ont pas eu le ballon, les Palois, cette deuxième mi-temps. Le renvoi, hop, volé par Grandidier dans les 22 mètres du Racing 92. Allez, piqué peut-être immédiatement pour les joueurs de la section paloise. On passe par le sol, Robson qui va ressortir ce ballon pour ses avants. On est arrêté à 10 mètres de la ligne de but du Racing. Avantage en cours pour la section Whitecock qui se lance. Allez, 10 mètres à faire pour la section. Faut punir immédiatement le Racing sur cette occasion. Dans le petit côté, Robson avec Tocola, il prie immédiatement aux chevilles le Tongien. Robson qui va servir Credos qui est arrêté. Ouais, les gros bras des joueurs du Racing. Mais il a réussi à progresser dans un deuxième temps. Arraché par Jordan Joseph. Et là, qu'est-ce qu'on fait, Jean-Marc? Qu'est-ce qu'on prend,
2: touche,
1: les points?
2: Touche, bien sûr. Non, faut aller en touche. On est mené de 16 points, c'est beaucoup, même si on a encore un peu de temps, 55e minute de jeu. Faut aller à touche, faut revenir dessus, et puis utiliser cette dynamique d'avancée.
1: Ouais, c'est ce que fait la section. Il y aura une pénale touche à 5 mètres de la ligne d'en but du Racing. Allez, pour redonner du bon au cœur à tout le public du hameau, de la voix, le hameau n'en manque pas. Ce qui manque, c'est un petit essai au 2 pour relancer la section paloise dépassée ces dernières minutes par le Racing 92. Le lancer à suivre de Oliane Montoya pour les Béarnais qui ont inscrit un essai à la suite d'une pénale touche en première période. On va voir sur celle-ci la fin de saut et la prise de Luc White, notre fond d'alignement. C'est dévié pour Beka Gorgadze, arrêté à 2 mètres de la ligne d'en but. Avantage en cours pour la section paloise. Le ballon dans les mains d'Hugo Radou qui veut y aller tout seul. Est-ce qu'il a pu s'allonger jusqu'à l'en but? Non. Ballon à disposition des avants de la section paloise, toujours en pick and go, en force. Est-ce que ce ballon a été aplati dans l'en but ou pas? C'est Tuissova qui demande l'en avant. Monsieur Rosier arrête l'action et pénalité. On va revenir à la pénalité et il va appeler le capitaine du Racing, puisqu'évidemment ça fait deux fautes consécutives à 5 mètres de leur ligne d'en but.
2: Ouais, attribué à des fautes cyniques. Attention de ne pas prendre un carton jaune empêchant l'avancée des sectionnistes.
1: Jordan Joseph, hein, qui est capitaine depuis la sortie de...
2: Non, c'est Spring. Il s'appelle Spring de l'aile.
1: Ah oui, alors Joseph est averti parce que c'est lui qui a commis la faute.
2: Ouais.
1: Bon, et...
2: Allez, on joue à la main côté section.
1: On va la jouer à la main. Ça rappelle la fin de match à Créteil, ça, du match aller, où la section avait eu ce ballon pour s'imposer. Là, c'est pour revenir dans ce match. Dan Robson qui joue cette pénalité à droite sur Siate Tocolahi, arrêté à 2 mètres de la ligne d'en but. Le ballon à disposition de Dan Robson. L'inversion autour de Beka Gorgadze jusqu'à la ligne. L'essai pour la section paloise accordé par Monsieur Rosier au capitaine des Verts et Blancs, suite à une inversion, un jeu petit côté pour permettre aux Géorgiens d'aller pointer derrière la ligne.
2: Allez, ça fait du bien de revenir un peu dans le match. On était malmené derrière main, on n'a pas eu les ballons. Les ballons étaient dans la possession, l'exclusivité des Parisiens qui nous ont marqué deux essais consécutifs, dont l'heure sur un ballon échappé par les propres Palois qui en avaient le monopole. Et là, on revient. On répond encore au tac au tac. On a l'occasion de revenir maintenant à très peu de points avec la transformation éventuelle en bordure de touche. 33-22, peut-être 33-24 maintenant. On a l'occasion de revenir à 9 points à nouveau. Mais dès qu'on met la main sur le ballon aussi, on répond tac au tac. Et on arrive aussi à produire du jeu, à les mettre à la faute et arriver dans l'embut.
1: Et il reste du temps pour la section paloise. Ça serait bien que Joe Simmons reste à 100% face au poteau pour permettre à la section de revenir à 9 longueurs du Racing 92. C'est parti pour l'anglais, ça passe entre les poteaux. 24 pour la section paloise, 33 pour le Racing et 23 minutes encore à jouer au hameau.
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1: Taniela Tupou, le pilier droit remplaçant qui a fait son entrée à la place de Demba Bamba au Racing 92. Et il ne reste sur les bancs des remplaçants du Racing que le pilier gauche et Hugo Sun, le jeune ouvreur pour à faire entrer éventuellement. Allez, Gibert pour taper ce renvoi.
2: Allez, pour remettre la main sur le ballon, Damien.
1: Oui, il est tapé long par Gibert. Ça sera pour Beka Gorgadze dans ses 22 mètres qui va temporisé, être épaulé par ses coéquipiers. Attention, il faut tomber. Voilà, pour créer un ruck et permettre à Dan Robson de dégager son camp alors qu'il y aura une vague de changement pour la section paloise si le ballon sort du terrain.
2: Non, il sort
1: Joe
2: pas.
1: Pio, on va le de Dan Robson.
2: Si, il sort.
1: Il sort sur sa ligne des 10 mètres. Et voilà les changements qu'on vous indiquait. Entrée de Lucas Rey, entrée d'Axel Dash-Pérez et entrée de Thibaut Daubagnin qui fait sa 321e apparition en vert et blanc, qui égale Joël Rey. Il est désormais avec le père de Lucas Rey, le joueur à avoir le plus porté le maillot de la section paloise.
2: Ah, c'est Grand Didier qui sort. Grand Didier qui sort, Dash-Pérez va à l'arrière et Atisok B donc à l'aile.
1: Se retrouve à l'aile effectivement. Sorti de Grand Didier.
2: Donc Dash-Pérez est passé à l'arrière.
1: C'est un choix fort, hein, ça aussi de la part de la section paloise. Parce que effectivement.
2: C'est surprenant.
1: Alors est-ce qu'ils l'ont pas senti vraiment dans son assiette? Bon, à la touche d'Escobar, vendanger, ça revient dans les mains de Daniel Bibi-Bizilu qui met sur les fesses un défenseur et qui est repris à hauteur de la médiane. Derwania qui anime avec Simone Salé, faut du rythme. Bromboiry pour Gaëtan, les crochets d'Emilien Gaëtan qui a franchi et qui est repris à 10, à 40 mètres de la ligne d'en but adverse. Simons avec Gorgadze. Gorgadze qui s'est arrêté, qui recule finalement face à la défense du Racing. Daubagnin dans l'inversion. Simons, la passe dans le dos pour Bromboiry qui va se relancer. Oh, il tient sur ses jambes, hein, Fabien Bromboiry, mais il est arrêté sur la médiane. Le ballon ralenti. Oradou, la fin de passe. Et il a baissé la tête pour gagner quelques mètres. Le ballon qui sort. Beka Gorgadze qui le sort à Simons. Credos dans la ligne. Credos qui passe par le sol. Bon déblayage de ses coéquipiers. Et Daubagnin qui peut inverser. Beka Gorgadze qui le conserve. Et allez, faut trouver des solutions maintenant, des décalages. Lucas Rey, oh, Lucas Rey stoppé par un double plaquage du Racing. Le joueur du Racing qui tombe dans le camp de la section paloise. Pas d'avantage donné par Monsieur Rosier, mais le ballon toujours pour la section. Arfeuil, les fins de passe, les crochets sur les extérieurs. Attention à ne pas aller jusqu'en touche. Grégoire Arfeuil, non, c'est bon.
2: Mais on a du mal, on n'a pas franchi encore.
1: On ne passe pas cette ligne médiane. Côté section paloise. Tokolaï à la percussion, en force, le Tongien. Daubagnin qui attend et qui va monter une chandelle. Effectivement, on va demander à Théo Atisok mais peut-être d'aller la récupérer. Ouais, elle est un peu longue et c'est Sam James, le premier dessus, qui la récupère, qui est amené au sol. Le contest des Béarnais. Arraché ce ballon, il y a eu un en avant. Il a été reperdu et dégagé par le Racing. Allez, c'est un ballon qui va revenir pour les Béarnais. Axel Dash-Pérez face à un rideau ciel et blanc qui joue l'occupation dans un espace libre. C'est bien fait. Le ballon qui va s'arrêter, être repris par Max Spring qui lève la tête, qui va le relancer et finalement dégager.
2: Une petite touche.
1: La touche, Monsieur Crapois qui ne veut pas bouger.
2: Allez, faut l'emballer ce match.
1: Ouais. Et Gibert qui a du mal à se relever. Il y a de la casse un petit peu des deux côtés. Il va falloir essayer d'en profiter pour la section.
2: C'est dur quand même parce qu'on n'arrive pas à franchir. Côté palois, il y a une grosse défense adverse. On a du mal aussi à se replacer parce qu'il nous assène des gros plaquages. On a vu Lucaré se faire découper.
1: Il n'y a pas d'espace.
2: On recule sur des impacts. C'est très puissant.
1: Et nouvelle vague de changement à venir pour la section paloise avec Sacha Zeger et Thomas Laclaya. Mais une touche perdue par les Béarnais. Escobar qui la dévie sur Tajita Tajivalou. Tu sauves au centre du terrain qui va servir Ficou. Ficou qui porte. Le décalage jusqu'à Spring qui tape à suivre. Ballon rendu par les liés du Racing 92. Et la relance peut-être avec Arfeuil qui se sort des griffes de Manu et qui attend ses coéquipiers.
2: Ouais,
1: il s'en sort très bien, Grégoire Arfeuil. Ballon à disposition de Daubagnin dans ses 22 mètres.
2: Voilà.
1: On va chercher l'axe, servir Joe Simons. Il va taper un long jeu au pied pour sortir le ballon des limites du terrain dans le camp adverse et les joueurs du Racing qui ne vont pas le jouer vite. Ouais, on va revenir sur cette ligne médiane avec un lancer à suivre pour Escobar. Mais on sent que ça peut très vite craquer des deux côtés.
2: Ouais,
1: pour l'instant, c'est le Racing qui fait la course en tête. On joue depuis 62 minutes de jeu. Au hameau, la section menée 33-24.
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1: Alors, le jeu est arrêté. Les joueurs du Racing prennent beaucoup de temps à venir dans l'alignement, évidemment. Et parce qu'on était en train de soigner Johnny Hill, le troisième ligne, monté en deuxième ligne. Alors, monsieur l'arbitre qui appelle Max Spring, peut-être en lui demandant, en lui disant qu'ils ne pourront plus gagner de temps. Désormais, reste à l'appliquer cette consigne pour la fin du match.

0: Olaï qui tombe dans les gros bras de la défense adverse et de son ancien coéquipier.
1: Et qui avance quand même.
0: Mais cette ligne des 10 mètres qui, pour l'instant, est la ligne que les Palois ne passent pas. Capelli pour Simons, les crochets de Simons qui tombe sur Jordan Joseph. Ouais, et la section qui, ouais, dès qu'elle s'arrête, eh bien, est refoulée. Wow, le déblayage de Tupou, énorme, et allez, l'intervalle trouvé peut-être par Luc Carey. Attention, on est allé se jeter dans le ruck. Ouais, peut-être un en avant très limite. Cette passe sectionniste, ça joue toujours, mais c'est de plus en plus virulent dans les rucks. Bibi Bizivu dans son dos pour Atisogbe, dans son dos aussi pour Simons, qui réussit pas à passer les bras, et le ballon arraché par les joueurs du Racing qui ressort sur eux. Il explique que c'était le premier sur le ballon. Monsieur Rosier, ballon volé par le Racing, mais dans les rucks, on est encore monté d'un ton là depuis quelques minutes.
1: On joue derrière.
0: Qui sort sur James.
1: On contre-attaque.
0: Carbonneau avec Spring qui va taper droit devant. Prendre ce ballon à Emilien Gaëtan dans le repli.
1: Allez, contre-attaque,
0: Emilien. Allez, Emilien Gaëtan qui va lever la tête, qui va regarder ce qui se passe.
1: Tout
0: et qui va aller tout droit. Il y a du soutien autour de lui. Et le jeu dans le petit côté, Oradou qui va allonger la passe.
1: Credos.
0: Sur Credos, c'est des avants dans la ligne, mais Credos qui s'est engagé. On est à 25 mètres de la ligne d'embut adverse avec la charge
1: Bibizibou.
0: De Daniel Bibizibou qui a cassé un plaquage. Qui
1: Capelli, Capelli, Tokolaï, Gankadze.
0: On joue debout côté section avec le relais à la passe à l'adversaire. Et Jordan Joseph qui se retrouve avec ce ballon dans ses 22 mètres.
1: Que c'est dommage.
0: Ouais, on s'est emballé. Côté section paloise, cette passe de trop.
1: C'est
0: un adversaire.
1: Qui a fait la passe.
0: Et Carbonneau qui va calmer tout le monde et qui va dégager ce ballon sans doute pour le Racing 92.
1: Pas suffisamment patient de la part de la section paloise.
0: Est-ce qu'il va trouver la touche? Oui. Est-ce que Atisogbe va la jouer vite?
1: Non, il y a du monde qui est monté.
0: Et finalement ce sera une touche pour la section à 45 mètres de la ligne d'en but adverse.
1: À nouveau un talonneur.
0: Il y a une intensité folle dans ce match.
1: Oui, on perd des ballons, ballons. Il y a beaucoup d'intensité, il y a des gros plaquages assénés. On commence à trouver quelques petits intervalles aussi. On s'applique à conserver le ballon côté section paloise. Et c'est dommage cette place de plus. Des fois, faut peut-être essayer de conserver le ballon, à faire des temps de jeu supplémentaires, surtout quand on est dans leurs 22 mètres comme c'était le cas. Mais bon, on a voulu jouer parce que c'est aussi ce qui nous a prévalu de pouvoir revenir au score. Et alors que la section paloise est toujours menée 24-33.
0: Et la section a fait deux changements. Retour de la Claya à la place de Tokolaï, entrée de et retour aussi de Loïc Zeger à la place de Luke Whitelock côté. Racing 92, on a fait sortir à Antoine Gibert, remplacé par Hugo Sun. Allez, lancé Ray, prise de balle fond d'alignement de Credos, le ballon porté de la section paloise qui va au sol tout seul, le ballon à disposition des Béarnais, mais on ne s'est pas lancé, il va falloir reprendre du rythme, c'est ce que ne parvient pas à faire la section.
1: Oradou dans l'axe.
0: Allez, Oradou, il a avancé en puissance et pénalité pour la section paloise. Allez, qui va.
1: C'est joué vite, Oradou, il est parti.
0: Oradou, est-ce qu'on était à 10 mètres côté Racing? L'arbitre a l'air de dire que oui. Zeger, la passe derrière pour Fabien Broboiri dans le désordre pour la section. Broboiri qui casse un plaquage et qui est repris. On est à 30 mètres en avant au sol. L'en avant au sol de Fabien Broboiri. Ah, est-ce qu'il a eu raison de la jouer vite cette pénalité, Sacha Zeger? Il a pensé créer du désordre.
1: On a envie d'animer, on a envie d'emballer ce match, on a envie de l'animer, mais bon, des fois, vitesse, précipitation, on sait pas trop. Est-ce que faut la jouer vite parce que la défense n'est pas replacée? Est-ce que faut poser le jeu, prendre encore son temps parce qu'il reste quand même un bon quart d'heure de jeu?
0: Oui.
1: La section passe pour revenir doucement au score.
0: Il y avait une pénalité peut-être à aller jouer en touche dans les 22 mètres adverses. Alors que on va reprendre de cette mêlée pour le Racing 92. Partie centrale du terrain à 30 mètres environ de la ligne d'embut des ciels et blancs. Allez, la section menée de 9 points, la section qui doit marquer deux fois dans ce match pour espérer revenir dont au moins un essai.
1: Et transformer si possible.
0: Oui, ça serait bien. Un essai transformé et un drop de Joe Simons, alors que
1: la ferveur populaire.
0: La Ougnade remonte des tribunes du hameau, les 15 000 personnes présentes ce soir qui veulent pas que la saison s'arrête là, qu'ils ne veulent pas qu'elle s'arrête au hameau où la section paloise a passé la saison régulière invaincue. Ils veulent une 14e victoire cette saison à domicile, une victoire qui propulserait les Verts et Blancs en demi-finale vendredi prochain à Marseille face à Toulouse. Ah, Monsieur Rosier qui fait relever la mêlée, c'est du temps précieux qui s'égrène malheureusement. On est entré dans le dernier quart d'heure et le chrono qui tourne pendant ce temps-là.
1: Gros test pour Bibizibou qui est en face.
0: Tupou, l'international
1: australien. Gros test pour lui.
0: Alors que la Claya, revenue en jeu, se retrouve toujours opposée à Gogi Chachvili qui n'a pas laissé sa.

0: La place, lui, à Edouard Junior, Jabia Njoké, le pilier gauche remplaçant du Racing. Allez, la prise de position des deux packs pour disputer cette mêlée. Il n'y a eu qu'une seule pénalité dans ce match en mêlée. Elle a été contre la section paloise tout à l'heure en début de deuxième période. La bonne poussée, oh, le pilier gauche palois dans la difficulté, mais ce ballon qui sort quand même. Et Hugo Sun qui va taper droit devant. Le rebond laissé par Axel Despérez. Et la touche à suivre pour la section paloise juste devant ses 22 mètres.
1: Ah. Là, phase de jeu parfaite pour les Parisiens qui viennent réinvestir le camp palois. Ouais. Occupé, il mène toujours de 9 points. Reste maintenant 13 minutes de jeu. Attention, il va falloir peut-être animer un peu plus ce match-là, mais aussi proche des lignes, être un petit peu plus patient en perdant peut-être 30 secondes s'il faut, mais assurer d'avoir des points au score et de meubler à tout prix ce tableau d'affichage.
0: Allez, lancé, Lucas Rey touche à 5+1 de la section paloise. Prise de balle au Radou, on a servi Capelli, Gorgadze qui en sort et le voilà, Capelli à la percussion qui fait reculer la défense du Racing. Ballon pour Dovagna dans le petit côté avec Arfeuille. Arfeuille qui conserve ce ballon et les palois quasiment revenus jusqu'à la médiane. Déjà Dobania avec Laclaya, la percussion de Thomas Laclaya qui a cassé un plaquage, ouais, on traîne dans l'air côté Racing. Dobania qui appelle du soutien pour monter un jeu au pied derrière ce ruck pour lancer Grégoire Arfeuille au duel avec Sam James qui est le premier sur ce ballon. Il a pris un bouchon à la retombée, attention à ne pas se jeter dans le ruck côté section paloise. Pour l'instant, il ne souffre pas de la comparaison avec la section paloise dans le domaine aérien. Les joueurs du Racing, le ballon est sorti et le ballon qui sera conservé par le Racing alors que les Palois s'étaient préparés à se jeter dessus. Sun qui se retrouve en position de demi-mêlée qui va servir Tajita Jivalou pour créer un point de fixation supplémentaire. Et le chrono qui défile et Carbono qui va pouvoir dégager les siens après quelques secondes supplémentaires. Il évite le contre de Sacha Zegger, joue au pied haut. Et Despérez qui monte très haut dessous. Le ballon volé par un joueur du Racing.
1: Récupéré par Laclaya
0: qui l'envoie sur les extérieurs. Allez, Atisogbe, peut-être face à Ficou et Tuisova. Arrêté par les deux centres du Racing. Ballon pour la section paloise. Dans l'inversion, la passe à plat pour Oradou.
1: Oradou, encore
0: arrêté,
1: disponible.
0: Qui vient se jeter sur la défense du Racing. L'heure de Capelli. Zegger dans son dos pour Simons. Avec Despérez. Despérez qui va décaler Credos. De compte en bout de ligne de Loïc Credos qui conserve ce ballon. Le grattage du Racing. Le joueur est déblayé. Bodon qui vient dans le ruck.
1: Il a le droit.
0: Là aussi le premier, la section qui perd pied dans le jeu au sol
1: on
0: aussi dans cette deuxième mi-temps. Alors qu'en première période, c'était plutôt efficace aussi dans ce secteur-là. Et le ballon qui ressort, Gogichashvili qui vient présenter son épaule à la défense de la section paloise. Attention, ce jeu au sol qui est en train d'être une des données qui fait basculer ce match en défaveur des Béarnais. Carbono qui monte un ballon haut. Despérez dessous le récupère, la croisée avec Simons qui décale Arfeuille dans son couloir des 15 côté gauche. Arfeuille arrêté par Bodon et la section qui va repartir de la ligne des 10 mètres du Racing. Dobania
1: avec Laclaya
0: autour du ruck. Allez, il avance, Laclaya face à Tupou, le déblayage et ouais, avantage encore pour la section paloise.
1: Allez, faut le carter, allez, bon extérieur.
0: Simons qui temporise, qui sert Despérez qui croise avec Gaëtan. Gaëtan dans le trafic,
1: Gaëtan.
0: Il est passé,
1: la balle
0: de la chute en Radou. Radou repris à 10 mètres de la ligne d'en but. Oh, le Racing qui se jette à nouveau dans le ruck, le ballon volé par Carbono et on va revenir à la pénalité en faveur de la section. Il y a vraiment de l'anti-jeu ces dernières minutes de la part du Racing qui vient de pourrir tous les ballons dans les rucks. Le public du hameau qui peste, Grégoire Arfeuille qui leur demande de faire du bruit et Monsieur Rosier qui va devoir faire tomber les cartons aussi si les pénalités se multiplient. La section qui se concerte, qu'est-ce qu'on fait? Est-ce qu'on prend les ponts au pied tout de suite ou est-ce qu'on va en touche?
1: On va en touche.
0: Jouer la pénale touche, tenter de marquer un essai et derrière il faudra remarquer alors qu'il y a une image terrible à l'écran géant, un gamin de 4-5 ans avec le maillot de la section paloise qui est en pleurs. Il n'est pas fini ce match, il faut y croire jusqu'au bout. 8 minutes encore pour les Verts et Blancs pour le refaire basculer de leur côté. Manirara qui sort côté Racing, retour de Romain Taofi Fenois. Allez, lancez Lucas Rey sur ce ballon, prise de balle au Radou, début de l'alignement, le bol de la section paloise. Allez, faut le désaxer sur la droite pour avancer jusqu'à l'embut côté section paloise.
1: Allez,
0: avantage en cours pour les Berniers qui sont dans le but de la
1: scène. Allez,
0: l'essai de la
1: Allez,
0: section paloise à la 72e minute de jeu. Ça part de là pour les Berniers qui vont avoir un petit peu plus de 7 minutes le temps que Simon se tape là. Transformation pour retourner visiter l'embut du Racing 92, reprendre les commandes de ce match et s'offrir une place en demi-finale.
1: Grandiose, on en avait besoin de ce groupe pénétrant salvateur pour l'instant. Alors attention, il reste encore 8 minutes à jouer, il y a la transformation à passer. La section Palace revient au contact, 29-33 avant la transformation. Mais qu'est-ce que ça fait du bien de retrouver son jeu, de retrouver ces groupes pénétrants qui enfoncent son vis-à-vis avec la grosse puissance des Palois. Et c'est Jolmes qui rentre à la place de Radu.
0: Allez, faut la transformation de Joe Simmons pour revenir à moins de 3 longueurs du Racing 92 dans cette fin de match. Joe Simmons qui souffle un dernier coup avant de partir. Ça va passer,
1: ça va passer
0: pour Joe Simmons.
1: Allez, deux points
0: d'écart, 29 pour la section paloise, 33 pour le Racing. 7 minutes 30 encore à jouer au hameau.
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0: Point d'écart, disais-je, 31 pour la section, bien
1: allez,
0: sûr.
1: Allez, ça réveille le public.
0: 33.
1: Tout le monde est debout, ça allez. Chante. Il y a besoin de cette ferveur. Alors, on va doucement avec les Parisiens qui vont tout doucement au milieu de terrain. Il reste maintenant 7 minutes de jeu, mais ça s'emballe. Il y a besoin de ce Saint-Simon.
0: Qui est sorti pour Thomas Jolmes, Jean-Marc,
1: j'ai pas vu. C'est Radu.
0: Hugo Radu, quel match. Quel match d'Hugo Radu. Allez, le renvoi capté par Beka Gorgadze.
1: Allez, pas n'importe quoi. Revenons dans le match.
0: Il faut se sortir de son camp. Pour la section paloise, c'est l'essentiel. Ça va être fait dans un instant par Thibaut Daubagnin. Est-ce que ce ballon va sortir très long? J'ai au pied de Daubagnin, Sam James qui le récupère sur sa ligne des 10 mètres. La chandelle de l'Anglais, beaucoup de monde dessous.
1: Desperes
0: qui va se lancer. Et l'en avant peut-être de Desperes. Ouais, non, il n'y a pas d'en avant. Ça sera un ballon pour les Béarnais, me semble-t-il. Ouais, Daubagnin qui va le sortir avec Simon. Simon qui regarde, qui cherche, qui va resservir. Broboiry et Broboiry, on part dans l'autre sens avec Desperes qui joue l'écarteur landais.
1: Ouais, très bien joué, Desperes.
0: Jabea et la section qui se retrouve dans l'avancée. Attention dans le ruck, ça va, le ballon est à disposition de Daubagnin. Ça sert peut-être à rien de repartir de son camp, hein. Faut peut-être aller dans le camp du Racing avant de penser à se lancer dans les grandes manœuvres.
1: 6 minutes, hein.
0: Ouais. C'est ce qu'il doit faire Thibaut Daubagnin. Il va monter un jeu au pied long,
1: il est long.
0: Pour obliger Hugo Sun à en faire quelque chose.
1: Du jeu au pied,
0: le rideau défensif formé devant le roi du
1: ça
0: Racing.
1: Ça part direct en touche.
0: Allez, pour la section paloise.
1: Elle est dans la balle.
0: Une munition importante pour les Béarnais. Un lancer à suivre à 30 mètres de la ligne d'en but du Racing 92 pour Luc Arey et ses coéquipiers. Il faut pas se précipiter. Il reste encore du temps pour la section paloise. 6 minutes 30 encore. 2 points de retard pour les Palois. Et
1: 5-30 de jeu, alors qu'on peut structurer un groupe pénétrant, aller chercher peut-être éventuellement une pénalité, une faute, s'approcher tout doucement de l'embut. On est à 40, une quarantaine de mètres.
0: Capter la touche, c'est
1: pris par Loïc Credos.
0: Le ballon porté de la section paloise qui va progresser dans un deuxième temps. On s'est accroché de manière illicite de côté de Hill.
1: La base du groupe pénétrant palois.
0: Ça progresse côté Béarnais, premier arrêt, dit Monsieur Rosier. Est-ce que le mol parvient à ressortir? Non. Et il a été arraché par le joueur du Racing, ce ballon. Et mêlé pour le Racing.
1: Ça a été très bien défendu.
0: Il y avait Johnny, il a accroché au maillot d'un Béarnais alors qu'il était complètement dans le camp de la section paloise. Les Béarnais qui vont devoir défendre cette mêlée. Ah ouais, on le revoit sur les écrans géants. On se plaint de faute du côté de la section paloise alors que il y a un joueur qui reste au sol. Côté Racing, c'est le talonneur Escobar, j'ai l'impression. Faut arrêter le chrono.
1: Ben
0: oui, c'est ça, faut arrêter le chrono, monsieur Rosier, c'est fait. Le chrono est arrêté. Et Tarit va revenir à la place d'Escobar. Et la section paloise qui a cette mêlée à tenir. Pourquoi pas enfoncer pour provoquer une pénalité, mais déjà ne pas en concéder. Obliger peut-être le Racing à se séparer de ce ballon pour avoir une dernière munition. Il reste 4 minutes 15, 2 points de retard pour la section paloise. Et une mêlée, introduction Carbonneau qui aura fait quasi tout le match. Hein. Tout le match jusqu'à présent, le demi-mêlée.
1: Très performant, très performant Carbonneau.
0: Auteur d'un doublé. Et cette mêlée décisive. La mêlée qui peut décider du sort d'une saison pour la section paloise avec ce ballon dans les mains du Palois Carbonneau. Greg Arfeuille qui se fait engueuler vertement par Antoine Nicou sur son placement défensif. Allez, faut tout verrouiller pour la section paloise qui se fait enfoncer côté droit. Pénalité. Pénalité contre la section paloise. Tout le monde se prend la tête à deux mains. On estime que le pilier gauche a été pris par Taniela Tupou. Daniel Bibi, Bizivu, sifflé. Et le Racing qui va évidemment pas se presser pour taper cette pénalité, revenir occuper le camp de la section paloise.
1: Ouais, c'est plus Laclaïa à droite qu'on suspecte d'être passé, d'être mis en travers pour bousculer son vis-à-vis pilier gauche, puisque la mêlée a pivoté sur la droite paloise. C'est bien lui qui a été pris à la faute, me semble-t-il.
0: Max Spring qui va assurer cette touche, renvoyer le jeu dans le camp de la section paloise. On est à 30-35 mètres de la ligne d'en but des Béarnais.
1: 3 minutes de jeu, attention, 3 minutes de jeu.
0: Les Racingmen qui arrivent en moonwalk, hein, au lieu de la touche, évidemment, ils vont encore gagner du temps. Monsieur Rosier les a prévenus qu'ils ne pouvaient plus gagner de temps, mais visiblement, il a toujours le droit de... ils ont toujours le droit de gagner du temps. Le chrono arrêté? Non, j'ai pas l'impression. Allez, le ballon... dans les mains de Tarit, le ballon et le lancer au-delà des 15 sur Baudon. Baudon qui recule même pour se rapprocher de ses coéquipiers et les joueurs du Racing qui vont peut-être se lancer dans une très longue séance de cache-ballon. 2 minutes 30 encore jusqu'au Sonai qui peuvent sonner la fin du rêve de la section paloise. 2 minutes 30 pour remettre la main sur ce ballon côté section paloise. Taji Valou à la percussion qui...
1: Allez,
0: progresse
1: au sol.
0: Un grattage peut-être un joueur de la section.
1: Il est gratté, la pénalité
0: en faveur de la section paloise.
1: Et c'est Laclaïa encore.
0: C'est Thomas Laclaïa qui, comme en première période, vient gratter un ballon dans les mains du Racing et obtenir une pénalité précieuse pour retourner jouer dans le camp adverse pour la section paloise. Allez
1: en touche, Simons. Groupé pénétrant,
0: assurer la touche, la trouver,
1: elle est trouvée,
0: c'est fait par le demi d'ouverture de la section paloise.
1: Allez les petits,
0: un lancer à suivre. Allez, de Lucareil. Faut pas se tromper sur le lancer, faut prendre ce ballon et derrière il y a 1 minute 30 pour en faire quelque chose ou provoquer une faute du Racing et s'offrir une pénalité de la gagne. S'approcher peut-être pour un drop. Ouf, de Joe Simons.
1: C'est irrespirable.
0: C'est un match de phase finale, Jean-Marc.
1: Oui.
0: Ça faisait 26 ans que la section n'avait pas connu ça. Allez, la prise de balle de Jolmes, bousculé,
1: pas droit.
0: Lancé pas droit, sifflé contre la section paloise. C'est pas possible à ce moment-là de commettre cette faute et peut-être de voir un espoir de qualification s'envoler pour les Béarnais. Le chrono qui tourne toujours, mêlé pour le Racing. Alors là, je vous mets mon billet que cette mêlée, elle va pas être jouée du premier coup au premier essai. Et que ouais, déjà ils sont en rond, ils sont en cercle les joueurs du Racing. Ils se demandent pourquoi. Avant une mêlée, ça sert à rien. Allez,
1: faut... Il reste une minute de jeu avant les sommeils.
0: C'est la poussée de la saison pour la section paloise. Qui...
1: Oui, parce que la pénalité après est tentable puisqu'on est à 35 mètres. Légèrement sur la gauche des poteaux. Allez, faut tout donner. Même si c'est puissant en face, faut tout donner sur cette mêlée.
0: Faut emporter les Racingmen sur cette mêlée. Côté section paloise, Léo Carbonneau, la liaison des premières lignes et l'introduction de Carbonneau. La poussée paloise, mais le ballon qui va sortir pour Carbonneau. Puis Sova, 30 secondes à jouer. Faut le récupérer dans le ruck, sinon ce sera terminé. Pour la section paloise, il va y avoir du pick and go jusqu'au bout de la part des joueurs du Racing. Carbonneau qui temporise, qui va servir. Romain Taofi Fénois qui présente son épaule à la défense de la section paloise.
1: 10 secondes, malheureusement.
0: Il va rester un dernier ruck pour un petit miracle pour la section paloise, sans quoi ce sera terminé. Carbonneau qui le sort pour Jabea. Son pilier gauche, s'il n'y a pas de grattage de la section paloise, ce sera terminé.
1: Eh bien, c'est fini.
0: C'est fini. Les Sonai du hameau, le dégagement du Gosson. La section paloise va, son rêve de demi-finale, s'envoler dans le ciel du hameau. La première défaite à domicile de la saison qui arrête la saison des Béarnais en barrage au hameau face au Racing 92. Les Béarnais battus 33-31. Ce soir, ils ont lutté. Ils sont revenus en fin de match. Mais ça n'a pas suffi. La section s'effondre littéralement, ses joueurs s'effondrent sur la pelouse du hameau au coup de sifflet final. les Béarnais sont éliminés. La saison de la section paloise est terminée. Que c'est dur.
1: Le braquage suspecté, le braquage très bien mené de la part des Parisiens qui sont venus en opération commando ici au Hameau. Et effectivement, ça a été dur pour nous physiquement. On s'est adonné, mais ils ont fait jouer leur puissance, d'abord leur puissance des centres, leur puissance des avants, les groupés pénétrants. Ils ont marqué des essais. On a perdu quelques ballons, même si on s'est arc-bouté, même si on a été glorieux défensivement. On est tombé sur plus fort, je pense, ce soir. Parce que quand on est mené quand même de 16 points et qu'on revient à 2 points, c'est dire le mental qu'il nous a fallu. Mais c'est dommage, mais c'est vraiment dommage mais d'avoir lâché comme ça. Et on a été un peu moins performant aussi défensivement ce soir.
0: Ouais, une section paloise tête basse. Les joueurs se sont relevés, quand même sont en train de se taper dans les mains. Il y a les accolades avec les joueurs du Racing. Vous restez bien avec nous sur ICI Béarn Bigorre. On marque une très courte pause. On revient ouvrir l'avant-match. On est ensemble jusqu'à minuit. Le temps de recueillir les réactions des joueurs et du manager de la section.
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5: Et si vous êtes avec nous sur ICI Béarn Bigorre, malheureusement, la section paloise s'incline à domicile face au Racing 92-31-33. On revient vers vous, messieurs, Damien Gauzieuzo et Jean-Marc Souverbi, pour débriefer cette défaite de la section paloise.
0: Oui, malheureusement, on débriefe la première défaite à domicile de la section, celle qu'il ne fallait pas perdre pour passer en demi-finale. Les Béarnais battus par le Racing 33-31. Jean-Marc, la section paloise a maîtrisé la première période. Le retour des vestiaires lui a fait très mal ce soir.
1: Oui, le braquage parfait de la part des Parisiens qui suspectaient, qui avaient annoncé vouloir faire une grosse performance ici. Ils ont fait jouer leur gros porteur, leur gros pressing défensif aussi qui nous a bien perturbés, surtout sur les ballons où on n'a pas été souverain ce soir. Et puis quelques soucis défensifs aussi dans lesquels se sont engouffrés largement les attaquants parisiens. Un match qui se tient un peu à l'image des deux matchs précédents dans la saison, un match de haut niveau, un match de phase finale. Un match où la section paloise meurt à 2 points. La section paloise qui avait gagné ici même de 5 ou 7 points, même me semble-t-il, au Hameau, qui perd de 5 points là-bas au Racing. Bref, deux équipes équilibrées avec une conquête équilibrée, mais ce coup-ci, ça passe pour les Parisiens.
0: Et ça passe pas pour la section paloise. Est-ce que les Béarnais ont payé la puissance physique de ce Racing qui a œuvré dans les rucks, hein, en deuxième mi-temps dans les rucks? Ce match a vraiment tourné, Jean-Marc.
1: Alors oui, quand on voit Mania Rabat, ce fantasque 8, troisième ligne centre, traverser le terrain en première mi-temps, donnant un essai très facile pour les Parisiens. Quand on voit Demba Bamba qui se joue de toute la défense et qui derrière trouve ce Carbono qui a été excellent ce soir avec deux essais. Oui, on était un peu loin physiquement. Oui, on s'est un peu loupé sur les plaquages. Mais c'est dire la puissance des Parisiens qui nous a fait très mal défensivement parlant ce soir.
0: Une section paloise qui, on a cessé de le répéter cette semaine, découvrez ces phases finales. Les premières pour le club depuis 26 ans, les premières pour la majorité de cette équipe. Mais comme vous le suspectiez avant ce match, on n'a pas vu une équipe tétanisée par l'enjeu de ces phases finales. La section a simplement été battue dans un match de rugby par le Racing.
1: Ouais, et par peut-être un petit peu plus fort aussi qu'elle ce soir. Nos petits bonbons, ils ont essayé de jouer. On a même attaqué et contre-attaqué dans nos propres 22. On n'a pas fait de faute grossière, si ce n'est quelques ballons perdus, si ce n'est quelques déblayages mal assurés. Mais on a aussi récupéré des ballons nous-mêmes avec nos forts gratteurs. On s'est fait gratter des ballons aussi en face. Les touches ont été équilibrées. Bref, oui, le Racing fait le match parfait. Section Palos, il ne faut pas qu'elle oublie quand même la saison qu'elle a faite, qui est exceptionnelle devant un public qui a répondu à une dizaine de fois présent à guichet fermé. Ça n'enlève rien à cette qualité d'équipe qui est somme toute assez jeune. Il y avait quelques vieux grognards ce soir, mais physiquement on s'est fait prendre par une belle équipe quand même parisienne.
0: Et on voit l'équipe Tajivalou discuter quelques instants avec des membres du staff administratif de la section paloise, avec le docteur Philippe Pouget, lui l'ancien de la section qui a rejoint le Racing 92 cette saison et qui va continuer son aventure. C'est le Racing qui rejoint le Stade Toulousain en demi-finale à Marseille la semaine prochaine. Ça va être difficile ces prochaines minutes et ces prochaines heures peut-être, Jean-Marc, de se dire que la section a quand même réussi sa saison, mais on va essayer de se le dire, la section a quand même réussi sa saison.
1: Oui, c'est une désillusion, soit. C'est très bien de s'être hissé dans ces phases finales en étant quatrième de la saison régulière avec l'avantage de recevoir au hameau. On apprend, Nelson Mandela disait dans la vie, soit je gagne soit j'apprends. La section paloise, elle n'a pas forcément perdu ce soir, elle a peut-être gagné en expérience et elle est encore en apprentissage
0: et elle aura forcément le petit goût de reviens-y. Thomas Jolmès et Loïc Credos qui entament le tour d'honneur de la section paloise, tout comme Emilien Gaëtan, les joueurs qui n'ont pas envie de se séparer. Pour l'instant, ils restent nombreux au milieu de la pelouse parce que, aussi, c'était le dernier match de Luke Whitelock en carrière. C'était le dernier match en vert et blanc de Dan Robson. C'est ça aussi. La saison s'arrête. Il y a forcément des joueurs pour qui la suite sera différente et ne s'écrira pas en vert et blanc. C'est toute la difficulté, toute la tristesse de cette fin de soirée. La section paloise, on le répète, si vous nous rejoignez sur ici, Béarn Bigorre battu ce soir par le Racing 92 dans son stade du Hameau, 33-31. On est dans l'après-match jusqu'à minuit.
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5: De nous rejoindre sur ici Béarn Bigorre. Mauvaise nouvelle pour ce samedi soir. La section paloise s'incline à domicile 31-33 face au Racing 92. On est là pour débriefer avec vous, messieurs, Jean-Marc Souverbi et vous, Damien Gauzioso. Un match qui a été à la hauteur d'une phase finale.
0: Ouais, ça a été un match engagé de phase finale. 7 pénalités contre le Racing, 7 pénalités contre la section. Peu de touches volées, peu de pénalités en mêlée, une de trop contre la section malheureusement. Mais oui, deux équipes qui se sont livrées et effectivement il y aura des enseignements, quoi qu'il arrive, à tirer de cette première en phase finale depuis 26 ans, Jean-Marc.
1: Forcément, vous le disiez, on a envie d'y revenir, ils ont envie d'y revenir, ils ont appris, il y a des nouveaux internationaux, on est en train d'acquérir beaucoup d'expérience sur ces matchs de haut niveau. On le dit très très souvent, le souci des détails, eh bien c'est le rebond, c'est des coups de pied en l'air qu'on n'a pas attrapé, c'est un petit en avant exploité par l'adversaire, c'est un ballon perdu mal déblayé, bref, cette somme de petits détails, ce souci du haut niveau évoque vraiment l'opportunité de pouvoir optimiser chaque ballon qu'on a et de faire grandir toute une équipe, une avancée. Tellement ça a été difficile aujourd'hui face à des gros bras violents, soit il y a eu de la violence, il y a eu de la grosse conquête de la part des Parisiens. On ne s'est pas sorti, on a fait aussi des plaquages offensifs, mais c'est cette somme de petits détails qui passe en championnat, en saison régulière, là ça passe plus et on meurt à deux points.
0: Et cette soirée marquée aussi par la conquête aérienne, la reconquête aérienne comme l'appelle Sébastien Piccheroni, qui n'a pas tourné en faveur de la section paloise, alors que c'est un secteur où on attendait fort les Béarnais. C'est une déception, c'est une des clés du match.
1: Oui, parce que le coup de pied était toujours aussi bien tapé, sauf que derrière, on a fait un en avant avec Arfeuille. Grand Didier sur 2-3 ballons ne les a pas attrapés. À Tisselberg, en première mi-temps, les a attrapés. En deuxième mi-temps, il commet lui aussi un en avant, donnant une possession supplémentaire à l'adversaire. A contrario, les Racingmen, ils ne sont pas affectés autant d'en avant sur du jeu aérien, qui était notre point fort. Donc ça a été très bien lu, très bien défendu de la part des Parisiens et très bien surtout contenu face à ce qui a été le plus précieux cette saison de la part de la section paloise, où ce soir ça passe pas.
0: La section qui s'est lancée dans son tour d'honneur, forcément tour d'honneur quand même, tour de remerciement pour toute une saison où ce hameau aura été formidable au soutien de son équipe. Nos confrères de la République des Pyrénées ont, semble-t-il, pas élu d'homme du match ce soir. Si on cherche un palois vénérable qui on peut citer, Jean-Marc?
1: Ouradou ouais. Était sur tous les coups, il est même encore le d'accord. Premier au déblayage sur l'avancée avant qu'il sorte dans les 10 dernières minutes. Ouais. Hugo Ouradou, vraiment, c'est lui aussi qui a contesté les ballons. C'est le capitaine de touche et pourtant tous les ballons, il n'a pas commandé sur lui. Et il a permis à Credoz, à Zegger, à Walcock d'avoir aussi des ballons en touche, tellement sa présence peut inquiéter l'adversaire. Oui, Ouradou était sur tous les bons coups. On peut regretter effectivement sa passe sur Atisson Bay qui aurait pu aller marquer. Ouais. Mais il fait aussi un sauvetage de l'autre côté. Vraiment, c'est un match équilibré dans les fautes, dans les opportunités, dans les essais marqués. Et la section paloise meurt à deux points ce soir.
0: On va attendre de voir si les joueurs de la section s'arrêtent pour communier avec leurs deux groupes de supporters, le 16e homme et la Ouni Armada. On peut imaginer qu'il y aura quelque chose. Alors, je ne sais pas s'il va y avoir une chanson avec les supporters comme d'habitude, mais ouais, j'ai l'impression qu'on va se contenter d'un tour d'honneur classique. Voilà, pour certains s'arrêtent. Oui, si, ils vont s'arrêter. Quand même, les joueurs de la section paloise pour
1: saluer, honorer.
0: On voit Jimmy Maximin qui tape dans les mains, qui s'est approché au plus près, et il n'est pas le seul. Hein. Les joueurs de la section qui vont taper dans la main, dire merci, et aussi les supporters disent merci à leurs joueurs, les joueurs disent merci à leurs supporters à l'issue de cette saison. C'est une chouette image là qu'on est en train de voir sur les écrans géants du hameau, avec les joueurs qui le long de la main courante viennent taper dans la main de tous leurs supporters. On est sur ICI Béarn Bigorre dans l'après-match, le premier après-match perdu malheureusement au hameau cette saison, et depuis même avril 2025 où la section paloise était invaincue, 15 matchs sans perdre à domicile, le 16e aura été de trop. Le 16e empêche la section paloise d'aller voir à l'étage au-dessus, d'aller voir en demi-finale du top 14. La section s'arrête là, pas nous. On marque une courte pause sur ICI Béarn Bigorre et on revient pour poursuivre cet après-match avec les réactions des supporters au micro de Sylvain Carrère et des joueurs d'ici quelques instants avec Hugo Bernajus. Dans le temps pour moi de vous remercier, Jean-Marc Souherbi.
1: Ouais, à vous, à plaisir. J'ai passé une magnifique saison à vos côtés. Je veux souligner vos compétences et votre performance au micro. Je vous ai aussi écouté face aux malheureux basketteurs
0: hier soir
1: aussi, avec Lambéarné. Je souligne votre professionnalisme et le plaisir que j'ai eu de commenter à vos côtés.
0: Eh ben, plaisir partagé, immense plaisir partagé.
1: Merci.
0: On re-signe pour un an, Jean-Marc.
1: Avec plaisir.
0: Ça vous va? Allez, merci beaucoup. On se retrouve très vite. Courte pause sur ICI Béarn Bigorre et l'après-match se poursuit.
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5: Nous sommes en direct du stade du Hameau, juste après la fin de ce match. Si vous venez de nous rejoindre, la section paloise, malheureusement, n'ira pas à Marseille affronter le stade toulousain. Elle perd ce soir face au Racing 92 de 2 points seulement. Le score final 31-33. Bienvenue dans cet après-match qui est un peu compliqué pour tout le monde. Ça fait longtemps qu'on vous a pas partagé une défaite à domicile de la section paloise. Mais bon, on va quand même continuer. Le détail du sommaire, je vous le donne, puisque dans quelques minutes, nous allons recevoir les joueurs de la section paloise, mais aussi le manager de cette équipe de nos Béarnais, Sébastien Piqueroni, pour mieux comprendre ce qu'il s'est passé dans ce match. On va se diriger vers Sylvain Carrère, qui lui est au plus proche des supporters. Bonsoir Sylvain. Alors, quelle est l'ambiance de votre côté?
7: Ben, vous pouvez l'imaginer, Hugo, beaucoup de déceptions dans les travées. Je suis avec Guillaume et Jérôme. Messieurs, beaucoup de déceptions, j'imagine, du côté des supporters ce soir.
8: Tout à fait, grande déception. Match à domicile, barrage. On pensait voir la section contre Toulouse, mais.
7: Qu'est-ce qui a manqué ce soir, messieurs?
9: Il a manqué un peu de réussite, il a manqué un peu d'abnégation peut-être, parce que. Mais on s'est cru arriver parce qu'on était à la maison, parce qu'il y avait le public, parce que tout le monde poussait. Mais en fait, ça n'a pas souri, quoi. Et on ne peut pas gagner en faisant que des chandelles.
7: Et puis il y a eu ce trou d'air en début de deuxième mi-temps qui a été fatal au Béarnais, quoi.
8: C'est ça, le Racing a su en profiter et finalement prendre le score et pour Tchoukou a couru derrière et voilà le résultat.
7: Vous pensiez vraiment aller à Marseille? C'est quelque chose, vous voyez quand même, il y avait beaucoup de Béarnais qui rêvaient à ça, même nous, hein. Sur les zones, on l'a évoqué à l'avant-match, on n'aurait peut-être pas dû, pour dire la vérité. C'est décevant quand même. Ouais.
9: Décevant, non, parce que la saison, elle est énorme. Mais bon, sur la lancée, franchement, on espère y aller, quoi.
8: Ah, nous, on se voyait en place au Vélodrome.
9: Nous, on s'y voyait, nos femmes, non, mais nous, on s'y voyait.
7: Oui, j'imagine bien. Bon, ouais.
10: Un petit mot pour Peyrorade.
7: Oui, un petit mot pour Peyrorade.
10: Un tout petit mot pour Peyrorade. Allez Doudou, allez Zozo, tout le SPS est derrière vous, même si on adore le SAH, mais tout le SPS est derrière vous.
7: Bon, merci beaucoup messieurs, et puis pour expliquer aux auditeurs, demain Peyrorade joue la finale de Fédéral 1 à Lourdes contre Saint-Sulpice-sur-Lèze. Comme quoi le rugby professionnel et le rugby amateur sont étroitement liés dans les tribunes. Merci beaucoup messieurs, Adi Schatz, et puis on va continuer ce tour d'horizon. L'ambiance est à la morosité dans les travées du stade du Hameau après cette défaite qui fait mal aux âmes béarnaises. À tout à l'heure Hugo.
5: Oui, à tout à l'heure, Sylvain. On vous laisse continuer votre balade autour du stade du Hameau. Malheureusement, ben voilà, l'ambiance, vous l'aurez compris, en tout cas des supporters de la section paloise, n'est pas à la fête pour ce soir. On va quand même pouvoir se réjouir de cette saison fantastique de nos Béarnais. Mais là, c'est vrai qu'il va falloir peut-être encaisser le choc, puisque la section paloise n'ira pas au stade Vélodrome affronter le stade toulousain en phase finale pour ses demi de finale, puisqu'elle s'incline ce soir à la maison face au Racing 92, un très beau Racing 92 et une très belle section paloise pour ce match. On aura l'occasion d'en parler avec les joueurs de la section paloise. Pourquoi ? Parce qu'ils ne vont pas tarder à venir au micro d'ici Béarn Bigorre, et d'ailleurs on en parlera aussi avec le coach, hein, le manager de la section, à Sébastien Piccheroni. Donc voilà, si vous venez de nous rejoindre, eh bien voilà, c'est un petit peu compliqué pour tout le monde. On essaie de quand même de garder le sourire, mais bon, cette défaite, elle est aussi compliquée pour nous qui les avons suivis depuis cette début de saison. On peut quand même être fier de nos verts et blancs, mais voilà, la section qui s'incline 31-33 face au Racing 92. On va marquer une très courte pause et on revient pour vous détailler qu'est-ce qui n'a pas fonctionné sur ce match et qui n'a pas permis à la section paloise de rêver plus loin et plus fort. Sur ici Béarn Bigorre, bougez pas, on arrive.
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5: Et merci de nous suivre sur ici Béarn Bigorre. Vous le savez, c'est la radio qui est partenaire des plus grands événements sportifs de notre territoire. On a suivi forcément ce match de barrage qui opposait la section paloise au Racing 92. Le score final au coup de sifflet, eh bien, c'est le Racing 92 qui prend ses billets pour aller direction Marseille au stade Vélodrome affronter l'ogre toulousain. La section paloise s'incline ce soir et pour la première fois de la saison à la maison, 31-33. petits points qui ont coûté cher à cette section paloise. Et nous allons pouvoir en parler avec les joueurs justement de la section paloise qui finissent leur tour d'honneur et qui finissent d'aller parler aux différents médias avant de nous retrouver au micro d'ici Berne Bigorre avec Damien Gozioso et enfin de parler avec le manager de la section paloise, Sébastien Piqueroni. On prend aussi la température tout autour de ce stade du Hameau avec vous, Sylvain Carrère. Vous êtes avec des supporters de la section paloise. Comment ça se passe?
7: Et oui, je suis avec Lucia de Bizanos, qui est supportrice et qui est très déçue, j'imagine, beaucoup de déceptions ce soir, Lucia.
15: Eh bien, on est très déçus. On se voyait déjà au Vélodrome en demi-finale. Mais on est quand même très fiers en tant que supporters d'être arrivés jusqu'ici. Et voilà, de la déception, mais on est quand même très fiers parce qu'on a fait une montée en Zop 14 qui est énorme. Et on n'a jamais vu ça. Et on est quand même très fiers de notre équipe. Et voilà, on va fêter ça quand même. Même si on n'a pas gagné, on est quand même fiers de notre équipe et on est toujours là pour les supporter.
7: Qu'est-ce qui a manqué selon vous ce soir? Il y a eu ce début de deuxième mi-temps qui a été compliqué. Qu'est-ce qui a manqué du côté de la section paloise?
15: Qu'est-ce qui a manqué? La défense. La défense, forcément. Franchement, la défense... On est capable de mieux, franchement. On ne serait pas cru au barrage. Mais on est quand même fiers d'eux.
7: Vous n'aviez pas pris les places pour aller à Marseille, rassurez-moi.
15: Non, ma famille, oui, donc tant pis pour eux. Mais ils ne m'ont pas pris de place, donc c'est tant pis pour eux.
7: Bon, malgré cette défaite, vous allez rester fidèle à la section paloise la saison prochaine. Ça vous donne envie de continuer à suivre l'aventure?
15: Carrément, moi je suis abonnée, je suis très fidèle à la section paloise. Je l'ai dans le cœur, je l'ai dans la peau.
7: Très bien, le message est passé, Lucien, merci beaucoup. Et puis vous allez faire la fête ce soir, rassurez-moi.
15: Si on se fait pas recaler en boîte, on va faire la fête, oui.
7: Ça va. Merci beaucoup, Lucien. Bon, vous voyez, il y a quand même le cœur à la fête. Hein, les Béarnais et les Béarnaises ont le goût à la fête malgré cette défaite. J'ai fait même des rimes, vous voyez. C'est une soirée exceptionnelle. Donc Hugo, on va continuer notre tour à aller voir les supporters. Mais c'est vrai que bon, comme vous l'avez dit Hugo, l'ambiance change évidemment suite à une défaite. C'est beaucoup moins rigolo que l'autre jour face à Montauban, ce qui est totalement normal.
5: Oui, c'est sûr. Merci beaucoup Sylvain. On vous laisse continuer votre tour à la recherche des supporters et des supporters de la section paloise, cette section paloise qui s'incline à domicile 33-31 face au Racing 92. Pas de demi-finale pour nos verts et blancs. On peut quand même se réjouir hein, de cette saison incroyable de la section paloise qui, 26 ans après, a retrouvé les barrages. Ça n'ira pas plus loin, mais c'est pas grave. On peut quand même en être fier de nos verts et blancs et on est très fier de vous avoir fait suivre justement toute cette saison et toute cette aventure. Sylvain, on revient vers vous puisqu'il y a du mouvement. Vous avez trouver quelqu'un aussi?
7: Oui, je suis avec Romain, Pierre et Baptiste. On les sent, c'est la climatisation au stade du Hameau un petit peu. Messieurs, votre analyse un petit peu du match, qu'est-ce que vous avez pensé de tout ça?
16: Non, franchement, dégoûté, mais je pense que ce soir on mérite de gagner, mais j'espère qu'on reviendra plus fort l'année prochaine. On a construit des bases solides, mais on reviendra plus fort l'année prochaine.
7: Quels ont été les points faibles ce soir selon vous?
17: Je pense que les points faibles, ça a été la défense, le manque de plaquage. Et, mais comme il a dit mon ami Romain, l'année prochaine, on a une équipe de jeunes. Et l'année prochaine, ça reviendra de plus en plus fort, de plus en plus solide, de plus en plus d'effectifs. Et voilà.
7: Vous partagez leur avis, il faut rester optimiste.
18: Optimiste, on a été mauvais ce soir. On les a pris trop à la légère, cette équipe du Racing. On n'a pas été bons sur les plaquages, en défense. Il faudra revenir plus fort l'année prochaine. En tout cas, là, on n'a pas été bons ce soir.
7: Malgré la défaite, on a quand même vu des bonnes choses du côté de la section paloise. C'est vraiment ce trou d'air en début de deuxième mi-temps qui a tout mis par terre.
16: Oui, franchement, ce trou d'air, il nous manque. On a 10 minutes où on passe à vide. C'est dommage parce que franchement, on a moyen de prendre l'avantage. Et on ne saisit pas l'opportunité. Et c'est dommage parce que ça peut nous faire basculer à la fin du match. On finit à 2 points. Il nous manque une pénalité, un drop, un truc comme ça à la fin de match. Ou pendant ces 10 minutes, on peut prendre des points et on saisit pas l'opportunité. Voilà.
17: Même pendant les 3 premières minutes où on prend un essai, ça nous met dans le mal directement dans le match. Et on se met la pression, tout le monde met la pression, tout. Mais c'est normal, mais c'est comme ça, c'est un barrage, c'est normal.
18: On reviendra plus fort l'année prochaine, ça a été difficile et on verra l'année prochaine ce qu'on fera. Hein.
7: Vous allez rester fidèle à la section paloise, c'est sûr.
18: Toujours fidèle à la section paloise.
17: Nous sommes tous palois, on restera toujours fidèles quoi qu'il arrive.
16: Oui, il n'y a pas de souci, l'année prochaine on les soutiendra, on espère qu'ils iront plus loin. Soulever le bouclier, pourquoi pas, aller en finale, même faire des demi, on aurait espéré cette année, mais il n'y a pas eu ce supplément d'âme, il manquait quelque chose.
7: Mais peut-être que des demi, vous allez en faire ce soir avec modération. Peut-être.
16: Et avec modération. Oui. Toujours avec modération.
17: Toujours avec modération, parce qu'attention, ça coûte cher.
7: Ah oui, ça coûte cher. Merci beaucoup, messieurs.
16: Merci à vous,
7: ouais. Bonne fin de soirée.
16: Il n'y a pas de souci, merci à vous.
7: Oui, merci à vous. Bonne fin de soirée. Ben, comme vous le voyez, le Béarnais est triste ce soir, mais le Béarnais reste fidèle à son club. Ah ouais, toujours. C'est très bien. Voilà, voilà Hugo, un petit
5: merci
7: peu
5: beaucoup.
7: L'ambiance. Bon, c'est assez calme après. On essaie d'être digne, mais la clim, on est sous climatiseur quand même. Hein.
5: Voilà. Oui, oui, mais c'est même dans l'ombre, on trouve un peu une lueur d'espoir. Merci beaucoup à Sylvain Carré. On vous retrouve dans quelques minutes avec d'autres supporters de la section paloise. On rappelle que l'alcool est à consommer avec modération. Soyez prudents. Si vous repartez sur ce stade du Hameau, soyez prudents sur la route. Évitez des accidents bêtes. On vous accompagne sur ici Béarn Bigorre jusqu'à avoir la première réaction des joueurs de la section paloise et du coach de nos verts et blancs, le manager de la section Sébastien Piccheroni. Vous bougez pas, on va marquer une toute petite pause et on revient sur ici Béarn Bigorre. À tout de suite.
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5: Et oui, malgré cette défaite, on continuera à suivre les aventures de la section paloise la saison prochaine. La section qui perd à domicile face au Racing 92. Le score, il fait mal, même à prononcer encore après la fin de ce match. 33-31, deux petits points qui séparent, trois petits points même, hein, si on veut passer au-dessus, trois petits points qui nous séparent d'un rêve encore plus grand, d'une demi-finale à Marseille face au Stade Toulousain. Damien Gozioso, vous nous avez rejoint en salle de presse. Qu'est-ce qui a manqué à cette section paloise ?
27: Trois points. Une dernière action, une dernière touche,
5: vendanger.
27: La section a la dernière munition, un lancer de Lucareil qui malheureusement est jugé pas droit par l'arbitre, et donc la section ne profite pas de cette dernière munition. C'est très très très dommage à ce moment du match. Alors est-ce que c'est la fatigue qui a rattrapé les Béarnais? Le fait est que voilà, ils ne se sont pas donné le droit malheureusement d'aller disputer un dernier ballon dans le camp adverse pour peut-être renverser la vapeur. Qu'est-ce qu'il a manqué? Ben, de meilleures entames, puisque en tout début de match la section concède un essai. Au retour des vestiaires, la section concède un 7-14, 17-0 je pense au Racing 92. Donc voilà, ça fait la différence. Au bout, quand l'écart n'est que de 2 points, de céder comme ça dans les trop grandes largeurs, dans un match de barrage, dans un match étriqué, dans un match très serré, tout compte. Et ça fait trop pour la section.
5: C'est l'inexpérience alors qui a payé, c'est ce manque, enfin, c'est ce mauvais gestion de trou d'air à la seconde mi-temps.
27: Pas sûr que ce soit lié à l'inexpérience, parce que on n'a pas senti des joueurs pris par l'enjeu, on n'a pas senti des joueurs particulièrement mal à l'aise. C'est juste un match de rugby de haut niveau entre deux équipes, et dans les matchs de rugby de haut niveau entre deux équipes, ça bascule sur des toutes petites choses. On pense à laisser à l'essai de Carbonneau, hein, en deuxième période, qui est un ballon aérien où Théo Atisogbe ne capte pas. Le ballon revient dans les mains du demi de mêlée. Trois temps de jeu plus tard, les joueurs du Racing sont dans l'embute de la section paloise. C'est le rebond du ballon. Jean-Marc nous en parle souvent. En rugby, ça compte. Et malheureusement, ça coûte cher à la section paloise ce soir.
5: Ce jeu aérien qui était notre force finalement ne nous a pas forcément garanti une victoire.
27: On n'a pas vu
5: de points.
27: On n'a pas vu la supériorité aérienne de la section paloise ce soir face au Racing, alors qu'elle avait tous ses atouts de sortie, puisque même en l'absence de Jack Maddox, Grégoire Harfeuille, Théo Atisogbe et Aaron Gandhi-Dikanang sont censés régner sur les airs. Et bah, ce soir, non. Non pas que les Racingmen soient allés disputer 10 000 duels aériens, mais soit les Palois n'étaient pas encore à la retombée du ballon pour essayer de s'en saisir, soit ils n'ont pas réussi à s'en saisir quand ils y étaient. Et donc, il a manqué un petit peu de deuxième ballon, comme on dit en foot, pour se payer aussi éventuellement ce soir.
5: Bon, qu'est-ce qu'il va falloir quand même garder pour la saison prochaine ? Il y a quand même du bon à retirer peut-être de ce match. Ça a été un très joli match quand même, sous tension.
27: À garder de ce soir, difficile à dire, de la saison, beaucoup de choses quand même. La saison a montré d'énormes progrès, la section pardon, a montré d'énormes progrès cette saison dans à peu près tous les compartiments du jeu, en terminant avec la touche la plus fiable du championnat, en terminant avec une mêlée qui est en bien meilleure forme que les saisons passées, en terminant quatrième de la saison régulière, invaincu en saison régulière. Il faut mettre l'astérisque au bout de la phrase. Malheureusement pour la section paloise, les bases sont là. Donc évidemment que la section paloise, quand elle reprendra le top 14 26-27 en septembre prochain, eh bien s'alignera en visant à nouveau une qualif dans les 6, une place en phase finale, et cette fois-ci l'espoir de ne pas y passer qu'un tour.
5: Ouais, mais on se pose de nombreuses questions, et ces questions, vous allez pouvoir entendre des réponses pertinentes au micro de Damien Gozozo, puisque les joueurs de la section paloise ne devrait pas tarder à arriver à nous expliquer, Damien.
27: Les réponses seront au moins aussi pertinentes que les questions.
5: Ça, je n'en doute pas du tout, avec aussi le passage du manager de la section paloise, Sébastien Piqueroni. Juste une information, si vous prenez votre voiture, ou alors si vous nous écoutez peut-être sur le centre-ville de Pau, dans ce cadre du match de barrage de top 14 de la section paloise, eh bien une partie du boulevard des Pyrénées va être fermée à la circulation, est actuellement fermée hein, d'ailleurs à la circulation, et au stationnement pour permettre le déroulement de la soirée en toute sécurité. Cette mise en place va prendre fin jusqu'à 2h du matin. Ce soir, la circulation des véhicules est interdite sur le boulevard des Pyrénées dans sa partie comprise entre la partie ouest du square Georges V et la place Royale, ainsi que sur le boulevard d'Aragon dans le sens nord-sud. L'accès au parking Aragon, par contre, lui, est maintenu. Voilà pour les informations que la ville de Pau nous a transmises et qu'il était important de dire sur ici Béarn Bigorre. On va rejoindre d'ici quelques minutes eh bien Sylvain Carrère, qui lui est avec les supporters de la section paloise. Sylvain, vous êtes avec oui. Les supporters, quelle est l'ambiance alors ?
0: Eh bien, l'ambiance est bon enfant, hein. On peut dire malgré la défaite. Je suis avec Laura et Benoît. Laura, qu'est-ce que vous avez pensé de cette partie ce soir ? Les Palois ont offert quand même un beau spectacle malgré la défaite.
1: Très beau spectacle des deux équipes. Pour autant, j'ai préféré le jeu palois, que j'ai trouvé beaucoup plus esthétique, plus fluide, plus déployé que celui du Racing, qui est un peu mastoc.
0: Mais vous avez raison de signaler que le jeu du Racing est beaucoup plus rugueux. Vous venez souvent au stade, où vous étiez venu aujourd'hui pour le barrage exceptionnellement ?
1: C'est la quatrième fois que je viens cette année, et c'est fait la deuxième fois que je vois une rencontre Pau-Racing.
0: Ça vous donne envie de suivre un petit peu plus la section paloise cette soirée, malgré la défaite ?
1: Oui, parce que c'est des super joueurs.
0: Bon, très bien, merci beaucoup Laura. Je me tourne vers Benoît. Benoît, le même ressenti. Les Palois ont fait du jeu, mais ça n'a pas suffi face au pragmatisme des Parisiens.
3: Ouais, c'est dommage, hein, parce qu'ils ont quand même fourni un beau jeu. Malheureusement, on a été dominés par leurs avants. Ils étaient très puissants. Ils ont réussi à mettre de la rapidité là-dedans. Et malheureusement, on fait un très mauvais début de deuxième mi-temps. Et après, on court après le score. Et même si nos Palois nous ont fait espérer, ils sont revenus à 2 points. Ça s'est joué à rien du tout. Malheureusement, voilà, on referait le match. Ce serait peut-être un résultat différent. Deux équipes équilibrées, mais... ce soir, c'est la puissance qui l'a emporté. Hein.
0: Les Bernais ont quand même fourni une belle partie, il faut quand même le signaler. Hormis ce début de match, quels sont les joueurs qui ont quand même marqué des points du côté de la section ce soir, selon vous ?
3: C'est dur à dire parce que même dans nos gros points forts qui sont les ballons en l'air, je suis même pas sûr qu'on a réussi à en récupérer un directement. Donc voilà, Atsogbe fait, moi je trouve, plutôt un bon match, mais après il y a pas de profil qui se dégage, surtout que voilà, ça c'était très serré, c'était un jeu où on a joué un peu le rythme du Racing, et c'est que les 20 dernières minutes on a joué notre rythme avec nos arrières qui ont trouvé les intervalles, ça a avancé, ça nous a permis de remettre deux essais à la fin, mais malheureusement il manque toujours ces deux petits points. Ça s'est joué à rien, et voilà, une belle équipe paloise tout de même. Et à voir l'année prochaine.
0: Voilà, rendez-vous l'année prochaine, vous resterez fidèle à la section.
3: Moi je suis pour Bayonne et la section, donc je serai pour les deux, on verra ce que ça donne.
0: Oh, très bien, merci beaucoup Laura, merci beaucoup Benoît, et puis on va continuer cette passeillade autour du stade du Hameau. Malgré cette défaite, les sourires sont là, et puis on se projette déjà sur la saison prochaine avec entrain et avec l'arrivée à Mistous, comme aurait dit l'auteur Bernard Roger Lapassade. L'espoir demeure parce qu'on a vu quand même de très belles choses tout le long de la saison, Hugo.
5: Merci beaucoup Sylvain Carré. On rappelle, si vous venez de nous rejoindre sur ICI Béarn Bigorre, la section qui perd à domicile face au Racing 92, qui n'ira pas à Marseille, qui ne rêvera pas de demi-finale pour l'instant. 33-31, voilà le score final à la fin de ce match, et qui a été un véritable match de phase finale, même si c'est vrai qu'on reste un petit peu sur notre ferme. Mais bon, quand on regarde la saison que nous a fait vivre cette section paloise, on peut quand même retrouver notre sourire. Vous restez avec nous, puisque dans quelques minutes, d'ici, allez, moins de 10 minutes, je me lance, nous allons avoir les joueurs de la section paloise et le coach de nos Verts et Blancs, le manager de la section, Sébastien Piqueroni, au micro d'ici Béarn Bigorre avec Damien Goyozo. Bougez pas, on marque une toute petite pause et on revient.
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5: Et vous vivez cet après-match un petit peu décevant, oui, un petit peu triste, puisque le score, eh bien, c'est 33-31, pas en faveur de la section paloise, mais du Racing 92, qui ira affronter le stade toulousain à Marseille la semaine prochaine. On débrief ce match avec vous, Damien Goyozo, notre journaliste sportif. Ce match qui, bon, est très frustrant sur la fin. Il y a quand même des choses à noter, notamment peut-être le pack d'avant qui a quand même fait son travail.
27: Ouais, qui a résisté, même si, face à la puissance du Racing, on a vu parfois la section paloise reculer. Ils n'ont pas été les premiers de la saison à le faire, mais c'est difficile de se mettre en face, surtout, on le disait, hein, vu le banc des remplaçants du Racing qui a vraiment, vraiment, vraiment fait beaucoup de mal à la section paloise. Mais la section n'a pas eu à rougir de la comparaison, disons, pendant une heure. Les 20 dernières minutes physiquement ont été difficiles, et ouais, ça s'est repercuté dans le jeu au sol où les joueurs du Racing ont de plus en plus perturbé les sorties de balles, ont volé des ballons, ont empêché la section de jouer vite, et finalement ça peut aussi faire partie des données qui font la différence à la fin et qui empêchent la section paloise de s'envoler vers Marseille.
5: Ouais. Avec surtout l'absence dès le début de ce match de Thomas Laclaya qui sort, ça aussi ça a pesé sur cette rencontre, Damien.
27: Ouais, c'est un changement tactique, hein. La preuve c'est qu'il est revenu en fin de match, donc on a fait confiance Asiate Tokolahi à partir grosso modo de la 20-25e minute de jeu, et qui a été bon. Il a été bon, Asiate Tokolahi. Et ouais, donc voilà. Et quand Laclaya est revenu, il a été bon aussi. Et c'est ce changement tactique pour la section.
5: D'accord, ok, je pensais qu'il était sorti sur commotion, mais non, ok, en fait c'était un changement tactique. Que dire de cette section paloise qui est-ce qu'on peut dire qu'on est déçu de ce match, Damien, de cette rencontre?
27: Oui, forcément. Tout le monde s'attendait à voir la section passer, donc de ce point de vue-là, on peut être déçu. Mais à voir la réaction, on entend les réactions au micro de Sylvain Carrère. Oui, les Béarnais sont déçus. Maintenant, voilà, ils découvraient ce niveau de compétition. Enfin, c'est une équipe ultra habituée à jouer ça, et donc la section a payé lourd le prix d'un apprentissage. Elle aurait pu passer, ce n'aurait pas été un vol, un scandale. Elle ne passe pas, et ben il faudra retenter sa chance dans 10 mois.
5: Dans 10 mois, avec la concurrence folle de ce top 14. On espère revoir cette section paloise dans le top 6, parce que quand on voit la saison précédente, il y a beaucoup de concurrence quand même.
27: Oui, on espère. C'est peut-être ce qu'on dit ceux qui ont vécu la phase finale 2000, en disant on espère y être l'année prochaine. Il aura fallu attendre 26 ans pour y arriver, pour y revenir. La section qui avait eu la bonne idée dans l'avant-match de passer le dernier match de phase finale remporté par les Béarnais, c'était face à Clermont, avant de s'incliner en demi-finale à Agen face à l'équipe de Colomiers. Ça a fait couler beaucoup d'encre. On en a parlé cette semaine dans un podcast spécial avec des anciens de la section Palo.

0: qui, malgré des fois des décisions arbitrales contestables ou des fautes de jeu de la section paloise, ont été quand même là pour pousser jusqu'au bout et qui renvoient une image de la section paloise plutôt positive.
1: Oui. C'est pas la faute à l'arbitre si la section a perdu ce soir, à la différence de la demi-finale de 2000 et de Monsieur Boréani. Voilà, ça s'est joué de manière fair ce soir et oui, et effectivement, ce public du hameau a été incroyable. On a été tous, je pense, saisis par une certaine émotion. Avant le match, au moment où la section paloise a fait son demi-tour de terrain pour retourner vers son vestiaire, c'était vraiment très très très fort. La Uniade a été belle aussi. Et voilà, le match au diapason de tout ça, ça n'est jamais descendu en intensité et en ferveur jusqu'au bout. Quand en début de deuxième mi-temps, la section paloise a eu besoin de son public pour trouver un second souffle, le public du hameau a été là pour lui apporter. Et quand la section a fait tous les efforts qu'elle a pu en fin de match pour revenir, le public était là aussi pour la pousser. Et malheureusement, ça n'a pas suffi. C'est à ceux qui sont sur le terrain de se nourrir de ça pour finir le travail. Ils n'ont pas réussi à le faire malheureusement ce soir.
0: Ça fait bizarre. Hein. Ça fait bizarre de commenter une défaite à la section paloise. On n'a pas été habitué sur 13 matchs.
1: Je me faisais la réflexion dans la journée sur depuis que ici Béarn Bigorre s'est mis à refaire les après-matchs depuis le stade du hameau. On n'avait pas connu de défaite en top 14. Et ben malheureusement la première est pour ce soir. Il y a une première atout, me direz-vous. Plus une série s'étire, plus elle s'approche de sa fin. Bon, et ben voilà, à la section paloise de relancer une série. Rien ne lui interdira la saison prochaine de rester une fois de plus invaincu à domicile, en espérant que ça dure un petit peu plus longtemps cette fois que la saison régulière.
0: Bien sûr, puisqu'il y a quand même des stats qui sont encourageantes. Quand on regarde des statistiques bien précises, on se rend compte que sur les 5 dernières années, la section paloise est quand même l'équipe qui progresse le plus vite, qui prend du poil de la bête, et ça c'est encourageant pour la suite. Je vous propose, Damien, qu'on aille faire un tour du côté de la Bodega de la section paloise avec Sylvain Carrère et les supporters. Alors Sylvain, comment ça se passe de votre côté?
2: Mais ça se passe très bien, toujours ambiance bon enfant. Vous avez évoqué ce début de match avec les émotions. Je suis en compagnie de Guilian Adichatz. Beaucoup de déceptions chez les supporters béarnais ce soir, mais on a quand même assisté à un très bon match de rugby.
3: Oui, très bon match. Ça a tapé des deux côtés. Les équipes se sont rendues coup pour coup. Et franchement, il y a eu du beau jeu. Déçu de la fin de match. On aurait mérité de gagner et partir en demi à Marseille. Franchement, ça aurait été exceptionnel. Le public a toujours été au niveau à chaque fois, à suivre les joueurs. Même Aaron Grandidier qui vient mettre l'ambiance au bord du terrain, c'est toujours exceptionnel. Et franchement, déçu, mais content quand même, parce qu'on est arrivé à se qualifier en barrage. On était aux portes à demi, peut-être qu'année prochaine, on sera peut-être aussi en demi-finale. On ne sait pas encore, mais bon, on a très bien joué. Forcément, de la déception de perdre que de 2 points, mais bon, vaut mieux perdre de 2 points que de 40. Et ça veut dire quand même qu'on s'est combattu, et c'est déjà un joli match, quoi.
2: Mais parce que vous avez rappelé avant notre intervention, on a discuté en off. C'est vrai qu'il y avait aussi le risque de craquer ce soir, pris par l'émotion, parce qu'il y avait énormément d'émotions au stade du hameau en début de partie. En fin de compte, les Béarnais ont perdu, mais ils sont restés dignes face au Racing ce soir.
3: Oui, tout à fait, on est restés dignes quand même. Enfin, ils sont restés dignes. Et on a joué jusqu'à la fin, et c'est malheureux de perdre un ballon dans les derniers instants, là, sur une touche pas droite. C'est dommage. Mais bon, voilà, on est resté dans le match tout le long du match. On a peut-être eu un petit relâchement en début de seconde période. Et c'est là aussi ça nous fait un peu défaut, mais on a quand même très bien joué. Et ça a été vraiment un match exceptionnel, un match de haut niveau quand même. Et on méritait notre place dans les barrages, et j'espère que l'année prochaine, on y sera de nouveau.
2: Il a manqué 3 points, quelques esprits chagrins, quelques supporters pointés du doigt à l'arbitrage. Je pense quand même que ce soir, l'arbitre a tenu cette partie, non?
3: Oui, l'arbitre, franchement, l'arbitre, voilà, il y a quelques erreurs, mais bon, c'est comme tout. Un arbitre ne peut pas être à 100% aussi tous les jours. Et oui, on peut un peu de frustration sur certaines touches qui n'étaient pas droites aussi du côté du Racing. Et qui a peut-être un carton au pied de la ligne du Racing sur trop de fautes. Mais bon, ça a été quand même un bon arbitrage. Monsieur Rosier quand même est un bon arbitre, on le connaît depuis longtemps, donc franchement il n'y a rien à dire sur ça. Oui.
2: Bon Guilian, merci beaucoup, rendez-vous l'année prochaine, peut-être un abonnement en prévision.
3: Oh, l'abonnement c'est presque sûr, oui, et merci beaucoup en tout cas, et Unia Section.
2: Bon, Adichatz. Ouais, merci beaucoup.
3: Merci.
2: Et oui, Adichatz. Et oui, vous l'entendez, Hugo, il y a de la déception, mais ce qui fait plaisir, c'est d'entendre

0: que le public béarnais est un public de connaisseurs qui ne remet pas en cause l'arbitrage ce soir. La défaite est courte, la défaite est frustrante, mais il faut aussi saluer la victoire du Racing, qui est une victoire méritée. Et c'est le cas du côté des supporters, qui sont déçus, mais dignes, comme leur équipe.
1: Et la défaite est surtout cruelle, 33-31 à la fin de ce match de phase finale, section paloise à Racing 92. Merci beaucoup Sylvain, on viendra vous voir d'ici quelques instants. En attendant, si vous venez de nous rejoindre, bienvenue dans cet après-match d'ici Béarn Bigorre, la radio qui vous partage tous les événements sportifs ultra importants autour de chez nous et de notre territoire. Bienvenue dans cet après-match où nous attendons ensemble l'arrivée des premiers joueurs de la section paloise. On nous a confirmé en off que c'était le premier Béarnais, Thibaut de Bagnat, qui ne devrait pas tarder à arriver. On va lui laisser le temps d'arriver au micro en salle de presse, au micro d'ici Béarn Bigorre. Et en attendant, nous, on va marquer une toute petite pause avant de revenir. On le rappelle, défaite section Racing 92, 33-31.
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1: Et l'après-match continue avec vous, Damien Gozioso, et le premier joueur de la section paloise.
5: Le demi de mêlée de la section, Thibaut Daubagnat. Bonsoir Thibaut.
6: Bonsoir.
5: Votre saison s'arrête ce soir pour deux petits points. Quelle a été la réaction collective? On a vu tout le monde tomber et vite se relever aussi sur la pelouse du Hameau.
6: Ouais, beaucoup de déceptions, forcément. On est très déçus de pas... de perdre ce soir, ce match, pour nos supporters, pour les efforts qu'a fourni tout le groupe tout au long de la saison, notamment chez nous. Voilà, le Hameau tombe pas au bon moment. C'est jamais le bon moment, mais ce soir c'était un match à gagner, un match de phase finale. Et on n'a pas été capable de le faire. Et forcément, on est très déçus pour nos supporters et pour notre groupe. Et à titre personnel aussi, ça faisait un petit moment qu'on attendait ce moment et c'est passé à côté.
5: Deux entames de mi-temps qui vous coûtent cher, Thibaut ?
6: Oui, globalement, pour moi, l'entame de la première mi-temps, effectivement, et l'entame de la deuxième. Mais je crois qu'on a été très irrégulier sur ce match. On n'a pas, globalement, pour moi, on n'a pas maîtrisé assez bien ce match. Voilà, on a fait des efforts, on a subi nos contacts en première mi-temps. Et puis voilà, après on a eu 16 points de retard à un moment donné. Ça fait beaucoup sur ces matchs-là. Ça se joue sur des détails. On aurait dû rester un petit peu plus accroché au score pour essayer de renverser le match. On a failli le faire et voilà, il nous manquait un peu de précision en fin de match pour l'emporter.
5: On n'a pas senti la section inhibée ou prise par l'enjeu. Est-ce que ça, c'est une des bonnes choses à retenir de ce match?
6: Ouais, je trouve qu'on a été un peu timide des fois en première mi-temps, même si on a fait quelques bonnes séquences. Certainement dû aussi à une équipe du Racing Dance. On n'a pas été très bon sur tous nos ballons hauts, nos seconds ballons. Et puis après, on a essayé de se mettre à jouer. Ça nous a bien réussi, mais trop de petites scories, trop de petits détails ratés ce soir pour l'emporter.
5: On a vu, comme lors des deux matchs de la saison régulière entre ces deux équipes, que celle qui tient le ballon fait très mal à son adversaire.
6: Ouais. Ouais, je pense que tu l'as bien résumé. Et malheureusement, on l'a eu fait trop peu en première mi-temps. Même si quand on l'a fait, on l'a plutôt bien fait, on a marqué. Et après, voilà, le Racing aussi, il faut féliciter cette équipe qui a été très pragmatique et qui nous a fait mal aussi. Voilà, notre discipline n'a pas été très bonne non plus. Et voilà, on peut s'en prendre qu'à nous-mêmes et il faudra qu'on tire des enseignements de ce match. Mais globalement, je pense qu'on n'a pas été assez costaud ce soir pour espérer l'emporter.
5: Qu'est-ce qui va rester cette saison, Thibaut Daubagnat ?
6: Oh, beaucoup de choses, parce que la saison elle est très positive. Je suis très fier de l'investissement de tous les mecs, de tout le groupe. Faut penser aussi aux joueurs qui jouaient pas ce soir, qui se sont investis tout au long de la saison. Moi, j'étais très déçu aussi pour eux. Et puis non, on va retenir, on va apprendre de ce match, on va beaucoup apprendre. Et voilà, il y a une fierté qui se dégage de ce groupe et il faut qu'on bâtisse sur ce match.
5: Merci beaucoup Thibaut Dovania de vous être arrêté.
6: Merci à vous.
5: Au micro après votre 321e match en vert et blanc. Bravo de ça.
6: Merci,
5: quand même.
6: C'est gentil, merci.
5: Alors, rendez-vous très vite pour les prochains. On libère Thibaut Dovania et on va enchaîner dans un instant, Hugo.
1: Oui, alors que Fabien Broubaris avance au micro d'ici Béarn Bigorre, on va lui laisser le temps de s'installer et on va lui poser toutes les questions. Allez, vous restez avec nous, il est 23h46, l'interview de Fabien Broubaré avec Damien Guizzozo, c'est tout de suite.
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5: Bonsoir Fabien Broubaré.
6: Bonsoir.
5: Merci de venir au micro d'ici Béarn Bigorre dans cet après-match. Les premières réactions, c'est chez nous. C'est toute la cruauté d'un match de phase finale, d'un match à élimination directe. La saison a été formidable au Hameau, 13 matchs sans défaite, le 14e. Vous terminez la saison.
6: C'est ça, ouais, très déçu. Forcément, voilà, le match le plus important, on va dire, à la maison, on le perd. Mais bon, c'est comme ça, on va apprendre. Voilà, c'était un très gros match. On sait sur quoi on a été un peu défaillant, on a perdu le match. Donc on abordera la saison prochaine avec la même intention comme cette saison, vraiment avec beaucoup d'envie et se faire plaisir et régler tous les petits détails qui vont faire que peut-être on arrivera à passer au palier supérieur. Mais voilà, pour l'instant, c'est un peu frustration, déçu de ce match, de cette défaite. Mais bon, c'est comme ça.
5: Justement, qu'est-ce qu'il a manqué à vos yeux dans ce match pour remonter ces deux petits points qui font la différence?
6: Peut-être un peu d'engagement physique en défense. Peut-être on a subi quand même pas mal de plaquages, on a fait quand même pas mal de fautes en face des perches qui lui ont laissé quand même des pénalités assez faciles. On prend aussi des essais assez facilement, c'est un peu ça. Mais bon, après c'est collectif et voilà, on va tout assumer et en tout cas c'était une super saison, même si la défaite est là et tout le public, on ressent quand même que même dans la défaite ils sont encore avec nous, ce qui est très important.
5: Vous parlez de ce public du Hameau, un mot de l'ambiance de ce soir quand même. On a l'impression que tout le Hameau, les 15 000 supporters se sont mis à la hauteur de l'enjeu de ces phases finales. Vous l'avez senti depuis l'arrivée, votre demi-tour de terrain pour rentrer au vestiaire et tout au long du match, Fabien?
6: Oui, bien sûr. Quand on a commencé la semaine de préparation, on savait très bien que ça allait être un match vraiment à part, que le Hameau vraiment allait être en feu et voilà, qu'on allait avoir tout le public derrière nous, ce qui était chose de faite. Quand on arrivait à la Béarnaise, à la Romaine, c'était comment ça s'appelle?
5: Ouais, la Béarnaise ou la Romaine, c'est comme vous préférez.
6: Et franchement, c'était incroyable. Et après, quand on était sur le terrain, on a senti vraiment une ferveur magnifique. Et puis, vraiment désolé pour ce match d'avoir perdu parce que il mérite pas ça. Et puis voilà.
5: Dans ce match, on le disait, peu de joueurs de la section connaissaient à titre individuel les phases finales de Top 14. Collectivement, le club attendait ça depuis 26 ans. Comment vous avez essayé de vous prémunir et d'empêcher que cette inexpérience vous joue des tours, Fabien?
6: Oui, c'est sûr qu'on n'avait pas cette expérience des phases finales. On est quand même une équipe jeune et les autres joueurs qui sont moins jeunes, ils n'ont pas trop connu ça. Donc c'était sûr qu'on n'était pas trop expérimenté, mais on s'est dit jouons notre jeu, forcément avec une envie supérieure parce que forcément c'est des phases finales, mais continuer à jouer ensemble, à pas lâcher. Et malheureusement, il n'a pas manqué grand chose. On meurt à deux points et comme j'ai dit, on va travailler cette intersaison pour revenir plus fort la saison prochaine.
5: Parce qu'effectivement, à l'heure de jeu, vous êtes mené de 16, vous entamez cette remontée fantastique. Vous sentez à ce moment-là qu'il y a toutes les énergies qui s'alignent quelque part pour vous porter peut-être vers ça, Fabien?
6: Ouais, c'est vrai. On mène quand même le match jusqu'à la mi-temps.
5: Le retour de vestiaire nous fait mal.
6: Retour de vestiaire qui nous fait un peu mal. Et donc on encaisse pas mal de points. Donc c'est vrai que c'était assez compliqué de s'y remettre. Mais on s'est dit que maintenant, il fallait y aller. Il n'y avait plus rien à perdre. Donc on a joué, on a fait les efforts qu'il fallait, on a réussi à revenir. Et il manquait cette action qui aurait pu faire basculer le match ou cette pénalité pour passer devant.
5: Est-ce que c'est un petit vertige, les sonailles, le ballon qui sort, la saison qui s'arrête d'un claquement de doigts? Ça doit être assez terrible, ça, Fabien.
6: Oui, c'est sûr, parce qu'on avait à cœur chez nous de faire un beau match et de ramener la victoire. Mais on savait aussi que si on gagnait pas, c'était la fin. Donc faut pas être trop surpris non plus. Voilà, c'est un match à élimination directe. Donc on savait que ça passait ou ça cassait. Donc là ça a cassé et voilà.
5: Qu'est-ce que vous retenez de la saison, de la section paloise globalement, Fabien?
6: Je retiens quand même beaucoup de positifs. Déjà une qualification dans le top 6, c'était notre objectif, on a réussi à l'avoir. Et voilà, j'ai pas de doute avec l'effectif qu'on a, le staff qu'on a et la qualité des joueurs, etc. Que la saison prochaine et les saisons d'après, on va continuer sur cette lancée. Et en tout cas, on va tout faire pour nous les joueurs et tout le club pour poursuivre cette belle aventure et voilà, aller viser plus haut.
5: La saison de la section paloise se termine. La vôtre peut-être pas tout à fait. Est-ce qu'il y a un petit tour dans l'hémisphère sud qui vous attend, Fabien ?
6: Je sais pas, je l'espère. J'espère fortement. On verra ça, j'attends de voir et puis voilà.
5: Bon, dès que vous avez le texto de Fabien Galthié, vous nous prévenez. Merci beaucoup.
6: Merci beaucoup.
5: Fabien Broguary, de vous être arrêté au micro d'ici Berne Bigorre. Très bonne soirée. Et merci pour cette saison aussi. Profitons-en. Hugo, il va nous manquer Sébastien Piccheroni. Les 10 dernières minutes pour attendre le manager de la section paloise.
1: Ouais, il nous manque plus que lui. Bon, en attendant, on va marquer une courte pause et on va voir si Sylvain a des supporters du côté de la section paloise. En attendant, vous bougez pas. La réaction du manager de la section paloise, elle arrive et c'est uniquement sur Ici Berne Bigorre.
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1: Et en direct sur ici Béarn Bigorre, 23h52, nous devrions aller voir Sylvain Carrère avec les supporters. Priorité au direct puisque le manager de la section paloise, Sébastien Piccheroni, est en salle de presse nous, Damien. Petite bise.
5: Oui, il connaît beaucoup de monde, Sébastien Piccheroni, donc il s'est arrêté, il a dit bonjour à 2-3 personnes. On va tâcher moyen de lui trouver une pomme pour quand il aura terminé, avant d'aller voir la presse écrite. Le manager des Béarnais s'arrête au micro d'ici Berne Bigorre. Bonsoir Sébastien.
8: Bonsoir Damien, bonsoir à tous.
5: Qu'a-t-il manqué à votre équipe pour renverser le Racing ce soir?
8: Pas grand chose et finalement peut-être beaucoup de choses. C'est difficile à dire. Je t'avoue que je suis très déçu, très frustré. J'ai l'impression d'avoir vécu un match qu'on aurait pu gagner, qu'on aurait pu perdre. Et ce qui est sûr, c'est qu'on a perdu. Match très engagé, match très équilibré. Il faut le reconnaître, hein, c'était un match très équilibré. Les équipes se sont rendues coup pour coup. Et finalement, l'équipe qui avait l'expérience des phases finales, l'équipe qui a été la plus réaliste, l'a emporté. C'est peut-être logique.
5: Vous avez entamé une course en handicap au retour des vestiaires avec ces deux essais encaissés qui vous font mal, Sébastien.
8: Oui, clairement. Surtout que, bon, il y a un essai qui est un peu sketch où, bon, on est en possession du ballon et on fait moins 7 points. Donc, tu vois, si tu enlèves 7 points à la fin, ça n'aurait pas été le même score, mais. Non, c'est sûr que c'est difficile. Entame de deuxième mi-temps catastrophique. Globalement, sur nos coups d'envoi, on a été très en difficulté. Là où d'habitude, on est très bon. Bon, c'est comme ça. Et il y a peut-être deux rucks couloirs, deux rucks bout de ligne. On a été quand même. On perd des possessions faciles. Donc, je retiendrai que l'apprentissage est difficile, douloureux. Même si on est dans la partie. Et même si je pense que dans ces matchs de phase finale, la section a le niveau d'y être. Maintenant, la section, elle n'a pas le niveau d'y gagner.
5: Avec. Tout qui s'écroule au coup de sifflet final, c'est ça qui est très dur, c'est que vous êtes invaincu une saison régulière à domicile, que le 14e match perdu vous envoie en vacances, c'est cruel, Sébastien.
8: Oui, surtout que s'il y en avait un qu'on voulait absolument gagner, c'était bien celui-là. Donc écoute, on va aller prendre le temps d'aller voir les supporters, mais j'ai l'impression que les gens sont fiers de nous quand même, je l'espère en tout cas. Même si voilà, la plus belle victoire à leur donner, ça aurait dû être ce soir. Et on est déçus de ne pas leur donner cette invincibilité qui valorisent quand même leur engagement, parce que aujourd'hui j'ai trouvé un public remarquable. J'espère que vous avez observé la même chose que moi, et ça c'est une vraie base de l'évolution de notre projet.
5: Le fait que la section paloise effectivement n'ait pas été inhibée par l'enjeu qu'elle ait joué cette équipe du Racing très expérimentée à ce stade de phase finale, les yeux dans les yeux, c'est une première pierre pour la suite.
8: Oui, évidemment que c'est une première pierre, mais heureusement, j'ai envie de dire, c'était pas le moment de se poser des questions. Je suis d'accord avec toi, j'ai trouvé une équipe de la section avec son culot, avec son audace, avec son envie d'entreprendre, mais aussi avec sa petite inexpérience et son imprécision. Donc c'est un apprentissage très très douloureux, mais je te rejoins, c'est un apprentissage.
5: La physicalité, pour utiliser un bel anglicisme, du Racing, j'ai l'impression que vous êtes pénalisé surtout en fin de match dans les rucks, où ça a été de plus en plus pénible, Sébastien.
8: Oui, c'est surtout pénible, il me semble, sur les deux rucks bout de ligne. Tu sais, après les rucks du milieu, bon, le Racing a le droit d'être bon aussi. Hein. On va pas empêcher un adversaire d'être très bon quand on joue à ce niveau. On joue des très belles équipes. Hein. Tu sais, sur la première action, écoute, ils ont un joueur qui joue très bien, il marque, qu'est-ce que tu veux, bravo à eux. Hein. D'ailleurs, il faut souligner qu'on a joué une très très très belle équipe du Racing. Ça, faut pas l'oublier. Maintenant, c'est vrai que pour les rucks couloirs, notamment en deuxième mi-temps, oui, je nous ai trouvé un peu tendre et un peu imprécis. Et il est évident qu'il faudra faire mieux l'année prochaine.
5: Et l'année prochaine, qui se construira avec les bases de celle-ci. Qu'est-ce que vous retenez, vaste question, de la saison de votre équipe, Sébastien?
8: Oh, je retiens surtout un stade plein, une ferveur populaire terrible. Et des gens qui ont envie de rêver. Je retiens ça, oui.
5: Mais c'est pas mal pour la section paloise. Merci beaucoup.
8: Merci.
5: Sébastien Piqueroni, de vous être arrêté au micro d'ici Béarn Bigorre dans cet après-match et de l'avoir fait tout au long de cette saison régulière et des phases finales. Donc, c'était le dernier match de la saison. Juste avant de vous laisser la main, Hugo, pour rendre l'antenne, j'en profite moi aussi pour dire merci à tout le monde, à toutes les équipes d'ici Béarn Bigorre qui ont œuvré tout au long de la saison pour nous permettre de vous faire vivre ces matchs de la section paloise à domicile et à l'extérieur. Vous n'avez rien manqué de la saison des verts et blancs en étant avec nous à l'antenne. Merci d'avoir fait cet effort-là aussi, de l'avoir vécu avec nous. Et merci donc à la section paloise de nous avoir permis de vous faire suivre cette saison au plus près, avec des invités toutes les semaines en direct dans notre studio pour revenir sur tous ces matchs. On a travaillé très sereinement, de manière très intelligente toute la saison avec la section paloise. Merci à François Redon qui s'occupe de sa côté section pour nous l'avoir permis. Et rendez-vous l'année prochaine, rendez-vous lundi soir déjà pour le Mag Rugby. Il y en a encore un petit peu plus, on en profite et on repart l'année prochaine, évidemment, comme la section paloise.
1: Voilà, il est l'heure de clôturer cet après-match. Merci à toutes les équipes techniques d'ici Béarn Bigorre, merci à Charles Willem pour la réalisation de cet avant-match, merci à Johan Vergaï d'avoir réalisé l'entièreté de ce match et l'après-match, merci à Marthe Moreau qui était avec nous en conférence de presse, merci à Thierry Hébert, notre régisseur, merci à Jean-Marc Souverbi aussi, merci à Sylvain Carrère d'avoir été avec nous dès l'avant-match avec les supporters. Merci surtout à vous, Damien Gozuzo, de nous avoir fait vivre cette saison, parce que sans
5: c'était
1: vos commentaires,
5: un plaisir.
1: Ça n'aurait pas été pareil.
5: C'était un plaisir, toujours. C'est pour ça, ça va continuer, je vous le disais. On a filmé les réactions, vous les aurez sur les réseaux sociaux dans quelques instants. Et puis derrière, demain matin, bien sûr, dans la matinale, même si Lucas Derouad et Fanny Narvart n'ont pas envie. Ils n'ont pas envie de faire un matinale à cause de l'élimination de la section paloise. Il faudra y aller quand même et vous redécouvrirez les réactions des joueurs de la section. Merci à vous aussi, Hugo Bernat-Juzan, de nous avoir accompagnés sur ces avant-matchs et ces après-matchs tout au long de cette saison. À la prochaine.
1: Eh ben oui, à la prochaine sur ici Béarn Bigorre. L'aventure se termine peut-être ce soir, mais elle continuera à partir de lundi soir avec un autre sport, le basket, puisqu'on continue de suivre l'élan béarnais. Le match est à partir de 20h30 sur ici Béarn Bigorre. Vous allez pouvoir réécouter toutes les interviews, les interventions des joueurs de la section et du coach de la section paloise, Sébastien Piqueroni, demain dans vos journaux à partir de 7h avec, comme l'a dit Damien, Lucas Derouad, Denis Benet et Fanny Narvart. Merci à vous, faites attention sur le retour en voiture, et merci à vous de nous avoir suivis. Ça termine ce soir, mais on continuera de suivre l'aventure de la section paloise. Merci à tout le monde de nous avoir suivis. On vous souhaite une très très bonne soirée. Il est 23h59, passé de 50 secondes sur ici Béarn Bigorre.
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compositrice, interprète, Domi a 28 ans. Elle est originaire d'Aime-la-Plagne et partage sa vie entre Montréal et la Savoie. Elle vient de sortir son premier single, Tout oublié, une chanson pop très solaire, et prépare un album pour 2026.

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1: Mireille, tu as deux. Dany, tu as deux. Mireille, qui joue avec ici Orléans, il paraît. Mireille, et on l'a vu, tu as un potager. Tu adores cuisiner.
2: Ah oui, tout à fait, oui.
1: Dis donc, il paraît que pour l'anniversaire d'Hervé, tu as même cuisiné pour 50 personnes.
2: Oui, effectivement, oui, oui, oui.
1: Alors, qu'est-ce que tu as fait ?
2: J'avais fait des salades composées, et puis donc j'avais dû faire des...